0: commence à décoller, notamment auprès d'Edith Piaf. Et où il noue des amitiés, comme avec Jacques Prévert, qui va lui faire découvrir, en 1948, un charmant village qui va changer sa vie.
1: Je chantais dans la région, et puis il y avait Jacques Prévert qui habitait la maison là au coin. J'étais arrivé ici, et j'étais monté parce que mon ami le guitariste Henri Crollat, si on allait dire bonjour à Jacques, il disait oui, oui. Alors on est monté ici, j'ai vu Jacques, j'ai vu l'endroit, et puis je suis tombé amoureux de l'endroit, et puis je suis revenu dès que je pouvais, tous les ans. C'était très discret, c'était à peine connu.
0: Et il ne va pas tomber amoureux que de Saint-Paul. Le 19 août 1949, il est à la Colombe d'Or, une auberge avec quelques chambres, qui est un repère d'artistes. Et Prévert, encore lui, va servir d'entremetteur entre un homme et une femme qui vont devenir un couple mythique.
2: Ça s'est passé à Saint-Paul-de-Vence, au mois d'août, en 1949. Simone était là, et puis moi j'étais dans le tournée. Et puis j'ai déjeuné là, elle a déjeuné là. Et puis il y avait du soleil, puis il y avait Jacques Prévert, et puis il y avait des copains. Et puis voilà, quoi, on ne sait pas comment ces genres de choses-là commencent, mais enfin, elles ont commencé et ça a été une belle histoire. Quoi.
0: Une belle histoire qui durera toute une vie. Ils ont 28 ans. En 4 jours, Simone, mariée, plaque tout pour le Marseillais. Et désormais, ils vont construire une partie de leur vie ici, restant fidèles à la Colombe d'Or, où ils se marient même 2 ans plus tard. Prévert est encore là, il est le témoin de Simone, tandis que Marcel Pagnol est celui de Montand.
1: Puis en 49, j'ai rencontré Simone ici, qui elle avait acheté par contre une petite maison dans le village, après son premier film, puis elle a servi cette maison pendant très longtemps. Puis on descendait au bar de la Colombe pour boire l'apéritif, pour voir Jacques et les amis, et puis il y avait toujours quelqu'un, et puis on restait là, et puis on mangeait là, puis on montait pas à la maison. Alors un beau jour, on a mis la clé sous la porte, on donnait ça aux enfants, ou à des amis qui descendaient dans le midi, et nous on descendait toujours ici.
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0: La Colombe d'Or et Saint-Paul, où l'on se retrouve pour les vacances avec les copains, beaucoup d'artistes, dans ce village qui attire notamment les plus grands peintres, Picasso, Chagall, Matisse et d'autres.
1: C'est pourquoi je viens souvent ici à la Colombe d'Or, à Saint-Paul-de-Vence, et d'abord pour la famille Roux, qui sont des gens tellement merveilleux. Puis au mois de juin, ou au mois de mai, c'est agréable, il n'y a pas trop de monde, et c'est encore bien. Mais c'était une époque assez formidable, avec Picasso, Braque, Prévert, qui était là aussi, et Giacometti, quand il a débarqué.
4: J'ai dit, bon, attends de jouer, parce que je pars.
0: Mais les copains, ce sont aussi les habitants du village, avec qui Montand joue aux cartes au Café de la Place, ou à la pétanque.
1: Et j'aime bien jouer ici au boule, parce que c'est quand même un sport qui délasse bien, qui est très fatigant. Si on veut bien y jouer, c'est très très difficile. Ça ne paraît pas, surtout si on joue à la Provençale.
0: C'est à Saint-Paul-de-Vence également qu'il rencontrera la dernière femme de sa vie, Carole Amiel, et qu'il achètera en 1984 un petit restaurant qu'il transforme en maison, juste en face de la Colombe d'Or.

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1: Oui, j'adore. Ouais.
2: Pourquoi est-ce qu'on chante? Et qu'est-ce que ça peut apporter le fait de chanter?
1: De donner de l'ambiance. Ouais.
3: De s'amuser.
2: Prenons le problème à l'envers et on va arriver à l'homme. Pourquoi les oiseaux chantent?
3: Pour appeler les autres oiseaux.
1: Pour qu'ils donnent à manger. J'ai faim.
4: On peut se tutoyer?
5: Ouais.
4: Sympa.
5: T'es lourd. Mais j'ai quand même faim.
1: Ils appellent les oiseaux. Ils disent j'ai faim. Vous pouvez me donner à manger? Est-ce que vous êtes parti pour aller partir me prendre à manger?
2: Donc tu penses que les oiseaux chantent pour demander à manger?
3: Oui. Pour nous réveiller peut-être. Bah aussi des fois ils chantent le midi pour dire s'il y a un danger ou pas.
2: Et donc nous, pourquoi est-ce qu'on chante? Vous aimez chanter?
1: Oui, j'adore. Ouais.
2: D'accord. Et à part ça, tu chantes quoi quand tu chantes?
1: Je sais pas, Pierre Garnier. Chaque seconde.

0: pourquoi tu chantes et pourquoi tu... Qu'est-ce que ça t'apporte en fait?
1: Pour s'amuser, pour nous donner de la joie.
0: Est-ce que ça fait du bien par exemple de chanter?
1: Oui, ça délibère les émotions.
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3: Bonjour, je m'appelle Armand. J'ai vécu à Tartas depuis 1923, l'année où je suis né. Ma génération, nous avions 6 km à faire pour aller à l'école. Nous avons commencé l'école à 6 ans et nous faisions tous les jours 6 km aller, 6 km retour. Il n'y avait même pas de vélo. Souvent, les enfants étaient surmenés. Alors, c'est impensable de faire ça maintenant. J'étais à l'école à Tartas.
4: D'accord.
3: Un instituteur qui s'appelait Maurice Véraud. On parlait le patois landais et j'ai appris la langue française à l'école. Maintenant, c'est perdu. Mais enfin, je le parle et je pourrais même l'écrire. Et il y avait une interprète à l'école. Une parole maldite et elle nous reprenait pour nous dire que, voilà, en français, ça se dit comme ça.
4: Vous êtes devenu ensuite agriculteur.
3: Je suis devenu agriculteur en suivant mon père, moi. À l'époque de notre jeunesse, nous travaillions gratuitement. On n'avait pas de salaire. J'ai eu l'idée de me lancer dans le commerce parce que ma vie a c'était très dur. J'ai perdu mon épouse. Elle avait 24 ans. J'avais un bébé. Et alors, j'étais le gendre ici. J'étais pas chez moi. Et alors, je suis resté chez mes beaux-parents pour élever mon fils. Le grand progrès, ça a été après la guerre, les 30 glorieuses. Il commençait à avoir des tracteurs. Ça a été un saut immense pour l'agriculture. Parce que avant, on travaillait avec des bêtes, des vaches ou des mules. Le progrès a été immense. On faisait du maïs. Les Américains nous ont aidés aussi à la fin de la guerre. C'était le plan Marshall. La grand-mère de ma première épouse était veuve de guerre. Alors je lui avais expliqué, si j'avais les moyens, j'aimerais bien être marchand de bestiaux. Et alors elle m'a dit, si tu te sens capable, moi je t'avancerai l'argent. J'ai tenté le coup et je me suis lancé. En 1946, les députés ont voté à l'unanimité une loi pour annuler le bétayage. Et ils ont remplacé le bétayage par le fermage. Il y a beaucoup de bétayers qui ont acheté la propriété. C'est pour cette raison que moi j'ai acheté ici. L'arrosage est arrivé, on a presque plus que doublé le rendement du maïs. Ça a été un grand progrès. La sécheresse faisait pas mal de dégâts. J'ai remarqué une chose il y a 100 ans. Le sol ne dégelait pas de la journée. On ne voit plus ça. Ce qui nous a aidé, c'est l'inflation. Nous avons emprunté, mais il y avait l'inflation à deux chiffres. J'ai appris Internet, assez âgé. Tout le monde était contre moi. Je n'y arriverai pas. J'ai voulu toujours avancer. Et alors, je n'ai rien dit à personne. Je me suis pris une prof. Et alors, elle m'a dit, je suis très contente. Je vois que vous allez y arriver. Parce que j'ai la vue sans lunettes et je j'entends comme à 20 ans.
4: Qu'est-ce qui a changé à Tartas par rapport à l'époque que vous avez connue?
3: Moi, j'ai vu deux maires à Tartas sans qu'il y ait d'élection. De 1940 à 1945, c'était la dictature. Le maire était désigné par le préfet.
4: Armand Lapeyre, on va bientôt se quitter, malheureusement.
3: Déjà?
4: Eh oui, ça passe vite. Hein. Je vous ai fait faire un petit exercice. C'est de me donner le nom de la radio qui vous a tendu le micro aujourd'hui.
3: Ici, Gascogne.
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1: C'est la Camille Minute, votre chronique de la joie et de la bonne humeur. Aujourd'hui, on va parler des red flags. Alors, c'est quoi un red flag ? Un red flag, c'est littéralement un drapeau rouge. Dans la vraie vie, ça veut dire attention, danger. Fuis, cours, ne réponds pas à ce message. Le red flag, c'est le petit signal que ton cerveau voit, mais que ton cœur ignore, en disant non, mais ça va, je gère, on va gérer. Le red flag, c'est pas encore une catastrophe, c'est l'annonce de la catastrophe. C'est le teaser du film d'horreur. Il dit, je suis pas jaloux. Par exemple, si le mec il dit, je suis pas jaloux, mais il connaît l'heure de ta dernière connexion avant tout le monde, il est jaloux. Ok ? Si elle te dit, ah mais moi je suis très cool, mais qu'elle fouille dans ton téléphone, même quand il est éteint, elle est pas cool. Un red flag, c'est pas un défaut, c'est un avant-goût du problème. C'est quand quelqu'un te dit, ah moi je suis comme ça, et que toi au lieu de partir, tu réponds, ah bah parfait. Non, fuis, cours. Bref, les red flags, c'est simple. Si tu te dis, ça va sûrement passer, eh ben ça passera pas. Voilà, c'est aussi simple que ça. Alors maintenant, ce que je vais faire, c'est que je vais vous lister, parce que l'être humain va toujours trop loin, des red flags vraiment exagérés, des red flags qu'on voit sur les réseaux sociaux qui sont vraiment, ça va beaucoup trop loin. Une fois j'ai vu une vidéo, il y a une nana, elle a sorti, moi j'ai un red flag, mon red flag, c'est les mecs qui tiennent la barre du métro dans le métro. Donc maintenant en fait, il faut choisir entre tomber par terre ou être célibataire. Il y a un mec, il a dit, une fille qui finit son assiette, c'est un red flag. Frérot, elle a juste faim, hein. C'est pas toxique, c'est la dalle, ça s'appelle. Après, il y a des red flags. Il y a quelqu'un qui dit, moi, red flag, c'est quelqu'un qui met son réveil à 6h du matin, même le week-end. Excuse-le d'être pauvre, hein, il veut bosser, ce monsieur-là. Il y a quelqu'un qui a dit, voilà, moi, mon red flag, une personne qui aime l'eau plate. Donc, en fait, si t'aimes pas les bulles, t'es toxique, quoi, t'es dangereux. J'ai vu aussi, mon red flag, c'est quelqu'un qui répond trop vite au message, ou trop lentement. Le bon timing, c'est jamais bon, quoi. Il y a un mec qui l'a dit, moi, mon red flag, c'est une fille qui dit, on verra. C'est pas un red flag, ça. C'est une promesse honnête. Et j'espère qu'elle le verra pas, le mec. Hein. À ce rythme-là, respirer va devenir un red flag. Bientôt, il aspire par le nez, c'est un red flag. Les gens, ils veulent plus une relation, ils veulent un CV sans défaut. Et même là, ils trouveront un red flag dans la photo. Avant, on cherchait l'amour. Maintenant, on cherche la faute. C'est bien ça, le problème.
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2: Laissez passer.
3: Sébelle vit dans le Vézélien quand elle n'est pas aux quatre coins du monde pour inventer des univers au cinéma ou à la télévision.
4: Monteur, la tourne.
3: Cette iconesse d'adoption est chef décoratrice et elle est devenue la référence quand Hollywood veut filmer Paris. Un Paris plus vrai que nature, un Paris recréé, un Paris d'atmosphère.
5: Atmosphère, est-ce que j'ai une gueule d'atmosphère ?
3: Anne Sebel a travaillé avec les plus grands, Spielberg, Clint Eastwood, Sofia Coppola ou encore Damien Chazelle. Et depuis 5 saisons, elle est aussi la directrice artistique de la série Emily in Paris, dont elle façonne l'univers visuel. Elle a inventé pour la série un Paris fantasmé, celui que les Américains adorent, les immeubles haussmanniens, les chambres de bonne, les placettes charmantes, les bistrots typiques. Une création qui part du scénario, puis elle imagine les lieux, les volumes, les couleurs, la lumière. Derrière chaque décor, il y a des croquis, des maquettes et des artisans qui reproduisent en 3D cet univers.
6: C'est du travail bien fait.
3: Pour une saison d'Emily in Paris, ce sont près de 180 décors créés, démontés, remontés. Un travail colossal qui a aussi un impact très concret. Certains lieux de tournage sont devenus de véritables attractions touristiques. Anne Sebel revendique un cinéma fait à la main, loin du tout numérique. Elle transmet d'ailleurs son savoir-faire à la Fémis, où elle forme la nouvelle génération qui, à son tour, saisira le réel pour bâtir image après image d'autres rêves de cinéma.
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7: Et Adi Ougoujat, et Adi, c'est à ça tout. Mon cher Franz,
8: oui.
7: Vous ne connaissez pas la dernière?
8: Non.
7: Ah, hier Nathalie, la collègue, eh bien, n'est pas au travail.
8: Quoi?
7: Hier Nathalie, ma collègue, ne s'est pas rendue au travail. La pauvre autre. La pauvre. Vous savez ce qui lui est arrivé?
8: Bah, elle ne s'est pas réveillée peut-être ou...
7: Mais non, même pas. Comme au cas d'Ochoun, n'a bien pris la bicyclette pour venir au travail. Comme tous les jours, Nathalie avait pris quoi? Ben son vélo pour venir au travail, sauf que tout ne s'est pas passé comme prévu.
8: Elle a eu un accident ?
7: Eh ben, oh, Pekka, il est bien, oui, hélas.
8: Oh là là.
7: Granga Operello a bio cargado casco. Heureusement pour elle, elle portait son casque.
8: Bien.
7: Mais je ne vous dis pas comment elle est tombée de son vélo. Plutôt si, je vais vous raconter. Elle a glissé en freinant et elle s'est amourée.
8: Hein ? Vous
7: m'avez entendu ?
8: Oui, j'ai entendu, oui.
7: Ouais. Mais... vous avez compris ?
8: Non.
7: Peut-être pas, voilà. En francitan, en français régional, on dit s'amourer ou en lingo nostro, s'amourra.
8: Mais qu'est-ce que ça veut dire, s'amourra ?
7: Eh, l'humour, regardez-moi, en occitan, c'est la gueule, la figure. Par conséquent, s'amourer ou s'amourra, ça signifie se casser la figure. Nathalie, la collègue de travail, s'amourette. En bicicletto, elle est tombée sur le visage. M'a dit que l'unas li fa jodol, le nez lui fait mal, mais aussi la bouche, la bouche, et tabé la egaotos, également les joues. Elle s'est pas manquée, hein. Alors je souhaite un prompt rétablissement, Nathalie, que c'est requin qu'il y ait et qu'elle revienne en forme au travail.
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1: La recette des petits bonheurs, elle est on ne peut plus simple. Il faut un micro ici, le plus discret possible, à la main. Et il suffit de faire des rencontres, sans rendez-vous, sans se présenter, et le tout en quête de bonheur. En voici donc un petit bonheur que je vous ai trouvé à Aurel, un petit village de Maurienne. On est donc en Savoie. Et pour ceux qui croyaient que l'Arche de Noé pouvait se trouver au bord de la mer, eh ben non, c'est à Aurel.
2: Eh ouais, comme quoi. Et ouais. Vous vous rendez compte? C'est incroyable, hein?
1: Alors c'est quoi cette Arche de Noé?
2: C'est mon écurie avec quelques brebis, quelques chèvres, un poney et voilà.
1: Bon, en même temps, je la croise, elle passe avec son petit déjeuner à la main. Crème de cassis et martini blanc. Ouais. Quelle santé!
2: Ouais. Ça, c'est pour les jours à venir. C'est pas pour tout de suite. C'est quand il y a quelques amis qui passent, je les invite à boire un petit coup quand même.
1: En cette saison, Aurel, ça voit le soleil encore un peu?
2: Ici, au chef-lieu, non, on l'a pas pendant 2 mois.
1: J'ai l'impression que ça dégèle pas souvent, là, oui.
2: Mais les deux hameaux, vous avez Bonvillard et Orlette, oui, ils l'ont toute l'année.
1: Oui, mais pas vous. Donc il faut le bar bien rempli.
2: Il faut boire avec modération.
1: Alors pourquoi l'Arche de Noé?
2: Non, c'est parce que quand il y a un souci, l'animal, il arrive ici, quoi. Les chats, et voilà, donc un peu de tout et...
1: Voilà, en même temps, effectivement, là, j'ai un chien sous les yeux, il y a un chat pas loin.
2: Oui, puis j'en ai quelques-uns aussi dans la grange, donc je les accueille, puis je leur donne manger, puis je leur fais pas du mal, quoi.
1: Ouais, ils sentent que c'est un refuge.
2: Oui, puis voilà, quand il y a un souci, les animaux, ils arrivent ici, quoi, voilà. C'est un fluide, en fait, j'ai pas besoin de flécher, ils viennent tout seuls.
1: Et là, ce chien qui est là, c'est à vous aussi?
2: Oui, c'est le mien. Je l'attache à la barrière, comme ça il me voit. Il est trop gentil, mais il est fugueur. Et...
1: Ah, comment? J'avais pas vu. Là, il vient de bailler. Comment ça s'appelle ces chiens qui ont la langue bleue?
2: Eurasier. C'est un chien de race, de pure race.
1: Il a l'air impressionnant quand même.
2: Oui, il impressionne, mais voilà, c'est tout.
1: J'avais vu en passant, là, avant de vous rencontrer, il y a un biberon, il y a des restes de lait. C'est-à-dire qu'il y en a quelques-uns qui ont besoin d'être maternés.
2: Oui, oui, la maman n'a pas assez de lait, donc je lui redonne le biberon.
1: Des chats?
2: Non, c'est des agneaux.
1: Oui, parce qu'à l'origine, c'est vraiment une bergerie.
2: Oui, oui, bah, attendez, je vais vous la faire voir. C'est...
1: Oh, bah ils sont bien, là.
2: Là, c'est lui. C'est 2 petites agnelles que je donne le biberon là-bas. Puis celle-là, elle est déjà un peu grande.
1: Il y a plein de races différentes, là, j'ai l'impression, non?
2: Oui, il y a plein de races différentes. Ouais.
1: Je peux vous demander votre prénom?
2: Je m'appelle Noël.
1: J'ai croisé donc la mère Noël à côté de l'Arche de Noé, c'est pas mal. C'est quoi le dernier petit bonheur de Noël?
2: Chut. Oh, je sais pas. Bah, c'est d'avoir une vie simple et voilà, de soigner mes animaux et une vie toute simple.
1: Et d'être aimé des animaux, si ça se trouve.
2: Oui, aussi. Ils vous les rendent, de toute façon, si vous êtes gentils avec eux. Ils sont gentils avec vous et ils vous aiment bien. Ils sont très reconnaissants, les animaux.
1: Plus que les hommes?
2: Oui.
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3: Et le cocktail américain, c'est quoi?
4: C'est un coquelet grillé avec une sauce américaine, tomate, échalote, une pointe de cognac, du vin blanc. C'est un peu relevé.
5: Un déca!
6: Pâté, jambon, jambon, rayette, gruyère, chantal, rosier, jambon de pays.
7: Eh ben, tout ça, ça va aller dans la blanquette.
4: Bon appétit!
8: Dans la plupart des cas, on ne remplace jamais son père, on lui succède. Et encore faut-il traverser la Seine quand on s'appelle Michel Oliver, fils de Raymond, figure tutélaire de la gastronomie parisienne, chef triple étoilé au Grand Véfour et premier cuisinier de la télévision française.
9: Mon père avait fait un restaurant de luxe, je voulais faire un bistrot. Il était rive droite, je voulais être rive gauche. Et je suis parti de cette idée-là. Et j'avais un vieux copain qui était génial, qui s'appelait André Allard, le restaurant Allard, rue de l'Éperon. Allard m'a pris sous sa coupe et il m'a dit « Michel, on va chercher ensemble ». Et c'est lui qui a trouvé cet endroit, rue de Lille, qui s'appelait les anciens établissements Poinçon, qui était un bouillon 1900, quoi. Et j'ai flashé.
10: J'ai travaillé des années sans répit, jour et nuit.
8: Ainsi, en 1965, au 33 rue de Lille, dans le 7e arrondissement, Michel Oliver fonde le Bistrot de Paris dans un décor néo-art nouveau signé Slavik, designer talentueux. En plein milieu des 30 glorieuses, Paris s'amuse sans se faire du souci. On mange, on boit, on fume et on couche librement. La capitale ressemble à un film de Claude Sautet ou une chanson de Charles Aznavour.
10: Mes amis, mes amours, mes emmerdes.
8: Et le soir venu, on laisse ses emmerdes pour aller dîner chez Oliver qui propose des plats bistrotiers canailles de qualité. Chaque chef rêve d'ajouter au grand livre de la cuisine française sa propre recette. Pour Michel Oliver, ce sera le pot-au-feu en vessie.
9: Oui, alors ça c'était fantastique. Et j'avais créé le pot-au-feu en vessie. Le pot-au-feu était cuit en demi. D'abord, ensuite je le mettais dans ces vessies de veau, ficelées, et je les jetais dans un bouillon et ils terminaient leur cuisson là. Le problème, c'était l'ouverture de la vessie. On disait aux clients, couvrez-vous avec les... On aurait dû leur donner des caouets. Le garçon perçait la vessie et là, chauffe, il y avait un jet brûlant qui partait. C'était un spectacle extraordinaire.
5: C'était un succès.
9: J'ai fait un malheur. Les gens applaudissaient. Hein.
8: Et oui, c'est pas dans Top Chef qu'on verrait ça aujourd'hui. Alors le Tout Paris réserve chez Michel Oliver. Le succès est tel que le restaurant se voit récompensé d'une étoile au Michelin. Le plus de bien manger, la clientèle aime saluer et discuter avec ce chef atypique, sympathique, vedette de télévision et qui présente aux côtés d'Anne-Marie Pesson ou de Maurice Favière la vérité est au fond de la marmite.
10: Mes amis étaient pleins d'insouciance.
11: Oui. Et vous voyez apparaître la reine des sauces, la sauce béarnaise. Et cette sauce béarnaise se mange avec la croûte de bœuf.
8: Oui, c'était le bon temps des années 60 et 70 à Paris. Télé, radio, bistrot, affaires, comme les frites, tout baigné dans l'huile. Michel Oliver et son associé Roland Pozzo di Borgo montent une des premières chaînes de restaurant concept, l'assiette au bœuf. Et son plat emblématique, une pièce d'aloyau finement tranchée, saisie minute, servie avec sa sauce paradis. Le paradis ne dure qu'un temps, les étoiles pâlissent, Michel Oliver vend le bistrot de Paris. Bonne nouvelle, l'enseigne existe toujours, rue de Lille, le pot-au-feu en vessie n'est plus le clou du spectacle, mais les plats canailles subsistent pour le plus grand bonheur de Michel Oliver.
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12: Bonjour à toutes et tous, bienvenue dans Affaires classées, le podcast. Nous sommes au printemps 1824. Une vieille dame habitant Saint-Faust est jetée vivante sur un bûcher. Des villageois l'accusent en effet d'être une sorcière qui jetterait des sorts maléfiques sur la population. Que cache ce fait divers digne d'un autre temps ? La suite dans un instant.
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12: Nous sommes en l'an 1824. Au matin du 29 avril, le préfet des Basses-Pyrénées est de fort mauvaise humeur. Il vient d'apprendre qu'à 8 km de son palais, dans le village de Saint-Faust, une vieille dame connue sous le nom de Marie Payon a bien failli périr brûlée sur un bûcher improvisé par un groupe d'individus au prétexte qu'elle serait une sorcière. Des villageois se sont emparés d'elle afin de la ligoter. Ils ont entassé du bois, attachant la malheureuse à un pieu avant d'allumer le feu. Mais tandis que les flammes faisaient leur œuvre, elles cramèrent aussi les cordes qui entravaient les mains de la pauvre Marie, laquelle parvint à s'échapper comme elle le put. Grâce aux soins d'un médecin, elle échappa à la mort et put lentement panser ses plaies malgré d'horribles souffrances. Quelques jours plus tard, Marie songea à alerter monsieur le maire du village, pensant qu'il lui viendrait en aide en prévenant les gendarmes du crime commis sur sa commune. Que nenni ! Fort embarrassé par cette affaire d'un autre temps, l'élu commença par mener son enquête en identifiant les suspects. Dans ce village rural de quelques centaines d'âmes, les langues finirent par se délier. Les auteurs du crime ne sont autres que les membres et proches d'une famille honorablement connue à Saint-Faust. Suspectant la vieille dame de leur vouloir du mal, ils ont tenté de la supprimer par le feu. L'affaire fait tâche. Elle rappelle ces pratiques d'un autre temps, en Béarn, au Pays Basque ou en Bigorre, où l'on brûlait ces femmes que l'on taxait de sorcellerie. Le maire s'interroge. Doit-il dénoncer l'affaire ou bien l'étouffer ?
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12: Selon les premiers témoignages, une fillette du village souffrant d'un mal implacable semblait vouée à une fin prochaine. Et comme souvent à l'époque, lorsque la médecine s'avérait incapable à soigner, les proches recouraient aux soins du guérisseur ou du sorcier du coin. Ça tombe bien. À Saint-Faust, les villageois racontent que Marie Payon, une vieille femme un peu marginale, aurait le pouvoir magique de guérir toutes sortes de maladies. Croyant en un miracle, les parents de la fillette implorent Marie de leur venir en aide. La vieille dame se déplace, elle examine l'enfant, et là, stupeur, elle refuse, se disant incapable de soigner ce mal sournois. L'incompréhension, la colère gagnent les parents de la fillette, prêts à payer tout ce qu'elle voudra, mais rien n'y fait. Marie refuse. Un refus qui pourrait bien lui coûter cher. Au village, la veuve Payon est surnommée la poussouère. Comprenez, celle qui connaît les poussous, autrement dit, les poisons. Aussi admirée que redoutée, elle offre, dit-on, ses potions miracles, ses breuvages mystérieux lorsque la médecine ne peut plus grand-chose. Les proches de l'enfant malade s'interrogent. Pourquoi Marie a-t-elle refusé ses soins ? Sans doute se sentait-elle impuissante face à ce mal incurable, mais les parents meurtris ne l'entendent pas de cette oreille. À leurs yeux, son refus signifie qu'elle leur a jeté un sort. Ivre de chagrin, il s'imagine que la vieille veuve a pactisé avec le diable. Et comme on le croyait naguère par ici, il faut brûler la sorcière afin que ses cendres chassent le mal dont la fillette souffre. Une pratique pourtant interdite par le roi Louis XIV depuis l'an 1682. Circonstances, le maire du village aurait dû alerter les gendarmes et le procureur du roi afin qu'une enquête soit ouverte et que les suspects soient identifiés, jugés et châtiés. Or, en cette année 1824, marquée par l'avènement du roi Charles X, il en ira tout autrement dans cette commune béarnaise connue pour ses coteaux de vignes, de maïs et d'apiculture. Redoutant le scandale et voulant sans doute éviter la paille de la prison aux acteurs de cette affaire honorablement connue dans le canton, l'édile de Saint-Faust va tout faire pour l'étouffer, avec de l'argent, tout bonnement. Il convainc les parents de la fillette de mettre la main dans leurs économies et lui remettre des espèces sonnantes et trébuchantes qu'il se propose de porter au chevet de Marie Payon, accompagnée du notaire de Gand. Au mépris des lois du code pénal napoléonien en vigueur depuis 1810,

0: procureur du roi l'ouverture d'une enquête qui sera confiée le 2 mai aux gendarmes de l'Escar. La malheureuse Marie Payon va enfin pouvoir livrer son récit des faits aux autorités.
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0: Âgée d'une soixantaine d'années, Marie était la benjamine d'une famille nombreuse des environs. Sa vie durant, elle avait exercé le métier officiel de fileuse. Ses connaissances en matière de plantes lui ont vite valu la réputation de guérisseuse. Les témoins entendus par les gendarmes confirment qu'en mars dernier, Marie s'est présentée dans l'état le plus affreux, pieds et mains brûlés. Marie accusa spontanément les nommés Sagette, Broc, Pondac et la sœur de ce dernier d'être les auteurs de son calvaire. L'un d'eux avait d'ailleurs fui le village, redoutant sans doute d'être envoyé en prison par les gendarmes. Il revint 3 semaines plus tard, proposant sans honte par l'entremise de Monsieur le maire ce qu'il appelait un accommodement, une sorte de transaction destinée à éteindre l'affaire. Interrogé à son tour, l'édile de Saint-Faust masque mal son embarras. Laurent Luc jure qu'il ne savait rien des raisons de ce bûcher improvisé. Marie lui aurait confié qu'elle avait été attachée à un piquet, le feu sous les pieds et sur la tête, se disant victime d'un mauvais tour. L'omerta frappe aussi un couple de vignerons qui, bien que présents près du bûcher, disent tout ignorer de l'histoire. Sur la foi des accusations de Marie Payon, les deux principaux acteurs de cet acte barbare sont identifiés et arrêtés. Le premier est un certain Jean Broc. Marié à la nièce de la victime, il est tailleur d'habits de métier. Lui nie envers et contre tout. Jamais, jure-t-il, il n'a brûlé les jambes de celle qu'il taxait naguère de sorcellerie, l'accusant d'avoir donné une maladie à une enfant par ses maléfices et ses sortilèges.
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0: Le second suspect se nomme Jean Pondac. Laboureur de profession, il est suspecté d'avoir planté le pieu, installé les sarments au pied de la malheureuse et d'avoir allumé le bûcher. Lui aussi nie de toutes ses forces, imaginant que nul ne croirait les dires de celle qui dit être une folle. L'enquête ira vite. 2 mois plus tard, le 28 juillet 1824, le juge d'instruction palois met Broc et Pondac en accusation du crime de tentative de meurtre sur la personne de Marie Payon. Dans son ordonnance, le magistrat écrit que la victime fut soupçonnée de sortilège par l'opinion publique parce qu'elle avait eu le tort de refuser ses soins dont chacun espérait de prompts résultats. Aux yeux des villageois, Marie fut accusée d'avoir, par ses maléfices, ses sortilèges, généré des maux qu'elle ne pouvait guérir. L'ignorance commune et les préjugés firent le reste. Les esprits s'irritèrent. Ainsi naquit l'idée de brûler une présumée sorcière. Le procès s'ouvre au Parlement de Navarre le 20 novembre 1824. L'instant est grave. L'affaire Marie Payon sera l'ultime procès palois de l'histoire où l'on parlera de sorcellerie dans un tribunal. 12 jurés venus du Pays Basque, du Béarn et 3 magistrats vêtus de leur robe rouge et noire sont réunis pour juger 2 accusés, 2 hommes honorablement connus. Très vite, l'audience vire au calvaire, non pas pour les accusés, mais pour la victime, Marie Payon. Certes, les 2 hommes ont bien commis les faits reprochés, mais selon les juges, c'est Marie, par ses maléfices, ses sortilèges, qui a fait naître ses blessures et les a envenimées. Incroyable, la victime passe pour une simulatrice, une victime si peu innocente que la cour acquitte les 2 accusés. Ils seront libérés sur le champ.
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0: Le malheureux destin de Marie Payon, c'était l'épisode Requiem pour une guérisseuse. Dans un prochain épisode, je vous raconterai une affaire survenue

0: juin 2014. Une fillette âgée de 30 mois décède d'une asphyxie soudaine dans son lit près de Saint-Jean-Pied-de-Port. Selon le médecin légiste, c'est une mort naturelle, mais les gendarmes nourrissent pourtant quelques doutes.
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1: Un début de conversation pour vous aider dans l'apprentissage de la langue bretonne aujourd'hui et puis après un nom de famille qui permet de faire front.
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1: Alors, c'est pas évident d'apprendre la langue à la radio. J'essaie de vous donner quelques clés chaque jour, mais pour ça encore faut-il être à l'heure pour écouter les chroniques. Donc, pour ne pas rater l'heure, il y a une question que vous devez connaître. Une phrase. Pédeuré. Je suis sympa, c'est une phrase courte. Trois mots. Pédeuré. Et ou éo, si vous voulez. C'est facile à traduire, c'est quelle heure est-il ? Ped, c'est un mot interrogatif qui signifie combien ? Ped. À retenir, évidemment, ça sert dans plein d'utilisations. Pedeur, quelle heure ? Et à la fin, éo, c'est une des formes du verbe être en breton conjugué. Pedeur éo, pedeuré, quelle heure est-il ? Retenir cette phrase vous permettra de ne jamais rater vos rendez-vous de toutes sortes et surtout vos rendez-vous radiophoniques. Pedeur éo, quelle heure est-il ? Alors pour répondre s'il est midi par exemple, bah vous répondrez Christeis eo. Midi il est. Et on n'oublie pas le verbe à la phrase, on ne dit pas juste Christeis, on dit Christeis eo. Pedeur eo, quelle heure est-il ? Christeis eo. Il est midi. Bon, dites pas ça une autre heure qu'à midi, ça marchera moins bien.
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1: Et un patronyme frontal aujourd'hui, ou un nom qui fait front, comme je vous le disais, ou même plusieurs, Taldir ou Talourn. Deux mots commençant avec le préfixe tal, T-A-L. Et tal, qui n'est pas la chanteuse en breton, a plusieurs sens. En premier, c'est le front humain, évidemment, tal, antal, le front, tal, antal et begarpen, le front en haut de la tête. C'est mieux s'il est là, d'ailleurs. Et donc, si votre nom de famille est Taldir ou Talourn, eh bien, mieux vaut ne pas donner de coup de tête au risque de casser celle d'en face, car Taldir veut littéralement dire front d'acier. Rien que ça. Et Talourn, c'est pas en reste non plus. Talourn, c'est le front de fer. Alors encore un nom ramenant une époque où les hommes se faisaient remarquer sur les champs de bataille ou dans les mêlées. Et les Taldir ou Talourn étaient visiblement pas mauvais pour donner ou amortir les coups. C'est pas une raison pour faire pareil. Moi je vous dis à demain, même heure.
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3: Bonjour. Arnaud, ma passion, c'est les taureaux. Tous les taureaux. L'amour du taureau. Le taureau Camargue, le taureau espagnol, qu'il soit dans l'arène, dans les champs, dans la rue. Je l'adore dans toutes ses formes.
4: Est-ce que vous vous êtes posé la question pourquoi j'aime le taureau ?
3: Ben, j'y suis venu petit à petit. En fait, mes parents m'ont amené il y a très longtemps dans ma jeunesse dans les arènes de Nîmes, à l'époque encore où on pouvait voir le sixième taureau gratuitement, on ouvrait les portes. Et je me suis pris de passion pour ça et petit à petit, j'ai appris ce qui était cet animal. D'abord le taureau espagnol, puis après le taureau Camargue.
4: Qu'est-ce qui représente pour vous le taureau ?
3: Ben, la sérénité, la force, et puis cet esprit de combat qu'il a toujours, qui est inné chez lui, et cette résistance qu'il peut avoir partout, contre le climat quand il est dans le champ, mais aussi dans l'arène ou avec les raseteurs. Maintenant, le plus grand plaisir est quand même de le voir dans son champ, évoluer dans son territoire, puisque c'est là où on voit qu'il est le plus majestueux.
4: Vous auriez aimé être éleveur de taureaux ?
3: Alors, j'ai approché des éleveurs de taureaux et je sais tellement comme c'est difficile. Sincèrement, je m'en vois pas les
4: trop
3: capacités.
4: De travail.
3: Oui. C'est comme toute passion, on aime s'en approcher le plus près possible. Donc, rêver d'un jour élever des taureaux, bien sûr, mais sincèrement, c'est vraiment vraiment très compliqué.
4: Le taureau, il est fascinant. Alors, il fait peur. Il est fascinant. Vous avez lu des livres sur le taureau parce que dans la mythologie, il y a toujours des bêtes à cornes.
3: Oui. Tout à fait. Beaucoup de livres, à la fois sur la course camarguaise, à la fois sur la corrida, mais aussi sur le taureau. Et ce qui est fascinant, c'est tout ce qu'il peut être, lui, dans ce qu'on en fait en tant qu'élevage, et la force qu'il représente. Parce que après, c'est la relation à la fois à la corrida avec la mort, et qui peut gêner, et je l'entends, mais aussi l'agilité qu'on peut retrouver dans la course camarguaise. Il a toutes ses facettes, le taureau.
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1: Juan Manuel Fangio a débuté et terminé sa carrière de pilote de F1 sur le circuit de Gueux. Et en 1958, c'est le Grand Prix de Cuba, un pays secoué par l'insurrection menée par Fidel Castro contre le dictateur en place. La veille de la course, le 23 février, Fangio fait les derniers essais sur le circuit. Il a 47 ans, la retraite sportive est proche, mais il est très attendu. C'est la star. Le soir, il est à son hôtel quand il est enlevé par des membres du mouvement révolutionnaire cubain. Une manière d'embarrasser le régime et d'attirer l'attention sur la misère du peuple. La course est finalement lancée dans un climat tendu. Fangio, lui, qui sera retenu 26 heures, sera bien traité. Il sera libéré sain et sauf. L'enlèvement fait la une des journaux du monde et sert la cause révolutionnaire. Après la révolution de 1959, la F1 disparaît de Cuba, jugée incompatible avec le nouveau régime communiste. Fangio est né au début du XXe siècle en Argentine. Il arrive tard en Europe. Il approche des 40 ans quand il se lance dans le premier championnat de F1 en 1950. Il va rapidement impressionner par son talent exceptionnel. Il se distingue par son intelligence de course, sa régularité, sa maîtrise de la mécanique, capable de préserver une voiture tout en restant incroyablement rapide. Fangio court pour les plus grandes écuries de l'époque, Alfa Romeo, Maserati, Mercedes-Benz et Ferrari. À une époque où les voitures sont extrêmement dangereuses et les circuits bordés d'arbres, de bottes de paille ou de simples barrières, sa constance force le respect. Parmi les circuits marquants de sa carrière figure notre légendaire tracé de Gueux à côté de Reims. Un circuit ultra rapide, composé de longues lignes droites sur route nationale, où les voitures dépassent souvent les 250 km/h. Fangio y brille dès le premier Grand Prix de France, le 2 juillet 1950. Il est champion du monde l'année suivante. Il va remporter 5 titres de champion du monde jusqu'en 1957. Un record qui va tenir près d'un demi-siècle. Et même quand il ne gagne pas, il impressionne par sa combativité et son sens tactique. Fangio prend sa retraite en 1958 avec un palmarès exceptionnel. 24 victoires en 51 Grands Prix. Aujourd'hui encore, c'est une référence absolue. Juan Manuel Fangio sur le circuit de Gueux, c'est l'un des trésors de Champagne-Ardenne.

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2: C'est l'heure de Décibel, toute l'actualité musicale avec ce soir une facette méconnue de Nino Ferrer.
3: On dirait le sud. Le temps dure longtemps.
2: Par le public dès ses débuts dans les années 60 et grand connaisseur des musiques noires américaines, chanteur à la voix exceptionnelle, compositeur et auteur follement créatif et doué, Nino Ferrer était aussi peintre. Ouais, Nino Ferrer, peintre, c'est le nom de la grande exposition qui vient de s'ouvrir au musée Henri Martin de Cahors et qui durera toute l'année pour découvrir le travail de peintre et de dessinateur de Nino. On en parle ce soir avec son fils Arthur Ferrari et Rachel Amalric. Elle est la directrice de ce musée qui va vous donner pour sûr l'envie de faire un tour dans le sud.
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2: Salut à toutes, salut à tous et merci d'avoir choisi ici pour passer votre lundi soir. L'actu musicale de ce 18 mai, c'est l'anniversaire de la mort de Chris Cornell, le chanteur de Soundgarden qui nous a quitté bien jeune à l'âge de 52 ans. Il y a 9 ans, on écoutera donc Soundgarden à la fin de l'émission parce que c'est un groupe qui a façonné le son rock des années 90. Notre découverte nous emmènera très très loin, le plus loin qu'on puisse aller sur notre petit globe terrestre, puisqu'on va carrément de l'autre côté, en Polynésie, 12 heures de décalage horaire, et pourtant, croyez-moi, on est complètement en raccord quand il s'agit de la musique de Vaiteani, un groupe polynésien, donc à découvrir ce soir. Ce sera notre coup de cœur. On vous donnera aussi des nouvelles du punk. Oui, ce mouvement musical a 50 ans, avouez que c'est quand même pas mal. Parti comme ils étaient partis, on n'aurait pas mis un billet. 50 ans du punk, on va fêter ça en musique et en vous conseillant un bon bouquin. Et puis on va jouer au blind test tout à l'heure sur le thème des garçons en chanson. Si ça vous inspire, appelez-nous dès maintenant pour vous inscrire au blind test. Le numéro du standard où vous attend Alexandra, 0810 055 056. 0810 055 056. A gagné ce soir, ben justement, un très bon bouquin au blind test, l'histoire de The Inspector Clouseau, ce groupe qui est de Mont-de-Marsan dans les Landes et qui depuis presque 20 ans est un groupe de rock farmers. Oui, ils conjuguent la ferme et la scène, la culture, l'élevage d'un côté, les tournées mondiales de l'autre. L'histoire de The Inspector Clouseau a gagné ce soir au blind test. 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On joue d'ici une quarantaine de minutes. À 20h03 presque, j'accueille en duplex des jolis studios d'ici Occitanie mes invités de ce soir, Rachel Amalric, bonsoir.
5: Bonsoir Émilie, bonsoir à toutes les auditrices et tous les auditeurs.
2: Vous êtes la directrice du musée Henri Martin de Cahors et vous êtes la commissaire de l'exposition Nino Ferrer, peintre. À vos côtés, ou même en face de vous, je crois, si je me souviens bien de la géographie de ce studio, il y a Arthur Ferrari, bonsoir.
6: Bonsoir, bonsoir à tous, bonsoir Émilie.
2: Bonsoir Arthur, vous êtes ingénieur du son, réalisateur, éditeur, musicien et le fils de Nino Ferrer qui nous réunit ce soir, le Nino musicien, le Nino peintre et vous le Nino papa aussi. Donc
6: exactement.
2: Voilà, et vous participez évidemment activement et votre frère Pierre Ferrari également à cette grande exposition. Alors ma première question, elle sera pour vous Arthur Ferrari. Vous devez être sollicité forcément, vous et votre frère, autour de la mémoire de Nino Ferrer, de ses chansons, qui pour mettre une chanson dans un film, qui pour organiser une expo, des photos, des hommages. Qu'est-ce qui a fait que l'offre du musée de Cahors, l'offre de Rachel Amalric, vous l'avez acceptée?
6: Bah, on avait le désir de dévoiler, de faire sortir toutes ces toiles qui étaient accrochées dans la maison, la plupart. Ouais. Et il y avait déjà eu quelques expositions, même du vivant de Nino, mais c'était très anecdotique et c'était la chance de le mettre pour la première fois dans un musée.
2: C'est ça, il est au musée, un vrai beau musée, pour le coup, le musée Henri Martin de Cahors. C'est un musée d'art et d'histoire, alors qui a été créé il y a longtemps, hein, Rachel Amalric, en 1833, et qui a eu de grands travaux très récemment. En fait, la réouverture est assez récente, hein, c'est ça?
5: En effet, le musée a réouvert après 6 ans de travaux et puis la parenthèse Covid en 2022.
2: Ok, alors maintenant, à vous Rachel, justement, directrice de musée, qu'est-ce qui fait, comment on fait la différence entre un artiste, alors qu'on adore Nino Ferrer, mais qui aurait un hobby d'être peintre, et qui peindrait des toiles pour se faire du bien, pour se faire plaisir, etc. Comment on fait la différence entre ça et, en fait, un artiste, peintre, dessinateur, qu'il faut exposer au musée?
5: Alors d'abord, la vraie question, c'est est-ce qu'on doit faire la différence?
2: Oui.
5: Et ensuite, la réponse, c'est Nino qui nous la donne lui-même. Il explique que quand on a une nature d'artiste, on s'exprime de différentes manières et toutes ces expressions sont des créations, sont des expressions artistiques. Il s'exprimait par la musique, mais il s'est exprimé aussi par la peinture et le dessin, mais par le jardinage aussi. Il a aussi été acteur. En fait, c'est un homme qui est entier et avec des facettes multiples. Quoi qu'il fasse, c'est de l'art.
2: Ouais.
5: Et c'est un petit peu la leçon qu'on apprend en observant la vie de Nino Ferrer.
2: C'est ça, un artiste total. J'aime bien cette définition. Arthur, vous pensez que ça lui aurait plu, artiste total?
6: Oui, mais je pense qu'il le savait, comme Rachel vient de le dire, c'est qu'il l'a témoigné plusieurs fois, plusieurs reprises, et c'était sa façon de s'exprimer.
2: Ouais. Alors, il y a une grande incompréhension qui est devenue même peut-être le drame de la vie de Nino Ferrer, c'est que ses premiers succès étaient des chansons, je mets des guillemets, rigolotes, même si au niveau de la production musicale et de sa voix digne de James Brown, il y a rien à dire, mais les thématiques étaient rigolotes, c'était un chien qu'on cherche.
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2: Ou encore un grincheux qui grinche.

0: Alors, ces succès-là, ils ont fini par devenir toxiques pour Nino Ferrer, qui ne voulait pas rester enfermé dans cette image de chanteur rigolo, qui ne méritait pas d'ailleurs, mais bon, c'était cette cage-là que les médias avaient choisi pour lui. Est-ce que vous pensez, tous les deux, que justement, il a beaucoup plus de liberté dans sa peinture, dans ses dessins?
1: Oui, définitivement. Non seulement il avait plus de liberté, mais en plus c'est un art qui est moins exigeant en termes techniques et en logistique. Finalement, un carnet et un crayon, ça suffit pour s'exprimer et pour croquer quelque chose, même si on va y travailler plus tard. Et puis il avait choisi à la Taillade de peindre au milieu du salon, donc c'était tout à fait accessible à n'importe quel moment. Je crois que ici on a quelque chose dans lequel il est non seulement libre, mais en plus indépendant à tout point de vue, même si Arthur peut nous raconter à quel point il était indépendant du point de vue de la musique à un moment ou à un autre.
2: Oui, musicalement aussi, il a fait partie des premiers à s'auto-produire, à s'auto-éditer. Et l'industrie musicale à ce niveau-là, ça coûte énormément d'argent parce qu'il y a le matériel et il y a les musiciens et il y a toute une organisation complètement incroyable à dégager. Alors que la peinture, oui, on est juste avec son crayon, son carnet, quelques types de peinture, son chevalet, mais ça y est, on est libre.
0: Alors dans le catalogue de l'expo, on apprend qu'en fait, il a toujours peint et dessiné dès les années 50. Arthur, à l'instant, Rachel parlait de la Taillade, c'est donc la maison dans laquelle il peignait. Vous l'avez vu, du coup, peindre comme ça, au milieu du salon, ça faisait partie de votre vie quand vous étiez
2: entendu.
0: Petit.
2: Oui, c'était ouais. Notre vie au quotidien. Moi, je suis né en 79, ils ont acheté cette maison en 77. Et il s'est remis à peindre activement mi-80. Donc moi, oui, c'était l'enfance, quoi, l'enfance du papa qui est derrière son chevalet au milieu du salon.
0: Et cette maison, la Taillade, elle est représentée plusieurs fois
2: dans
0: l'exposition.
2: Ouais.
0: Ouais, voilà. Oui. Est-ce que vous pouvez nous décrire un peu ce lieu? Donc, vous nous avez dit, en fait, il arrive là-bas, oui, au milieu des années 70. La famille arrive là-bas dans les années 70.
2: Ouais, en 77, ouais. Et c'est une maison merveilleuse sur un rocher. Enfin, sur un rocher. Il y a quelques bouts de roches, des petits bouts de falaise, d'où son nom, la Taillade. Sinon, c'est entouré d'arbres. Il y a une propriété de 23 hectares qui s'ouvre vers le plateau. Et c'est complètement magique, oui. On est coupé du reste du monde, on est bien.
0: Ouais. Et pour vous, Rachel, je rappelle, vous êtes la directrice du musée qui présente cette exposition-là. C'était important l'ancrage régional à côté de Cahors de l'artiste.
1: En effet, c'est vraiment une partie importante de notre projet scientifique et culturel. C'est l'axe territorial, c'est de présenter les propositions, les interprétations et de ce paysage et plus largement des artistes locaux et entre guillemets avec, comme pour Nino Ferrer, une aura nationale, voire oui. Internationale. Oui. Là, l'intérêt pour nous, c'était justement la convergence. C'est-à-dire que Nino Ferrer, il n'est pas arrivé par hasard à la Taillade, il l'a choisi, il en a fait son refuge, il la représente tantôt perché sur une falaise, tantôt sur un nuage, et c'est là où justement on voit à quel point lui aussi il était attaché à ce territoire qui lui a permis aussi de retrouver une forme de sérénité, cette sérénité qu'il trouve également dans la peinture.
0: Donc la sérénité, c'est une des raisons du choix de ce lieu. Arthur Ferrari, ils vous ont dit, vos parents vous ont donné d'autres explications pourquoi avoir choisi de s'installer dans cette région?
2: Ouais, il y en a plusieurs. Il y en a une autre aussi, Nino, à l'époque des années 60, 70, où il faisait beaucoup de galas, ce qu'on appelait à l'époque les galas, c'était les concerts. Et donc il traversait la France et régulièrement, les passages dans le Lot lui ont laissé un souvenir vraiment chaleureux et accueillant. Pour lui, c'était une terre très accueillante et chaleureuse. Et après, les lumières, évidemment, et les paysages lui ont rappelé la Toscane, l'Italie, avec ses collines.
0: Ah oui, il était né à Gênes.
2: Ouais. Et ça lui a permis de croiser plein de choses et de trouver son lieu, je pense. Et ça, c'est arrivé du nord du Lot, où il a loué un château pendant 3 mois en 76 pour enregistrer un album. Et c'est là qu'il commence à se décider de vouloir partir de Paris. Et du coup, il s'est mis à visiter des maisons en partant du nord du Lot. Voilà. Il est tombé sur la Taillade qui est tout au sud.
1: Un des points communs des artistes qui sont présentés au musée Henri Martin, c'est des artistes qui, selon la formule d'André Breton, ont cessé de se désirer ailleurs. Et Nino a cessé de se désirer ailleurs quand il a connu le Lot.
0: C'est joliment dit. Et le Lot, voilà, qui lui a apporté visiblement beaucoup, et bien lui rend hommage aujourd'hui au musée Henri Martin de Cahors. L'exposition Nino Ferrer, peintre, dont on va continuer à parler, elle a ouvert le 6 mai et c'est jusqu'au 31 décembre, les amis. Donc si vous nous écoutez à Paris, à Lille, en Bretagne, que ne sais-je, partout en France, dites-vous que vous avez jusqu'au 31 décembre pour aller faire un petit tour à Cahors et visiter cette exposition. Mais à force de parler de Nino, on a envie de l'entendre chanter et rendre hommage, tiens, décidément il est beaucoup question d'hommage ce soir, à ses idoles, ces chanteurs noirs américains. Je veux être noir, Nino Ferrer sur votre radio, ici.

0: Quelle voix, quelle chanson, Nino Ferrer, je veux être noire. Vous écoutez ici, il est 20h15. Moi, je suis dans mon studio à Paris et dans les studios toulousains d'ici Occitanie. Il y a mes invités ce soir, Rachel Amalric, qui est la directrice du musée Henri Martin de Cahors, et Arthur Ferrari, fils de Nino que nous venons d'entendre. Et tous les deux viennent nous parler donc de la grande expo Nino Ferrer, peintre, qui est jusqu'au 31 décembre. À Cahors. Alors, on a parlé de centaines de peintures, hein, c'est ce que disait Arthur tout à l'heure. Rachel, comment avez-vous sélectionné les œuvres qui sont présentées pour beaucoup pour la première fois au musée dans l'expo?
1: Là-dessus, je dirais que il y a toujours beaucoup de débats. D'abord parce que il n'y a pas plus de place sur les murs que il y a de place sur les murs.
0: Bah, sauf donc, dans sa maison, visiblement.
1: Effectivement, il y en avait partout.
0: Oui, voilà.
1: Alors d'abord, on a cherché partout, on a été partout, on a décroché de partout. Ouais. On a eu la chance justement que Pierre et Arthur nous ouvrent la maison et nous permettent vraiment de tout voir. Et à partir de là, en fait, dans un musée, ce qu'on fait, c'est qu'on se concentre d'abord sur la matérialité des œuvres, sur les œuvres elles-mêmes, sur ce qu'elles représentent. On les regarde longuement et à partir de là, voilà, on peut commencer à en parler, à voir un petit peu quel fil on peut tirer et quelles sont les associations qu'on peut faire avec la connaissance qu'on a de l'homme, de l'artiste, au sens du musicien aussi. Et on a fait des choix qui sont plus ou moins thématiques dans certaines salles et qui sont plus stylistiques, c'est-à-dire montrer un panel des différentes propositions artistiques de Nino Ferrer. Le principe, ça a été de dire que il fallait que ce soit quand même agréable et confortable. Donc, on a limité notre choix à une soixantaine d'œuvres. Mais je ne vais pas dire que c'est les plus belles parce qu'en fait, on ne peut pas dire ça. Mais en tout cas, elles ont une véritable cohérence. Il y a une véritable progression dans cette expo. D'autant qu'on part des œuvres et on arrive tout doucement vers l'homme parce qu'on le découvre différemment. Et on arrive vers la dernière salle où là, on a une magnifique vitrine biographique qui se présente comme une frise. Ce qui se déroule sous les yeux des visiteurs. Et à mon avis, ils y passent déjà des heures et ils vont y passer des heures.
0: Et alors le tout avec un accompagnement musical. Là, c'est vous, Arthur Ferrari, qui vous êtes occupé de ça, accompagnement sonore de l'expo?
2: Oui, un environnement sonore pour essayer de s'immerger dans les coulisses un peu de cette vie chronologique autour de Nino, de sa vie. Et on a peut-être un peu cette sensation d'être en coulisses avec Nino à travers les différentes années de production, de musique, de choses qu'il ait pu raconter, d'archives personnelles qu'on ait pu retrouver. C'est vraiment une balade autour de lui. Mais ce qui est compliqué dans ce genre de création de book, c'est de pas perturber aussi la lecture du spectateur. Donc, c'est une performance à découvrir.
0: C'est ça, pour le coup, c'est une expérience à 360. Il se passe vraiment plein de choses. Et donc, la vitrine biographique dont vous parliez, elle est scénographiée, par votre frère, Pierre Ferrari. Et alors, on me dit, alors je ne l'ai pas encore vue, évidemment, je crève d'envie d'arriver à Cahors, mais pour le moment, j'y suis pas, qu'il y a là des centaines d'objets, des vêtements, des costumes de scène, des photographies, des objets du quotidien, des souvenirs personnels. Donc là, c'est hyper intime. Qu'est-ce que vous avez ressenti en voyant ça, Arthur et Rachel, la première fois?
2: C'est encore une fois comme ces peintures qu'il y avait dans la maison. C'est notre maman qui nous avait créé ce genre de vitrine. Je pense que Pierre s'était inspiré un peu de ça déjà. C'est dans les années 2000, on a juste mis un isolant dans le grenier pour le rendre vivable. Qui est moins de fuite d'eau et de... elle avait commencé à sortir des caisses, les objets, mais ça y racontait une histoire. C'était vraiment c'était très très beau, c'était très agréable. Et c'est vrai que c'est beau de le voir sortir. C'est encore une fois, ça permet de raconter la vie de Nino qui est tellement folle que c'est beau.
0: Ouais. Et avec évidemment alors beaucoup de dimensions différentes, hein. On a bien compris que c'était pas un homme monolithique ni un artiste monolithique, Nino Ferrer, mais même dans ce que je vois là de l'exposition, il y a à la fois des toiles hyper colorées. Alors moi j'ai pas le vocabulaire artistique et je m'en excuse, mais on parle de surréalisme, c'est ça, pour beaucoup de ces choix artistiques.
1: Alors, on parle d'une inspiration surréaliste. En fait, Nino, c'est un homme qui est extrêmement cultivé, qui connaît très bien son histoire de l'art, qui fait des exercices d'historien de l'art aussi, même dans ses peintures. Il est inspiré. Et donc, oui, il y a un côté surréaliste, aussi bien par rapport à la question des choix, des thématiques et finalement des représentations elles-mêmes, un côté un petit peu aussi onirique, que par rapport au fait qu'il a une inspiration qui est presque d'ordre philosophique sur certaines toiles. On a aussi des inspirations plus anciennes, avec des inspirations plus médiévales, peut-être un petit peu différentes, peut-être plus noires que les surréalistes. Ouais. On parle souvent de Bosch ou de Bruegel quand on compare certaines de ces toiles. Et en fait, ce qui est intéressant, c'est qu'il n'y a pas un mot qui va pouvoir résumer la peinture de Nino Ferrer, sinon on n'aurait mis qu'une toile. Ce qui est intéressant, c'est de venir voir les 60 œuvres qui sont présentées. Il y en a même une petite partie qui va être renouvelée parce qu'elles sont sur des supports fragiles. Et ce qui est incroyable, c'est la richesse qu'il propose. Il faut savoir que au-delà des thématiques surréalistes, ou en tout cas des sujets qui peuvent être surréalistes, il y a aussi une présence assez importante des sujets religieux qui va interpréter, réinterpréter. Il y a aussi, comme je disais, des exercices d'histoire de l'art un peu classiques, hein, les trois petites grâces, par exemple. Et il y a un travail incroyable sur la couleur, mais je dirais avant tout sur le dessin. Et puis on présente des gravures.
3: Oui, des gravures à l'eau forte. Alors là, on est vraiment sur du noir et blanc, du gris. Et ça aussi, ça contraste, hein, quand on voit l'affiche de l'expo avec une maison, donc la fameuse taillade sur un nuage, avec de la fumée, une grosse fumée qui sort de trois cheminées, rouge, jaune, verte. Et derrière, voilà, on a des gravures comme ça en noir et blanc, très très dépouillées. Oui, on sent bien qu'il se passe plein de choses différentes.
1: Oui, et puis là, sur les gravures, on est aussi sur les œuvres, je dirais, de la maturité. Il a appris à graver très tard dans sa vie avec Caroline Bouillet, et qui est une artiste graveur. Elle expliquait que il a pris le temps de travailler, de réfléchir. Il a, parmi les 13 gravures qu'il a fait, il y en a 9 qui sont consacrées à ce qu'il a appelé le traité de la navigation. Donc ça a été très réfléchi, très pensé. Et d'ailleurs, les commentaires qu'on a mis à côté de chacune de ces gravures permettront aux visiteurs de découvrir finalement les symboles qui peuvent se cacher, ou peut-être tout simplement une proposition d'interprétation de ces gravures. Ce qui est certain, c'est que c'est très différent, et en même temps ça le représente tellement parce qu'il est avant tout un grand dessinateur, et pour être un bon graveur, il faut être un excellent dessinateur.
3: Nino Ferrer, oui, on veut le découvrir, le redécouvrir, découvrir des parties de sa vie et de son art dont on n'avait pas forcément connaissance avant. Et puis écouter sa musique, évidemment. Alors je me tourne vers notre expert ce soir, Arthur Ferrari. Est-ce que vous me validez la maison près de la fontaine ?
2: Bien sûr.
3: Vous l'aimez, cette chanson ?
2: Ouais. Oui, c'est très beau. Encore une fois, c'est une partie de toujours la vie de Nino qui recherchait et qui pouvait écrire et composer, ce qui ne lui était pas encore arrivé.
3: Oui.
2: Il y a plein de chansons qu'il a écrites dans ce sens-là. Ma vie pour rien, par exemple, un des premiers morceaux qu'il a composé et qui retrace un peu tout comment la vie s'est découlée, ses parents qui sont partis de telle ou telle façon, ce qu'ils faisaient.
3: Alors on l'écoute, Nino Ferrer, La maison près de la fontaine.

Ferrer, chanté par Nino Ferrer. 1972, l'album Métronomie, un album concept incroyable et du rock progressif de très haut niveau.

0: Ah, c'est quelque chose cet album Métronomie. Alors tout comme le côté artiste peintre de Nino Ferrer est méconnu et on répare ça avec cette expo. Arthur Ferrari, vous n'avez pas envie parfois aussi de faire connaître des albums de votre père Nino Ferrer, je ne sais pas comment, mais est-ce que secouer les gens et leur dire écoutez ça, c'est super.
1: Ouais, c'est ce qu'on a toujours cherché à faire avec les moyens du bord, on va dire. Mais en tout cas, avec notre maman Kino et Pierre, mon frère, chaque date d'anniversaire, chaque année où il peut se passer quelque chose, on cherche à proposer d'autres, de faire entendre autre chose, comme Nino l'avait souhaité, de toute façon, faire entendre ses albums comme des symphonies, disait-il.
0: C'est beau. Allez, restez bien sur votre radio. Ici, il est 20h28. On va refaire un petit tour au musée Henri Martin avec Arthur Ferrari et Rachel Amalric, parce qu'on ne peut pas laisser comme ça Nino Ferrer. On n'a pas encore eu notre dose. Et puis ensuite, le blind test ou encore un petit coup de cœur musical direction la Polynésie. À tout de suite.
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0: Évidemment, tout le monde connaît dans la discographie de Nino Ferrer un bon téléphone.
4: Gaston, il y a le téléphone qui sonne et il n'y a jamais personne qui y répond.
0: Mais il a sorti des albums pendant longtemps, par exemple La Désabusion en 1993. Pour le coup, c'est un album qui a été fabriqué à Cahors, enfin à côté de Cahors, à la Taillade, la fameuse maison dont on parlait tout à l'heure. Et alors, il y a tout un tas de surprises dans ce disque. On ne se lasse pas de la fantaisie et des bonnes idées de Nino.
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1: L'année Mozart, une de ces chansons-là qui reste à découvrir. Alors, ce serait une erreur, Arthur Ferrari, de dire que votre père Nino était un chanteur rigolo, mais il y a de l'humour, de l'esprit dans ses chansons, il y en a toujours eu. Est-ce que vous trouvez que ça ressort aussi dans ses peintures, dans ses gravures qui sont exposées ?
2: Oui, complètement. Je pense qu'on a autant d'humour et de désespoir comme ses albums.
1: Ouais. Le désespoir qui donc n'a pas été comblé, n'a pas été adouci ni par la musique, ni par l'art, la peinture, ni par la vie de famille, ni par rien. Il faut le rappeler, Nino Ferrer, il a mis fin à ses jours en 1998. Est-ce que c'était un mal-être que rien pouvait combler?
2: Bah sûrement, ça sera toujours compliqué d'avoir une réponse claire là-dessus. Je pense qu'il avait un désespoir, une peur de la vie et du progrès, justement. Quand on parle de la maison près de la fontaine, le progrès, ça il avait une inquiétude sur l'évolution du monde et le futur.
1: Rachel Amalric, vous sentez ça, vous aussi, ces deux pôles très forts dans l'art de Nino Ferrer, dans sa peinture, de la joie pure et du désespoir hyper profond?
3: Oui, on est vraiment dans une polarisation et une ambivalence parfois. C'est-à-dire qu'on a des couleurs éclatantes, on a un travail incroyable, je le disais, avec le dessin. Mais on a des sujets qui sont profonds, qui sont parfois sombres, qui démontrent effectivement cette inquiétude. On a par exemple Plus de poissons, où on voit dans la désabusion, c'est-à-dire que dans l'album, il a utilisé certaines de ses œuvres, dont celle-ci, pour le petit livret du disque compact. On voit un monde où on est arrivé au bout de ce progrès, il y a plus de poissons, on a ces oiseaux qui nous regardent, un oiseau qui nous regarde et qui nous accuse de ce qui se passe, c'est-à-dire que lui il a plus à manger. Quand on regarde le monde extérieur où on a la taillade comme ça perchée sur une falaise, la falaise elle est attaquée. Au fond, il y a quand même les tours de refroidissement de Golfech.
1: Oui, la centrale nucléaire.
3: Ouais. Tout à fait, puisqu'elle est à quelques 50 km de la taillade. Cette inquiétude, clairement, il la disait hein, dans ses interviews, il la chantait, mais on sent aussi dans ses œuvres qu'il y a parfois des basculements possibles, une interprétation plus profonde, et en même temps, il y a une vraie joie de vivre, il y a une vraie joie de peindre, et ça, on va la retrouver, cette joie, dans les représentations de la taillade, on va les retrouver aussi dans une représentation qui s'appelle la chorale, on a le bonheur du chant, on a le bonheur coloré des différentes voix, des différents sons qui peuvent sortir de cette chorale. On a aussi des choses, on parlait de finesse et d'humour, on a aussi des choses un petit peu loufoques avec la vie chez les automobiles, ces visages voitures avec des yeux et des corps humains. Donc c'est un mélange de tout ça, mais en réalité c'est ce qui fait un homme complet.
1: Ouais.
3: Il a plein de contradictions, plein d'émotions et plein de choses à nous dire.
1: L'expo Nino Ferrer, peintre au musée Henri Martin de Cahors. Elle a ouvert cette expo le 6 mai dernier. Que vous ont dit les premiers visiteurs ?
3: Ils sont fans. Ils sont fans. On est absolument ravis. Vraiment, on a des retours extrêmement positifs. Moi, mon plaisir, c'est en fin de journée d'aller ouvrir le livre d'or et de le faire dérouler comme ça et de voir ces explosions de joie sur le papier. Des gens qui disent c'est superbe. On a découvert quelque chose d'incroyable. On connaissait pas ou on connaissait. On est ravis de voir ou de revoir, de découvrir, de redécouvrir. Ceux qui nous disent qu'ils adorent la scénographie, ceux qui trouvent ça émouvant, touchant, ceux qui vraiment ont pris un plaisir incroyable à voir ces couleurs éclatantes. On a des critiques dithyrambiques. En tout cas, c'est celle que je peux lire tous les soirs sur le livre d'or depuis l'ouverture. Je suis ravie de les partager avec vous.
1: C'est celle-là qui compte. Merci beaucoup, Rachel Amalric. Merci, Arthur Ferrari.
3: Merci, merci beaucoup.
2: Merci.
1: Merci à vous. L'expo, vous l'avez compris, est recommandable et recommandée jusqu'au 31 décembre prochain à Cahors au musée Henri Martin. Tarif plein 9 euros, réduit 5 euros. C'est gratuit pour les moins de 18 ans et tous les premiers dimanches du mois. Organisez-vous pour aller y faire un tour avant le 31 décembre. On se quitte en écoutant South, qui est la version originale, le Sud ayant été, Arthur, une traduction commandée Mais ouais, l'original est en anglais, hein, c'est ça.
2: C'est la genèse en anglais, oui, bien sûr. Et c'est comme ça qu'il l'a écrite, composée, qu'il souhaitait l'entendre. Après, il s'est pris au jeu quand même de faire une version française. Et je pense qu'il se doutait que ça valait sûrement le coup. Ce qui lui a donné aussi la liberté de créer.
1: C'est vrai. Mais là, on va l'écouter comme il l'a imaginé. South, Nino Ferrer. C'était très chouette de pouvoir parler de lui, de ce grand artiste.

0: quel bonheur d'écouter Nino Ferrer et South, c'est tiré de l'album Nino and Radia. Merci à l'équipe d'ici Occitanie de nous avoir permis de réaliser ce duplex. C'est Thomas Boyard qui était aux manettes.
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0: La musique punk a 50 ans. Ça mérite bien un beau gros bouquin pour fêter ça. C'est des éditions GM qui ont dégainé un bouquin vraiment commémoratif qui raconte le mouvement, la mode, les fans et puis les groupes, évidemment, américains comme les Ramones, anglais comme les Sex Pistols et même quelques Français. Les Garçons Bouchers, Béreur et Noir et aussi les Vampas. Les 50 ans du punk de A à Z de Francis Dordor et Jean-Éric Perrin. C'est en librairie cette semaine. Bon anniversaire le punk et la bise à Manu Chao.

0: Vampas qui continuent leur aventure. Le 15e album studio des Vampas vient de sortir. Il s'appelle Où va nous ? 40 ans d'existence pour les Vampas et des concerts, évidemment, en 2026. Festival d'été, j'en ai sous la main, notamment au Pont du Roc, le 31 juillet prochain. Les Vampas qui vont aussi jouer à Lyon, au Transborder, le 12 juin.
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0: Allez, on joue au Blind Test ce soir avec Evelyne. Bonsoir.
2: Bonsoir, Émilie.
0: Bienvenue dans Décibel. Et puisqu'on est toujours nombreux pour jouer au Blind Test, plus on est de fous, plus on rit, il y a Kevin avec nous. Salut, Kevin.
3: Oui, bonsoir, Émilie.
0: Comment ça va?
3: Oui, très très bien. Que le retour du soleil, ça va, quoi.
0: Alors, je suis d'accord. On a eu notre dose de pluie, là. C'est bon. C'est bien si ça s'arrête.
3: Ah oui, voilà. Et puis, bonsoir aussi à Evelyne.
2: Bonsoir Kevin.
3: C'est ça. Bonsoir.
0: C'est bien. Vous pouvez vous serrer la main avant le début du match puisque de toute façon, à la fin, vous gagnerez chacun un exemplaire du livre sur The Inspector Clouseau, leur parcours incroyable. Ils sont rockers et fermiers, des rock farmers. C'est Romain Lejeune qui raconte leur histoire dans ce livre, comment ils peuvent conjuguer la ferme et la scène, l'agriculture et les

0: tournée mondiale. C'est un super bouquin, je suis ravie de vous l'offrir.
1: Merci Kevin beaucoup.
0: Et Evelyne, ah bah, avec plaisir, vraiment, vraiment. Alors le thème du Blind Test ce soir, ce sont donc les garçons en chanson. Est-ce que c'est un thème qui vous inspire,
1: Evelyne? Oui, pourquoi pas.
0: Bon, on va voir, on va voir. J'ai pris quand même des chansons qui sont très très connues. J'espère que ça va bien se passer pour vous. On cherche donc le nom des interprètes des chansons. Et évidemment, l'idée, c'est de les retrouver le plus rapidement possible, ces interprètes, en tout cas plus rapidement que le deuxième candidat. Evelyne, Kevin, donnez bien votre prénom avant de proposer votre réponse. On est parti avec une première chanson qui parle d'un garçon. Dites-moi, qui chante ça ?
1: Kevin, oui, c'est
0: Louis Vuitton. Oui, en même temps.
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0: 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La grande Sylvie Vartan, Kevin et Evelyne, vous avez dit vos prénoms exactement en même temps. Donc c'est un point partout. C'est bien, on a des bons candidats ce soir. Ils réagissent vite. On va faire un petit tour... Ouais, dans un autre style musical.
1: Chercher le garçon.
0: Alors, très bon. Très bon karaoké, mais comment s'appelait ce groupe? On est en 1980. Et le groupe porte le nom. Alors, c'est en deux mots. Le premier mot, c'est un moyen de transport. Et le deuxième mot, c'est le mot fille, mais en anglais.
1: Scooter Girl.
0: Alors, c'est pas Scooter Girl. Un moyen de transport où on paye un chauffeur.
1: Taxi Girl.
0: Oui, Taxi Girl. Uber Girl, non.
1: J'aurais pas retrouvé. Hein.
0: Taxi Girl. Ça fait partie des chansons qu'on a tous dans l'oreille, dans nos playlists, etc. Mais après, le nom du groupe, ça fait pas partie des infos essentielles qui sont comme ça, oui, accessibles tout de suite dans le cerveau. J'en conviens. Taxi Girl, chercher le garçon. Alors là, dernière chanson, gros gros tube des années 80. Mmh. Mais qui chantait ça?
1: À cause des garçons.
0: Et oui, à cause des garçons, chantez pas. À cause des garçons.
1: Ah, c'était mieux ça. On a dansé là-dessus dans les rooms.
0: Ah oui, hein. À cause des garçons.
1: C'est un peu comme partenaire particulier. C'est pareil, c'est à peu près pareil.
0: Ouais, c'est la même époque. Alors, à part que là, quand même, à cause des garçons, attention, auteur-compositeur, Alain Chamfort et Pierre Grillet, s'il vous plaît. Donc, c'est pas rien. À cause des garçons et au cœur. Paraît-il, on ne sait pas si c'est vrai ou pas, si c'est une légende, moi j'étais pas en studio avec eux, évidemment, il y aurait Nagui, Smaïn et l'acteur Jean-Pierre Calfon, voilà, qui ferait partie des chœurs de À cause des garçons. Et Alain Chamfort, évidemment, puisqu'il faisait partie des gens qui avaient créé le titre. Je sais pas si quelqu'un était dans ce studio et peut nous dire si c'est vrai ou pas, on aimerait bien avoir...
1: Alain Chamfort, un sacré numéro de la chanson française.
0: C'est vrai, bah, la prochaine fois qu'on l'a
1: vu... Manu Reva, la fièvre est dans le sang, trace de toi...
0: Tout par cœur, eh hey, bravo Kevin. Bah rien que pour ça, il méritait son cadeau, Kevin et Evelyne également. On vous offre donc le livre Rock Farmers The Inspector Clouseau. On vous souhaite par avance une très bonne lecture. Un autre garçon en chanson, plus récent, celui-ci, chanté par Elena. Bah oui, vous connaissez, Mauvais Garçon, c'est parti.
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0: Rihanna, qui n'a pas gagné la Starac, mais j'ai l'impression qu'elle a vraiment gagné tout le reste. Si vous allez faire un petit tour sur ses réseaux sociaux, vous la verrez monter les marches au Festival de Cannes pour la deuxième année consécutive, dans une robe absolument canon d'ailleurs. Bravo mademoiselle. Elena donc, et son Mauvais Garçon, c'est tiré de son premier album, Elle, qui est multi disque d'or, etc. Bravo, succès.
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0: Allez, quelque part au bout du monde, 24 heures d'avion. Hein. On fait d'abord Paris-Los Angeles, puis ensuite Los Angeles-Papeete. Ouais, c'est ça, à peu près 24 heures de voyage, 12 heures de décalage horaire. Nous voilà à Tahiti. Et à Tahiti, eh ben, y a de la musique. Il y a notamment une musique folk polynésienne qui n'est pas de la musique traditionnelle, qui n'est pas du folklore, mais qui, évidemment, a ses racines sur le territoire polynésien. C'est ce que fait Vaiteani. Alors, Vaiteani, c'est un groupe, mais c'est aussi une femme, elle, qui chante, Vaiteani, avec Luc, lui, ils sont tous les deux, c'est un duo, Vaiteani. Ils sont programmés au Francofolie de Tahiti le 19 septembre prochain. Alors bon, moi j'y serai pas, peut-être que certains vénards d'entre vous pourront faire le voyage, mais j'avais vraiment envie de vous faire découvrir la toute nouvelle chanson de Vaiteani. Ils ont été encouragés notamment par Laurent Voulzy, qui les aime beaucoup, et moi j'aime vraiment faire voyager cette musique-là. Te Moana o Te Hiro A, c'est le nom de la nouvelle chanson de Vaiteani. Allez tous à Tahiti.

0: Vaitani, ça s'écrit V-A-I-T-E-A-N-I. Suivez-les sur les réseaux sociaux, allez leur donner de la force, parce que la folk polynésienne, faut s'y intéresser, c'est beau comme tout, je suis sûre que ça fait du bien à l'âme.
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0: Chris Cornell est mort il y a 9 ans, tout jeune, à l'âge de 52 ans. Il a mis fin à ses jours parce que, à l'époque, on aurait pu aussi en parler tout à l'heure avec le fils de Nino Ferrer, la santé mentale des artistes, c'était vraiment pas une priorité pour personne en général et certainement pas pour les maisons de disques en particulier. Alors voilà, Chris Cornell, au-delà d'être une des plus belles voix de l'histoire du rock, c'est aussi le mec qui a écrit la chanson qui vient en un quart d'heure. Et quand on pense que cette chanson, elle a marqué durablement le son des années 90, c'est même un maître étalon de ce qu'on a écouté pendant des années après, eh bien on lui rend hommage. Voici Soundgarden, Black Hole Sun.

0: vous y étiez en 1994 en train de fumer des clopes en cachette derrière le collège et à écouter à fond Soundgarden, ce Black Hole Sun, hommage au grand chanteur Chris Cornell qui nous a quittés il y a 9 ans. Merci d'avoir écouté Décibel, merci à l'équipe Iris Guitoni, Sarah Bécard, Elodie Bianca Maria, Alexandra Sackberg, Franck Moilier et l'équipe d'Ici Occitanie.
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4: Jacques Roux qui a déjà composé comme d'habitude. 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Il n'arrive pas à changer le son, mais le son le fait penser à une cornemuse. Il en parle avec Michel Sardou. Ils ont cette idée d'écrire sur l'Irlande, les catholiques, les protestants et tout ce qui se passe là-bas.

0: Qui que vous soyez, d'où que vous veniez, vous avez tous dansé en serrant vos amis dans les bras
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4: Bonjour la France ! Ah, nous sommes de retour après une semaine de meilleurs moments du Taquet. Ça y est, on a repris le collier. Et attention, nous n'avons pas repris le collier n'importe quel jour. Car aujourd'hui, c'est un jour exceptionnel. Et oui, c'est la Saint-Éric.
5: Oh, c'est trop d'honneur, Valérie. Bonjour à tous.
4: Ah, bonjour. Oui. Alors, bonne fête à tous les Éric.
5: Oh, merci.
4: Évidemment,
5: Valérie,
4: bonne fête à Éric Bastien qui a l'ego de la taille de l'Arkansas.
5: Oui, là, il va être encore plus grand grâce à vous. Hein.
4: Comment ça va?
5: Bah, écoutez, comme un jour de fête, franchement, très heureux de revenir derrière le micro avec toi, Valérie.
4: Et voilà.
5: Et surtout, prêt à en découdre.
4: Que va-t-il se passer après une semaine de pause? Est-ce qu'il va enfin gagner plusieurs candidats? On ne sait pas. En tout cas, cette semaine, mes petits chéris.
5: Ah, il y a du beau cadeau.
4: On vous gâte. Et oui, parce que le cadeau de la fin de semaine pour le gagnant de la finale, c'est un séjour pour 4 personnes au parc Astérix. Alors attention les amis, cap sur l'Égypte au parc Astérix.
5: Astérix.
4: Oui. J'ai voulu faire une vanne.
5: Astérix.
4: Alors c'est une nouvelle zone au décor antique. Il y a 50 attractions, spectacles, vous allez affronter les remous de la descente du Nil, vous allez prendre de la hauteur avec l'envol d'Ibis, mais surtout vous découvrirez cet automatique.
5: Ah oui.
4: Alors vous allez jouer pour un séjour de 2 jours pour 4 personnes au parc Astérix. Une nuit à l'hôtel du parc en chambre familiale, les petits déjeuners et les dîners compris. Et évidemment, pour que vous puissiez aller jusqu'au Nil, simplement avec un chameau peut-être, mais en tout cas nous on vous donne 100 euros en carte carburant, histoire que vous soyez contents. Ça c'est le premier prix. Le deuxième prix, qu'est-ce que c'est?
5: Direction l'Égypte.
4: Ah, l'Égypte aussi, oh mon Dieu.
5: Oui.
4: Oh là là.
5: Se déroule en ce moment, Valérie, le séminaire des druides.
4: Oh my God.
5: 2 druides s'affrontent, Panoramix et Joe Malongox.
4: Oh,
5: oui, Joe Malongox et Panoramix qui de son côté prépare, vous le savez, la potion magique.
4: Oh, Magix.
5: Tandis que l'autre prépare ses dosex, ses dosettes, ses 32 dosettes.
4: Oh, mon
5: Dieu. L'emportera? Qui réalisera la meilleure potion du café magique? Réponse d'ici la fin de la semaine.
4: Eh ben, c'est super. Allez, les 2 premiers candidats qui vont tenter de se qualifier pour ces magnifiques cadeaux en Égypte, c'est Lydia et Florian. Bonjour les amis.
6: Bonjour.
5: Bonjour.
4: Alors, Lydia, tu joues avec ici Loire-Océan. Tu habites à... Alors, je ne veux pas mal prononcer. Comment s'appelle ta... Comment ça, on dit ?
6: Bouy.
4: Alors, elle habite à Bouy. Tu as 63 ans. Tu as un chéri qui s'appelle Jeannot. C'est ça ?
6: Oui.
4: Tu as des enfants ?
6: Oui, 2.
4: Laurent et Adeline. Et tu as même 2 petits-enfants.
6: Oui, Théo et Arthur.
4: Oh là là là là là là. Alors, tu as un petit chien qui s'appelle Pixie.
6: Oui.
4: Qu'est-ce que c'est, le modèle du petit chien?
6: Ah là, on appelle ça, vulgairement parlant, un bâtard.
4: Oui.
6: Un croisé bigle espagnol.
4: Ouais.
6: Qui va avoir 16 ans.
4: Oh.
6: Et c'est une tripate. Elle a eu un accident, donc ça fait 4 ans qu'elle avait... Elle n'a plus que 3 pattes.
4: Oh bah alors.
6: On a dû amputer la patte avant. Mais comme c'est un chien qui est bas, ça pouvait le faire.
4: Ah
6: donc
4: bah.
6: Ça fait 4 ans qu'elle... Mais c'est compliqué, à vrai dire.
4: Elle trottine.
6: L'année 2026 va être compliquée.
4: Oh, Minette, Pixie qui a 16 ans. Oh, bon. Alors, tu as aussi une tortue qui s'appelle Pâquerette.
6: C'est ça.
4: Oh. Et qui n'est pas toute jeune non plus, la tortue.
6: Bah, le problème, c'est qu'elle a 20 ans, mais elle peut vivre jusqu'à 60. Donc, je pense qu'elle ira plus loin que moi.
4: Bah oui.
5: Elle va nous survivre.
4: Elle va nous survivre à tous, hein, ça c'est certain.
6: Oui.
4: Alors, tu es retraitée, mais quand tu travaillais, tu étais assistante maternelle et aide à domicile, c'est ça?
6: Exactement.
4: Et alors, ça t'a plu? C'était bien?
6: C'était très bien.
4: Ah,
6: c'était très bien. De passer des couches pour enfants au XXL le soir, ouais. Pour moi, je faisais le tour de la vie d'une personne en une journée.
4: Ah bah, c'est un très très bon résumé.
5: Ah, oui.
4: Très très bien résumé.
6: Voilà.
4: Alors, on va
6: passer du début de la vie à la fin de la vie, voilà.
4: Eh ben voilà.
6: C'est beau.
4: Ah bah c'est bien. Ouais. Tu faisais un petit panel comme ça. Alors on
6: Exactement.
4: Va tout de suite. Tiens, je vais t'emmener loin.
7: Tu souris.
8: Oui.
7: Je m'envole au paradis.
4: Je vais à Rio. Ouais pas.
5: Il aurait fallu mettre barque sur le Nil, vu que c'est l'Égypte là.
4: Oui, mais là on va à Rio parce que c'est une question sur Rio.
5: Ah d'accord.
4: En 2025, c'est la ville de Rio qui a obtenu le titre de ville la plus agréable à vivre. Est-ce que c'est vrai, est-ce que c'est faux? Top chrono, 5 secondes.
6: Bah, au pif, je vais dire vrai.
4: Alors non, c'est faux, parce que figure-toi que le Global Livability Index, qui classe toutes les villes selon la stabilité, la santé, la culture, eh bien, ce n'est pas Rio. La ville la plus agréable à vivre, c'est Copenhague. Voilà, donc pas de point d'accord pour toi.
5: Florian est avec nous. Bonjour Florian.
1: Bonjour Eric, bonjour Valérie.
4: Bonjour.
5: Je mets des X partout hein, cette semaine. Tu as 34 ans, tu habites à 40 ans. 40 ans, c'est non pas l'âge, hein, c'est bien une ville qui s'appelle 40 ans et c'est dans la Manche. T'es normand,
1: voilà,
5: quoi.
1: C'est ça.
5: T'es un normand,
1: oui,
5: toi.
1: Je suis normand, ouais.
5: Et ben
1: ouais.
5: Voilà. Sois le bienvenu. Tu vis avec qui? Qui partage ta vie?
1: Ah ben, elle s'appelle Lucie, ma copine.
5: Lucie, t'aimerais bien l'emmener, Lucie, au parc Astérix pour tout un week-end.
1: Ouais. Ben oui.
5: Ben oui. Vous avez un petit chien qui s'appelle Idéfix? Non, pas du tout.
1: Non, Mario.
5: Mario, petit Mario. C'est quoi comme modèle, comme race? Ton petit chien, c'est quoi?
1: Un labrador.
5: Un labrador.
4: Oh là là là.
5: Oh, c'est beau ça. C'est,
4: on l'adore.
5: Les chiens des présidents, ça, les labradors. Alors, Florian, bon, t'appelles Flo, c'est normal, mais ta chérie, Lucie, t'appelle comment? C'est quoi ton petit nom dans l'intimité, mon Florian?
1: Mon chat.
5: Mon chat, mon petit chat d'amour. Florian, je suis heureux de t'accueillir dans l'aventure, mais tu sais, chacun de mes candidats doit choisir son camp. Est-ce que cette semaine et aujourd'hui pour cette manche, tu es un Gaulois ou tu es un Romain? Qu'est-ce que tu choisis? Ça va déterminer les questions. Tu choisis quoi?
1: Un Gaulois.
5: Tu choisis le Gaulois, ça détermine les questions des Gaulois. Oui, car j'ai une fiche Gaulois, une fiche
4: sûr
5: en Romain.
4: Bien sûr.
5: Florian, voici cette question, elle vaut un point. Petit extrait.
8: They call him Flopping Flipper, Flipper on
5: Ice. Attendez, excusez-moi. Attendez, attendez. Il est quelle heure? Midi 11, vous pouvez me le refaire ça?
4: Mais qu'est-ce que tu dis, Flipper? Tu veux aller acheter du chocolat en ville? Mon Dieu!
5: Je sais que vous faites des efforts pour la satirique, mais s'il vous plaît, arrêtez. Parce que... Allez, regardez les vidéos quand
4: j'essaie
5: même.
4: J'essaye de faire des vannes aussi. Enfin,
5: bon. Non, vous faites le cri du Flipper.
4: Oui, voilà, allez.
5: Dauphins. Les dauphins. Les dauphins ont des poils dans les oreilles. Moi, je l'affirme. Les dauphins ont des poils dans les oreilles. Vrai ou faux? Top chrono, Florian, on y va. 5 secondes.
1: Vrai.
5: Vrai. Eh bien, tu as raison. Félicitations, c'est une bonne réponse. Les dauphins possèdent bien des petits poils, qui sont des poils sensoriels autour du museau lorsqu'ils sont bébés. Eh ben, tout ça, ça leur permet voilà, de vivre, d'être différents et de pouvoir repérer les choses.
4: Ils sont différents, c'est des céréales violeurs, hein, tu le sais. Voilà. On aime bien les dauphins, mais quand même. Allez, ça fait un point pour Florian, pas de point pour Lydia. Et là, tout de suite, c'est Étienne ou Edani. Oh, comme un boomerang. Une petite chanson pour les Eric. Bonne fête, les Eric.
5: Merci.

0: bon début de semaine avec Étienne Daou et Dany, comme un boomerang qu'on n'a pas pris dans la figure. Parce que ça fait mal, hein, Valérie.
1: Jingle.
0: Vous n'en pouvez plus déjà.
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0: Vous voulez repartir en vacances
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1: Mais j'étais bien en vacances, j'ai fait Angoulême, l'île de Ré. Oh, j'adore la Charente.
0: Excusez-moi, est-ce que vous pouvez refaire le flipper le dauphin? Parfait.
1: Voilà. Alors, nous sommes avec Lydia qui n'a pas de point, Florian qui a un point. Lydia, il paraît que tu aimes bien bricoler, dis donc.
3: J'aime bien bricoler.
1: Eh ben oui, ben oui.
3: Oui.
1: Alors, qu'est-ce que tu fais quand tu bricoles?
3: Alors, j'essaie de faire des choses en bois de temps en temps, mais le résultat n'est pas prodigieux. Mais bon, je suis satisfait d'un rien.
1: Mmh. Bon, voilà. Enfin, il paraît que Jeannot a dit, elle a très, très, très, très bien réussi les joints du carrelage.
3: Ah, c'est un fait. On a racheté une maison et on retape une maison. Et c'est vrai que je me suis attaquée aux joints du carrelage et il m'a dit, tu les as fait mieux que moi.
1: Ah.
3: C'est vrai que ce côté-là, ça va.
1: Ah, ouais. Bah, c'est bien ça, dis donc. C'est pas donné à tout le monde les joints du carrelage.
3: Oui. Alors, tu fais les faire que des fumées, c'est clair.
1: C'est vrai. Je suis d'accord avec toi. Alors, voilà. Elle aménage son nouveau jardin, me dit-on dans l'oreillette. Il paraît qu'on fait une petite rocaille.
3: Oui. Alors oui, j'essaye de faire une sorte de petit jardin. Là, je vais essayer de faire un petit bassin aussi, mais pas un grand pour pas que Pâquerette se noie, parce que c'est pas une tortue aquatique. Et voilà, j'aime bien mettre des petites figurines dans le jardin. J'aime bien faire un jardin un peu vallonné, donc oui.
1: Ah, et dans
3: aménager ça tranquillement.
1: Mais donc du coup, au bout de la fontaine, il y aura un petit bassin ou pas?
3: Ouais, mais alors vraiment histoire de tremper les histoires de.
1: Ah, histoire de. Ok, d'accord.
3: Ouais.
1: Bon, ok, d'accord. Et il paraît que tu n'es pas un cordon bleu, mais attention, tu sais faire du pâté.
3: Ah ouais, le pâté de foie de volaille.
1: Alors ça, moi, tu vois, j'adore cuisiner, je ne sais pas faire du pâté. Donc tu vois, c'est...
3: Ouais,
1: voilà. Alors ça, tu peux aussi cuisiner de la blanquette.
3: Oui.
1: Mais...
3: Maintenant, je peux. Avant, je ne pouvais pas, parce qu'on a été tout l'hiver sur un petit réchaud de gaz pour retaper la maison.
1: Ah.
3: Et c'était un peu compliqué. Mais là, maintenant que la cuisine prend forme, je vais pouvoir m'y remettre plus.
1: Ah bah c'est bien ça, voilà. Ok. Mmh. Alors, est-ce que tu vas marquer le premier point?
0: Non.
1: Écoute-moi bien, toi. C'est pas parce que c'est ta fête.
3: Oui, c'est ta fête. Mais parce que ça va être sa fête.
0: Oui. Ouais,
1: voilà,
0: ouais,
1: exactement. Ouais. Bravo. Ouais. Alors Lydia, tiens, je t'emmène chez voir son prof.
0: Oula.
1: Teddy Riner. On l'embrasse, Teddy Riner. Alors,
0: on prend un escabeau pour l'embrasser. Quoi,
1: oui, mais moi, je l'adore. C'est un ami. Alors, le judoka Teddy Riner a remporté 5 médailles d'or olympiques. Est-ce que c'est vrai ou faux? Top chrono, 5 secondes. Teddy Riner a remporté 5 médailles d'or olympiques.
3: Alors, il en a eu au moins 5, oui.
1: Oui, il en a eu 5. 3 en individuel, Londres, Rio, Paris, et 2 par équipe mixte, Tokyo 2021, Paris 2024. Bravo, tu as un point, Lydia.
0: Florian a décidé d'être un Gaulois, en même temps, c'est un Normand. Il y a les aventures, il y a les Normands dans les aventures d'Astérix Obélix.
1: Bah oui, les Normands, c'est les pauvres.
0: Oui. Florian est avec nous, Florian qui vit avec Lucie, qui est auxiliaire ambulancier.
4: Oui.
0: Ça va, ça te plaît, c'est un métier sympa?
4: Ah oui, très sympa. Mais j'aime bien le contact avec les patients. Puis ça, j'emmène les petites dames chez le kiné.
0: Ouais.
4: Donc voilà, ça se passe bien.
0: C'est sympa.
4: Et puis des fois, je fais des gardes du PH avec le SAMU.
0: D'accord, mais tu fais pas ça depuis longtemps. A priori, c'est un nouveau métier pour toi.
4: Oui, c'est un nouveau métier. Ouais. C'est une reconversion.
0: Ok. Et tu faisais quoi avant, si je parle indiscret, avant d'être
4: chauffeur livreur.
0: D'accord. T'as été cuisinier également dans une maison de retraite.
4: Aussi, ouais. Aussi cuisinier dans une maison de retraite. Ouais,
0: bah alors ça veut dire que tu sais faire plein de bonnes choses à manger, rassure-moi, évidemment.
4: C'était plus de l'assemblage, parce que la maison de retraite, c'est plus de la vraie cuisine.
0: c'est malheureux de le dire, mais je pense que, ouais, effectivement, c'est un peu ça, quoi. Ah bon, côté cuisine, c'est Lucie qui s'en charge. Je crois que côté plat préféré, on est sur des escalopes de dinde avec de la crème et des champignons.
4: Voilà.
1: Oui, mais c'est bon.
0: C'est normal, c'est normal.
1: Bah oui, mais on adore.
0: Le pot-au-feu.
4: On adore.
0: Si, on adore. Alors, pour tout ça, il faut faire du sport. Est-ce que tu es sportif?
4: Bah, je fais de la marche à pied, mais bon, voilà, je fais pas trop de sport, sinon.
0: Oui, quand même, tu vas voir les sportifs, c'est déjà du sport, et tu soutiens quelle équipe? Je crois que t'es très footeux, toi, t'es très foot.
4: Oui, très footeux, ouais. J'adore le Stade Malherbe de Caen.
0: Ça, c'est l'hymne du Stade Malherbe de Caen. Tu soutiens l'équipe de France, le Real Madrid. Rien à voir, en tous les cas. T'es un bon supporter, quoi.
4: Exactement.
0: Et puis, t'aimes pêcher. Eh oui.
4: Eh oui, j'adore pêcher aussi, ouais.
0: Mmh. Un petit coin de paradis avant que je te pose une question, en Normandie, pour aller pêcher. Petit coin sympa.
4: Bah, il y en a plein, hein.
0: T'en as pas un comme ça à nous donner?
1: Mais ça ne se donne pas. Oh, allez, c'est comme les coins à champignons.
0: Comment tu m'as dit, c'est il l'a donné?
4: Putain, bitch.
0: Voilà, allez, question, on y va.
1: Ah, ça, c'est la musique quand Eric est arrivé ce matin à Radio France, avec des gens qui jetaient des fleurs et des pétales sur ses pieds.
0: Avec moi.
1: Avec lui.
0: La franchise Astérix pour un point prépare dans le sud de la France un nouveau parc. Parc géant baptisé Parc Obélix. Est-ce que c'est vrai ou faux? Top chrono, 5 secondes.
4: Faux.
0: Est-ce que dans le sud de la France, il y aura un nouveau parc? Parc Obélix. Tu dis faux? T'as raison, moi je trouve que c'est une bonne idée, mais non, il n'y a aucun projet géant dans le sud de la France. Ouvert en 1989, je rappelle que le parc Astérix qui vous invite cette semaine accueille chaque année des millions de visiteurs avec ses 40 attractions. Bravo Florian, un point.
1: Allez, un point pour Lydia, deux points pour Florian, et là tout de suite, do you remember?
0: Bien sûr qu'on s'en
1: souvient. Qu'aujourd'hui c'est lundi, bah oui. Saint-Éric.
0: Bien sûr.
1: Allez, on écoute tout de suite Hearth, Wind and Fire, September. À tout de suite mes petits chéris, on vous aime.
0: Est-ce qu'il y aura Flipper le Dauphin dans la musique?

0: A Wind and Fire.
1: And Fire.
0: Fire, and Fire, September.
1: Jingle.
0: Fire.
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1: Nous sommes au taquet avec Lydia qui a un, Florian qui a deux. Et Lydia, alors Lydia, je suis ravie de rencontrer enfin quelqu'un qui a le même talent inutile que moi.
0: Imiter dauphin.
1: Non, elle sait faire des nœuds aux queues de cerises dans sa bouche. Et ça, c'est grâce à Twin Peaks. Parce que moi j'ai vu le film, enfin la série pardon, j'étais fan de la série de David Lynch. Et dedans, nous avons une jeune fille qui fait ça. Et ça m'a impressionné. Ah bah j'ai pas de nœud de cerise là. T'as vu comment tu as, pourquoi t'as eu l'idée de faire ça toi, ma petite Lydia?
3: Bah j'en sais rien, c'est ma maman qui m'a appris ça quand j'étais petite et je l'ai toujours fait.
1: Ah bah voilà.
3: Et les petits que je gardais, pareil, je leur apprenais, enfin les plus grands, je leur apprenais à le faire
1: Eh oui.
3: Après le repas.
1: Mais c'est dur à faire hein?
3: Ah bah complètement.
1: C'est inutile mais c'est dur.
3: Mmh. Oui, c'est vrai, mais ça occupe hein.
1: C'est vrai, ça, je suis d'accord avec toi.
3: Et c'est un anti-stress aussi, enfin, bien que quand on n'en arrive pas, ça en devient.
1: Bah
3: mais
1: oui,
3: mais... en général, oui. Ça dépend de la longueur des queues.
1: Voilà, ça, et tout est que longueur de queue, tu sais. Alors.
0: Je ne rebondis pas.
1: Non, ne rebondis pas.
3: Non, absolument pas. Non.
1: Voilà, elle ne veut pas que tu rebondisses.
0: Oui, non.
1: Voilà.
0: J'ai l'impression qu'elle m'aime pas, Lydia.
1: Oui, mais parce que tu ne dis que des choses horribles. Alors.
3: Non, parce que j'aime pas, parce que je suis contre la Normandie, moi, parce que à la base, je suis bretonne. Donc,
0: Normand,
3: les Bretons. Florian, Michel qui nous sépare, c'est pas bon.
0: Ah là, c'est la guerre, ça.
3: Oh non.
1: Alors.
3: Non, je ne souhaite bonne chance à Flo, il n'y a aucun problème.
0: Ah,
1: quand même. Alors, ma chérie, c'est le quiz musical. Aujourd'hui, on va faire des standards, mais des standards d'il y a très longtemps. Je vais te faire écouter la première chanson et après, tu me diras qui chante. Allez, on écoute. Yes, ma.

0: C'est qui chante, top chrono?
1: On dirait Marilyn Monroe.
0: Oui, c'est Marilyn Monroe qui aurait eu 100 ans aujourd'hui. Enfin, cette année en tout cas. Et en ce moment, il y a une grande exposition à la Cinémathèque à Paris qui est consacrée. Bravo, premier point. Alors écoute bien pour le deuxième point. Il s'agit d'un chanteur, Back to the Past. Écoute bien.

0: chante, top chrono.
1: Serge Gianni.
2: Et c'est une...
0: Bravo. Oui, c'est Serge Tadjani. C'est une chanson qui est une ode à la résistance. Hein. Oui. Les loups dans Paris, c'est l'armée allemande qui rentre dans Paris. Bravo, tu as 2 points, tu passes en tête. Tu as 3.
3: Florian, donc Normand, Bretagne, Normandie. On va pas débattre, hein, Florian. Tu sais que moi, j'étais en vacances en Normandie, hein, je te dis. Là, je reviens tout juste de Normandie. Hein. Ah oui, oui, oui.
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0: Et non, voilà, non, c'est reparti.
3: On ne commence pas à rentrer là-dedans. Florian, j'ai même pas le temps de papoter avec toi. On le fera tout à l'heure. On va tout de suite jouer. C'est le quiz. On remonte le temps aujourd'hui. À toi d'identifier cette chanson qui a représenté la France. Non, je dis rien. Non, j'en ai trop dit déjà.

0: Johanna, allez, top chrono, qui chante?
1: Alain Barrière.
0: Alain Barrière. Et c'est vrai que cette chanson a représenté la France au concours de l'Eurovision en 1963. C'est l'un des plus grands succès d'Alain Barrière.
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3: Elle était si jolie.
0: Bien sûr.
3: Ah, il y a ma vie aussi. Ma vie.
0: Ah oui.
3: Ma vie.
0: On continue, Florian?
1: Ouais.
0: Ouais.
3: Bah, ça fait 3 points pour Florian, 3 points pour Lydia. Ah, il va
0: oui,
3: peut-être
0: oui,
3: marquer.
0: Oui, mais là, Florian, autre chanson à découvrir. Qui chante? On écoute.

0: Ton top chrono.
1: Alors là,
0: Viens sur la montagne.
1: J'en ai aucune idée.
0: Ah. Actrice, comédienne, succès dans les années 60-70. Cette chanson date de 73. Peut-être que Lydia a la réponse. Qui chante ?
2: Marie Laforêt.
0: Bravo.
3: Voilà, Marie Laforêt, qui est aussi la maman de la réalisatrice Lisa Azuelos.
0: Exactement.
3: Eh bien, ça fait 3 points, Lydia. 3 points, Florian. C'est magnifique.
0: Ouais, c'est bien.

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2: Et je vous rappelle que cette semaine, nos candidats s'affrontent pour se sélectionner pour la finale. Le premier prix, il s'agit d'un séjour pour 4 personnes au parc Astérix. Direction l'Égypte avec la descente du Nil, l'envol d'Ibis ou même encore cet automatique. En tout cas, vous pourrez dormir dans le parc, vous aurez les petits déjeuners et les dîners et 100 euros de carburant. Et si vous n'avez pas ce magnifique prix, vous aurez quand même un magnifique cadeau. Il s'agit de la machine expresso EO fabriquée par Malongo avec 32 dosettes et 6 verres en verre. On reprend la compétition avec Lydia et Florian qui sont à égalité. Ils ont 3 points. Alors, notre petite Lydia, il paraît qu'un jour, une seule fois dans ta vie, tu as fait du ski. Pour faire, enfin, à la montagne, pour faire du ski. Parce que ça a été une expérience très dure. Hein. Tu t'es totalement fait tirer par le tire-fesse, t'as pas pu rester debout. Donc tu t'es fait tirer par le tire-fesse et puis t'as descendu toute une piste noire sur les fesses. Qu'est-ce qui s'est passé?
3: Bah, j'étais avec ma fille, c'est la première fois qu'on y allait, donc j'avais 45 ans. Et j'étais avec ma fille, elle me fait monter sur un télésiège, du coup, et arrivé en haut, on s'aperçoit que pour redescendre, c'était une piste noire. Donc moi, j'en avais jamais fait, j'ai dit, je descends sur les fesses.
2: Eh ben oui, mais tu t'es quand même, du coup, cassé le coccyx parce que t'es tombé sur une plaque de glace.
3: C'est en arrivant au bar, on devait aller boire un chocolat chaud, il y avait une plaque de glace que j'ai pas vue et je me suis vautrée.
2: Aïe.
3: Et j'ai cassé 2 bâtons de ski pendant la semaine.
2: Oh là là là là là là, oui, non, donc là on est sur. T'as jamais refait de ski en fait.
4: Non, mais faut pas insister.
3: Non, je suis jamais retournée à la neige, non.
2: Ah, mais en même temps.
4: C'est mieux.
2: Bah oui, si quand il va, tu te casses le coccyx et tu pètes les bâtons, c'est pas bien, on n'est pas. Bon. Par contre, t'as adoré la tour de l'enfer de Disney. Ça, tu t'as.
3: Ah ouais.
2: Ah là, tu t'es régalé là.
3: Ah ouais. Ouais. Mes enfants m'ont offert ça c'était mon Noël, là. Donc j'étais avec mon gars et ma fille, tous les trois.
2: Oh.
3: Ils m'ont offert un week-end là-bas, j'avais jamais été, c'était mon rêve d'y aller. J'ai pris mon courage à deux mains, j'ai dit, si tu te ramènes dans 10 ans, tu vas peut-être faire un AVC. Donc là, j'en ai profité, j'ai tout fait tant que j'ai pu. Et je suis rentrée vidée, mais hyper contente, avec des très bons souvenirs. Et j'ai pu voir le spectacle de la Reine des Neiges qui venait juste d'ouvrir.
2: Délivrée. Je ne mentirai plus jamais.
4: Ça toute la journée.
2: C'est
4: encore.
2: Pour. Alors, je sais que c'est la Saint-Éric, mais un auditeur du Poitou,
4: une auditrice
2: du Poitou, nous a appelé pour nous dire vous êtes bien gentil, mais c'est aussi la Saint-Corinne.
4: Non, je ne partage pas, madame.
2: Bonne fête à toutes.
4: Saint-Éric aujourd'hui.
2: Corinne.
4: Bonne fête, Corinne.
2: Bonne fête, Éric. Bonne fête, Corinne.
4: Ouais.
2: Alors, ma petite Lydia, c'est la question à choix multiples. Je vais te poser la question, te proposer des réponses, et puis tu me donneras, après les 10 secondes, ta réponse, ton choix. Et tiens, je t'emmène. Hop. Ah non, c'est Karin Schreil. C'est Karin Schreil. Alors, écoutez bien, aujourd'hui, lundi 18 mai, c'est la Saint-Éric, c'est la Sainte-Corinne, mais c'est aussi le début du tournoi de Roland-Garros. J'embrasse Benoît Paire qui va démarrer le tournoi. Alors, écoute-moi bien, à toi de me dire, alors, vraiment, de quoi est principalement composée la terre battue des courts de tennis? De sable rouge, de briques pilées, de roches volcaniques ou de sueur d'Éric Bastien.
4: Oh, c'est horrible.
2: Alors, de quoi est composée la mythique terre battue? Sable rouge, briques pilées, roches volcaniques, sueur d'Éric Bastien. Oh, top chrono, 10 secondes.
3: J'aurais bien dit Éric, mais c'est un peu gros. Je vais rester sur la brique pilée.
4: Alors, Éric est gros, j'aime pas trop l'association. Hein.
3: Oui, c'est vrai que j'ai pas le visuel, je m'excuse, je retire.
4: Oui, bon,
2: Eh bien oui, c'est de la brique pilée. C'est une fine couche de briques rouges broyées. C'est elle qui donne à tous ces terrains la couleur ocre et les rebonds magnifiques.
4: Ouais.
2: Voilà, allez, ça fait 3 points, tu es à 6.
4: Et qui va faire un jeu 7 et match? C'est mon Florian, c'est mon petit Gaulois, c'est mon Normand, mais oui, mon Florian. Qui...
5: Oui.
4: Alors, on parlait de trucs qui fait un peu peur là, à Disney avec Lydia. Toi, t'aimes bien te faire peur aussi avec des films.
2: Ah.
5: Les films d'horreur, j'adore ça.
2: Ah, moi aussi.
4: Mais alors, Lucie, qui est ta chérie, aime pas trop ça, visiblement.
5: Non, elle aime pas trop ça, non. Elle veut pas trop quand je regarde avec moi.
4: Ouais. C'est quoi tes films préférés, films d'horreur préférés, du coup?
5: Oh là là, il y en a plein.
4: Hein, écoute celui-ci.
5: Il y a Saw, il y a.
4: Mais celui-là, là. Ouais. Tu le reconnais, celui-là?
5: Bah, c'est un tronçonneur.
4: Mais oui! il est fort, hein, en
2: quelques secondes. Elle massacre à la tronçonneuse.
4: Oh là là là là là là. Bon, pourquoi pas, c'est bien de se faire peur.
2: Moi, j'adore.
4: Ben oui, oui, oui, tu as quelques défauts aussi. Tu t'emportes assez vite, tu es un Normand, c'est logique.
5: Oui, j'aime bien avoir raison, mais j'aime pas avoir tort.
4: Ouais, je comprends.
2: T'aimes bien dire que le Mont-Saint-Michel est normand, mais bon.
4: Oui, bah oui. D'ailleurs, la réalisatrice nous a dit qu'Alain Barrière, qu'on écoutait tout à l'heure, était breton.
2: Eh oui, bien sûr,
4: c'est
2: bah oui.
4: Aujourd'hui. Hein. Tu t'emportes assez vite, je le disais, tu es joueur, tu es taquin. Et en même temps, si tu étais un animal, tu serais quoi? Et tout s'explique.
5: Le lion.
4: Eh oui, voilà, c'est ça.
2: Oh là là, mon Dieu, le signe astrologique d'Éric Bastien.
4: Bien sûr, ça régit de plaisir.
5: Et moi aussi, c'est mon signe astrologique d'ailleurs.
2: Oh là là là là là là là.
4: Salut Régis, votre mari aussi qui est lion. Bah si, c'est vrai.
2: Oui. Mon mari est lion, oui, c'est vrai.
4: Bah oui, votre mari est
2: lion. Nous ne sommes pas mariés, je vous rappelle.
4: Oui, enfin bon, vous connaissez bien quand même.
2: Oui, 25 ans que je le supporte, qu'est-ce que tu veux faire?
4: Bien, Florian. J'adore faire des blagues dans l'émission.
2: C'est la question.
4: On se demande ce qui se passe.
2: Attention, c'est la question. À choix multi.
4: C'est la question à choix multi. Il y a Laurent Gérard qui imite Pierre Bellemare. C'est 5,15, mon mari. Bon, voilà. Générique, s'il vous plaît. Oui, en cette Saint-Éric, je méritais bien un tapis rouge. C'est pas parce que vous avez mis un pull et que je rêve de vous marcher dessus.
2: Non, mais je rêve. Mais le gars me menace de me marcher dessus parce que j'ai un sweat rouge.
4: Vous avez un pull rouge, j'ai envie de défiler sur vous.
2: Non, mais vous... Alors, quand il dit une saloperie, il vous voit. Vous remarquerez
4: t'as
2: tous.
4: Remarqué, ouais.
2: Les auditeurs ont déjà remarqué sur Facebook, j'ai eu plein de messages dans ce sens.
4: C'est pour atténuer.
2: Voilà, c'est pour atténuer.
4: Pour être plus doux.
2: Ouais.
4: Alors, certes, Roland Garros, mais ça ne vous a pas échappé. Nous sommes en plein Festival de Cannes, qui se tient là depuis quelques jours, depuis le 12 mai jusqu'au 24 mai. Petite question QCM. Combien pèse environ une palme d'or de Cannes, Festival de Cannes, la palme d'or? Combien ça pèse environ? Voici les propositions. 1 kilo. 1,2 kilo. 1,4 kilo. Ou le poids cumulé de Valérie et d'Éric, je rappelle, 200 kilos de bonne humeur chaque jour. Top chrono, 1 kilo, 1,2, 1,4, notre poids réuni avec Valérie.
5: 1 kilo.
4: Tu dis 1 kilo, la palme d'or de Cannes, alors je te raconte, ouais, évidemment, on est sur du chouillard. Hein. C'était 1,2 kilo, c'est fabriqué en or, c'est du 18 carats. C'est Chopin hein, qui fabrique cette palme d'or qui a été créée en 1955 et qui porte le blason de la ville de Cannes.
2: Ça s'inspire des blasons, du blason de la ville. Bon, bah ça fait 6 pour Lydia, 3 pour Florian. Et là, tout de suite, ah, on adore. Il y a je vous rappelle qu'il y a le film de Olivier Toledano, Éric Nakache.
4: Oui.
2: Hein, Éric Toledano et Olivier Nakache.
4: Tout à fait, oui.
2: Et juste une illusion. Bah, Dupont et Dupont, juste une illusion, allez le voir au cinéma. C'est magnifique. Et là, c'est juste une illusion de Jean-Louis Aubert. On adore. À tout de suite, mes petits chéris.
4: Parce que c'est le titre du film, en fait.
2: C'est le titre du film.
4: Jean-Louis Aubert. Le film s'appelle Jean-Louis Aubert.
2: Non, le film s'appelle juste une illusion, petite patate.

0: Gilbert, juste une illusion. Chanson écrite pour Valérie Damido, l'illusion qu'elle va gagner aujourd'hui, comme chaque jour.
1: Ah là là, fais-moi un petit jingle, ma Sarah, vas-y.
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1: Mon Dieu. Alors, ma petite Lydia qui est en tête avec 6 points, ça, ce n'est pas juste.
3: Je précise aussi, je suis du signe du lion.
1: Et voilà, donc elle va pas se laisser faire, quoi. Crois-moi bien qu'il va remuer sa crinière, va surprendre ses pattes.
0: Bah, j'en ai une aussi, et Florian aussi.
1: Hein. Ah, bien sûr, vous avez des crinières, oui, surtout toi, là. Oh, pardon. Alors, ma petite Lydia, il paraît que comme ça, on aime procrastiner.
3: Oh mon Dieu.
1: Ah, mince.
3: C'est un de mes talents, oui.
1: Ah, c'est un de vos talents, chère amie. Alors, comme ça, vous faites comme dans la chanson. Aujourd'hui, peut-être. Ou alors demain. Eh oui.
3: Voir après-demain.
1: D'accord. Bon, bah, en même temps, t'en es consciente.
3: Ah, ben, bah, complètement. J'essaye de m'améliorer, mais c'est pas évident.
1: Ah oui. Bon, ben non. Mais alors, qu'est-ce que tu fais quand tu procrastines? Enfin, quand tu glandes, quoi. Hein, voilà.
3: Je commence à mettre du linge à repasser. Je me dis, bon, je vais attendre qu'il y en a un peu plus, il y en a un peu plus, il y en a un peu plus. Et après, je suis débordée. Je me dis, bah non, en fin de compte, j'ai pas le temps là, donc je ferai ça, je consacrerai une journée, et toujours là. J'entame quelque chose dans le jardin, pourtant, Dieu sait que je l'adore, et j'arrête, et je repars faire autre chose, et je les classer les papiers, c'est pareil. Je l'entasse, et après, les classer dans les classeurs, on verra ça plus tard, et puis.
1: Ouais, mais on n'aime pas tout ça, on n'aime pas. Bon, enfin bref.
0: En fait, c'est remettre au lendemain ce qu'on pourrait faire.
1: C'est ça, procrastiner. C'est ça. Voilà.
0: J'ai compris. Merci beaucoup, Lydia, d'avoir joué avec nous. Victoire de Florian aujourd'hui. On rejouera demain avec Lydia.
1: Voilà, on verra bien. Tu arrêtes tout de suite d'embêter ma candidate. Alors, il paraît que tu as.
3: Il me déstabilise.
1: Je vais te restabiliser, moi. Il paraît que tu aimerais déjeuner avec Jean-Jacques Goldman, que tu adores.
3: Ouais.
1: Et voilà. Eh ben, on te le souhaite d'aller au bout de tes rêves. Et de déjeuner avec Jean-Jacques Goldman. Et dis donc, il paraît que t'as un trèfle à quatre feuilles que ta voisine t'a donné, que c'est ton porte-bonheur. Et bah, faut demander au trèfle. Voilà.
3: Ouais.
1: Voilà.
0: Voilà. Quand les trèfles parlent.
1: Parce que les trèfles parlent, c'est parce que tu ne connais pas le...
0: Parlez à votre trèfle, vous.
1: Mais j'en ai pas. Si j'en avais un, je lui parlerais.
3: Ah, il ne connaît pas le langage des fleurs.
1: Mais il connaît rien. Qu'est-ce que tu veux que je te dise, Mathilde?
0: C'est vraiment pas fête, hein, aujourd'hui.
1: Mais oui, c'est un homme. Voilà, c'est tout bon.
3: Voilà. Ouais, voilà. Ça résume
1: bien. Voilà. Alors, ma chérie, c'est la question cash qui va te valoir 5 points si tu la trouves. Tiens, je t'emmène. Ça, c'est le générique d'une émission que j'adore, qui s'appelle Des trains pas comme les autres. Tu connais, Lydia, Les trains pas comme les autres?
3: Ouais, j'en ai regardé.
1: Oh, moi, j'adore cette émission, c'est magnifique.
3: Ouais, c'est vrai que c'est joli, il y a des beaux paysages.
1: Eh oui. Alors, on va parler de train, et je vais te poser la question suivante. Quel célèbre train relie traditionnellement Paris à Istanbul? Quel célèbre train relie traditionnellement Paris à Istanbul? Top chrono, 10 secondes. Paris-Istanbul, le train s'appelle... Et l'Orient Express, c'est un... Il a été mis en service à la fin du 19e siècle. Il traverse plusieurs pays européens. Il est devenu surtout célèbre grâce au roman policier d'Agatha Christie. Voilà, pas de points pour toi.
0: Florian, ça va peut-être faire nos affaires. Oui. Ça, on va voir comment ça va se passer dans un instant. On reste à 3 points, effectivement. Normandie, Florian qui vit avec Lucie, qui aime la pêche, le foot, qui suit le stade Malherbe de Caen, qui s'emporte un peu vite. Bon, voilà, quelques petits défauts. J'ai un message pour toi, Florian. Tu es prêt à l'écouter?
4: Oui.
5: Alors? On n'attend pas Patrick?
0: Alors?
4: On n'attend pas Patrick, oui.
0: Bah, qui c'est qui dit ça?
4: Franck Dubosc?
0: Bah oui, pourquoi on parle de Franck Dubosc et pourquoi on l'entend Francky? D'accord. Alors, sur ta fiche, qui n'est peut-être pas la bonne, il paraît que tu aimerais déjeuner avec Franck Dubosc. Il paraît même que tu as été au camping des Flots Bleus. Mais alors, si tu ne te souviens pas de ce que tu fais de ta vie, dis-le-moi, Florian.
4: Si, j'ai été au camping des Flots Bleus avant, ça prenne ce.
0: Eh oui, c'est vrai qu'il y a eu un incendie au camping des Flots Bleus.

0: Franck oui. Dubosc, acteur préféré.
1: Oui, acteur préféré.
0: Bon, bah, je te souhaite de déjeuner avec lui en tous les cas, voilà, si l'occasion se présente. Un petit mot sur ta rencontre avec Lucie.
1: On s'est rencontrés sur Internet.
0: Ah ouais? Sur Facebook, comme on dit.
1: Facebook rencontre, oui.
0: Comme des Franck Dubosc. Alors cette rencontre, pourquoi Shabadabada? Qu'est-ce qui s'est passé?
1: Ben, on s'est rencontrés sur la plage.
0: Ouais. Quelle plage?
1: À Ouistreham.
0: Tu sais que j'étais il y a deux jours. Il y a une plaque avec ton nom et celle de Lucie. Je me suis recueilli.
1: Ah. Ouais, il y a un cadenas, non?
0: Il y a quoi?
1: Vous avez vu le cadenas?
0: Non, j'ai pas vu le cadenas. Première rencontre sur la plage de Ouistreham, donc en Normandie. Ça a matché vite, du coup? Vous êtes ensemble depuis combien de temps maintenant?
1: Ben, ça va bientôt faire 3 ans.
0: 3 ans? Bon, ben, c'est une belle histoire. Dis-moi, on parle, tu joues avec moi. Mais la dame qui est à côté de moi et qui porte un pull rouge, tu la connais un petit peu quand même, Valérie Damido, tu racontes?
1: Oui, je l'ai rencontrée à Pont-Audemer, dans un supermarché.
2: Ben oui.
0: On fait ses courses au supermarché de Pont-Audemer.
2: Ben oui, parce qu'elle a une amie qui a une petite maison pas loin d'Honfleur. Voilà, elle a le droit de faire ses courses à Pont-Audemer.
0: C'était en 2022.
1: Ben oui,
0: et oui. Et alors, vous étiez là pour une séance de dédicace, Valérie?
2: Non, j'étais pas là que pour ça. J'étais là aussi pour ça.
0: Voilà. Et il est fan de vous. Je commence à vous dire, vous, c'est que.
2: Voilà, tu vas me banner. Alors, attention.
0: Non. Mais tiens, alors, t'as fait quoi avec Valérie? T'as fait la photo? Comment elle était, Valérie, dans la vie?
1: Bah, elle est super gentille, elle est simple et elle est vraiment gentille, ouais.
2: Merci.
0: Je crois qu'on ne connaît pas la même personne.
1: J'ai fait un petit selfie, elle a accepté avec plaisir.
2: Eh oui, évidemment, parce que je suis gentille.
0: Écoutez,
2: pose ta question, il est tout déstabilé, il croyait que t'allais dire que j'étais une vraie connasse.
0: Vous me parlez de quelqu'un que je ne connais pas, donc. Je ne sais pas de qui vous parlez. Florian, voici ta question qui vaut 5 points. C'est une question cash, question cuisine, extra.
2: J'aurais tellement aimé que ma réalisatrice préférée me trouve la version de Georges Alain. Ah là là, Georges Alain, je t'aime, hein, mais quand tu chantais cette chanson,
0: ouais.
2: On l'écoutera peut-être après la question.
0: Non,
2: vas-y.
0: Non, vaut mieux pas. Quelle soupe froide originaire d'Espagne est préparée avec des tomates? Top chrono, 10 secondes. Une soupe froide originaire d'Espagne est préparée avec des tomates.
1: Gazpacho.
0: Le gazpacho, une soupe froide traditionnellement préparée avec des tomates, du concombre, des poivrons, de l'ail et de l'huile d'olive. Oui, monsieur, c'est populaire en été, ça vient d'Andalousie, c'est le gazpacho, bravo.
2: Alors, 8 pour Florian, 6 pour Lydia, et là tout de suite, ah là là, la Corse débarque à Marseille bientôt. Eric vous en parlera après cette magnifique chanson de Affiletta et Francis Cabrel, Cara Mariuccia. Vous écoutez ici, on vous aime, à tout de suite.

0: l'État. Francis Cabrel, Patrick Fioré.
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0: 14 millions de gens ont regardé ça.
1: Allez, merci Georges Alain de ce moment absolument exceptionnel. Alors, Lydia 6, Florian 8.
0: C'est moche de se moquer comme ça.
1: C'est moche, pardon Georges Alain. Alors, ma petite Lydia, il paraît qu'on collectionnait les tortues, mais les dauphins, mais que maintenant on collectionne les tortues.
2: Oui.
1: Alors, combien de dauphins as-tu ?
2: Ah, j'en avais à peu près une centaine. Maintenant, je dois en avoir la moitié parce que je commence à m'en débarrasser petit à petit, sauf ceux qui sont sentimentaux de personnes qui vont faire ça.
1: Ok. Voilà. Bon, pour t'encourager à gagner ce petit bingo, je te mets ton chanteur préféré. C'est toi qui as choisi la chanson. Il rêve.

0: le portrait de Calogero. Qu'est-ce qu'il est doué, ce Calogero, on l'adore.
1: Ah ouais.
0: Ah là là, bien, alors ma chérie, écoute, c'est simple. Là, si tu l'emportes, bah tu l'emportes. Voilà, alors.
2: 8h55. Si tu l'emportes, tu l'emportes. Valérie Dabido.
0: Alors, c'est le bingo. À mon top chrono, tu auras 10 secondes pour me donner un maximum de Valérie célèbre. Toutes les Valérie célèbres. Voilà, attention, top chrono, c'est parti. Valérie quoi ?
1: Valérie Damino. Valérie Kapelski. Valérie Le Mercier. Valérie.
0: Bon, tu m'en as donné trois. Il y avait Valérie Mérès, oui. Valérie Benaïm, Valérie Beg, Valérie Traveller, Valérie Ben Guigui, Valérie Bonneton et Valérie Expert. Voilà, tu m'en as donné trois. C'est pas mal.
2: Vous êtes de loin ma préférée.
0: Bien sûr.
2: Florian nous a envoyé une photo. Je ne reconnais pas la personne qui est à côté de toi, Florian.
0: Bah, c'est moi pourtant.
2: Voilà, la photo de Valérie que tu as rencontrée à Pont, enfin en Normandie. Hein, c'est ça. C'était.
3: À Pont-Audemer.
2: Exactement, à Pont-Audemer en Normandie. Bon. Alors, moi, ce qui me rassure un petit peu là, dans ce qui va arriver, c'est que toi, t'es un chanceux. Oui, parce qu'il y a un mois, t'as acheté un Maxi Blackjack à 5 euros. Et combien que t'as gagné, mon Florian ?
3: 500 euros.
2: 300 euros ?
0: Non, 500.
2: 500 euros. Ah ouais, avec 5 euros, t'en as fait quoi ? T'es à placer ?
3: Ah bah, de loisirs.
0: Bah oui.
2: Des vêtements ?
0: Non mais tout le monde n'est pas auvergnat comme toi. Mais 500 euros, il s'est fait un kiff, c'est tout.
2: Il s'est acheté un iPad, t'as aidé ta maman aussi, c'est sympa, t'as fait des petits cadeaux.
3: Oui.
2: Très agréable. Oui. Ça me prouve que tu as un petit côté chanceux. Allez, pour te faire plaisir, il est normand, voici Pierre Garnier. Il est normand. Le meilleur de ce qu'on était. Et je sais qu'ailleurs t'iras chercher. Et oui, il est normand, Pierre Garnier, comme toi, Florian. Tu es au cœur du bingo, tu as mené avec main de maître, 8-6, mais là, dans le bingo, voilà, ça vaut 10 points, le bingo. Il faut faire plus que Lydia, qui a marqué 3 points, donc je veux 4. Ok, Florian ?
3: Oui.
0: Allez.
2: Tu me vois venir, nous allons jouer avec les prénoms, et je te demande, merci Valérie pour cette préparation.
0: Je t'en prie.
2: Un maximum de Eric, dont c'est la fête aujourd'hui, les Eric célèbres.
0: J'aurais pu faire les Corinne, mais c'est les Eric. Allez.
2: Chrono, 10 secondes, les Eric célèbres.
3: Alors, Eric Cantona. Eric Antoine.
2: Oui. Aïe. Il n'y en a que deux, Eric Serra, Eric Satie, Eric Romer, Eric Emmanuel Schmitt, Eric Ciotti, Eric Zemmour.
0: Eric Fréchon, le chef.
2: Oh là là,
0: ça. Il y avait même Eric Bastien.
2: Oui, non, on peut penser.
0: Mais
2: ça suffit pas.
0: Non, c'est Lydia qui se qualifie pour la finale de vendredi. Bravo. Pour tenter de gagner un séjour pour 4 personnes au parc Astérix direction l'Égypte. Tu vas faire la descente du Nil, l'envol d'Ibis et tu découvriras cet Automatix ou peut-être que tu gagneras la machine à café Malongo. Bravo ma Lydia. Florian, tu as très bien joué.
2: Désolé, Florian.
0: Bravo Florian.
1: Désolé pour Florian.
3: Bravo Lydia.
0: Merci pour cette petite photo que tu nous as envoyée de Pont-Audemer. Ça me fait bien plaisir. Je t'embrasse très fort. Lydia, je t'embrasse à vendredi. Je remercie Céline à la réalisation, Sarah à la technique, Marian au standard, le professeur Coupez aux photos.
2: Oui.
0: Éric Bastien, dont c'est la fête.
2: Merci Valérie, vous êtes formidable, je vous aime.
0: Allez, je vous embrasse tous et je vous retrouve demain, mes chéris. Il est 5h, Paris s'éveille et Yoann Guérin arrive.
2: Il est très en forme, Yoann Guérin. Il vous accompagne jusqu'à 6h du matin, donc c'est dans les prochaines minutes. On vient quand, nous, Valérie ?
0: Oh, bah nous, on revient à midi, mon chat.
2: Ah, bah on va se faire une petite chaise quand même avant, hein.
0: Évidemment.

0: petit plaisir du matin. Bah oui, rien de mieux pour se motiver dès le réveil que David Bowie, Let's Dance.
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0: Bonjour, très heureux de vous retrouver. C'est lundi, on démarre une nouvelle semaine avec, la dernière du mois de mai. On espère que vous allez bien. Peut-être un lundi de Pentecôte travaillé. On pense fort à vous, les leftos, l'équipe du jour, Emeline, Saveria. Il y a Mélodie, Christophe et Aude Razo. Bonjour, Aude.
3: Bonjour, Johan Guérin. Direction Roland-Garros dans le journal de 5h parce que Gaël, mon fils, entame le tout dernier Roland-Garros de sa carrière et on l'adore et ça fait quelque chose, forcément.
0: On va suivre ça, évidemment, cette journée pour lui. Ce matin, tiens, je vous invite à regarder votre porte-monnaie.
3: Ah, il n'y a rien dedans.
0: Ben oui, mais il y a plein de petites pièces pour beaucoup d'entre nous. Vous savez, les petites pièces rouges, on ne sait pas quoi en faire. Et ben Valère Correa vous invite à les transformer en bons d'achat au supermarché. Comment faire? Explication dans 5 minutes. 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
0: Lundi 25 mai, bon début de semaine, bon réveil. Il est 5h. Vous allez faire du sport cette semaine. Le gouvernement appelle à la plus grande prudence.
3: Sport et chaleur ne sont pas bons amis. Plusieurs personnes ont été prises de malaise ce week-end lors d'événements sportifs. 3 personnes dans un état grave à Menton, dans les Alpes-Maritimes, sur un 10 km. 10 personnes hospitalisées en urgence absolue dans le Val-de-Marne, sur une course aussi. Et un homme est mort en pleine course aussi à Paris, même si là le lien avec la chaleur n'est pas encore clairement établi. Écoutez cette médecin du sport, Victoria Tchaïkova.
4: Il faut une vigilance particulière parce qu'on sait qu'au-delà de 28 degrés, il y a un risque majeur de 2 problématiques. L'hyperthermie d'effort, c'est quelque chose qui peut arriver chez quelqu'un de jeune qui n'a aucun problème. En fait, tous ces organes, ils vont dysfonctionner parce qu'il fait trop chaud. On va avoir une sorte de confusion, sensation de malaise, de gêne. On va avoir parfois même des hallucinations, des troubles de la conscience. Et là, on risque de finir en réanimation avec une hyperthermie, c'est-à-dire que notre température va d'un coup monter à plus de 40 degrés. Et surtout qu'on n'a parfois pas la sensation de soif et on se déshydrate très vite avec la chaleur. La deuxième chose, c'est les personnes qui ont des problèmes cardiaques et qui l'ignorent. En fait, la chaleur va mettre le cœur en surpression, en surentraînement, en surcharge. Et c'est là que ça va révéler qu'il y a un problème cardiaque, qu'il y a un risque d'infarctus, de malaise, etc., qui parfois malheureusement irrattrapable.
3: La France sous un dôme de chaleur. Attention aussi si vous allez vous baigner. Une femme est morte noyée hier après-midi en Alsace dans un étang de Rochefogue. Plusieurs centaines de personnes étaient venues se rafraîchir sur ce plan d'eau. En Gironde, 2 personnes ont perdu la vie emportées par des baïnes. Un vacancier de 60 ans qui était parti se baigner en pleine nature à Lacano et une femme, une Allemande, a elle été emportée à Allège, Cap-Ferré.
0: Record de température ont d'ailleurs été battus hier.
3: 33,8 à Bergerac en Dordogne. Il n'avait jamais fait aussi chaud à Bergerac pour un mois de mai. 31,4 à Charleville-Mézières dans les Ardennes. Il a fait 29,8 à Brest. Record là aussi pour Brest sur un mois de mai. L'épisode, attention, va s'intensifier. 13 départements de l'Ouest sont placés aujourd'hui en vigilance jaune canicule du Finistère jusqu'à la Charente. L'actualité est marquée aussi ce matin par la mort d'un enfant de 12 ans retrouvé au pied d'un immeuble à Rennes avec une serviette de bain serrée autour de son cou. Une enquête pour meurtre est ouverte. L'intervention d'un tiers fait partie des hypothèses selon le procureur de Rennes.
0: À 5h03 sur votre radio ici, c'est une tradition en ce lundi de Pentecôte. Vous allez peut-être manger du veau ce midi.
3: Oui, tradition purement commerciale, hein, disons-le. Oui. Elle a été lancée par les bouchers français pour mieux vendre les veaux nés pendant l'hiver. Et tradition en perte de vitesse, disons-le aussi, Édouard Marguier, la France produit moins de veaux qu'avant, même si nous restons le premier pays consommateur au monde.
5: Le veau fait partie de la culture culinaire française, car nous sommes parmi les plus gros producteurs de lait et de fromage au monde. Mais le nombre de vaches laitières est en baisse, plus d'un million en moins depuis 10 ans. Gilles Gauthier, le président de la section veau chez Interbev, l'interprofession bovine.
6: C'est une filière qui a été plus en forme qu'elle ne l'est aujourd'hui. La nature est ainsi faite, pas de vaches, pas de veaux, ou moins de vaches, on va dire moins de veaux.
5: C'est pourquoi la production de viande de veau diminue. 135 000 tonnes l'an dernier, un quart de moins par rapport à 2022. La consommation baisse également, mais moins vite. Le marché reste donc porteur. Pour Gilles Gauthier, il faut poursuivre les efforts menés sur le bien-être animal.
6: L'environnement autour de la production de veau de boucherie aujourd'hui, c'est un environnement de qualité, c'est un environnement sain. On a vu des chiffres très précis sur la baisse drastique, notamment de l'utilisation d'antibiotiques qui ont baissé de plus de 50%. C'est énorme. Donc il faut aller dans ce sens-là, mais il faut vraiment accompagner l'éleveur, quoi. Il faut l'aider.
5: Ils sont aujourd'hui 2250 agriculteurs en France spécialisés dans l'élevage de veaux, c'est-à-dire des animaux de moins de 8 mois.
3: Édouard Marguier, merci. Direction maintenant Roland-Garros avec tout à l'heure peut-être le tout dernier match de Gaël Monfils sur la terre battue parisienne. Il prend sa retraite en fin de saison, on le sait. Gaël Monfils, chouchou du public.
2: J'ai toujours été moi-même, hein, on va dire, j'ai toujours été moi-même. Au tout début de ma carrière, je crois que j'avais dit ça, de toute façon, on essaye toujours d'être soi-même et d'apporter ce qu'on a. Et si ma personnalité a plu et plaît, bah, je suis très content, mais ça va faire kitsch que je vais dire, mais encore une fois, c'est grâce à mes parents, c'est eux qui m'ont enseigné un peu tout ça, et j'ai juste suivi et été moi-même, donc c'est plus un clin d'œil à mes parents, donc merci à eux, quoi.
3: Bon, va-t-on vivre ce soir le tout dernier match de Gaël Monfils à Roland-Garros? Ça nous promet une sacrée ambiance, ouais. En tout cas avec en plus un duel franco-français face à Hugo Gaston. Hier soir, Novak Djokovic s'est qualifié pour le deuxième tour, vainqueur en 4-7 du français Giovanni Pecci Péricard. La météo, Johan, on en parlait, la chaleur se maintient.
7: Oui, pas de changement, le temps est toujours aussi calme et chaud sur l'ensemble du pays avec le soleil qui brille largement, tout au plus un petit voile nuageux pouvant circuler sur la moitié est. Dans l'après-midi, quelques nuages se développent sur le massif central, les Pyrénées et les Alpes du Sud pouvant apporter localement une averse. Le vent de temps, lui, se renforce et souffle jusqu'à 60 km/h. Les températures à Clermont-Ferrand, déjà 16 degrés relevés à Lille et Strasbourg, nous avons 17, à Toulouse, Caen et Reims, 18, à Paris, Rennes, Orléans et Ajaccio, 19, 21 à Marseille, Bordeaux et à Nantes, les maximales qui vont rester très élevées pour la saison, avec la chaleur qui s'étend encore plus au nord, avec quasiment partout plus de 30 degrés, excepté au bord de la Manche et sur les plages de Méditerranée. On attend entre 30 et 35 degrés, donc sur la moitié nord. Dans le sud-ouest, le mercure, lui, atteindra des 32 à 35 degrés, tout comme dans la vallée du Rhône. C'est toute la semaine qui est concernée par ces températures élevées, au moins jusqu'à vendredi.
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7: 5h06, bon réveil avec les températures estivales. On espère que vous avez pu trouver le sommeil sans avoir trop chaud à la maison cette nuit. Profitez-en, tiens, ce matin pour ouvrir les fenêtres et faire rentrer un petit peu de fraîcheur. C'est ce qu'on a fait au bureau ce matin. On va aussi faire entrer la musique, celle de Daniel Balavoine avec l'Aziza. Bon lundi!

0: Daniel Balavoine et Laziza, 5h10. Bon réveil.
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0: Aude, quand vous recevez un colis, généralement vous l'ouvrez sans crainte. Parfois, on
3: avec impatience. Bah,
0: oui, exactement, précipitamment. Vous ne le ferez plus jamais de la sorte avec cette histoire.
3: Oh là, vous
0: je vous le
3: peur.
0: Garantis. Vendredi dernier, à Bioul, c'est dans le Tarn-et-Garonne, Gaëtan a reçu ses écouteurs sans fil, commandés, alors on va donner sur Amazon, voilà. Mais en glissant la main dans l'enveloppe cartonnée, surprise, ce n'est pas un câble qu'il touche, mais un corps plutôt froid et visqueux.
3: Oh là là, un serpent.
0: Ouais,
3: oh
0: sous ses yeux, une couleuvre de 30 cm est tombée sur son carrelage. Oh. L'enveloppe était pourtant parfaitement scellée. Alors, est-ce que cette couleuvre est entrée à l'entrepôt ou dans le camion du livreur? Mystère. Heureusement, ce monsieur a gardé son sang-froid plutôt que de paniquer, alors qu'en plus, il y a la psychose encore du cobra qui est en liberté, qui rôde toujours près de Toulouse. Et ben, Gaëtan a préféré en rire. Il a même envoyé un mail plein d'humour au géant américain. Et résultat, Amazon a immédiatement remboursé la commande. Quant à la couleuvre, elle a été relâchée dans les champs.
3: Mais c'est horrible, je déteste les serpents, sachez-le,
0: ah,
3: c'est terrible.
0: Ah pareil, ouais, je n'aime pas du tout les serpents si je tombe. Ah, ça me donne des frissons dans le dos, rien que d'en parler ce matin. 5h12 dans l'actualité ce lundi. Voilà.
3: Les professionnels du tourisme et des loisirs se frottent les mains, Johan. Ils font le plein, enfin, avec ce grand soleil de Pentecôte.
0: C'est vrai qu'on avait attendu ce soleil. Pour la musique, on se fait plaisir de bon matin.
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0: Louise Attac, Je t'emmène au vent, on l'écoute dans 5 minutes, mais avant, par ici des économies.
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0: Bonjour Valère Correa.
6: Bonjour Johan, bonjour Aude.
3: Bonjour.
0: À chaque jour avec vous, un bon plan pour notre pouvoir d'achat. Aujourd'hui, vous vouliez nous parler d'une astuce pour utiliser nos pièces rouges.
6: C'est grâce à Monique que je vous en parle. Elle m'a écrit sur mon mail parici-les-économies@radiofrance.com. Je mets dans une boîte, dès que je le peux, mes centimes. À la fin de l'année, chez les Leclerc ou Intermarché et autres grandes enseignes ayant ce fonctionnement, j'échange mes centimes contre des bons d'achat. Du coup, je le fais en 2 ou 3 fois car on ne peut utiliser le bon qu'en un seul passage. L'an dernier, j'ai eu 2 bons. Un de 60€ et l'un de 82€ pour les fêtes, ça aide vraiment. Merci Monique, en effet, ça vous fait quand même 142€ de bande d'achat, c'est pas rien. Et puis le point de départ, c'est un bon réflexe, mettre de côté les pièces rouges, mis bout à bout, ça peut faire une somme rondelette une fois par an.
3: Mais on ne va pas payer à la caisse avec ces pièces rouges. D'ailleurs, notre auditrice parle de bons d'achat.
6: Il existe en effet des magasins qui ont mis en place des bornes avec des partenaires pour échanger les pièces rouges directement contre des bons d'achat. Il y a par exemple l'opérateur Coinstar ou Eurocycleur. Tous les supermarchés n'en ont pas, mais quand c'est le cas, eh bien vous déposez les pièces dans la machine et vous recevez en échange un bon d'achat du montant que vous avez déposé. Et si votre magasin habituel n'est pas équipé, passez à la banque. Quand vous avez quelques kilos de pièces rouges pour les échanger en billets, c'est une astuce assez facile à mettre en place pour économiser sans trop forcer. Alors si vous aussi vous avez des bons plans comme Monique pour mettre de côté de l'argent, mais sans trop forcer, hein, pensez à m'écrire parici-les-économies@radiofrance.com.
0: Merci beaucoup Valère, vous avez testé Aude justement,
3: oui,
0: ces bons d'achat.
3: Tout à fait, j'étais au supermarché, il y avait effectivement la machine, et donc c'est assez jouissif, je dois dire. Parce
0: ça
3: que,
0: libère
3: alors,
0: toutes les pièces.
3: Vous versez vos pièces, alors ça va à une vitesse folle, la machine elle trie toutes les pièces, les petites pièces rouges, etc. Et hop, elle vous pond un bon d'achat, une petite commission en dessus, mais franchement très sympa.
0: On est comme au casino, franchement.
3: C'est ça, j'ai l'impression que j'ai gagné d'argent, hein, pas du tout.
0: Ça fait plaisir. Ben voilà, par ici les économies, c'est le rendez-vous à votre service chaque matin.
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0: 5h15, Aude, lundi de Pentecôte. Aujourd'hui, c'est le jour de repos pour pas mal d'entre vous.
3: Et tant qu'il fait encore bon à cette heure-ci, ou en tout cas pas trop chaud, je vous propose, Johan, qu'on prenne un peu l'air.
0: Allons-y.
3: Vélo, canoë, les professionnels des loisirs se frottent les mains. Il y a beaucoup de monde et ça fait du bien parce que la grisaille et la pluie des derniers week-ends a été frustrante. On est en Touraine, à Chinon, avec le micro ici de Philippe Père.
2: C'est l'heure de descendre du vélo pour Cathy et Annie, deux amies qui nous viennent de région parisienne.
9: Eh bien, nous avons profité du beau temps pour faire la Loire à vélo.
10: On vous aurait pas trouvé ici le week-end dernier.
9: C'était prévu, mais on a décalé à cause de la météo, justement. Voilà. D'ailleurs, on a eu du mal à trouver une location de vélo.
11: On est débordé, on est complet de chez complet.
2: Stéphane gère la base de location de vélo et de canoë de Chinon.
11: Le 1er, le 8 mai, on a eu quelques annulations à cause du temps, mais dans l'ensemble, c'était pas si mal que ça. Mais alors, week-end de Pentecôte, il y a des gens justement qui téléphonent et on n'a plus de place, quoi.
2: C'est sur son propre vélo qu'il fallait compter ce week-end, ce qu'ont fait Pauline et Maxime qui pédalent depuis Lyon.
12: Quand on a vu que cette semaine il allait faire beau, on était tout contents.
13: Du vélo, de la visite un petit peu de château, profiter du beau temps sur le vélo et puis on va
12: déjeuner. Voilà. Ah, les guinguettes de bord de Loire, je crois qu'on en a fait une par jour, on adore.
2: Passe à celle de Chinon maintenant où Valérie et Stéphane sont copieusement attablés.
14: Je profite de cet endroit magnifique, le beau temps.
15: Clairement, il n'y a pas photo, c'est même radical par rapport à la semaine précédente.
2: La bouche pleine, tout comme le tiroir caisse d'Henri, co-gérant de la guinguette.
16: Bonjour messieurs dames.
2: Qui applaudit le retour du soleil.
17: Alors, on a eu un mois de mai très pluvieux et oui là ça fait du bien de voir que du soleil.
2: Lors des autres week-ends prolongés, même s'il est resté ouvert, il a eu bien 20% de clients en moins par rapport à l'année dernière.
3: Allez, on souhaite aux professionnels de se rattraper aujourd'hui lundi de Pentecôte avec la prudence qui s'impose. On en parlait à 5h, si vous enfourchez le vélo ou autre, n'oubliez pas que les efforts physiques sont déconseillés pendant les vagues de chaleur et que le ministère des sports, appelle à la plus grande vigilance tous ceux qui justement veulent faire du sport.
0: Ouais, et pour les autres, on est prudent aussi.
3: Oui, si votre appartement est en train de se transformer en bouilloire, c'est mon cas personnellement, le conseil c'est de trouver un endroit frais ou climatisé pour passer une partie de la journée. Donc nous on est bien là en studio, Johan, c'est climatisé, on est pas mal. Vous avez le cinéma, vous avez la bibliothèque, vous avez aussi le supermarché.
0: Et puis pensez à prendre des nouvelles des personnes les plus âgées, c'est important. Je pense qu'on va rester en fait toute cette semaine à la radio, ça va faire plaisir au patron.
3: Je vais dormir dans le studio. J'ai mis un petit sac de couchage. Qu'est-ce qu'on est bien là ?
0: Oh là là, c'est super. 5h17. Tiens, le 28 février 2012, le corps de Céline Giboire, 16 ans, était retrouvé au pied d'une falaise dans le parc des Corbières à Saint-Malo. Depuis, sa famille réfute l'hypothèse du suicide avancée par la justice et se bat pour connaître la vérité. Une série documentaire sur Prime Video se penche justement sur cette affaire. On en parle dans les coulisses télé, mais avant, c'est Louise Attaque avec Je t'emmène au vent. Bon lundi, bon réveil.
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0: Un petit classique de bon matin, je t'emmène au vent avec Louise Attaque. 5h21, l'éphéméride de ce 25 mai, on souhaite une bonne fête aux Sophie et un bon anniversaire aujourd'hui à Gilles Boulot, 64 ans, présentateur du journal de 20h sur TF1, 75 ans pour François Bayrou et puis 78 ans pour le chanteur de ce groupe. Le chanteur du groupe Scorpions.
1: J'adore cette chanson.
0: Ah ouais, franchement, elle est canon cette chanson. 78 ans donc pour le chanteur de Scorpions. On va changer d'ambiance ce matin. 1977, le 25 mai, sorti aux États-Unis, le tout premier film Star Wars, l'épisode 4, un nouvel espoir qui va révolutionner le cinéma de science-fiction. Et alors, ce qui est drôle, c'est que lors de cette sortie de Star Wars, ce jour-là, George Lucas était tellement persuadé que le film allait faire un bide au cinéma qu'il était parti en vacances à Hawaï pour ne pas avoir les critiques.
1: C'est plutôt sympa dans ce sens-là.
0: Mais ouais. Et donc, il a eu tout ce vent de succès derrière, et succès qu'on connaît encore aujourd'hui.
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0: Retrouvons Patrice Gascon avec ses coulisses télé. Aujourd'hui, Patrice, vous nous proposez de découvrir une série documentaire 100% faits divers, une nouveauté qui se situe un peu dans la lignée de Faites Entrer l'Accusé.
3: 2 millions de personnes regardent les vidéos de Max Keyes sur YouTube, mais ce jeune homme qui s'est spécialisé dans les faits divers débarque cette fois à la télé.
4: Est-ce que vous pensez que c'est le point de départ de la disparition de Céline ?
5: Moi, c'est ce que j'ai pensé dès le début.
3: Je vous mets direct dans l'ambiance de l'affaire Céline Giboire, série documentaire passionnante en 3 épisodes déjà disponible sur la plateforme Prime Video. Max Keyes nous propose une vraie contre-enquête sur l'affaire Céline Giboire, une jeune fille de 16 ans qui disparaît de son lycée à Rennes et que l'on découvre morte en contrebas d'une falaise à Saint-Malo, enfin plus précisément retrouvée à plusieurs dizaines de mètres de son point de chute.
6: Et donc la théorie serait qu'elle aurait rampé pour arriver 32 mètres plus loin.
7: Ça paraît possible ou pas ?
8: Totalement impossible.
3: Et pourtant, les policiers retiennent la thèse du suicide, théorie totalement réfutée par la famille. Cette contre-enquête a obligé le youtubeur Max Keyes à sortir de son studio pour aller sur le terrain, rencontrer les protagonistes de l'affaire. Qu'est-ce qui a été le plus difficile dans ce nouvel exercice, Max Keyes ?
9: Alors, ce qui a été le plus difficile dans ce nouvel exercice, ça a été pour la première fois de voir vraiment une famille de victimes, de voir leur douleur et de la ressentir aussi à travers les questions qu'on pose. Par exemple, moi, ce qui m'a beaucoup marqué, c'est quand on a pu avoir Laura Giboire, la sœur jumelle de Céline, et qu'on a pu lui poser des questions. Dès la première question, en fait, elle a fondu en larmes. On est près de 15 ans après le meurtre de Céline. Et on comprend à travers la famille, quand on les voit à travers la caméra justement et qu'on leur pose des questions, que la douleur est encore tellement vive. Et c'est un exercice qui est très difficile la toute première fois de réussir à trouver les bons mots, de poser les bonnes questions. Donc c'est ça qui a été vraiment difficile dans ce nouvel exercice, c'est d'avoir vraiment la famille en face de soi.
3: Max Keyes sur le terrain pour comprendre ce qui est vraiment arrivé à Céline. Lui qui plus jeune regardait Faites Entrer l'Accusé, bien aujourd'hui il est produit par les producteurs de Faites Entrer l'Accusé. L'affaire Céline Giboire disponible sur Prime Video. Quant à moi, je reviens aux affaires demain pour de nouvelles coulisses télé.
0: Merci Patrice Gascoigne, 5h24. Tiens, je vous propose un petit jeu, Aude.
1: Oh là là, mais vous voulez vraiment de bon matin comme
0: oui,
1: ça?
0: Oui, je vous donne un numéro, vous me donnez le nom du département qui correspond.
1: Très mauvaise en géographie, si vous saviez, j'avais des très mauvaises notes à l'école. Oui, tout à fait, j'avais des très mauvaises notes.
0: Eh ben, faites
1: je connais
0: mentir
1: le département de l'Aude, par exemple.
0: Ah bah oui.
1: À tout, vraiment, au hasard, le 11, c'est le 11.
0: Ça c'est vrai, c'est une bonne réponse déjà. Tiens, 14.
1: Aucune idée.
0: C'est plutôt en Normandie. Là.
1: En Normandie, rien du tout,
0: Caen, Calvados. 74, on est dans les Alpes.
1: La Savoie, la Haute-Savoie.
0: Haute-Savoie. Bonne réponse. 83, on file dans le sud.
1: C'est dans le sud, ça, sud-est.
0: Ouais.
1: Non, je sais
0: pas. À côté des Bouches-du-Rhône, c'est le département du
1: Var.
0: Du Var, voilà, bonne réponse. Petit jeu qu'on aime faire en voiture. Mais de quand date-t-il la naissance des départements ? Eh ben, ouais, vous avez la réponse.
1: Toujours pas de réponse.
0: Eh ben non, on l'a pas la réponse. En tout cas, Stéphane Bern vous l'apporte dans 3 minutes. Mais avant, un petit plaisir de bon matin, celui de découvrir le nouveau Alex Warren. Voici Fever Dream.

0: On adore ce nouveau titre d'Alex Warren avec Fever Dream sur votre radio ici, 5h28. Un peu d'histoire avant l'actu. Stéphane Bern, ce matin, on voyage au temps où la Révolution réorganise toute la géographie d'un pays.
1: Avant de couper la tête du roi, les révolutionnaires se sont d'abord entraînés sur la carte de France. Sous l'ancien régime et encore en 1789, la France est divisée de manière très complexe en circonscriptions administratives, militaires, ecclésiastiques, judiciaires, fiscales. Les frontières se chevauchent, les règles changent d'un territoire à l'autre et l'administration est un labyrinthe. Bref, c'est la pagaille. Devant ce chaos, les révolutionnaires s'attaquent au problème et veulent tout simplifier en repartant de zéro. L'idée est simple. Diviser, ou plutôt départir, le pays en unités nouvelles, toutes comparables, toutes administrées de la même façon. C'est la naissance des départements créés par décret le 26 février 1790. En matière de découpage, les révolutionnaires étaient vraiment des spécialistes, qu'il s'agisse des collectivités ou des aristocrates. Au départ, il y en aura 83. Leur taille n'est pas choisie au hasard. Un citoyen doit pouvoir rejoindre la préfecture en une journée de cheval. C'est le maître étalon des révolutionnaires qui tiennent les rênes. Pour effacer les anciennes provinces et leurs identités fortes, les révolutionnaires décident de baptiser ces nouvelles entités administratives selon les noms des fleuves, des rivières ou des montagnes. Cette réorganisation administrative totale renforce du même coup le pouvoir central. C'est lui qui désigne le conseil général chargé d'administrer les nouveaux départements. La France révolutionnaire ne veut pas seulement être plus lisible et homogène, elle veut aussi être plus facile à gouverner depuis Paris.
2: On n'est pas dans une manif, on est dans l'hémicycle de l'Assemblée nationale.
1: Quelque part, c'est donc à la Révolution française qu'on doit les fameux magnets départements de France que certains collectionnent sur leur frigo.
0: Merci Stéphane Bern pour ce voyage dans le temps. 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Nous sommes le lundi 25 mai, il est 5h30. Toute l'actualité en France et dans le monde. C'est le 90 secondes avec vous, Drazo.
3: La chaleur s'intensifie, 13 départements de l'Ouest sont en vigilance jaune canicule aujourd'hui du Finistère à la Charente. Plusieurs records de température ont été battus hier, 33,8 à Bergerac, 31,8 à Noirmoutier, 31,4 à Charleville-Mézières. C'est du jamais vu dans ces communes pour un mois de mai. Attention, si vous vous baignez, une femme est morte noyée hier après-midi en Alsace dans un étang de Rochefogg en Gironde. Deux personnes ont perdu la vie emportées par des baïnes. Courant marin dangereux. Une enquête pour meurtre est ouverte à Rennes après la mort d'un enfant de 12 ans. Son corps sans vie retrouvé au pied d'un immeuble, une serviette mouillée nouée très serrée autour de son cou. Le parquet de Rennes estime que l'intervention d'un tiers fait partie des hypothèses. Et si votre enfant passait une épreuve de maths en breton, en alsacien ou en corse, ce sera possible au bac à partir de 2028, annonce du ministre de l'Éducation nationale, Édouard Geffray. Il faudra pour ça avoir suivi la matière en langue régionale en première et en terminale. Ça passe pour Novak Djokovic, qualifié pour le deuxième tour de Roland-Garros après sa victoire en 4-7 face au Français Giovanni Pecci-Péricard. 10 Français ont été éliminés hier et on a droit à deux duels franco-français aujourd'hui. Gaël Monfils face à Hugo Gaston, Hugo Humbert face à Adrian Manarino. Sur ici.fr, notre site internet, vous retrouvez les belles images de la fête hier à Bordeaux après le deuxième trophée des rugbymen de l'UBB en Champions Cup. Parade des joueurs et cette deuxième étoile qui s'affiche désormais au stade Chaban-Delmas.
0: L'info du jour, c'est une question. Les événements de course à pied sont-ils suffisamment encadrés?
3: La question se pose après ce week-end de forte chaleur. Un homme est mort à Paris sur un 10 km, même si le lien avec la chaleur n'est pas établi avec certitude à ce stade. 16 personnes transportées à l'hôpital sur une course à Maison-Alfort dans le Val-de-Marne. 3 personnes dans un état grave après une course à Menton dans les Alpes-Maritimes. Alain Gastal.
4: Des courses sur route toujours plus nombreuses avec toujours plus de participants. Près de 2000 dans le 20e arrondissement de Paris. Plus de 4000 à Maisons-Alfort malgré la chaleur. Et la présence de jalonneurs chargés de surveiller la course tout au long du parcours ou encore la multiplication des points d'eau n'ont pas empêché ici un décès et là la multiplication des malaises. Pour Pascal Sylvestre, journaliste spécialiste de course à pied, il y a forcément dans les 2 millions de dossards distribués chaque année des coureurs mal préparés.
5: Il y a beaucoup de gens aujourd'hui qui passent à l'acte du dossard. C'est-à-dire que le passage à l'acte autrefois était précédé de plein de prudence, aujourd'hui beaucoup moins. Alors je dis pas que c'est mal, hein, parce que la plupart du temps les gens passent un bon moment en courant ou en courant et marchant. Mais parfois effectivement, s'ils sont mal préparés et qu'il fait trop chaud ou je ne sais quoi, bah, il peut y avoir de la casse.
4: Des coureurs qui n'ont plus besoin depuis septembre 2024 d'un certificat médical d'aptitude, il a été remplacé par un PPS, parcours prévention santé, sous la seule responsabilité du coureur lui-même.
5: C'est déclaratif, c'est-à-dire qu'on pose une série de questions pour savoir s'il n'y a pas d'antécédents. Mais effectivement, ça ne passe plus par la case médecin généraliste qui prend l'attention, qui fait un examen même un petit peu superficiel, mais qui prend les constantes, comme on dit.
4: Un PPS sans avis médical qui coûte 5 euros et qui est valable non, il permet de participer à toutes ces compétitions chronométrées.
3: Et je vous lis l'appel à la prudence de la ministre des Sports, Marina Ferrari, après les courses de ce week-end qui, je vous le disais, ont mal tourné. La pratique sportive par forte chaleur nécessite une vigilance absolue.
0: Justement, la chaleur, on s'intéresse à votre météo ce matin, avec un temps toujours aussi calme et chaud sur l'ensemble du pays. On va rappeler ces 13 départements de l'Ouest qui sont en vigilance jaune canicule aujourd'hui. Le soleil brille très largement, avec tout au plus un voile nuageux pouvant circuler sur la moitié Est. Cet après-midi, quelques nuages se développe sur le massif central, les Pyrénées et les Alpes du Sud pouvant apporter localement une averse. Les températures ce matin à Clermont-Ferrand, 16 degrés, à Lille et Strasbourg, 17. Nous avons à Toulouse, Caen et Reims, 18. 19 à Paris, Rennes, Orléans et Ajaccio. 21 à Marseille, Bordeaux et à Nantes. Vos messages aussi sur la page Facebook ici. À 14 degrés à Soumont, dans le département de la Creuse, nous dit Marie-Noël. 15 degrés 8 à Prades, dans les Pyrénées orientales, on salue André. 17 en Corrèze, à Saint-Robert, merci Paul. Même température relevée à c'est en Alsace, on salue Philippe. Et puis 19 dans les Deux-Sèvres, nous dit Marilène. Pour les maximales, elles restent très élevées pour la saison. Chaleur qui s'étend encore plus au nord, avec quasiment partout plus de 30 degrés sur le pays. Alors, excepté au bord de la Manche et sur les plages de Méditerranée. Mais on attend entre 30 et 35 degrés sur la moitié nord. Dans le sud-ouest, le mercure lui atteindra les 32 à 35 degrés, tout comme dans la vallée du Rhône.
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0: 5h35, très bon réveil. Merci de choisir votre radio ici pour lancer ce lundi de la meilleure des façons avec Jean-Jacques Goldman qui nous offre de bon matin une pensée pour guider votre journée, votre semaine, voire même votre vie.
3: Allez.
0: J'irai au bout de mes rêves. Très bon lundi.

0: Lose Control, Teddy Swims, on l'écoute dans 5 minutes. Mais avant, on accueille Rosita qui est en Corrèze, à Beaulieu-sur-Dordogne. Bonjour Rosita.
1: Bonjour.
0: Comment ça va Rosita ce matin?
1: Je suis ravie de vous avoir.
0: Franchement, nous aussi, d'autant qu'on va se dire les choses, Rosita. On communique tous les matins ensemble. Pourquoi? On s'échange des petits messages avec Rosita. Parce que Rosita, elle nous écrit sur la page Facebook ici pour nous donner les relevés météo.
2: Ça, c'est bien ça.
1: Tout à fait. Et alors, je suis réveillée très tôt. Je suis une grand-mère, je vais avoir 80 ans.
0: Ouais.
1: Et alors, je suis ravie parce que à 4h du matin, quand je suis réveillée, mon premier réflexe, c'est de mettre la radio. Parce que vous accompagnez ma nuit. Et puis, comme je ne redors pas, mais je suis ravie. Voilà.
0: Franchement, nous aussi.
1: Vous avez des voix formidables. Et puis, c'est merveilleux. Moi, je me suis fait des amis grâce à vous.
0: Alors, c'est vrai.
1: Je suis ravie encore plus.
0: Ah, mais attendez, racontez-moi.
1: Je connais Kevin, votre fidèle auditeur
0: à Mulhouse.
2: De Mulhouse, oui.
1: Ah oui, Kevin, Stéphane. Et puis, des Corréziens aussi qui vous donnent la météo, Paco, Beryl et tout ça, ce sont des amis à moi. Voilà.
0: C'est génial. Mais attendez, parce que ce sont des amis, mais vous communiquez uniquement par message ou vous vous êtes déjà rencontrés? Vous avez organisé des petits pots comme ça?
1: Avec ceux de la Corrèze, nous nous connaissons parce que je fais partie aussi d'ici Limousin.
0: Eh ben oui, exactement, la grande famille ici Limousin. Mais mais ça c'est génial, franchement.
2: J'adore.
0: Mais ouais.
1: Le relais derrière vous, c'est vous qui donnez leur donnez l'antenne après quand vous avez fini, voilà.
0: Exactement, franchement, vous connaissez très bien la mécanique en plus, Rosita, de votre radio ici. Je trouve ça génial. Franchement, il faudrait qu'on organise un rendez-vous avec toutes les personnes de toute la France qui nous écrivent. Ce serait super sympa.
2: Il va falloir une grande salle.
1: Ce serait extraordinaire, ce serait merveilleux. Et ça, vous savez qu'ici Limousin l'a déjà fait, et c'est extraordinaire.
0: Ah, c'est génial. Franchement, non, mais on va affréter un grand car qui va faire le tour de la France et qui va venir jusqu'à la maison de la radio, comme ça.
1: Moi, je viens. Là, je suis partante.
0: Franchement, vous ferez la matinale avec nous, Rosita, comme ça.
1: Bien, alors, je vais vous dire quelque chose qui me fait plaisir parce que je vous ai à l'antenne, c'est tellement rare. Moi, j'ai un de mes petits-enfants qui va avoir 20 ans. Je vais bientôt fêter ses 20 ans le 7 juin. Et alors, il rêve. Il fait déjà de la radio au sein de son école parce qu'il veut faire ce métier. Mm-hmm. Et il rêve de rentrer à ici, 33, à Paris. Alors, je suis ravie de lui faire un petit coucou par votre radio.
0: Comment s'appelle-t-il, Rosita?
1: Il s'appelle Quentin.
0: Nous aussi, on salue Quentin ce matin. On lui souhaite une longue carrière donc en radio.
1: Oui. Ah, c'est un passionné comme vous. Rien qu'à vos voix, je sens que vous êtes des passionnés de radio. Et j'espère vraiment que ça durera longtemps parce que j'écoute la radio depuis tellement d'années et j'espère que ça ne partira jamais, ces radios, parce que c'est trop bien.
0: Franchement, ça nous fait chaud au cœur de vous entendre ce matin, Rosita. Nous, on va vous offrir justement...
1: Je ne sais pas à la télé comme si vous avez de voir vos visages.
2: C'est parce qu'on est mal coiffé à cette heure-ci, Rosita.
0: Oui,
2: on est encore en pyjama, d'ailleurs.
1: Non, c'est pas vrai, Aude.
0: On vous adore, Rosita. Franchement, c'est un super moment qu'on a passé avec vous ce matin. Nous, on va vous offrir l'objet collector.
1: Je viens à Paris, je viendrai vous rendre visite.
0: Avec grand plaisir. Franchement, vous nous écrivez vraiment, et on se fera un plaisir de prendre un petit café avec vous, Rosita.
1: Avec grand plaisir. Oui, je n'y manquerai pas. Parce que j'ai vécu à Paris tellement longtemps, je connais bien votre quartier et ça sera avec grand plaisir.
0: Vous êtes à la maison comme ça. Rosita, on vous embrasse bien fort. Passez une belle journée.
1: Moi aussi, je vous embrasse et je vous souhaite un bon lundi temps côté au plaisir.
0: À bientôt, c'est adorable.
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0: C'est pas vrai, le rendez-vous anti-arnaque. Aude, attention si vous prenez la route en ce lundi de Pentecôte.
2: Oui, parce que les escrocs sont aux aguets dans les stations-service. Et là, je remercie encore les auditeurs. Vous êtes toujours plus nombreux à m'écrire sur mon adresse ici.arnaque@radiofrance.com à me raconter ce qui vous est arrivé. Grâce à vous, on alerte tout le monde. Denis m'a donc écrit l'autre jour. Des petits malins, me dit-il, ont trouvé une astuce à la pompe. Ils glissent une petite vis à l'endroit où on raccroche le pistolet, justement pour empêcher le pistolet de se raccrocher correctement. Résultat, vous faites le plein, vous reprenez le volant, Johan, l'esprit tranquille, mais l'escroc arrive derrière, il reprend le même pistolet que vous, il fait le plein lui aussi, mais c'est vous qui puyez, puisque la pompe à essence n'a pas détecté que vous aviez fini, le pistolet pour elle n'a pas été raccroché. Alors parfois c'est une petite vis, parfois c'est une boulette en papier ou une boulette en alu.
0: Mais Aude, conseil numéro 1, donc pour éviter ça, il faut toujours demander le ticket de caisse.
2: Voilà, c'est d'ailleurs ce que conseille Denis, notre auditeur, il a raison. Le ticket de caisse, c'est la garantie que c'est bon pour la machine. La

0: transaction est bien terminée. Il y a aussi ceux qui attendent patiemment que l'écran leur dise merci de votre visite et à bientôt. C'est une bonne méthode aussi. Une variante de cette arnaque, c'est quand le voleur vient vous voir directement. Il est souriant, il est sympathique, il a oublié sa carte bleue, en tout cas c'est ce qu'il raconte. Il vous propose un petit billet en échange de quelques euros dans son réservoir. Vous croyez qu'il a fini, il fait semblant de raccrocher le pistolet, mais une fois que vous êtes parti, le voilà qui continue de se servir allègrement jusqu'au plafond autorisé. Rendre service à la station-service, ce n'est malheureusement pas très conseillé.
1: Merci beaucoup Aude Raso pour cette chronique à partager, à retrouver sur ici.fr, page C'est pas vrai. Et pour nous écrire, pour nous alerter aussi, on vous redonne un adresse ici.arnaque avec un s@radiofrance.com. 5h45, voici Teddy Swims avec Lose Control.

0: Control, Teddy Swims sur votre radio ici. À l'ère des technologies numériques, toutes nos activités peuvent être observées, enregistrées pour notre bien ou pas. On y répond avec le magazine L'Éléphant dans moins de 2 minutes. Très bon début de journée, c'est l'équipe d'ici matin qui nous rejoint en studio à 5h48, tour d'horizon de l'actualité près de chez vous. Bonjour.
1: Bonjour Yoann, bonjour à tous dans la Vienne comme dans les Deux-Sèvres. J'espère que vous allez bien, 5h48, toute l'équipe est là pour vous accompagner. Bonjour Christophe Tourné.
2: Bonjour Aurélie, bonjour à tous.
1: Christophe, dans l'actu de ce lundi 25 mai.
2: Eh bien, c'est la chaleur qui s'installe durablement dans le Poitou. On passe en vigilance jaune à compter de ce midi dans la Vienne et dans les Deux-Sèvres. Attention donc si vous êtes sensible à la chaleur. À propos de chaleur, c'était chaud bouillant hier soir à Saint-Éloi, au sens propre comme au sens figuré, avec 35 degrés dans la salle. Et un match complètement fou qui s'est soldé par une victoire des basketteurs du PB86 en quart de finale aller des playoffs d'Elite 2. On reviendra sur cette soirée riche en suspense dans le journal de 6h. Et puis à 7h47, on fera le point sur les recrutements en cours pour les centres aérés et les accueils de vacances. Nous serons avec le directeur du service jeunesse et droit aux vacances pour Poitiers et Grand Poitiers, Anthony Brune, qui sera l'invité d'ici Poitou ce matin.
1: Actu local jusqu'à 9h. 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
0: 5h49, la une de la presse.
4: Tous surveillés, c'est la question que pose le magazine L'Éléphant dans son dernier numéro.
0: Oui, on parle de la gestion de nos données numériques et de nos faits et gestes avec Marika Dronneau, chef de rubrique à L'Éléphant. Bonjour Marika.
5: Bonjour.
0: Merci d'être avec nous ce matin. La surveillance, elle est présente dans notre quotidien, mais à quel niveau ?
5: Alors oui, elle est présente dans notre quotidien, déjà dans notre vie personnelle. On surveille un enfant qui joue, on surveille la cuisson d'un plat qu'on a laissé sur le feu. L'idée étant que surveiller permet d'éviter des dangers pour soi, pour autrui ou des conséquences dommageables. Mais elle est aussi à une échelle sociétale. Alors on pense évidemment aux caméras de surveillance, mais aussi et surtout à nos usages numériques, la collecte de nos données de géolocalisation, d'achat, etc., qui nous donne quand même l'impression d'être surveillés en permanence.
0: Ouais, mais quel intérêt derrière ? C'est pour régner d'une certaine façon aussi sur la population ?
5: Alors ça peut, oui, en tout cas pour l'État, d'exercer un contrôle sur la population. C'est l'idée que développe notamment Michel Foucault dans « Surveiller et punir ». Lui prend l'exemple symbolique du modèle carcéral imaginé par Jeremy Bentham, le philosophe anglais, le panoptique, donc une tour centrale avec un garde qui peut voir l'intégralité des cellules dans un anneau périphérique. Donc l'idée, c'est qu'ils peuvent observer en permanence les détenus sans qu'eux sachent à quel moment ils sont regardés. Et en fait, cette inspiration, ce modèle panoptique, il se retrouve dans la surveillance pratiquée par certains États aujourd'hui. On peut penser à la Chine, qui en est l'exemple le plus parlant. Il y a la vidéosurveillance, l'utilisation de la reconnaissance faciale, et puis ce système de crédit social qui vient récompenser ou sanctionner les individus en fonction de leur comportement dans l'espace public, en fonction de leurs achats. Donc là, on a vraiment un contrôle permanent de l'État sur les citoyens.
0: La surveillance, ça a aussi clairement un impact économique.
5: Alors bien évidemment, on peut le faire remonter cet impact économique déjà au 19e avec le taylorisme. L'idée, c'est d'optimiser l'efficacité des ouvriers et le rendement de l'entreprise avec la décomposition des mouvements de l'ouvrier, la spécialisation de ses gestes, la division des tâches dans l'usine. Donc là, c'est vraiment une surveillance qui vise le contrôle des gestes, des mouvements des travailleurs, et elle repose notamment sur un instrument dont Taylor avait déposé le brevet en 1880, le watchbook, qui permet aux contrôleurs à la fois d'observer les ouvriers et d'établir pour chacun d'entre eux un temps optimal à ne pas dépasser. Puis évidemment, aujourd'hui, la surveillance, elle a une forte dimension économique. On a tous et toutes fait l'expérience de publicité ultra ciblée à la suite de déplacements, de recherches internet, mais même de conversations. Et donc, voilà, nos données collectées sont monétisées. Les entreprises s'en servent pour pouvoir nous proposer des publicités les plus pertinentes possibles, les plus susceptibles de déboucher sur des actes d'achat. Donc, on est clairement dans une portée économique de la surveillance ici.
0: Ouais, mais justement, ça vient aussi des algorithmes. Ces algorithmes, d'une certaine façon, ils nous mettent dans une bulle.
5: Ah bah tout à fait. Alors dans une bulle de consommation, si on prend cet aspect économique, mais aussi dans une bulle idéologique, on a tendance à voir sur les réseaux sociaux notamment des contenus qui viennent valider nos préjugés, nos idées. Donc là, on peut se dire que la pensée est quand même un peu menacée, c'est-à-dire que notre capacité à exercer un esprit de contradiction, de réflexion face à des opinions qui seraient pas les nôtres, est mise à mal parce que on a des biais de confirmation en permanence et ça ne favorise pas l'exercice de notre pensée, de notre esprit critique.
0: Ça, c'est clair. En tout cas, Marika Drono, merci pour cet éclairage ce matin. On en apprend énormément dans ce nouveau numéro du magazine L'Éléphant, qui était la une des kiosques. À très bientôt. 5h53. Tiens, c'est la période des mariages
4: en ce moment.
0: Bah oui, mais ce matin, on va plutôt célébrer son divorce.
4: Ah, d'accord.
0: Il y avait trop de bonne humeur ce matin. Je me suis dit, allez, on va parler.
4: On peut célébrer un divorce.
0: Non, mais c'est la tendance en plus qui fait de plus en plus d'adeptes. Muriel Jordan vous explique tout. Mais avant, place à France Gall et Calypso. Bon réveil.

0: France Gall et Calypso, 5h56, notre radar des tendances, c'est elle, Muriel Jordan, qui décrypte pour nous le monde qui nous entoure. Ce matin, Muriel, on découvre la tendance des bacs de divorce, parce que divorcer, ça peut aussi se célébrer.
1: Et oui, on le célèbre de plus en plus aujourd'hui comme une renaissance, comme la fin d'une souffrance, d'un inconfort. Sur les réseaux sociaux, on ne compte plus les vidéos de fêtes, de copines qui dansent, de nouvelles coupes de cheveux et de relooking pour fêter la séparation. Une façon de montrer que non, la vie ne s'arrête pas après un divorce. Bien au contraire, des femmes s'offrent même des bagues de divorce. Il y a 2 ans, une célèbre influenceuse mannequin avait récupéré les pierres de sa bague de fiançailles pour en faire un nouveau bijou, pensé rien que pour elle. Et comme le diamant initial était gros comme le poing, et ben elle a même pu en faire 2 des bagues. Après elle, beaucoup de femmes ont suivi le mouvement.
2: J'ai l'idée de transformer sa bague de fiançailles, sa bague de demande en mariage, en une bague de divorce. Je trouve ça génial comme idée.
3: Effectivement, j'avais expliqué il y a quelques temps d'où venait ma bague, pourquoi, comment. C'est une bague de divorce. Et en fait, c'est un cadeau que je me suis fait de moi à moi.
4: J'ai eu pour la bague de divorce plus de 250 commandes pour cette bague. C'est complètement hallucinant.
1: Vous voyez, avec la bague de divorce, symboliquement, on reprend le pouvoir sur sa vie et on affirme son choix. D'ailleurs, cette mode a boosté les ventes de bagues de divorce, devenues un marché à part entière.
5: Bon, un phénomène pas si surprenant, Muriel, puisqu'en France, près d'un mariage sur 2 quand même se termine par une séparation. Mmh.
1: Oui, et faites gaffe, hein, les mecs, parce que ce sont majoritairement les femmes qui décident de divorcer. Alors elles choisissent aujourd'hui de partager ce moment, comme elles ont partagé leur demande en mariage, leur fiançailles ou encore leur grossesse. À l'heure où tous les moments intimes de la vie sont postés sur les réseaux sociaux, pourquoi le divorce y échapperait-il? Et cette tendance ne s'arrête pas au bac de divorce. Il y a aussi l'organisation de divorce parties, des fêtes pour célébrer la séparation avec de vraies mises en scène. En Mauritanie, le divorce est même un signe de fierté et de liberté pour les femmes, et au Japon, des agences proposent même des cérémonies pour célébrer la fin d'une union.
6: Comment se fait-il qu'encore aujourd'hui on nous fasse croire que le célibat, c'est synonyme d'échec? Les femmes qui divorcent devraient faire une fête. Donc si vous êtes divorcée et que vous n'avez pas fait de fête, venez à l'événement.
7: Mais comment on s'habille pour une fête de divorce?
8: Moi j'ai du tout noir. Genre.
7: Mais ça, c'est un enterrement?
8: Oui, l'enterrement de l'enfer.
9: J'ai demandé à la famille qui m'héberge en ce moment quel était le concept d'une fête de divorce. Et ils m'ont expliqué qu'il y a des femmes, quand elles divorcent, font une annonce générale à tout le quartier, à tout leur entourage, qu'elles sont libres.
1: Bref, célébrer son divorce, c'est tendance, ok, mais pas sûr qu'on ait toutes les moyens de fêter ça en grande pompe, hein, dans un resto, avec un gros gâteau, comme sur les réseaux sociaux. Parce que d'après l'INSEE, après une séparation, les femmes subissent une perte financière plus élevée que les hommes. Et ça, c'est pas vraiment la cerise sur le gâteau.
0: Merci beaucoup, Muriel Jordan. Mais en tout cas, il y a une chose qui est sûre ce matin, on ne divorcera jamais de l'équipe d'ici matin qui arrive. Bon lundi de Pentecôte à vous.
10: Ben j'espère bien qu'on n'y forcera jamais sur Ici Poitou. Bonjour tout le monde. Voulez-vous m'épouser, Christophe Tournet? Vu qu'on parle de divorce, nous on va parler mariage.
11: Là maintenant tout de suite.
10: Quelle déclaration. Dès le matin comme ça, ouais, ça peut surprendre. Voulez-vous un café, Christophe Tournet?
11: Ah ben, alors, vas-y, voilà. Oui. Tout de suite.
10: Vous savez que ça allait. Oui, ça marcherait mieux. Je suis peut-être un peu trop emballée. Ouais, on va dire ça comme ça. Toute l'équipe est là et bien sûr Ici Poitou pour vous accompagner avec ou sans mariage, mais plutôt avec du café. C'est Christophe pour l'actu locale, c'est Mylène à la technique et c'est Sandrine qui va vous gâter au 05 49 60 20 20.
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10: Allez, très très bon réveil à vous en ce lundi 25 mai, il est 6h. L'heure des informations avec vous, Christophe Tournet.
11: Les basketteurs du PB 86 nous ont fait vivre un dimanche fou à Saint-Éloi. Poitiers renverse Saint-Quentin en quart de finale aller des playoffs d'Elite 2. Une victoire 100-96 après prolongation. Le tout dans une chaleur étouffante, plus de 35 degrés au mercure. Et un suspense jusqu'aux toutes dernières secondes de jeu. On a même eu droit à un coup de sang et l'expulsion de 2 joueurs poitevin, dont Narcisse Ngoy. Et après le coup de sifflet final, le coach de Poitiers, Andy Thornton-Jones, ne comprenait toujours pas pourquoi l'intérieur de Saint-Quentin, Eddie Equior, n'a lui pas été expulsé.
13: Avec beaucoup d'énervement, je le regarde parce que Ekiyor, il mérite une disqualifiante sur la situation. Ce qui fait, à ce moment-là, à Narcisse, n'a pas lieu d'exister sur un terrain de basket. C'est pas normal qu'il prend pas une disqualifiante par rapport à ça. Il doit être dehors, c'est inacceptable. Et après, il y a une réaction de Narcisse, mais ce qu'il a pris dans le dos à ce moment-là, dans un match de basket, c'est pas du catch, c'est pas de la boxe, c'est pas de la lutte, c'est du basket, donc ça doit pas exister.
14: Voilà, nous, on va se concentrer surtout sur la tactique, voir comment on peut progresser par rapport au match 1 sur le match 2. C'est une série à remporter, donc rien n'est fait. On a vécu une après-midi très spéciale à Saint-Éloi, qui restera dans l'histoire du club, mais on a envie de poursuivre l'aventure, et donc il faut se préparer pour un match difficile à Saint-Quentin mercredi. C'est une grosse salle, grosse ambiance, ils ont l'habitude, mais tant mieux, c'est des play-offs et nous on attend ça avec beaucoup d'impatience.
11: Et vous l'avez entendu, pour le match retour, rendez-vous mercredi soir à 20h à Saint-Quentin, une rencontre que vous pourrez à nouveau vivre en direct et en intégralité dès 19h sur Ici Poitou.
10: La Vienne et les Deux-Sèvres passent en vigilance jaune pour la chaleur.
11: Ce sera effectif à partir de midi avec des températures qui vont encore s'envoler aujourd'hui. On va découvrir votre météo complète dans un instant. Et dans ces conditions de chaleur inhabituelles pour un mois de mai, on cherche déjà des îlots de fraîcheur comme le parc de Blossac à Poitiers où le kiosque a déjà depuis peu changé de gérant. C'est Clotaire Boutin, un artisan conserveur poitevin qui y officie avec plein d'idées en tête.
15: On imagine facilement un coin sur la terrasse pour faire des concerts, du stand-up, des rencontres avec des producteurs, avec des artisans. Forcément, mon ADN de conserveur revient, donc il y a ce côté-là. Pourquoi pas des marchés de producteurs, des marchés d'été, un marché à chaque saison, à Noël aussi, pourquoi pas. Ça pourrait être super sympa, Blossac. S'il fait beau, même s'il fait pas chaud, je pense qu'on peut quand même se mettre en terrasse et manger dehors, quoi. Ce qui est bien, c'est que les anciens comme les plus jeunes ont à cœur ce lieu. Et il y en a qui venaient déjà ici quand ils étaient tout petits et ils ont vu tous les gérants se succéder, avec chaque gérant qui a laissé un peu son identité dans le lieu. Donc c'est assez stimulant et challengeant. Nous, en fait, on a quand même un peu de pression de se dire « Ok, faut pas qu'on fasse n'importe quoi parce qu'il y a quand même des grosses attentes de la part des locaux parce que c'est un peu leur... C'est leur parc, quoi.
11: Un parc qui risque donc d'être pris d'assaut ces prochains jours avec la chaleur. Ce sont donc ce lundi 13 départements qui sont placés en vigilance jaune canicule. Et la conséquence se fait aussi déjà sentir au niveau de la sécheresse. Des restrictions d'eau entrent en vigueur aujourd'hui dans les Deux-Sèvres. Le débit de certains cours d'eau et le niveau des nappes phréatiques sont bas. C'est le cas pour le sous-bassin Mignon-Courance et pour le sous-bassin du Thoiry. Vous faites peut-être la grasse matinée ce matin. Ce lundi de Pentecôte est férié pour certains, mais travailler pour d'autres depuis sa transformation en journée de solidarité, c'était en 2004, même si tout cela a évolué depuis 2008, Mathilde Dehimi.
16: Le lundi de Pentecôte est resté le symbole de cette journée de solidarité, mais son application est tout autre. Chaque secteur a possibilité de choisir la date qui l'arrange, après accord de branche ou convention d'entreprise. Le principe, lui, reste le même. Pendant 7 heures, le salarié travaille une journée supplémentaire, mais n'est pas rémunéré pour ça, charge ensuite à son entreprise de reverser une cotisation de 0,3% de sa masse salariale brute. La Caisse nationale de solidarité pour l'autonomie compte ainsi récolter cette année 3 360 000 euros, soit 120 millions de moins que l'an dernier, somme qui servira notamment à la branche autonomie de la sécurité sociale, les personnes âgées ou handicapées. Il n'existe à ce jour pas de statistiques officielles permettant de savoir quel modèle est le plus utilisé, dit Pentecôte d'un côté ou un autre jour dans l'année. Comme chaque année, le syndicat CFTC lance un appel à la grève pour aujourd'hui au nom du principe « tout travail mérite salaire ».
11: À propos de travail, c'est en ce moment que s'effectuent les recrutements pour les centres de loisirs et d'accueil des enfants pour les vacances. Trois communes de Grand Poitiers vont d'ailleurs tester une nouvelle approche pour mieux encadrer les animateurs et les coordonnateurs et pour sécuriser l'encadrement des enfants. On en parlera avec l'invité d'Ici Poitou à 7h47. Nous serons avec Anthony Brune, c'est le directeur jeunesse et droit aux vacances et aux loisirs pour la ville de Poitiers et Grand Poitiers.
10: C'est le dernier jour pour profiter de la fête foraine de la foire exposition de Poitiers.
11: Et même dernière soirée, puisque les manèges accueillent le public jusqu'à minuit. Il y a une cinquantaine d'attractions sur place, mais aussi pour les gourmands, les traditionnels vendeurs de glace et de barbe à papa, avec une pensée particulière pour Sandy, qui tient un stand de chichi et qui, malgré la chaleur, passe la journée tout près de l'huile bouillante. Mais elle a sa petite technique pour supporter tout ça.
17: On se met un petit ventilateur, un petit chiffon avec de l'eau sur le cou et c'est bon, c'est parti.
18: Qu'est-ce que les gens prennent le plus là quand il fait chaud ?
17: Granit, boisson, granité et churros. Ah, c'est normal avec la chaleur et puis déjà cette année il y a eu beaucoup moins de participants à la foire.
19: ça a été très calme. Le temps, il joue beaucoup. Alors le froid, la pluie et la chaleur, ça y joue, c'est normal. On est en plein soleil, il y a la poussière, voilà. Mais bon, c'est comme partout, hein, avec le prix du gasoil, le prix de tout, c'est compliqué.
20: Est-ce que même pour vous, c'est du coup plus compliqué financièrement ?
19: Ah oui, beaucoup, beaucoup compliqué, oui, oui. La chiffre est en baisse. Hein. Et en plus, on a une semaine de moins cette année, parce que depuis quelques années, on était sur 3 week-ends. Et là, on est sur 2 week-ends. Donc, ben, c'est sûr que le chiffre d'affaires en pâtit. Hein.
11: Et on ira plus longuement à la fête foraine de Poitiers. Dans l'info d'ici, ce sera tout à l'heure à 6h30, juste après le 90 secondes d'Audra.
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11: La météo en Poitou, vous nous le confirmez Aurélie, il va faire très chaud.
22: Ah ouais, en effet, les températures maximales seront comprises entre 33 et 36 degrés cet après-midi. On attend à Parthenay, à Tenzé, 33 degrés. Du côté de Poitiers, Charroux, Thouars, l'île Jourdain ou encore Saint-Mexant-l'École, 34 degrés. Vous aurez à Niort, à Mel, à Montmorillon, 35 degrés. Et le maximum, c'est du côté de Coulonges-sur-Lautise, Chauvigny, Brioux-sur-Boutonne, encore Mauzé-sur-le-Mignon, avec 36 degrés pour aujourd'hui. On sort la crème solaire, on s'hydrate, on se met à l'ombre, ben, maximum hein, aux heures les plus chaudes. Pas de surprise pour aujourd'hui, grand soleil tout au long de la journée. Vous avez déjà ce matin 18 degrés à Poitiers, 19 degrés dans le sud des Deux-Sèvres, 17 degrés à Avignon, 20 degrés à Cerisé. On n'aura pas moins de 17 degrés pour la nuit prochaine. Et demain, on prend les mêmes et on recommence, 34 à 36 degrés avec un grand soleil.
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22: Prenez le passeport, on part où ? En voyage avec Desireless, en chanson avec Ici Poitou pour votre réveil. Un réveil tôt, car oui, vous allez peut-être travailler pendant que les autres profitent du jour férié. Eh bien, on reste ensemble jusqu'à 9h.

0: Voyage, voyage, désirless sur ici Poitou à 6h12. On est le 25 mai, c'est lundi, c'est férié. Eh ben, il y en a un qui bosse aujourd'hui. Que va nous préparer Florian Lévesque dans ce food truck? Flo se met en cuisine. Il a enfilé le tablier. À l'occasion du food truck festival il y a quelques semaines, il a pris la place du cuisinier pour le jet testé du jour. On le retrouve dans 2 minutes.
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0: Et on pense à vous, hein, si vous avez les clés de la voiture en main là pour partir au boulot, vous savez quoi ? Eh ben vous au moins vous loupez pas les petites infos du jour. Bah oui, aujourd'hui, le présentateur du 20h sur TF1, Gilles Boulot, a 64 ans. Bon anniversaire à lui. Aujourd'hui, c'est atypique, mais ça existe. C'est la journée mondiale de la serviette. Voilà, vous faites ce que vous voulez de cette information. Mais pas que, c'est la journée aussi internationale des geeks. Et pas que, et là on note bien, car c'est important, journée mondiale de la thyroïde. Et il en sera question de la thyroïde aujourd'hui avec Dr Kierzek à partir de 8h50. Cuisiner à l'étroit, sous pression, avec un espace réduit, une file d'attente qui s'allonge, le food truck, c'est la restauration en mode sprint. Florian Lévesque a enfilé le tablier aux côtés de Maxime du Chausson Gascon lors de la 7e édition du Food Truck Festival de Buxerolles. Il lui a justement demandé si oui ou non, c'est plus dur de cuisiner dans un food truck.
3: Ça change, il faut s'adapter, il y a des contraintes physiques déjà, il faut charger, décharger le food truck tous les jours, il faut optimiser l'espace dans le food truck.
4: Ça fait combien de temps que vous travaillez dans un food truck ?
3: Ça fait 4 ans.
4: C'est quoi qui vous a donné envie ?
3: Une opportunité, j'avais un projet sur lequel j'avais travaillé depuis les années de lycée, et l'opportunité a fait que j'ai ouvert un food truck avec un ami, juste après la période Covid. Depuis, on a démarré l'aventure comme ça, et puis on a éventuellement des projets de développement, mais qui sont toujours en réflexion.
4: C'est quoi la spécialité de la maison ?
3: Le chausson, l'idée c'est de mettre des plats français typiques, régionaux, mais dans une pâte briochée qu'on fait cuire au feu de bois. Et donc parmi les quelques recettes un peu traditionnelles que nous on a mis au point, c'est le bœuf de Bazas au sauterne, c'est un style de bourguignon mais revisité. On a la gasconade de l'épaule d'agneau braisé piquée aux anchois avec tomates, ail, oignons.
4: Des bons trucs quoi.
3: Ouais, on essaye. J'y mets pas mal de cœur, ouais.
4: Qu'est-ce qu'on prépare alors ce midi ?
3: Eh bien, on va préparer un petit chausson bœuf de Bazas au sauterne.
4: Allez, c'est parti. Donc là, vous mettez un peu de farine, ça ?
3: Ouais, c'est ça. On met un tout petit peu. Alors, c'est de la semoule. Je prends mon bâton. Bon, aujourd'hui, j'utilise un laminoir automatique et électrique. On faisait tout au rouleau avant, mais sur des grosses prestas,
4: c'est sûr. Là, on est au food truck festival. Si on commence à tout faire à la main, vous allez y passer des heures.
3: Là, j'ai ma garniture qui est prête.
4: Au sauterne, donc c'est ça, hein ?
3: Au sauterne, ouais. On a sélectionné un château, un premier cru classé. Château Lamotte Guignard, qu'on a fait réduire pendant pas mal de temps, en fait. Et donc, cette réduction, on vient l'ajouter à notre préparation du bœuf qu'on a d'abord fait braiser et ensuite qu'on vient faire mijoter avec le sauterne, la tomate, la carotte, un peu de jus d'orange, du zeste d'orange. Et toutes les épices qu'on a à la dégustation d'un sauterne.
4: On humidifie un peu la pâte, on la referme. Voilà. Ça fait comme un espèce de gros ravioli, quoi.
3: Ouais, une ravioli, un fouet, une petite calzone. Voilà. Et ensuite, nous, on fait cuire sur plaque. On fait pas directement cuire sur sol.
4: Trop bien, ça va vite. Ouais, par contre, je pense que quand il y a beaucoup de monde, on doit avoir un petit coup de chaud dans les festivals comme celui-ci. Alors là, vous êtes au food truck, mais je sais que vous m'avez dit Feria de Dax, Feria de Bayonne, Pentecôte à Vic, que des noms qui me parlent bien, mais où il y a beaucoup de monde.
3: Ouais. On est très bien organisé. On arrive à monter jusqu'à 4 dans le food truck et donc ça rigole pas du tout.
4: Allez hop, ça fait 3 minutes.
3: Voilà, donc on sort le chausson.
4: Ah ouais, il a une très bonne tête. Vous le servez avec quoi ?
3: On le sert avec des pommes grenailles rôties à la graisse de canard.
4: Oh là là.
3: Ou alors de la salade pour les gens qui sont plus attention à ce qu'ils mangent.
4: Ouais, mais le summer body, on peut plus le préparer, maintenant c'est trop tard.
3: Non, mais en plus les pommes grenailles, elles sont pas si grasses que ça. On met pas beaucoup de graisse de canard, on en met un petit peu histoire de parfumer. Mais comme il y a encore la peau, en plus, elle s'imbibe pas de graisse et ça, c'est plutôt cool, ouais.
0: Un savoir-faire que l'on retrouve de festival en festival. Les food trucks sont nombreux, hein. Ils seront à nouveau à l'honneur, on l'espère, lors de la 8e édition du Food Truck Festival en mai 2027 à Buxerolles.
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0: 6h17. Qui est Annie Borde ? Elle est passionnée de chant, passionnée de volley également. On la rencontre avec Paul Young, Come Back and Stay, au micro, je vais y arriver, de Sonia Brunet dans quelques instants.

0: Wednesday, Paul Young sur Ici Poitou à 6h21. Est-ce que vous avez vu la question sur la page Facebook d'Ici Poitou? Quel est votre prochain concert? Et où? Dans la Vienne, dans les Deux-Sèvres ou ailleurs? Pour info, vous avez le groupe Les Cactus Riders qui sont en concert vendredi au Confort Moderne à Poitiers. Ils seront nos invités à 8h50. Mylène a répondu à la question. Elle nous dit Bertignac à Poitiers l'été, début juillet. Je vais le voir pour la 4e fois. Et le week-end prochain, c'est Yarol Poupeau à Mélusic, le groupe Franchement Ta Gueule à Mellerand et Claudio Capéo au Fil du Son. Les dates sont dans le désordre. Bernadette nous dit, ah ben pour moi, ce sera Collectif Métissé au Festival au Fil du Son le jeudi 23 juillet et on y sera au Festival au Fil du Son avec Ici Poitou. Dans les gens d'ici, ce matin, la rencontre des Poitevins, des Poitevines, nous emmène eh bien, du côté du chant choral, mais aussi du volet et de la piscine. Sensation de prendre l'âge ou pas, un nouveau portrait signé Sonia Brunet.
1: Je suis Annie Borde et parmi mes nombreuses activités, je m'occupe de la chorale à tout bout de champ, de Vouillé dans la Vienne.
2: Il y a cette chorale, mais le volley fait partie de votre vie.
1: Absolument.
2: La natation aussi, de quelle façon?
1: Bien, je fais de l'aquagym. Oh, le volley, alors là, c'est une longue histoire, parce que je suis dans le volley depuis maintenant plus de 20 ans. Ma plus jeune fille jouait au volley un peu, et puis on a su très vite que j'étais prof d'anglais. On m'a demandé d'apprendre le français en anglais à des joueurs du stade et à des joueuses du CEP.
2: Quand est-ce que vous êtes tombée amoureuse de cette langue?
1: Très très vite, j'ai eu envie de m'angliciser, si j'ose dire, à partir de la 4e.
2: Annie est devenue A-N-Y. Vous entretenez cet anglais de quelle façon?
1: Si je peux parler, je parle. Si je regarde sur Netflix ou des réseaux sociaux comme ça, je regarde en anglais. Et puis surtout, je lis pratiquement constamment en anglais.
2: À tout bout de champ, c'est donc basé à Vouillé. Vous avez quoi comme répertoire?
1: Alors, essentiellement de la variété française, des années, 50-60 jusqu'à aujourd'hui.
2: Donc de Charles Trenet jusqu'à Azaz et Claudio Capéo.
1: Voilà.
2: Pourquoi vous chantez, vous?
1: Ah, ma mère chantait, mes filles chantent, je chante. Moi, je fais partie d'une chorale depuis que mes filles sont un peu élevées, quoi.
2: Vous êtes combien dans cette chorale à tout bout de champ?
1: Alors, on est 42 inscrits cette année, en permanence 35 aux répétitions. Vous savez, on est beaucoup de personnes âgées, alors il y en a un qui est parti garder ses petits-enfants, l'autre qui est parti hors saison se promener, je sais pas moi, au Maroc ou je ne sais où, d'autres qui sont malades, enfin.
2: À partir de quand vous avez établi dans votre tête que vous étiez une personne âgée?
1: Toujours pas, je crois bien.
2: Mais c'est vous qui venez de parler de personnes âgées.
1: Ben oui, mais je le sais, mais je le ressens pas.
2: À votre avis, ça viendra avec des douleurs?
1: Ah bah non, ça je les ai déjà. Non, je crois que c'est si je m'aperçois que mon cerveau fonctionne moins bien. Parce que pour l'instant, ce qui me sauve, c'est pas mes genoux, hein, c'est ma tête. Sans vouloir me vanter, je me fonctionne assez bien au niveau de la tête. Je me débrouille bien en informatique, je suis sur les réseaux sociaux, j'arrive à me débrouiller voilà, dans la vie d'aujourd'hui, hein, voire peut-être un petit peu de demain. Mais si le jour où je suivrai plus là, je pense que là, j'aurais pris un coup de vieux, oui. Pour l'instant, ça va.
0: Elle fait plein de choses. Annie Borde chantera avec la chorale à tout bout de champ, samedi à Vouillé dans la Vienne à 20h30. C'est dans la salle polyvalente. 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Louane bosse sur le prochain album, ce sera son 6e. En voici la première chanson, Conduire, qui aborde le sujet des relations toxiques quand on a le mauvais ou la mauvaise copilote.
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1: Conduire, la toute nouvelle chanson de Louane. Coucou les Verseaux, votre sensibilité est à fleur de peau aujourd'hui. L'horoscope, c'est dans un instant.
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1: Place à l'horoscope de Catherine Viguier, 6h28, une planète est importante aujourd'hui.
6: Ah oui, Mercure, très valorisé aujourd'hui. Cher Bélier, ce lundi vous donne les moyens de vous organiser et de prendre soin de votre santé.
7: Taureau, vous réfléchissez, vous voyagez peut-être. Ça joue aussi côté finance aujourd'hui.
8: Gémeaux, de l'aisance, vous en aurez. Vous convainquez avec facilité et vous vous instruisez.
9: Cancer, vous faites fonctionner vos méninges et ça donne de très bons résultats.
10: Lion, cherchez-vous une solution pour un ami ou peut-être pour vous-même, vous la trouverez.
11: Vierge, un lundi qui commence sur les chapeaux de roue, vous assurez en tout point.
12: Balance, vos plans sont hyper constructifs et ça se passe bien, croyez en vous surtout.
13: Scorpion, très bon début de semaine, vous avez l'habitude de tout faire et là, vous pouvez déléguer.
14: Sagittaire, vous faites affaire avec quelqu'un pour des raisons de cœur ou de travail.
15: Capricorne, bon début de semaine, vous avez le vent en poupe.
16: Verseau, votre sensibilité, eh bien, elle est à fleur de peau, mais vous en faites quelque chose.
17: Poisson, il vous faut parler à quelqu'un aujourd'hui, mais à quelqu'un de confiance.
18: Et pour nous tous, ce soir, on aura retenu le meilleur de ce jour.
1: Merci beaucoup Catherine. Dans un instant, l'info d'ici, Christophe, on va vous donner une idée de sortie pour occuper l'après-midi.
19: Oui, si vous profitez de ce lundi férié, c'est le dernier jour pour se rendre à la fête foraine de la Foire Expo de Poitiers et on y va y faire un tour dans un instant.
1: Ouh là là, ça sent déjà les churros. Après le 90 secondes, avec vous Aude Razzo.
9: La pratique sportive par forte chaleur nécessite une vigilance absolue. C'est l'avertissement de la ministre des Sports, Marina Ferrari, après des dizaines de malaises et d'hospitalisations hier sur des événements de course à pied. À Paris, un homme est mort en pleine course sans que le lien avec la chaleur ne soit établi avec certitude pour l'instant. Attention aussi si vous vous baignez. Une femme est morte noyée hier en Alsace dans un étang de Rochefogue en Gironde. Deux personnes ont perdu la vie emportées par des baïnes. La chaleur qui s'intensifie. 13 départements de l'Ouest sont en vigilance jaune canicule aujourd'hui, du Finistère à la Charente. Plusieurs records de température ont été battus hier à Brest, Bergerac, Noirmoutier, Charleville-Mézières. Il n'avait jamais fait aussi chaud dans ces communes pour un mois de mai. Une enquête pour meurtre est ouverte à Rennes après la mort d'un enfant de 12 ans. Son corps sans vie retrouvé au pied d'un immeuble, une serviette nouée très serrée autour de son cou. Le parquet de Rennes estime que l'intervention d'un tiers fait partie des hypothèses. Les footballeurs de Laval restent en Ligue 2 et le FC Rouen, lui, jouera en Ligue 3 la saison prochaine. Victoire du stade Lavalois hier, 1-0 en barrage retour. À Roland-Garros, hécatombe hier chez les Français, 10 tricolores ont été éliminés. Novak Djokovic se qualifie pour le deuxième tour au détriment du Français Giovanni Pecci-Péricard. À suivre aujourd'hui l'émotion, l'entrée en lice de Gaël Monfils pour son tout dernier Roland-Garros, duel 100% français face à Hugo Gaston.
19: Merci Aude Razzo, 6h31 à Poitiers, c'est le dernier jour ce lundi pour profiter de la fête foraine de la Foire Exposition. Il y a sur place une cinquantaine d'attractions, ça va du traditionnel tir à la carabine aux autotamponneuses, sans oublier tous les manèges à sensations. Il y en a pour tous les goûts, pour tous les âges et aussi pour tous les budgets, Elisa Fellier.
14: Florian tente d'attraper une peluche dans une des fameuses machines à pinces et pour cette partie, c'est loupé.
12: On remet de l'argent.
1: C'est ça.
20: 25 ans que j'ai pas touché à ça. J'étais bon quand j'étais petit, mais là maintenant c'est plus la même chose, les pinces c'est plus pareil. Avant c'était, ouais, on en attrape, je sais peu. Moi j'y allais qu'une poche. Je ramenais une poche quand on allait à fête foraine, pour pas grand chose. Mais hein. Maintenant c'est devenu assez compliqué, je pense, pour tout le monde.
21: Ça permet de s'amuser quand même.
20: Oui, de passer un bon moment aussi, même si on met un peu d'argent. J'ai attrapé 2-3 plus là en 5 minutes, voilà, pour quelques euros. Puis voilà, voilà. Après c'est plus pour se promener, profiter en famille. Et puis faut s'évader un peu du monde, facture, boulot, train-train quotidien.
21: Kate est venue avec ses filles. Elles ont toutes les deux profité d'un manège et d'une séance de trampoline.
22: Faut vraiment poser une limite, parce que sinon, si on les écoute, on fait toutes les attractions. Donc là, j'avais mis un petit budget de 50 euros. Comme ça, moi, je sais que nous pouvons faire un maximum d'attractions et puis on peut manger tranquillement.
21: Pas vraiment de budget défini pour Emma et Thelma. Les deux amies s'apprêtent à payer une partie d'auto-tamponneuse.
23: C'est avec notre salaire durement gagné. Faut prendre du plaisir aussi. Bah oui, parce que le mettre que dans les courses et l'essence, au bout d'un moment...
21: Manon, elle, est venue pour les manèges à sensation. Elle sort tout juste de l'ouragan.
24: C'est génial, ça va vite, ça va en avant, en arrière, ça bouge dans tous les sens, c'est vraiment bien.
21: Et alors, qui paye les attractions ?
24: Maman.
21: Est-ce que c'est un budget de venir ici ?
25: On fait attention, hein, on calcule tout, parce que bah, après, c'est vrai que vu que c'est à la fin du mois, les payes sont pas encore tombées, donc ouais, on sélectionne vraiment les attractions qu'on veut vraiment faire absolument. Quoi.
21: Et est-ce que aussi vous achetez à manger, à boire ?
25: Non, souvent je ramène. Parce que si on fait attraction plus manger, ouais, ça peut vite faire une bonne semaine de course, quoi.
21: Depuis le lancement de la fête foraine, Kinsley, Andrea et Jody ne quittent pas les lieux. Elles font une quinzaine de manèges par jour.
26: C'est gratuit pour nous comme nous sommes forains. On en profite au maximum.
21: C'est quoi vos préférés?
27: Moi, c'est son manège à elle.
26: Le Crazy Dance.
27: Ouais, le Crazy Dance.
26: C'est une piste de danse.
27: Ouais, c'est une piste de danse, en fait, qui tourne.
21: Les trois jeunes ont presque tout testé, mais hors de question de retourner dans la sauterelle.
26: C'est le manège un peu multicolore là-bas. Ça secoue, ça fait peur.
21: Et les trois amis peuvent encore profiter des manèges jusque ce soir. Après ça, il faudra donner un coup de main pour démonter les attractions.
19: Et notez que pour ce dernier jour, les manèges sont à 3 euros. C'est ouvert de 14h à minuit.
1: L'actualité de ce lundi, c'est aussi la victoire des basketteurs du PB 86, Christophe.
19: Victoire 100-96 en quart de finale aller des playoffs d'Elite 2. C'était face à Saint-Quentin. On revient sur ce match fou dans un instant dans le 2 minutes chrono. Il va encore faire très chaud aujourd'hui. On passe en vigilance jaune à partir de midi dans la Vienne et les Deux-Sèvres, avec aussi de premières restrictions d'eau à partir d'aujourd'hui pour les sous-bassins Mignon-Courance et du Thoiré dans les Deux-Sèvres. Et vous nous le confirmez, il fait chaud.
1: Ah oui. Déjà ce matin, je peux vous dire que pas besoin de pull. Hein.
19: Oui.
1: On a 19 degrés à Ménigoutte. Ouvrez les fenêtres, aérez là dans la maison. Vous avez 20 degrés ce matin à Chauvigny, 18 degrés à Coulombiers, 19 degrés dans le sud des Deux-Sèvres. Du côté de Vouillé dans la Vienne, vous avez 16 degrés ce matin, cet après-midi. Sortez l'éventail, 33 à 36 degrés au maximum. On attend à Parthenay 33 degrés, à Poitiers, à Charroux, à Thouars, à l'Île-Jourdain 34 degrés, à Niort, à Mel, à Loudun, du côté de Montcontour 35 degrés, à Chauvigny, à Brieux-sur-Boutonne, à Mauzé-sur-le-Mignon 36 degrés. Le tout avec un grand soleil, un beau ciel bleu tout au long de la journée. Et le soleil, ben on le garde demain également. Hein. On recommence avec les mêmes températures, 34 à 36 degrés. La nuit prochaine, on ne descendra pas en dessous de 17 degrés.
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1: 6h35. Le café est bien bien chaud. Il sort tout juste là de la machine à café et de la cafetière. Ce café, il fait du bien le matin, on est d'accord. Mais est-ce que vous faites partie, tiens, dites-moi tout, est-ce que vous faites partie de l'équipe où il ne faut absolument pas vous parler avant d'avoir pris votre petit café du matin? Faut nous dire. On parle pas et on écoute Jeanne Masse. Johnny, on fait comme ça, et ben c'est parti.

0: docteur sur un vrai sujet et une inquiétude pour tous les jardiniers, les maladies. Alors évidemment, on ne traite pas, on essaye de régler ça au naturel. Jean-Pierre Scherrer, formateur en agronomie et botanique au Centre de formation et promotion professionnelle agricole de Venours, vient nous donner un coup de main pour lutter contre les maladies. Il nous propose d'utiliser à bon escient évidemment les purins que l'on fabrique soi-même, mais aussi de favoriser les auxiliaires. Si vous avez des questions, rien de plus simple évidemment, 05 49 60 20 20.
1: C'est bien noté, merci Frédéric. À tout à l'heure, 9h. À suivre sur Ici Poitou, d'ici quelques instants, les conseils du vétérinaire concernant nos chiens. Allez, c'est parti, 6h40 sur Ici Poitou, c'est l'heure de votre 2 minutes chrono, Christophe.
2: Et vous l'avez vécu en direct sur Ici Poitou, hier soir.
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2: La victoire complètement folle au terme d'un match complètement fou à Saint-Éloi. Poitiers renverse Saint-Quentin. Une équipe de Betclic Elite. C'était le match aller des quarts de finale des playoffs d'Elite 2. Une victoire poitevine 100 à 96 après prolongation dans une chaleur étouffante avec plus de 35 degrés dans la salle. Le PB 86 a longtemps été dominé avant de revenir en fin de rencontre et de passer devant Saint-Quentin dans les derniers instants. Une fin de match de folie marqué aussi par un coup de sang, un long arrêt de jeu et l'expulsion de deux joueurs poitevins, Narcisse Ngoy et l'arrière de Poitiers, Marcus Gomis. Mais il ne retient qu'une chose, la victoire.
5: C'est vrai qu'en première mi-temps, on était un peu derrière, mais ça va, on accrochait quand même le match. Et en deuxième mi-temps, on a mis des gros tirs au bon moment. On a fait des bonnes défenses. Je pense que c'est ça qui a joué sur notre victoire à la fin, même si c'était un scénario un peu fou quand même. Mais c'est tombé de notre côté pour ces premiers matchs. Avec une équipe comme ça, faut pas avoir un trop grand écart. Ça reste une équipe de pro, donc faut rester concentré. Après, on est une équipe qui court beaucoup, physique, athlétique. Donc je pense que sur ce niveau-là, on a réussi un peu à matcher leur énergie. Donc c'est ce qu'il faut qu'on fasse pour le deuxième match et essayer de prendre pareil une autre victoire. C'est pas facile de jouer là-bas. Je sais que c'est une grande ambiance à Saint-Quentin, mais je pense qu'on peut le faire.
2: Un match qui aura lieu mercredi soir à 20h à Saint-Quentin au Palais des Sports Pierre Ratte. Et c'est une rencontre que vous vivrez à nouveau en direct et en intégralité sur Ici Poitou. Le basket toujours, mais au niveau européen cette fois. L'Olympiakos s'est imposé au finish face au Real Madrid 92 à 85 en finale de l'Euroleague hier soir à Athènes. C'est le 4e titre continental du club grec et le premier grand trophée pour l'ancien joueur de Poitiers, Evan Fournier, auteur d'une grosse performance lors de cette finale avec pas moins de 20 points inscrits. En cyclisme féminin, c'est passé tout proche pour Evita Mutsik sur le Tour de Burgos. La coureuse de la FDJ a terminé deuxième de la 4e étape du classement général. C'est la néerlandaise Yara Kesteljin qui de l'équipe Phoenix Première Tech qui arrive première et remporte cette édition 2026. En Formule 1, le jeune pilote italien Kimi Antonelli sur Mercedes remporte le Grand Prix du Canada, c'est sa 4e victoire de suite. Et puis en tennis, la première journée de Roland-Garros a décimé la délégation française avec 10 éliminations sans surprise. Quentin Alice et Valentin Royer ont sauvé l'honneur.
1: 6h43, on continue avec le sport. 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
3: 7h moins quart, c'est l'heure de noter les conseils de notre vétérinaire Pierre Fabin. Bonjour Pierre. C'est une image de carte postale des départs en week-end. Un chien sur la banquette arrière, la tête passée par la fenêtre, les oreilles flottantes au vent. Ils ont l'air d'être au paradis. Mais pourquoi? Pourquoi ils aiment faire ça? Pourquoi ils aiment tellement se prendre des bourrasques de vent là en plein visage?
4: Et c'est vrai qu'ils ont l'air de vivre leur meilleure vie à ce moment-là. Pour comprendre cette passion, il faut savoir que le chien voit le monde avant tout avec son nez. Son système olfactif est des dizaines de milliers de fois plus puissant que le nôtre. Quand il passe la tête par la fenêtre d'une voiture qui roule à 50 ou 80 km/h, l'air s'engouffre dans sa truffe à grande vitesse. C'est un véritable bombardement d'informations sensorielles. Il capte simultanément les odeurs des champs, des restaurants, des passants et des autres animaux, le tout en accéléré. Pour lui, c'est l'équivalent de regarder un film d'action en 4 dimensions au cinéma avec le son moins fond.
3: Véritable parc d'attractions quoi pour leur nez. Mais vu la force du vent et de la vitesse, est-ce que ce petit plaisir ne cache pas des risques médicaux?
4: Et malheureusement si, les risques sont bien réels et en tant que vétérinaire, je déconseille fortement de les laisser faire. Le premier danger, ce sont les projectiles. À 80 km/h, un minuscule gravier projeté par un pneu, un insecte ou même une simple poussière se transforme en petit missile. Et on observe parfois de graves ulcères de la cornée après ce genre de trajet. Et ensuite, le vent peut aussi s'engouffrer violemment dans le conduit auditif et provoquer des otites très douloureuses. Et enfin, il y a le risque dramatique du saut. Un chien peut apercevoir un chat sur le trottoir et par pur réflexe de prédation, tenter de bondir hors de la voiture en marche.
3: Bon, là, l'image de carte postale est tout de suite moins idyllique. Comment peut-on alors concilier la sécurité de nos chiens et son besoin de renifler l'air frais des vacances?
4: La sécurité n'empêche pas le plaisir, il suffit simplement d'adapter. La règle d'or et légale en voiture, c'est que le chien soit toujours attaché sur la banquette arrière avec un harnais de sécurité relié à la ceinture ou qu'il soit placé dans une caisse de transport fixée. Et pour lui offrir son petit cinéma olfactif, l'astuce est de baisser la vitre seulement de quelques centimètres. L'appel d'air sera largement suffisant pour lui faire entrer toutes ces odeurs passionnantes.
3: Eh ben c'est bien noté, merci beaucoup Pierre. Demain, la question sera comment protéger nos chiens des tiques. À demain.
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3: Oh, 6h48. On aime beaucoup Billy Joel. Avant de noter les 3 plus du jour, les idées de sortie pour cette semaine, il y a des concerts bien sympas. On en parle juste après My Life pour bien démarrer ce lundi.

Joël sur Ici Poitou à 6h52. 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Ce matin, il n'y a pas grand monde sur les routes, ça sent le jour férié. Vous, par contre, parti au boulot. Si vous êtes témoin de complications, vous n'hésitez surtout pas à nous appeler 05 49 60 20 20. Allez, c'est parti pour les 3 plus du jour, les idées de sortie. Premier plus, le groupe Poitevin Colors in the Street sera de passage à Niort, là où tout a commencé. Et pour un concert au Camji le 4 juin, c'est jeudi de la semaine prochaine. Retour du groupe avec l'album Insomnie, premier album intégralement en français. Et dans ce nouvel album, vous entendrez chanter le deuil, l'angoisse, la dépression, la fuite du temps. Mais comme ils disent, le fatalisme n'a pas sa place, l'ombre appelle à la lumière. Le nouvel album est sorti le 17 avril, à découvrir donc en live au Camji à Niort le 4 juin. Deuxième plus, le festival des artistes locaux, c'est Zikomotiv, ce 29 et 30 mai au Moulin de Chassaigne, au programme de nombreux groupes comme The Sunday Rockers, Espèce à part, The Pictavian ou encore l'artiste Thomas Sidibé. L'entrée est libre, 2 jours de musique ce 29 et 30 mai. Et troisième plus, 7e édition du festival Printemps des Cartes. À partir de jeudi jusqu'à dimanche à Montmorillon, le Printemps des Cartes, c'est un festival de médiation scientifique, de culture populaire autour de la cartographie et des représentations géographiques. Vous avez plus de 50 activités pour toute la famille, conférences, ateliers, expositions, films, tables rondes. Le Printemps des Cartes, c'est vraiment un temps d'échange, hein, entre le grand public et celles et ceux qui expérimentent quotidiennement la carte. Les historiens, les géographes, les architectes, les géologues, les géomaticiens et j'en passe. printempsdescartes.fr pour avoir toutes les informations sur ce bel événement. C'est à partir de jeudi jusqu'à dimanche à Montmorillon. Voilà pour les 3 plus du jour. 6h54, dans un instant, l'humour.

0: groupe Boulevard Désert pour bien démarrer ce lundi 25 mai. Vous savez, on a évoqué le dernier jour de la fête foraine au parc expo de Poitiers. Bah justement, vous êtes plutôt fête foraine, vous, ou parc d'attractions? Direction le Grand 8 avec nos humoristes du jour dans une petite minute.
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0: 6h58, pour se mettre la tête à l'envers, chacun sa méthode. Mais dans l'humour en tube, Fred Ballard a décidé de nous emmener faire un tour de Grand 8, ce qui n'est visiblement pas la tasse de thé de tout le monde.
4: J'ai peur des fêtes foraines.
5: Ah là là, les manèges à sensation des forains. Ah là, déjà à Disneyland, j'ai le vertige dans les tasses.
0: Ah oui, du coup, ça va être compliqué pour la Tour de la Terreur. C'est vrai que c'est ballot d'avoir le vertige parce que on se prive d'attractions très marrantes dans les fêtes foraines, comme la boule. Une attraction tenue par Titi Lopez que Yann Guillarme vous conseille, ou pas.
5: C'est deux poteaux, deux élastiques, et toi, t'es assis dans une boule sur des sièges de R5. Et la boule, boah! 45 mètres d'eau, lance Bernard, lance Kebab, lance Armstrong, lance Roquette, la boule, elle s'en fout des jeux de mots. Eh ben moi je ne monte pas là-dedans, parce que Titi Lopez, pardon hein, mais il n'est pas ingénieur.
0: C'est fou ce qu'on peut avoir comme préjugé quand on est trouillard. Bon, heureusement, il y en a qui aiment se faire peur et en général, on les retrouve tous au même endroit.
6: La première destination touristique en Europe, Disneyland. Un pays imaginaire tenu par une souris. C'est cher Disney, c'est cher. Quand le mec m'a dit le prix, j'ai attendu, je vais pas acheter le parc, hein. C'est frustrant, c'est une heure de queue, une minute de frisson. J'ai fait Space Mountain, j'ai eu l'impression de coucher avec mon ex. Ah, c'est déjà fini?
0: Ah bah oui, cher l'Espagnon, mais parfois les préliminaires sont plus longs que le bouquet final. C'est ça aussi, hein, la magie des attractions qui décoiffent. Et à la différence du 7e ciel, avec les ex, les fous rires nerveux sont autorisés pendant la minute frisson et sensation. Et ça libère toutes les tensions.
7: Ah, c'est pas cool pour l'ex. Merci Fred Ballard. Je vous donne une petite info qui peut être bien sympa. Yann Guillarme, il sera à l'Espace République Corner à Poitiers le 13 février 2027.
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0: Commencer la journée avec un peu d'humour, bah ça fait pas de mal. Il est 7h, très bon réveil. Les informations présentées par Christophe Tourny.
8: Vous l'avez suivi en direct hier soir sur Ici Poitou.
9: Le PB s'impose. Waouh, quel match, quelle ambiance.
10: Ouais, c'est franchement...
9: On le disait avant la rencontre, hein, ces playoffs sont là pour marquer l'histoire.
8: Et ce que retiendra l'histoire de ce match aller des playoffs face à Saint-Quentin, c'est évidemment la victoire de Poitiers, 100 à 96 au terme d'un match complètement fou. On retiendra aussi la chaleur, plus de 35 degrés dans la salle de Saint-Éloi. Mais ce qui a aussi marqué cette rencontre, William Giraud, c'est la fin du match complètement folle marquée par un coup de sang.
11: Il reste 1 minute et 7 secondes à jouer. Le score est de 98-96. Narcisse N'Goy dégoupille, ivre de rage. Il vient de recevoir un très mauvais coup dans le dos de la part de l'intérieur canadien de Saint-Quentin, Eddy Equilleur, alors que l'action se joue complètement ailleurs. Un joueur qui a passé les minutes précédentes à chambrer le public et à provoquer ses adversaires. Narcisse N'Goy tombe dans le piège, sort de ses gonds, il explose, ses poings sont brandis. Il veut en découdre, ses coéquipiers tente de le raisonner, s'interpose physiquement pour essayer de le calmer et l'écarte, même le père du joueur va finir par intervenir. Le jeu est arrêté de longues minutes, le public est sidéré, les arbitres se réunissent, visionnent les images vidéo, puis décident d'expulser deux joueurs poitevins, Narcisse N'Goy et Marcus Gomis, qui est revenu sur le terrain au cours de l'incident. Au vu des événements, Narcisse N'Goy risque un match de suspension, voire plus. Son cas sera examiné demain par la commission de discipline de la Ligue.
8: Et le match retour de ces quarts de finale se jouera mercredi à Saint-Quentin. Ce sera à vivre une nouvelle fois en direct sur Ici Poitou dès 19h. Des records de chaleur sont tombés ce week-end, mais ça pourrait être le cas aussi cette semaine avec cette vague de chaleur précoce qui s'installe. 18 départements sont placés en vigilance jaune canicule aujourd'hui. C'est le cas de l'ensemble du Poitou. Et cette grosse chaleur va se prolonger quasiment toute la semaine, comme l'explique le prévisionniste à Météo France, Sébastien Léas.
10: On reste dans le même contexte de grande échelle, c'est-à-dire un anticyclone positionné sur l'Europe du Nord-Ouest et puis également de l'air froid d'altitude qui pivote finalement autour du nord du Portugal, qui favorise les remontées d'air chaud et sec sur le pays. Et en fait, comme cet air chaud et sec arrive justement sous ce couvercle anticyclonique, en fait, ça fait comme une compression sur la masse d'air et donc ça accentue la chaleur. C'est pas vraiment un pic, c'est plutôt un plateau haut avec des températures maximales qui seront extrêmement élevées sur la plupart du pays et puis aussi des températures minimales qui resteront extrêmement douces la nuit, souvent voisines de 20 degrés, mais parfois même encore au-dessus. Donc ce plateau va durer pour lundi, mardi, mercredi. On devrait voir des températures un petit peu plus raisonnables revenir un peu vers le nord de la Seine pour jeudi, mais on restera quand même encore extrêmement dans des températures extrêmement chaudes, jusqu'à samedi inclus, avec potentiellement un changement de masse d'air sur le nord-ouest pour dimanche, mais ça reste encore à affiner.
8: Et on fera un point précis pour ce qui nous attend dans le Poitou, juste après ce journal, mais aussi à 7h40 avec notre prévisionniste d'ici Poitou, Emmanuel Moreau.
7: Tout ça, Christophe, ça nous donne des envies de baignade.
8: Oui, encore faut-il des maîtres nageurs. Le recrutement des surveillants de baignade et des maîtres nageurs dans le Poitou pour cet été se déroule en ce moment, pour pouvoir ouvrir les piscines cet été. Mais c'est de plus en plus compliqué. Sébastien Moravis, le responsable de l'activité aquatique et natation au Creps de Poitiers, forme les futurs maîtres nageurs et les surveillants de baignade. Et si pour lui, il y a assez de personnel formé, ce sont en revanche les contraintes qui posent de plus en plus de problèmes.
12: Les maîtres nageurs travaillent les week-ends, ils travaillent les soirées, ils travaillent les vacances, il y a des cours à préparer, il y a des problèmes d'incivilité et de public, donc d'environnement, de bruit. Et c'est vrai qu'aujourd'hui, avec toutes ces contraintes-là, malheureusement, les revendications des maîtres nageurs sont... il n'y a pas assez de rémunération par rapport aux contraintes. Donc si on avait une valorisation du travail par une rémunération ou un aménagement des conditions de travail, je pense sincèrement qu'il n'y aurait pas de problème. On parle de pénurie de maîtres nageurs. Pour être honnête avec vous, aujourd'hui, je pense qu'il n'y a pas de pénurie de maîtres nageurs. Il y a beaucoup de maîtres nageurs qui ne travaillent pas. C'est ça la difficulté qu'on a aujourd'hui. Si tout le monde avait de bonnes conditions, il n'y aurait pas de poste à pourvoir, comme c'est le cas aujourd'hui un peu partout.
8: Un surveillant de baignade est payé en moyenne entre 1400 et 1700 euros par mois et jusqu'à 2500 euros pour certains maîtres nageurs grâce au concours qu'ils dispensent. On en reparle plus longuement à 7h30. Puis on fera aussi le point avec l'invité d'Ici Poitou ce matin sur les recrutements en cours pour les centres aérés et les centres de loisirs pour la ville de Poitiers et toutes les communes de Grand Poitiers. Rendez-vous à 7h47. Puisqu'on évoque les recrutements, notez que c'est chose faite pour le kiosque du parc de Blossac à Poitiers. Vous allez peut-être profiter de ce lundi de Pentecôte pour vous installer sur sa terrasse de 500 mètres carrés. Le kiosque a un nouveau gérant pour ses trois prochaines saisons, c'est Clotaire Boutin, un artisan conserveur poitevin qui a été choisi par la ville. Il accueille le public depuis quelques semaines et entre deux journées de service, il continue les travaux, Elisa Fellier.
13: Bienvenue à la maison Clouton.
14: Les derniers carreaux de carrelage ont été posés sur le bar. Il manque encore les plinthes, mais le gros des travaux est fait.
13: On a eu les clés en janvier et là, on se dit, ok, on est parti pour 3 ans.
14: Lui-même artisan, Clotaire a à cœur de travailler avec des producteurs du coin.
13: On essaie de mettre en avant surtout des options locales, donc avec les jus de fruits gargouilles. On a une bière de chez la brasserie Crossroad à Lusignan. On fait des cafés, des boissons chaudes, donc ça vient de la maison Bourbon à Châtellerault.
14: Quand il aura assez de bras pour l'accompagner, Clotaire aimerait proposer des repas le midi en semaine. Il compte aussi transformer l'ancienne cuisine en une épicerie de produits locaux avec boissons, gâteaux secs et conserves.
13: Pour mettre en avant les produits de ma conserverie, mais aussi les produits de plein de gens, des copains, des gens que j'ai rencontrés du coin. Quand j'ai fait les marchés, forcément, j'ai un peu rencontré pas mal de gens qui font des produits super sympas. Pour nous, les producteurs locaux, je trouve une belle vitrine. Le parc de Lossac, c'est une belle opportunité, donc j'en profite.
14: Le nouveau gérant espère finir cette pièce au plus vite et en attendant, il continue d'agrandir sa collection de sirops.
13: J'ai des clients qui trouvent toujours, ils me demandent toujours des sirops que j'ai pas, donc je m'amuse à les piéger et à bout d'un moment, je serai imbattable sur les sirops. J'aurai tout.
14: Pour le moment, Clotaire compte une trentaine de parfums différents.
8: C'est le dernier week-end prolongé avant les vacances d'été. Il va y avoir du monde sur la route en ce lundi de Pentecôte. Le quart nord-ouest du pays est en jaune dans le sens des retours sur la carte de Bison Futé, ce qui signifie une circulation difficile. Trafic dense, notamment en provenance de la Bretagne et de la Normandie vers l'Île-de-France, ainsi que sur les routes de la région parisienne. Ce sera un peu plus calme dans la traversée du Poitou. Et si vous restez au contraire dans le secteur de Poitiers, on parlait du parc Blossac à l'instant, eh bien il y a un autre endroit où vous pouvez vous rendre ce lundi, c'est au Parc des Expos, c'est le dernier jour de la fête foraine. Elle referme ses portes ce soir à minuit.
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8: La météo en Poitou, cette semaine commence dans une ambiance très chaleureuse.
7: Ça va être chaud. Elle va être chaude cette semaine, c'est le cas de le dire. Température maximale dès aujourd'hui entre 33 et 36 degrés selon Météo France. 36 degrés à Coulonges-sur-Lotise, à Chauvigny, à Brioux-sur-Boutonne. 36 degrés également chez vous à Mauzé-sur-le-Mignon. Si vous écoutez ici Poitou, à Montmorillon, à Montcoutant, à Montcontour, dans le secteur Niortais ou encore à Mel, vous aurez 35 degrés cet après-midi. À Sauzé-Vaussé, à Poitiers, à Thouars, à l'Île-Jourdain, du côté de Lusignan, 34 degrés. À Parthenay, 33 degrés. C'est le minimum, je tiens à le préciser. 33 degrés, le minimum pour aujourd'hui, pour cet après-midi.
8: Et à l'ombre.
7: Et à l'ombre. On sort la crème solaire, d'ailleurs. Si vous prenez le soleil, là, on se met à l'ombre aux heures les plus chaudes. Et n'hésitez surtout pas à boire, à boire, à boire de l'eau. Tout ça avec un grand soleil toute la journée. Demain, on prend les mêmes, on recommence. 34 à 36 degrés avec un grand soleil.
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7: Je précise de l'eau, sait-on jamais. Buvez de l'eau. Regardez l'heure, 7h08. Vous êtes dans la salle de bain, là, tranquille, vous vous préparez tranquillement, sans trop prendre de temps non plus, pour pas être en retard au boulot. On pense à ceux qui bossent en ce lundi férié. Préparation en musique. Avis aux fans d'Étienne Dao, c'est votre moment. 3 minutes de pur bonheur, tombé pour la France. Très très bon lundi à vous. Profitez, si c'est férié pour vous.

0: Tomber pour la France, Étienne Dao sur Ici Poitou à 7h12. Dans un instant, le regard sur l'actu, le rendez-vous Mon œil avec cette chaleur anormale de cette fin du mois de mai. On attend jusqu'à 36 degrés cet après-midi.
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0: Ils sont trop mignons, ils nous viennent du Poitou, ce sont vos enfants qu'on écoute tous les matins sur Ici Poitou. Voici la question, les bouts de chou. Ça veut dire quoi, pousser mémé dans les orties?
3: Bah, ça veut dire qu'on pousse mamie dans les buissons.
4: On pousse mamie dans les orties.
5: Ça veut dire qu'il ne faut pas pousser notre grand-mère dans la boue ou dans des buissons.
6: Si on pousse notre mémé vers les épines, nos parents vont vraiment nous frapper. Il va nous mettre à la porte, il va nous mettre dehors.
7: Ça veut dire qu'il ne faut pas pousser notre mémé, grand-mère, grand-père, n'importe, dans des ronces, dans des buissons. Parce que ça se trouve, il y a plein de chiens qui ont fait caca et pipi.
0: Ah, ça les fait rire. Bon, une chose simple, les enfants, on ne pousse jamais mémé dans les orties.
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0: On joue Châtellerault, Niort, Bessines, Migné-Auzance, Poitiers. 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Qui chante cette chanson qui met à l'honneur les mamans ?

0: l'avais reconnu. J'ai deux indices. Il vient à l'Arena Futuroscope, la première fois le 7 novembre 2026, mais là c'est complet. Il reviendra à l'Arena Futuroscope le 4 février 2027, mais qui est-il en jeu? Eh bien votre bon d'achat de 30€ pour vous faire plaisir dans les jolies boutiques fleurs au naturel. Ça sent la fête des mamans qui arrive.
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0: 7h15, place au regard sur l'actualité de ce lundi 25 mai avec vous, David Ossillou. Le rendez-vous, mon œil, il va faire encore plus chaud aujourd'hui dans toute la France avec des températures de canicule même annoncées cette semaine.
3: Et c'est maintenant que ça va devenir compliqué parce que demain, le long week-end de la Pentecôte sera terminé. Nous aurons repris le travail et il fera parfois jusqu'à 35, peut-être davantage. Est-ce que vous avez entendu le bulletin météo samedi soir sur France 2 ?
4: On bascule dans l'inconnu.
3: Il a raison, Sébastien Thomas. Cette semaine, la France a rendez-vous en terre inconnue. Parce qu'une fin de mai comme ça, nous n'en avons jamais connu. Et des températures prévues dans les prochains jours seraient déjà anormales en plein cœur de l'été. Alors évidemment, pour l'instant, ça ressemble encore à des vacances. Les terrasses sont pleines, les plages aussi. On regarde avec plaisir les reportages sur les vendeurs de glace, les premières baignades. Plaisir quand même un peu coupable, car derrière cette météo de carte postale, certains commencent sérieusement à s'inquiéter. Hier matin, le spécialiste du climat, Sherzaka, vous savez, l'homme au chapeau, a poussé un vrai coup de colère. Il y en a marre de devoir vous caresser dans le sens du poil pour ne froisser personne, dit-il. L'humain n'est pas le centre du monde et ses températures sont dévastatrices pour les écosystèmes. Et quand il détaille les conséquences, l'ambiance, elle change tout de suite. Les oiseaux qui nichent sous les toits et qui souffrent déjà de la chaleur, les potagers à peine plantés avec des racines qui vont pas chercher l'eau assez profond, les sols qui sèchent beaucoup trop tôt, tout à coup, ça ressemble un peu moins aux vacances. Et pourtant, malgré ça, Serge Zaka continue de recevoir des messages hostiles. On lui dit de se taire, comme si parler de cette chaleur revenait à gâcher le week-end. Comme si personne ne voulait entendre qu'au fond, cette météo si agréable n'a plus grand-chose de normal. Alors ce matin, toute la France a envie d'en profiter encore. Personne n'a vraiment tort, mais personne ne devrait complètement se rassurer non plus.
0: 33 à 36 degrés pour cet après-midi dans la Vienne et les Deux-Sèvres. Merci beaucoup, David. 7h17, tu peux préparer le café noir?
5: Bah oui, on vous prépare ça avec grand plaisir.
0: L'heure parfaite pour le café. Et il n'y a pas d'heure pour écouter Eddie Mitchell.

0: On adore.
1: Ouais, on peut le dire. On adore carrément Eddy Mitchell et ce titre-là. Tu peux préparer le café noir à 7h20. Est-ce qu'il a déjà bu son petit café? Valentin, qui nous appelle de Smarve. Bonjour Valentin.
2: Bonjour.
1: Valentin, le petit déj est pris?
2: Ouais, parti au boulot, ouais.
1: Café, c'est bon?
2: C'est bon.
1: Ouais. Est-ce que vous faites partie de l'équipe qui ne parle absolument pas avant de boire le premier café? Ou ça va?
2: Non, quand même.
1: Ça va, même. Ok. Ah, parce qu'il y en a. Ah, il y en a, tant que le premier café n'est pas pris, faut pas les chauffer. Hein.
2: Non, c'est clair.
1: Faut pas trop leur parler. Bon, Valentin, vous venez de partir au boulot, vous travaillez dans les espaces verts. Comment ça se passe avec cette chaleur? Est-ce que vous pouvez décaler un peu les horaires?
2: Oui.
1: Ok, donc là, vous commencez plus tôt que d'habitude.
2: Là, on décale aujourd'hui parce que c'est la journée de solidarité pour les personnes âgées.
1: Ouais.
2: Mais après, on commence à 6h et à 15h, tout le monde rentre.
1: Ok, d'accord. Donc, vous pouvez rentrer un petit peu
2: quand
1: plus
2: même,
1: tôt.
2: Parce que les chaleurs qu'ils font.
1: Non, mais carrément, on pense à vous. On pense à tous ceux qui bossent sous la chaleur. Là, l'après-midi, ça doit être intenable. Voilà, prudence. Hein, prudence, Valentin. Hydratez-vous. Hein, on boit de l'eau à fond, hein, ok?
2: Ouais,
1: Valentin, j'ai une bonne nouvelle pour vous. J'ai peut-être un bon d'achat de 30 euros à aller dépenser dans les jolies boutiques fleurs ou naturelles. Écoutez cet extrême.
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1: Qui met à l'honneur les mamans dans cette chanson, Valentin?
2: Christophe
1: Maé. Yes, bravo Valentin. Vous
2: Merci.
1: Voilà avec un joli bouquet de fleurs.
2: Très bien.
1: Eh, chouette ça. Il est pour qui le bouquet de fleurs?
2: Pour mon épouse.
1: Oh, la chance. Comment elle s'appelle?
2: Léonie.
1: Ok, on lui fait la surprise ou elle vous écoute là?
2: Non, là, elle dort.
1: Ah, mais elle fait bien.
2: Elle s'occupe de nos enfants.
1: Ah, mais génial. Bon, ben, parfait. Et ben, comme ça, elle aura la jolie surprise d'avoir un beau bouquet de fleurs. Valentin, je vous souhaite bon courage pour le boulot.
2: Merci
1: attention
2: beaucoup.
1: À la chaleur. Hein, et puis, vous passez le bonjour aux collègues de notre part?
2: Pas de soucis, merci beaucoup.
1: On fait comme ça, bon lundi.
2: Bonne journée, au revoir.
1: Allez, 7h22, le rendez-vous ici, ça marche. C'est le rendez-vous dans lequel on s'intéresse à ce qui fonctionne dans nos deux départements, entreprises, initiatives locales, bonnes nouvelles. Et cette semaine, c'est avec Dorian Barré. Bonjour Dorian.
4: Bonjour Aurélie, bonjour tout le monde.
1: Aujourd'hui, vous nous emmenez à la rencontre des élèves de l'ensemble scolaire Isaac de l'Étoile à Poitiers.
4: Et oui, parce que les équipes d'Isaac de l'Étoile s'engagent au quotidien pour les jeunes. C'est pour ça qu'en collaboration avec eux tous, ils ont organisé la semaine dernière leur Festival des Talents, qui s'est clôturé par un grand feu d'artifice. Mais comment cette grande soirée s'est-elle construite et comment les élèves ont-ils travaillé ensemble main dans la main? Réponse avec Marie Jacquet, c'est la responsable animation de l'ensemble scolaire Isaac de l'Étoile à Poitiers.
5: Alors nous on travaille sur l'engagement des élèves et on les motive pour faire des choses et s'engager dans la vie de l'établissement de manière globale. Et puis pour financer ces projets, ils ont décidé de faire un petit point de vente au foyer pour pouvoir financer tout ça. Et puis, de fil en aiguille, au départ, on est parti il y a 15 ans sur une petite soirée des talents. Et puis, au fur et à mesure, on a grossi. On a fait de plus en plus important comme événement. L'idée étant de mettre en valeur tous les talents des jeunes de l'établissement, qu'ils fassent partie ou non du BDE. Donc, on a des choses très variées qui sont proposées pour cet événement.
4: Et vous avez créé un espace qui s'appelle le Quartier Libre, me semble-t-il.
5: C'est ça. Donc en fait, le quartier libre, c'est le foyer d'animation de l'établissement, mais j'ai envie de dire, c'est plus qu'un foyer, donc c'est plus qu'un lieu. C'est vraiment un état d'esprit qui permet à chaque jeune de trouver son espace d'expression.
4: Et vraiment de montrer l'engagement des jeunes à travers un projet concret. C'est pour ça que je voulais parler ce matin de ce festival, même s'il a eu lieu jeudi dernier. Je vais me tourner vers Lison. Bonjour Lison, vous êtes élève en terminale. Vous avez donc participé à la création de ce projet. Maintenant que c'est passé, quelles leçons vous en tirez? Quelle expérience vous gardez de ce festival des talents cette année?
6: J'en garde une expérience très forte, parce que c'est une cohésion d'équipe qui permet de comprendre que l'on peut réaliser beaucoup de choses.
4: Bon, vous, Lison, si tout va bien, vous ne serez plus là l'année prochaine, puisque vous êtes en terminale, mais vous avez transmis le flambeau aux plus jeunes du lycée pour continuer à organiser tout ça?
6: Oui, parce que le BDE compte des membres qui sont en terminale, mais aussi d'autres qui sont en première, en seconde, en troisième, au lycée professionnel, en BTS. Donc, on sait que la relève est assurée.
4: Merci, Lison, et merci, Marie, d'avoir été avec nous.
5: Merci beaucoup, bonne journée.
4: Alors bravo à l'ensemble scolaire Isaac de l'Étoile à Poitiers pour cette belle initiative, comme quoi les jeunes se bougent et ont de l'idée, Aurélie.
1: Merci beaucoup Dorian, vous avez bien raison. 7h25, allez, musique maestro pour démarrer ce lundi 25 mai. J'espère que le réveil ne pique pas trop. Vous avez la forme, profitez bien si vous avez le petit week-end de 3 jours là. Dans un instant, on fait le point sur l'actualité de ce lundi en 90 secondes seulement.

0: Burton Project à 7h29 sur ICI Poitou. Dans un instant, l'info d'ici. On va s'intéresser ce matin, Christophe, au recrutement.
1: Oui, on recrute notamment les animateurs dans les centres aérés de Poitiers et Grand Poitiers. On en parlera avec le directeur du service qui sera l'invité d'ICI Poitou à 7h47. Et on recrute aussi en ce moment, avant l'ouverture des piscines. Il faut des surveillants de baignade et des maîtres nageurs. C'est parfois compliqué à trouver. On voit pourquoi dans un instant.
0: Les détails sur ce recrutement après le 90 secondes, l'actu en France et dans le monde avec vous, Aude Razzo.
2: La chaleur s'intensifie et la vigilance jaune canicule s'étend désormais sur 18 départements, sur toute une bande est-ouest du Finistère aux Alpes de Haute-Provence. Paris est aussi concerné. Épisode de chaleur précoce et remarquable selon Météo France. Le ministère des Sports rappelle que la pratique sportive par forte chaleur nécessite une vigilance absolue. Dizaines de malaises et d'hospitalisations hier en France sur des événements de course à pied. À Paris, un homme est mort en pleine course sans que le lien avec la chaleur ne soit établi avec certitude pour l'instant. Une enquête pour meurtre est ouverte à Rennes après la mort d'un enfant de 12 ans. Son corps sans vie retrouvé au pied d'un immeuble, une serviette nouée très serrée autour de son cou. Le parquet de Rennes estime que l'intervention d'un tiers fait partie des hypothèses. 15 personnes sont mises en examen après les violences de jeudi soir à Paris impliquant des supporters de l'OGC Nice avant la finale de la Coupe de France de foot. 4 d'entre elles sont en détention provisoire. Et si votre enfant passait une épreuve de maths ou d'histoire géo en langue régionale, en alsacien, breton, occitan, basque ou corse, ce sera possible au bac à partir de 2028 pour une épreuve de spécialité. Il faudra pour ça avoir suivi la matière en langue régionale en première et en terminale. À Roland-Garros, on suit ce soir l'entrée en lice de Gaël Monfils pour son tout dernier tournoi parisien. Duel 100% français face à Hugo Gaston. Autre bras de fer franco-français, Hugo Humbert face à Adrien Manarino.
1: Merci Aude Razzo, ICI Poitou, 7h31 et ce matin on s'intéresse donc au recrutement des surveillants de baignade et des maîtres nageurs dans le Poitou. C'est maintenant que ça se joue pour cet été. C'est une denrée devenue rare, Vincent Hulin.
3: Chaque année un peu plus, les collectivités du Poitou s'arrachent les cheveux pour enrôler des surveillants de baignade pour pouvoir ouvrir leurs piscines. Un vrai casse-tête, comme le reconnaît Sébastien Moravis, responsable activité aquatique et natation au Creps de Poitiers, qui forme les futurs maîtres nageurs, les surveillants de baignade, les fameux BNSSA.
4: Vous voyez là, depuis le mois de mars, je reçois entre 7 à 10 offres d'emploi, alors au niveau national, hein, mais sur notre territoire aussi, des collectivités qui malheureusement ne vont pas trouver de maîtres nageurs. Ils vont être obligés de se rapatrier sur des BNSSA qui n'ont que la prérogative de surveillance, donc ne peuvent pas enseigner la natation scolaire, ne peuvent pas apprendre à nager, c'est-à-dire apprendre à nager aux enfants, faire la natation scolaire. Et ça, c'est pénalisant, notamment quand on voit les derniers chiffres sur la noyade au niveau national. On peut être assez inquiet quant au manque de maîtres nageurs sur ces postes-là.
3: Alors justement, l'aquascope du Futuroscope ou encore le centre aquatique du Center Park du domaine du Bois-Audin attire les surveillants de baignade.
4: Sur ces deux parcs, la Center Park et l'aquascope, effectivement, on a plutôt des profils de BNSSA, hein. C'est le premier niveau dans la chaîne de formation. Ce sont des sauveteurs qui sont là pour assurer la surveillance et la sécurité des différents publics. C'est vrai qu'ils prennent quand même pas mal de personnel, mais pour autant, vous voyez, nous, on travaille avec l'Aquascope. On a deux formations tous les ans parce qu'eux aussi sont confrontés à un gros turnover. Après, sur les postes de maître nageur, c'est vrai qu'aujourd'hui, l'attractivité est plutôt d'aller sur des saisons proches de l'océan, dans le sud. Et on se rend compte que nous, sur le territoire de la Vienne, on a des piscines qui, malheureusement, n'arrivent pas à recruter de maître nageur, malgré des financements de la région, hein, puisque nous, tous nos stagiaires sont financés dans le cadre notamment d'un marché région. Hein, la Vienne a un financement spécifique, mais pour autant, les stagiaires ne restent pas suffisamment dans la Vienne sur les postes de maître nageur qu'il y a, si ce n'est des grandes agglomérations comme Poitiers et puis le fait qu'il y a plusieurs piscines qui permettent de rester sur Poitiers.
3: Niveau attractivité, pour avoir une idée, pour un surveillant de baignade, c'est entre 1400 et 1700 euros par mois et jusqu'à 2500 euros pour certains maîtres nageurs grâce aux cours qu'ils dispensent.
1: Vincent Hulin.
0: L'actualité de ce lundi, Christophe, et j'en ai perdu ma voix, c'est aussi la victoire des basketteurs du PV 86. C'était chaud.
1: Oui, c'était chaud bouillant hier soir à Saint-Éloi, avec au final une victoire 100 à 96 au bout du suspense en quart de finale aller des playoffs d'Elite 2 face à Saint-Quentin. On revient sur ce match fou dans le journal de 8 heures. C'est le dernier jour pour profiter de la fête foraine au parc des Expos de Poitiers. C'est ouvert jusqu'à minuit ce soir. On y fait un tour dans une demi-heure.
0: La chaude ambiance est aussi aujourd'hui, hein, 33 à 36 degrés au maximum pour aujourd'hui. Les détails avec notre météorologue Emmanuel Moreau dans 4 petites minutes.
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0: jusqu'au bout les cordes de guitare. L'amour à la machine, Alain Souchon sur ICI Poitou pour vous réveiller la tranquille à 7h38 en ce lundi 25 mai. Bon, le 79, c'est les Deux-Sèvres, 86, c'est la Vienne, ça on est d'accord, mais la naissance des départements, ça vient d'où concrètement? La réponse avec Stéphane Bern, juste avant les infos de 8h avec le rendez-vous Voyage dans le temps. Lui nous vient du 79. Des Deux-Sèvres, il est météorologue. Bonjour Emmanuel Moreau.
1: Bonjour Aurélie, bonjour à tous.
0: Emmanuel, on a encore beaucoup de soleil pour aujourd'hui.
1: Ah oui, la situation est complètement bloquée. On a un énorme anticyclone qui s'est positionné sur le pays. La pression est très élevée, y compris en altitude, et ça nous crée un dôme de chaleur avec un air très sec. C'est donc du soleil pour aujourd'hui, hein, tout juste quelques tout petits cumulus de beau temps très localement cet après-midi. Et je n'ai pas grand-chose d'autre à ajouter sur la couleur du ciel.
0: Les températures sont à nouveau très très chaudes.
1: Eh oui, on a même une nuit tropicale là du côté de Surin dans les Deux-Sèvres. On n'est pas descendu sous les 20,4 degrés cette nuit. Partout ailleurs, ça reste légèrement plus frais, surtout près du Limousin où on débute à 14 degrés à l'île Jourdain. À Poitiers et à Thouars, vous avez déjà 16 degrés. À Châtellerault et à Saint-Vexant, on relève 19 degrés, tout comme à Niort et à Mel, 19 degrés. Et cet après-midi, ces températures vont s'envoler à nouveau. On attend un minimum de 33 degrés sur la Gâtine. Partout ailleurs, on sera entre 34 et 35 degrés. La plupart des records sont menacés dans le Poitou cet après-midi. À Poitiers, ce record, il est de 33,6 et il date de 1922.
0: Voilà, on n'hésite surtout pas à se mettre à l'ombre là, aux heures les plus chaudes. Cette vague de chaleur, Emmanuel, elle continue encore longtemps?
1: Alors, elle se poursuit au moins jusqu'à vendredi. On va conserver la même intensité avec des températures qui vont flirter avec les 35 degrés l'après-midi. Ensuite,

0: refaire des feuilles. Et avec ces températures brûlantes et un soleil déjà puissant, les sols sèchent très vite. Certaines plantes se retrouvent rapidement en stress hydrique avec des jeunes pousses qui sont particulièrement vulnérables, des racines peu profondes, des cours d'eau aussi qui voient leur niveau baisser précocement. Alors la faune, évidemment, la chaleur perturbe certaines espèces, hein, les insectes qui pollinisent des fleurs grillées, les oiseaux avec des nids qui sont encore des petits dans les nids qui sont très fragiles. Donc une chaleur durable en mai, une journée ça va, mais une chaleur durable, ça fragilise rapidement les écosystèmes car elle intervient à un moment où la nature a le plus besoin d'eau et de températures clémentes pour se développer.
1: Eh ben merci pour ces précisions. Demain on vous retrouve à la même heure pour eh bien le détail hein, sur cette chaleur là qu'on attend donc au moins jusqu'à vendredi. Hein, c'est ça. Peut-être aussi ce week-end.
0: Les 30 degrés largement dépassés jusqu'à vendredi largement. Peut-être ce samedi encore.
1: Bon, on s'hydrate à fond. Merci beaucoup Emmanuel Moreau. À demain à la même heure.
0: Belle journée à demain.
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1: J'ai coupé la parole à la dame, ça se fait pas.
3: Non, pas du tout.
1: Ça se fait pas, pardon madame. J'allais dire 7h42, le temps passe, hein, c'est fou. Une nouvelle approche pour mieux encadrer les animateurs, les coordinateurs pour sécuriser l'encadrement des enfants. On va en parler dans quelques minutes avec Anthony Brune, il est directeur jeunesse et droit aux vacances et aux loisirs à Poitiers et Grand Poitiers. Il est notre invité d'ici quelques minutes après avoir écouté Zou de Shakira.
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0: Le yaourt était complètement autorisé hein, sur Ici Poitou. Là, il y a deux équipes. Celle qui s'est dit trop bien cette chanson, elle donne la forme, on adore Shakira. Et il y a l'autre qui n'en peut plus. Absolument plus. Je pense à vous les parents. Vous avez vu 10 000 fois le film Zootopie et puis vous avez dû écouter 10 000 fois cette chanson. On pense à vous. 7h47, les vacances approchent et nous sommes en pleine période de recrutement pour les postes d'animation et d'encadrement dans les centres de vacances et de loisirs pour les communes ou les quartiers. Et Christophe Tourné, on en parle avec l'invité d'Ici Poitou ce matin, c'est le directeur jeunesse et droits aux vacances et aux loisirs pour la ville de Poitiers et de Grand Poitiers.
1: Bonjour Anthony Brune.
2: Bonjour.
1: Les recrutements sont donc en cours, ça se passe comment ?
2: Pour nous, ça se passe plutôt bien. Donc, quand on parle de centre de loisirs, accueil de loisirs plutôt, on va plutôt parler des accueils qui ont lieu le mercredi après-midi après l'école et pendant les vacances scolaires. Et donc, c'est vrai que nous, sur les recrutements, et c'est un peu global sur l'ensemble des collectivités ou des associations qui portent des accueils de loisirs, sur les périodes de vacances scolaires, on a plutôt tendance à recruter assez facilement, même si on constate une baisse du nombre de candidats actuellement. Et la difficulté se porte plus sur les mercredis après-midi. Mais pour ça, on essaie de mettre en place des stratagèmes pour fidéliser et pérenniser des postes.
1: Quels sont les postes à pourvoir et où ?
2: Des postes particulièrement sur l'accueil de loisirs du Bois de Saint-Pierre. On a 16 animateurs pour le mois de juillet, 16 animateurs pour le mois d'août, à la fois sur l'accueil de loisirs et des séjours que l'on porte sur le Bois de Saint-Pierre, et puis sur Chauvigny également, où on a une trentaine d'animateurs sur l'ensemble de l'été. Et sur Poitiers particulièrement, il y a aussi 11 structures associatives qui portent des accueils de loisirs, les maisons de quartier particulièrement, mais aussi deux autres structures, le patronage Saint-Joseph et l'ACCEP.
1: Est-ce qu'il y a des endroits où c'est vraiment compliqué de trouver des animateurs ?
2: C'est sûr que dès lors qu'on va dans le rural, c'est un petit peu plus compliqué. C'est pour ça que je parlais de stratégie, notamment de mise en place de BAFA de territoire sur les territoires plus ruraux, qui permettent de former des jeunes du territoire et de les prendre ensuite sur les saisons. Ça permet de fidéliser un petit peu. En général, en plus, ce sont des jeunes qui ont fréquenté les structures. C'est un petit peu une sorte d'économie circulaire de l'animateur BAFA, on va dire. Le jeune fréquente la structure, est formé et devient animateur.
1: Les recrutements se font en ce moment, pour débuter quand ?
2: Les recrutements se font en ce moment, effectivement, donc pour débuter au moment des vacances scolaires, avec des journées de préparation qui ont lieu plutôt dans le courant du mois de juin.
1: Ce qui veut dire qu'il y a une date limite, une deadline pour postuler ?
2: Oui, alors nous, c'est vrai que sur le Poitiers, Grand Poitiers, notre deadline, ça a été toutes les journées de job qui ont eu lieu dans le courant du mois de mars-avril. Tant qu'on n'a pas fini le recrutement, on ouvre la porte aux candidats et ça se fait aussi beaucoup par réseau. Nous, sur le Bois de Saint-Pierre, là, aujourd'hui, il nous manque encore un animateur plus particulièrement pour les 12-15 ans.
1: Vous prenez plus de précautions aujourd'hui pour recruter ces personnes ? Est-ce qu'il y a plus de vérifications des CV ?
2: Alors les vérifications, elles se font par les services de l'État, ça a toujours été le cas. Surtout nous, ce qu'on essaie de mettre en place aujourd'hui, on a commencé à travailler avec la Maison de la Protection des Familles qui est animée par la Gendarmerie de la Vienne et également le SDJES pour mettre en place des formations à destination et de nos animateurs et des coordinateurs, justement pour mieux prévenir les violences éducatives et sexuelles qu'on pourrait pressentir. Après, c'est jamais évident et c'est tout l'accompagnement de nos équipes et de nos animateurs professionnels dans la posture professionnelle qui doit être retravaillée.
1: Ça veut dire, par exemple, éviter d'être seul avec un enfant ?
2: Oui, bien sûr, éviter d'être seul avec un enfant. Toute la difficulté, c'est de trouver justement le bon curseur, surtout sur les enfants de 3 à 6 ans. C'est un peu particulier puisqu'il y a un attachement affectif qui est fort pour ces enfants-là. Et donc, il faut être à la fois proche de l'enfant, tout en respectant des limites et un cadre. Et c'est jamais évident de trouver le bon équilibre.
1: Et au niveau des familles, est-ce qu'on vous a fait part d'inquiétudes particulières ?
2: Les retours que moi j'ai pu avoir de communes de Grand Poitiers, c'est qu'effectivement, cette inquiétude, elle s'exprime de plus en plus de la part des parents, plus particulièrement sur les séjours. Puisque sur les séjours, il y a le temps de la douche le soir. Et tout de suite, quand on évoque ça, on peut avoir un blanc de la part des familles, puisque quand on prépare les séjours, on accueille les familles, on leur présente, on leur fait le déroulé pédagogique, on leur explique ce qui va se passer. Et quand on parle du temps de la douche, c'est parfois compliqué pour certaines familles, certains parents. Et on voit un phénomène qui se développe aussi, des enfants qui... Alors maintenant, on a des douches qui sont individuelles, hein, bien sûr, mais des enfants qui soit ont du mal à se doucher, soit se douchent avec leurs sous-vêtements. Donc ça, c'est un changement aussi qu'il faut accepter en tant que professionnel de l'animation, accepter et accompagner.
1: Ça pose certaines questions aux familles, mais ça pose peut-être aussi des questions aux animateurs.
2: Bien sûr. Et donc c'est là où l'accompagnement des animateurs et la mise en protection aussi des animateurs par rapport à ces phénomènes-là, c'est quelque chose qu'on essaye de travailler là, qu'on va mettre en place avec un groupe au niveau de Grand Poitiers notamment pour avancer ensemble sur le sujet.
1: Ce groupe, c'est quoi ? Ça va être un groupe de travail qui va faire des propositions ?
2: Oui, c'est ça. C'est un groupe de travail en fait qui est constitué des communes de Grand Poitiers. Il y a la CAF également qui est présente et où on va pouvoir solliciter, interpeller les services de l'État, le SDJUS, j'en parlais tout à l'heure. Pour justement voir comment on accompagne mieux nos animateurs, nos coordonnateurs, pour sécuriser cette posture de l'animateur professionnel. Il y a un groupe test qui s'est constitué avec trois communes de Grand Poitiers, Jonet-Marigny, Vouneuil-Soubiard et Migné-Auzance. Et donc, ils vont démarrer des animations et des formations à partir du mois de septembre. Ça, c'est d'un côté. Et de l'autre côté, sur les violences éducatives et physiques, on rencontre les services de l'État cette semaine.
1: Est-ce qu'on peut dire qu'aujourd'hui, c'est plus compliqué d'organiser tout ça par rapport à il y a quelques années en arrière?
2: Bon, il faut certainement faire un petit peu plus attention aux détails.
1: Merci Anthony Brune. Je rappelle que vous êtes directeur jeunesse et droit aux vacances et aux loisirs à Poitiers et Grand Poitiers. Bonne journée.
0: Merci à tous les deux. Un entretien et une interview à réécouter dès maintenant sur ici.fr. 7h52. Pourquoi les Deux-Sèvres ont le numéro 79 et pourquoi la Vienne a le numéro 86? Nos départements, il en est question après ce titre. Écoutez bien. Qui a dit ça? Rien que pour toi, j'inventerai l'amour sur chaque grain de ta peau. Rien que ça. Oh, quel romantique. Rien que pour toi, c'est François Fellman.

0: Rien que pour toi, François Fellman sur Ici Poitou, 7h56, l'heure de mettre les artistes locaux à l'honneur.
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0: Une voix éraillée reconnaissable parmi mille, celle d'Audrey Joumas. Premier album solo des Nouvelles.

0: Attention, vous risquez très fort d'aimer. Énorme coup de cœur d'ici Poitou.
1: 7h57, d'ailleurs, les Cactus Riders sont en concert vendredi 29 mai au Confort Moderne à Poitiers. Ils sont nos invités à partir de 8h50 en parlant des artistes locaux.
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1: Voilà notre prof d'histoire préféré, c'est Stéphane Bern. Bonjour Stéphane. Ce matin, on voyage au temps où la Révolution réorganise toute la géographie d'un pays.
5: Avant de couper la tête du roi, les révolutionnaires se sont d'abord entraînés sur la carte de France. Sous l'Ancien Régime et encore en 1789, la France est divisée de manière très complexe en circonscriptions administratives, militaires, ecclésiastiques, judiciaires, fiscales. Les frontières se chevauchent, les règles changent d'un territoire à l'autre et l'administration est un labyrinthe. Bref, c'est la pagaille. Devant ce chaos, les révolutionnaires s'attaquent au problème et veulent tout simplifier en repartant de zéro. L'idée est simple. Diviser, ou plutôt départir, le pays en unités nouvelles, toutes comparables, toutes administrées de la même façon. C'est la naissance des départements créés par décret le 26 février 1790. En matière de découpage, les révolutionnaires étaient vraiment des spécialistes, qu'il s'agisse des collectivités ou des aristocrates. Au départ, il y en aura 83. Leur taille n'est pas choisie au hasard. Un citoyen doit pouvoir rejoindre la préfecture en une journée de cheval. C'est le maître étalon des révolutionnaires qui tiennent les rênes. Pour effacer les anciennes provinces et leurs identités fortes, les révolutionnaires décident de baptiser ces nouvelles entités administratives selon les noms des fleuves, des rivières ou des montagnes. Cette réorganisation administrative Total renforce du même coup le pouvoir central. C'est lui qui désigne le conseil général chargé d'administrer les nouveaux départements. La France révolutionnaire ne veut pas seulement être plus lisible et homogène, elle veut aussi être plus facile à gouverner depuis Paris.
6: On n'est pas dans une manif, on est dans l'hémicycle de l'Assemblée nationale.
5: Quelque part, c'est donc à la Révolution française qu'on doit les fameux magnets départements de France que certains collectionnent sur leur frigo.
1: Il m'en manque un. Merci beaucoup Stéphane Bern. Si vous l'avez, n'hésitez surtout pas à me contacter. Merci Stéphane. Demain, on mettra avec vous les points sur les i.
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1: Très très bon réveil si le réveil vient tout juste de sonner. Il est 8h. Les informations présentées par Christophe Tourné.
7: Les basketteurs du PB 86 nous ont fait vivre un dimanche fou à Saint-Éloi. Poitiers renverse Saint-Quentin en quart de finale aller des playoffs d'élite 2. Une victoire 100-96 après prolongation. Le tout dans une chaleur étouffante, plus de 35 degrés. Et un suspense jusqu'aux dernières secondes de jeu. On a même eu droit à un coup de sang et l'expulsion de deux joueurs poitevins, dont Narcisse Ngoy. Alors oui, ça a été chaud dans tous les sens du terme, mais le principal est là. Poitiers mène 1-0 dans la série. C'est ce que retient ce matin l'intérieur de Poitiers, Jordan Raton.
8: Il n'y a personne qui pourrait dire que ça n'a pas dérapé un peu. Mais après, c'est ça l'ambiance des play-offs, j'ai envie de dire. Ça joue dur. Des fois, il y a des coups qui sont mal gérés, qui ne sont pas faits exprès forcément sur le coup, mais qui peuvent être un peu dangereux. Et du coup, ça échauffe un peu les esprits. On a tous cette rage de gagner. On veut tous finir devant dans ces séries. Et du coup, on l'a vu ce soir que, en tout cas, les play-offs avaient bien commencé. Quoi. La salle est pleine, il fait 35 degrés. Franchement, oui, il y a vraiment tout pour dire on est en play-off, là, c'est la guerre. Quoi. Mais... c'est un super match, franchement, c'est des super expériences, c'était un vrai plaisir à jouer. Je pense encore une fois que c'était un vrai privilège de commencer à la maison et ça nous a vraiment fait du bien. Et elle était vraiment bonne à prendre cette victoire. À la maison, là, c'est passé. On a réussi à bien retourner la situation. Là-bas, je pense que ce sera pas la même chose. Ils ont des supporters qui sont très bruyants, etc. Comme on a eu nous de notre côté ce soir. Donc, de la constance, encore beaucoup de physicalité et la tête froide.
7: Et pour avoir été pris dans ces tensions de fin de match, Narcisse N'Goy va probablement manquer le match retour mercredi soir à Saint-Quentin. C'est une rencontre qui sera en tout cas à nouveau à vivre en direct et en intégralité dès 19h sur Ici Poitou. À propos de sport, attention à la chaleur. Il y a eu des malaises dans plusieurs villes de France hier lors d'événements sportifs et des personnes prises en charge par les pompiers. Dans les Alpes-Maritimes, par exemple, les secours ont dû intervenir sur une course de 10 km qui se déroulait à Menton. 3 personnes sont dans un état grave. Dans le Val-de-Marne, à Maison-Alfort, 10 personnes ont été hospitalisées en urgence absolue. Là aussi, il s'agit de participants à une course. À Paris, un homme d'une cinquantaine d'années s'est effondré en pleine course et n'a pas pu être réanimé, même si le lien entre sa mort et la chaleur n'est pas encore clairement établi selon les pompiers. Avec la vigilance jaune canicule activée par Météo France pour 18 départements, il faut donc adapter son activité sportive. Et la conséquence se fait aussi sentir au niveau de la sécheresse. Des restrictions d'eau entrent en vigueur aujourd'hui dans les Deux-Sèvres. Le débit de certains cours d'eau et le niveau des nappes phréatiques sont bas. C'est le cas pour le sous-bassin Mignon-Courance et pour le sous-bassin du Thoiry.
1: Christophe, la Vienne et les Deux-Sèvres passent donc en vigilance jaune pour la chaleur.
7: Oui, ce sera effectif à partir de midi avec des températures qui vont encore s'envoler aujourd'hui. On va découvrir votre météo complète dans un instant et dans ces conditions de chaleur inhabituelles pour un mois de mai, on cherche déjà des îlots de fraîcheur comme le parc de Blossac à Poitiers où le kiosque a depuis peu changé de gérant. C'est Clotaire Boutin, un artisan conserveur poitevin qui officie désormais avec plein d'idées en tête.
9: On imagine facilement un coin sur la terrasse pour faire des concerts, du stand-up, des rencontres avec des producteurs, avec des artisans. Forcément, mon ADN de conserveur revient, donc il y a ce côté-là. Pourquoi pas des marchés de producteurs, des marchés d'été, un marché à chaque saison, à Noël aussi, pourquoi pas. Ça pourrait être super sympa, Blossac. S'il fait beau, même s'il fait pas chaud, je pense qu'on peut quand même se mettre en terrasse et manger dehors, quoi. Ce qui est bien, c'est que les anciens comme les plus jeunes ont à cœur ce lieu. Et il y en a qui venaient déjà ici quand ils étaient tout petits et ils ont vu tous les gérants se succéder avec chaque gérant qui a laissé un peu son identité dans le lieu. Donc c'est assez stimulant et challengeant nous, en fait, on a quand même un peu de pression de se dire, OK, faut pas qu'on fasse n'importe quoi parce qu'il y a quand même des grosses attentes de la part des locaux parce que c'est un peu leur parc, quoi.
7: Et un parc qui risque donc d'être pris d'assaut ces prochains jours. Vous faites peut-être la grasse matinée ce matin. Ce lundi de Pentecôte est férié pour certains, mais travaillé pour d'autres depuis sa transformation en journée de solidarité en 2004, même si tout cela a évolué depuis 2008, Mathilde Dehimi.
10: Le lundi de Pentecôte est resté le symbole de cette journée de solidarité, mais son application est tout autre. Chaque secteur a possibilité de choisir la date qui l'arrange, après accord de branche ou convention d'entreprise. Le principe, lui, reste le même. Pendant 7 heures, le salarié travaille une journée supplémentaire, mais n'est pas rémunéré pour ça, charge ensuite à son entreprise de reverser une cotisation de 0,3% de sa masse salariale brute. La Caisse nationale de solidarité pour l'autonomie compte ainsi récolter cette année 3 milliards 360 000 euros, soit 120 millions de moins que l'an dernier, somme qui servira notamment à la branche autonomie de la sécurité sociale, les personnes âgées ou handicapées. Il n'existe à ce jour pas de statistiques officielles permettant de savoir quel modèle est le plus utilisé, l'indicateur de Pentecôte d'un côté ou un autre jour dans l'année. Comme chaque année, le syndicat CFTC lance un appel à la grève pour aujourd'hui au nom du principe « tout travail mérite salaire ».
7: Le préfet des Deux-Sèvres limite temporairement le mouvement des ovins, des caprins et leurs conditions d'abattage en prévision de la fête religieuse de l'Aïd al-Kébir. Ça couvre toute cette semaine jusqu'à vendredi. Le transport d'ovins et de caprins vivants est interdit, sauf à destination des abattoirs agréés, de vétérinaires ou d'un établissement d'élevage.
1: Christophe, c'est le dernier jour pour profiter de la fête foraine de la Foire Expo de Poitiers.
7: Oui, et même dernière soirée puisque les manèges accueillent le public jusqu'à minuit. Il y a une cinquantaine d'attractions sur place, mais aussi pour les gourmands, les traditionnels vendeurs de glace et de barbe à papa, avec une pensée particulière pour Sandy qui tient un stand de chichi qui malgré la chaleur passe la journée après tout près de l'huile bouillante. Oh, mais elle a sa petite technique pour supporter tout ça.
11: On se met un petit ventilateur, un petit chiffon avec de l'eau sur le cou et c'est bon, c'est parti.
12: Qu'est-ce que les gens prennent le plus là quand il fait chaud?
11: Boisson, granité et churros. Ah, c'est normal avec la chaleur. Et puis déjà, cette année, il y a eu beaucoup moins de participants à la foire. Ça a été très calme. Le temps, il joue beaucoup. Alors le froid, la pluie et la chaleur, ça y joue, c'est normal. On est en plein soleil, il y a la poussière, voilà. Mais bon, c'est comme partout, hein, avec le prix du gasoil, le prix tout, c'est compliqué.
12: Est-ce que même pour vous, c'est du coup plus compliqué financièrement?
11: Ah oui, beaucoup, beaucoup compliqué, oui. La chiffre est en baisse. Hein. Et en plus, on a une semaine de moins cette année, parce que depuis quelques années, on était sur 3 week-ends. Et là, on est sur 2 week-ends. Donc ben, c'est sûr que le chiffre d'affaires en pâtit. Hein.
7: Et on ira plus longuement à la fête foraine de Poitiers dans l'info d'ici. Ce sera tout à l'heure à 8h30, juste après le 90 secondes d'Aude Razo.
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13: Je plains cette dame qui est face à l'huile bouillante là. Ouais. Oh là là, mais je veux bien les churros. Ils sont où, Christophe? Vous êtes bien mignon, vous, dès ce matin, là, vous nous parlez de chichi, là.
7: On va faire de chichi entre nous.
13: Ils sont où? Ah, pas de chichi. Non, pas de chichi sur les Poitou.
7: La météo en Poitou, alors vous êtes brillante.
13: Il va faire chaud.
7: Vous brillante, ouais, c'est le front, là, qui brille.
13: Je suis, c'est ça. Ben, allez-y, c'est sympa, lui. Vous avez vu l'ambiance un peu le matin? Ben, il fait chaud. On s'hydrate, hein, on boit de l'eau. Les températures maximales comprises entre 33 et 36 degrés cet après-midi. 33 degrés. Attendu à Parthenay, 34 degrés à Poitiers, à Charroux, à Thouars, à l'Île-Jourdain, encore du côté de Saint-Mexant-l'École. Si vous habitez à Niort, à Mel, à Montmorillon, à Montcoutan, vous aurez 35 degrés. À Coulonges-sur-Lautise, à Brioux-sur-Boutonne ou encore Mauzé-sur-le-Mignon, 36 degrés pour vous. La nuit prochaine, pas moins de 17 degrés dans la Vienne et les Deux-Sèvres. Et demain, eh ben on prend les mêmes et on recommence. Hein, copier-coller pour nos deux départements, 34 à 36 degrés avec un grand, grand soleil comme aujourd'hui.
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13: 8h08, c'est donc l'heure d'ouvrir grand les fenêtres là ce matin, aérer de suite, laisser entrer l'air frais et en musique. Il est venu plus

0: toujours au mauvais endroit, Calogero sur Ici Poitou. Dans un instant, on va décortiquer une nouvelle arnaque qui concerne l'essence avec Aude Razeau.
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0: Allez, on joue très très bel événement solidaire cette semaine à partir de jeudi. 500 Ferrari contre le cancer. C'est au circuit du Val-de-Vienne. On est au Vigan. C'est la 32e édition pour voir plus de 1000 voitures. Cette année, vous aurez deux expos qui vont mettre à l'honneur Renault et Peugeot. Renault d'un côté qui va présenter plusieurs voitures emblématiques de son engagement en Formule 1, en endurance, en rallye. Et Peugeot de son côté célébrera 100 ans de participation aux 24 heures du Mans à travers des modèles marquant son histoire. On vous offre vos deux bracelets pour aller profiter des 4 jours. Pour remporter vos deux bracelets, voilà la question ce matin. On va parler basket. Après la magnifique victoire, chaude victoire du PB 86 hier, comment s'appellent les supporters du PB 86? Vous savez, les fans de chez fans. Ceux qui chantent, vous savez, quand les se mettent à chanter, c'est toute la salle qui va s'enflammer. Vous l'avez? 05 49 60 20 20. Comment s'appellent les supporters, les fans de chez fans du PB 86? À vous de jouer. 05 49 60 20 20. En jeu, vos deux bracelets pour accéder à l'événement 500 Ferrari contre le cancer. C'est à partir de jeudi pour aller profiter de l'ambiance du circuit Val-de-Vienne.
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0: Et bim, encore une arnaque à décortiquer avec vous sur Ici Poitou. C'est le rendez-vous anti-arnaque, c'est pas vrai, avec vous Aude Razeau. Attention, là, si vous prenez la route en ce lundi de Pentecôte, les escrocs sont aux aguets dans les stations-service.
3: Effectivement, et là, je vous remercie, vous, encore une fois, les auditeurs, vous êtes toujours plus nombreux à m'écrire sur mon adresse ici.arnaque@radiofrance.com, à me raconter ce qui vous est arrivé. Grâce à vous, on alerte tout le monde. Denis m'a donc écrit l'autre jour, des petits malins, me dit-il, ont trouvé une astuce à la pompe. Puis il glisse une petite vis à l'endroit où on raccroche le pistolet, justement pour empêcher le pistolet de se raccrocher correctement. Résultat, vous faites le plein, vous reprenez le volant l'esprit tranquille, mais l'escroc arrive derrière, il reprend le même pistolet, il fait le plein lui aussi, mais c'est vous qui payez puisque la pompe à essence n'a pas détecté que vous aviez fini, le pistolet pour elle n'a pas été raccroché. Alors parfois c'est une petite vis, comme pour Denis, parfois c'est une boulette en papier ou une boulette en alu.
0: Aude, conseil numéro 1 pour éviter ça, il faut toujours demander le ticket de caisse.
3: Voilà, tout simplement, c'est d'ailleurs ce que conseille Denis, notre auditeur, et il a raison. Le ticket de caisse, c'est la garantie que c'est bon pour la machine, la transaction est bien terminée. Il y a aussi ceux qui attendent patiemment que l'écran leur dise « Merci de votre visite et à bientôt ». Bonne méthode aussi. Une variante de cette arnaque, c'est quand le voleur vient vous voir directement. Il est souriant, il est sympathique, il a, dit-il, oublié sa carte bleue. Il vous propose un petit billet en échange de quelques euros dans son réservoir. Vous croyez qu'il a fini, il fait semblant de raccrocher le pistolet, mais une fois que vous êtes parti, le voilà qui continue de se servir allègrement jusqu'au plafond autorisé. Rendre service à la station-service, ce n'est malheureusement pas très conseillé.
0: Merci beaucoup Aude pour toutes ces précisions. 8h16, qui va remporter ces deux bracelets pour l'événement 500 Ferrari contre le cancer? C'est au Vigan à partir de jeudi jusqu'à dimanche. La réponse après Diana Ross. On recherche comment s'appellent les supporters du PB 86. Les fans de chez fans qui ont tout donné hier pour la victoire.

0: Parfaite cette chanson pour faire les vocalises là dès le matin sur Essi Poitou, en voiture, en partant au boulot, comme Isabelle par exemple, qui joue avec nous, qui nous appelle de la ville Dieu du Clin. Elle est partie bosser, Isabelle. Bonjour.
1: Bonjour.
0: Isabelle, faut une première atout dans la vie, comme pour jouer sur Essi Poitou. Bienvenue.
1: Bah, tout à fait.
0: C'est la première fois qu'on papote ensemble.
1: Complètement.
0: Mais je suis ravie, quelle bonne initiative, Isabelle.
1: Eh ben oui.
0: En jeu, vos deux bracelets pour aller profiter des 4 jours de ce bel événement solidaire, là, cette semaine, à partir de jeudi. 500 Ferrari contre le cancer au circuit Val-de-Vienne. Un événement que vous connaissez?
1: Oui, tout à fait, puisque ça fait déjà plusieurs années que mon fils y va. Et donc, on a découvert ça avec lui.
0: Il est passionné de voiture à fond.
1: Complètement.
0: Ah, bon, alors je croise les doigts, Isabelle, pour vous offrir ces deux bracelets, pour avoir l'accès pour les 4 jours. La question du jour, on a parlé basket, parce qu'hier, quel match du PB 86 contre Saint-Quentin, le match aller des playoffs pour accéder peut-être à la demi-finale. Isabelle, comment s'appellent les fans du PB 86, les supporters?
1: Les Pictagoules.
0: Yes! Est-ce que vous êtes une Pictagoule?
1: Dans l'âme.
0: Ouais, c'est bien, c'est déjà ça. Donc si je vous dis, quand les Pictagoules se mettent à chanter, vous connaissez un petit peu ou pas?
1: Un petit peu, mais je ne suis pas non plus sur les bancs.
0: Bon, on ne chantera pas ce matin, Isabelle, il n'y a pas de problème. Mais par contre, on encourage à fond le PB 86. Eh bien, pour leur deuxième match, là, un mercredi, un match à vivre sur Issy Poitou. On croise fort les doigts pour une deuxième victoire. Comme ça, au moins, le tour sera joué. Bon, ben Isabelle, oui. Félicitations. Vous voilà avec vos deux bracelets pour 500 Ferrari contre le cancer.
1: Bah super, merci beaucoup.
0: Génial, profitez-en comme il se doit. J'en connais un, le fiston, qui va être bien content.
1: Ah oui, ça va être une belle surprise.
0: Eh ben c'est parfait. Bon ben Isabelle, passez un très très bon lundi. Bonjour aux collègues.
1: Merci. Et oui, super.
0: À très vite sur Essi Poitou, on recommence.
1: Eh ben pourquoi pas.
0: Eh ben avec plaisir.
1: Merci à vous.
0: À bientôt Isabelle.
1: Belle journée. Au revoir.
0: La rencontre des Poitevins, des Poitevines, c'est tous les matins dans le rendez-vous Les Gens d'ici. Et dans Les Gens d'ici, ce matin, on parle chant choral, volet, piscine et sensation de prendre de l'âge. Ou pas, d'ailleurs. Un nouveau portrait signé Sonia Brunet.
2: Je suis Annie Borde et parmi mes nombreuses activités, je m'occupe de la chorale à tout bout de champ de Vouillé dans la Vienne.
3: Il y a cette chorale, mais le volet fait partie de votre vie.
2: Absolument.
3: La natation aussi, de quelle façon?
2: Bien, je fais de l'aquagym. Oh, le volet, alors là, c'est une longue histoire parce que je suis dans le volet depuis maintenant plus de 20 ans. Ma plus jeune fille jouait au volley un peu, et puis on a su très vite que j'étais prof d'anglais. On m'a demandé d'apprendre le français en anglais à des joueurs du stade et à des joueuses du CEP.
3: Quand est-ce que vous êtes tombée amoureuse de cette langue ?
2: Très très vite, j'ai eu envie de m'angliciser, si j'ose dire, à partir de la 4e.
3: Annie est devenue A-N-Y. Vous entretenez cet anglais de quelle façon ?
2: Si je peux parler, je parle. Si je regarde sur Netflix ou des réseaux sociaux comme ça, je regarde en anglais. Et puis surtout, je lis pratiquement constamment en anglais.
3: À tout bout de champ, c'est donc basé à Vouillé. Vous avez quoi comme répertoire ?
2: Alors, essentiellement de la variété française, des années, 50, 60 jusqu'à aujourd'hui.
3: Donc de Charles Trenet jusqu'à Zaz et Claudio Capéo.
2: Voilà.
3: Pourquoi vous chantez-vous ?
2: Ah, ma mère chantait, mes filles chantent, je chante. Moi, je fais partie d'une chorale depuis que mes filles sont un peu élevées, quoi.
3: Vous êtes combien dans cette chorale à tout bout de champ ?
2: Alors, on est 42 inscrits cette année, en permanence 35 aux répétitions. Vous savez, on est beaucoup de personnes âgées, alors il y en a un qui est parti garder ses petits-enfants, l'autre qui est parti hors saison se promener, je ne sais pas moi, au Maroc ou je ne sais où, d'autres qui sont malades, enfin.
3: À partir de quand vous avez établi dans votre tête que vous étiez une personne âgée ?
2: Toujours pas, je crois bien.
3: Mais c'est vous qui venez de parler de personnes âgées.
2: Ben oui, mais je le sais, mais je le ressens pas.
3: À votre avis, ça viendra avec... des douleurs ?
2: Ah bah non, ça je les ai déjà. Non, je crois que c'est... si je m'aperçois que mon cerveau fonctionne moins bien, Parce que pour l'instant, ce qui me sauve, c'est pas mes genoux, hein, c'est ma tête. Sans vouloir me vanter, je me fonctionne assez bien au niveau de la tête. Je me débrouille bien en informatique, je suis sur les réseaux sociaux, j'arrive à me débrouiller, voilà, dans la vie d'aujourd'hui, hein, voire peut-être un petit peu de demain. Mais si le jour où je ne suivrai plus là, je pense que là, j'aurais pris un coup de vieux, oui. Pour l'instant.
0: Et pour l'instant, elle fait plein de choses. Annie Borde chantera avec la chorale à tout bout de champ. C'est samedi à Avouyer dans la Vienne à 20h30. C'est dans la salle polyvalente. Si vous voulez aller l'applaudir. Les gens d'ici, vous pouvez les réécouter. Ce sont les Poids de Vin de la Vienne et des Deux-Sèvres chaque matin. Vous pouvez les réécouter sur ici.fr ou l'application ici. 8h25, dans 4 minutes exactement. Le résumé de l'actualité de ce lundi 25 mai en 90 secondes.

0: Villa, la fièvre dans le sang. Alain Chamfort.
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0: 8h30, Christophe, dans l'info d'ici, on va vous donner une idée de sortie pour occuper votre après-midi.
4: Oui, si vous profitez de ce lundi férié, c'est le dernier jour pour se rendre à la fête foraine de la Foire Expo de Poitiers. Elle est ouverte à partir de 14h cet après-midi. En plus, tous les manèges sont à 3€ aujourd'hui. On va y faire un tour dans un instant.
0: On dit jamais non à un peu de churros. Moi, je dis oui, je dis oui. Merci Christophe, les détails dans un instant. Après le 90 secondes, c'est l'actu en français dans le monde et c'est avec vous, Aude Razeau.
5: La vigilance jaune canicule s'étend désormais sur 18 départements, sur toute une bande est-ouest du Finistère aux Alpes de Haute-Provence. Paris est aussi concerné. Des records de chaleur ont été battus cette nuit à Lorient, à Quimper, à Nantes. Il n'avait jamais fait aussi chaud la nuit pour un mois de mai. La pratique sportive par forte chaleur nécessite une vigilance absolue. C'est l'avertissement de la ministre des Sports, Marina Ferrari, après des dizaines de malaises et d'hospitalisations hier sur des événements de course à pied à Paris. Un homme est mort en pleine course sans que le lien avec la chaleur ne soit établi avec certitude pour l'instant. Attention aussi, si vous vous baignez, une femme est morte noyée hier après-midi en Alsace dans un étang de Rochefogue. En Gironde, deux personnes ont perdu la vie emportées par des baïnes. Une enquête pour meurtre est ouverte à Rennes après la mort d'un enfant de 12 ans. Son corps sans vie a été retrouvé au pied d'un immeuble, une serviette mouillée nouée très serrée autour de son cou. Les producteurs d'emmentales sont inquiets. Les importations d'emmentales étrangers en France ont augmenté de 50% par rapport à l'année dernière. Du fromage néerlandais, belge, allemand, il est moins cher. Le collectif emmental demande un effort des supermarchés. À Roland-Garros, hécatombe hier chez nos Français. 10 tricolores ont été éliminés. Novak Djokovic se qualifie pour le deuxième tour au détriment du Français Giovanni Pecci-Péricard. À suivre aujourd'hui l'émotion, l'entrée en lice de Gaël Monfils pour son tout dernier Roland-Garros, duel 100% français face à Hugo Gaston.
4: Merci Aude Razeau. À Poitiers, c'est le dernier jour ce lundi pour profiter de la fête foraine de la foire exposition. Il y a sur place une cinquantaine d'attractions. Ça va du traditionnel tir à la carabine aux autotamponneuses, sans oublier tous les manèges à sensations. Il y en a pour tous les goûts, pour tous les âges, mais aussi pour tous les budgets. Elisa Fellier.
6: Florian tente d'attraper une peluche dans une des fameuses machines à pince. Et pour cette partie, c'est loupé.
7: On remet de l'argent ?
8: C'est ça. 25 ans que j'ai pas touché à ça. J'étais bon quand j'étais petit, mais là maintenant c'est plus la même chose, les pinces, c'est plus pareil. Mais avant c'était, ouais, on en attrape, je sais peu. Moi j'y allais qu'une poche. Je ramenais une poche quand on allait à la fête foraine, pour pas grand chose. Hein. Mais maintenant c'est devenu assez compliqué, je pense, pour tout le monde.
7: Ça permet de s'amuser quand même.
8: Oui, de passer un bon moment aussi, même si on met un peu d'argent. J'ai attrapé 2-3 peluches là en 5 minutes, voilà, pour quelques euros. Et puis voilà, voilà. Après c'est plus pour se promener, profiter en famille. Et puis faut s'évader un peu du monde. Facture, boulot, train-train quotidien. Quoi.
6: Kate est venue avec ses filles. Elles ont toutes les deux profité d'un manège et d'une séance de trampoline.
9: Faut vraiment poser une limite parce que sinon, si on les écoute, on fait toutes les attractions. Donc là, j'avais mis un petit budget de 50€. Comme ça, au moins, je sais que nous pouvons faire un maximum d'attractions et puis on peut manger tranquillement.
6: Pas vraiment de budget défini pour Emma et Thelma. Les deux amies s'apprêtent à payer une partie d'auto-tamponneuse.
10: C'est avec notre salaire durement gagné. Faut prendre du plaisir aussi. Bah oui, parce que le mettre que dans les courses et l'essence, au bout d'un moment.
6: Manon, elle, est venue pour les manèges à sensation, elle sort tout juste de l'ouragan.
11: C'est génial, ça va vite, ça va en avant, en arrière, ça bouge dans tous les sens, c'est vraiment bien.
7: Et alors, qui paye les attractions ?
11: Maman.
7: Est-ce que c'est un budget de venir ici ?
12: On fait attention, hein, on calcule tout, parce que bah, après, c'est vrai que vu que c'est à la fin du mois, les payes ne sont pas encore tombées, donc ouais, on sélectionne vraiment les attractions qu'on veut vraiment faire absolument. Quoi.
7: Et est-ce que aussi vous achetez à manger, à boire ?
12: Non, souvent je ramène, parce que si on fait attraction plus manger, ouais, ça peut vite faire une bonne semaine de course. Quoi.
6: Depuis le lancement de la fête Foren, Kinsley, Andrea et Jody ne quittent pas les lieux. Elles font une quinzaine de manèges par jour.
13: C'est gratuit pour nous comme nous sommes forains. On en profite au maximum.
7: C'est quoi vos préférés?
14: Moi, c'est son manège à elle.
13: Le Crazy Dance.
14: Ouais, le Crazy Dance.
13: C'est une
14: sorte de piste de danse.
13: Ouais, c'est une piste de danse, en fait, qui tourne.
6: Les trois jeunes ont presque tout testé, mais hors de question de retourner dans la sauterelle.
13: C'est le manège un peu multicolore là-bas. Ça secoue, ça fait peur.
6: Et les trois amis peuvent encore profiter des manèges jusque ce soir. Après ça, il faudra donner un coup de main pour démonter les attractions.
4: Et notez que pour ce dernier jour, les manèges sont à 3 euros. C'est ouvert de 14h à minuit.
0: Christophe, l'actualité de ce lundi, c'est aussi la belle victoire des basketteurs du PB 86.
4: Victoire 100 à 96 en quart de finale aller des playoffs d'Elite 2. C'était face à Saint-Quentin. On revient sur ce match fou dans un instant dans le 2 minutes chrono. Il va encore faire très chaud aujourd'hui. On passe en vigilance jaune à partir de midi dans la Vienne et les Deux-Sèvres. Mais aussi de premières restrictions d'eau à partir d'aujourd'hui pour les sous-bassin Mignon-Courance et du Toiré, c'est dans les Deux-Sèvres donc. La météo, on y reste ? Toujours chaud.
0: Et toujours chaud, entre 33 et 36 pour cet après-midi.
4: Oui, on parlait des attractions préférées sur la fête foraine, mais là ça va être la clim.
0: Ah ouais, la clim. Alors là, je reste dans l'attraction des heures. On va demander à Anthony si l'attraction plus fraîche l'intéresse. Bonjour Anthony.
15: Bonjour à toutes et tous.
0: Vous nous appelez Diversé. Comment ça va ce matin ? Est-ce que vous n'avez pas déjà trop chaud ?
15: Ah non, alors là on est bien. Moi je suis en terrasse avec le petit café pour débuter la journée, c'est parfait.
0: Oh là là, et il fait combien là niveau température ?
15: Alors là on a 19, mais de l'autre côté on a dépassé les 20 quand même, hein, 20-21.
0: Ça va très très vite chauffer, hein. Le thermomètre va vite grimper, hein, en effet. Cet après-midi entre 33 et 36, ah bah là c'est vraiment l'heure où vous pouvez aérer, là, vous pouvez ouvrir les fenêtres pour garder l'air frais dans la maison. Parce que c'est vrai que cet après-midi, après, on ferme les volets, on tente de garder la fraîcheur. On sort la crème solaire, hein, parce que le soleil va être là, bien au rendez-vous tout au long de la journée. J'imagine qu'il est déjà présent du côté de chez vous sur la terrasse, Anthony ?
15: Ah oui, tout à fait. Là, le soleil est bien présent et je pense que ça va bien chauffer encore aujourd'hui.
0: 33 à Parthenay, 34 du côté de Poitiers, Charroux, Thouars, 34 aussi à l'Île-Jourdain, ce mec sans l'école. Du côté du secteur Niortais, Mel, Loudun, Montcoutan, vous aurez 35 degrés. À Coulonges-sur-Lautise, à Brioux-sur-Boutonne, 36 degrés. Bon, pour le moment, donc, petit café en terrasse. Eh, ça, c'est pas la belle vie, ça, franchement, Anthony ?
15: Ah si, ça, c'est parfait pour débuter la journée.
0: Ah ouais. Et après, boulot ou férié aujourd'hui pour
15: non,
0: vous ?
15: Non, repos aujourd'hui, repos.
0: Voilà. Bah, très bien, voilà. Vous pouvez même prendre deux cafés alors en terrasse.
15: Oui, voilà.
0: Parfait. Bah, on vous laisse prendre le café. On arrive aussi, Anthony. Christophe s'invite.
15: Très bien, écoutez, ramenez des croissants et tout ça.
0: Ah, oh, ne nous dites pas ça, il y a des croissants, on vient de suite. On arrête l'antenne, c'est fini ici, Poitou. Merci Anthony, à bientôt.
15: Et bonne journée, au revoir.
0: Et demain, on prend les mêmes et on recommence. Hein, 34 à 36 degrés avec un grand soleil.
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0: Chanson de circonstance. 36 degrés au maximum aujourd'hui. Un petit peu moins, on aurait dit oui aussi. Hein. Et comme diraient les négresses vertes, voilà l'été. Ouais, ça fait plaisir d'écouter cette chanson. N'est-ce pas, Christophe Fournet ? Ça vous fait plaisir ou pas ?
4: Oui, mais un petit peu de fraîcheur aussi, ça serait bien. On n'est jamais content.
0: Voilà l'été plus frais, c'est ça. C'est la chanson qui est...

0: Voilà l'été, les dégraisses vertes sur ici Poitou à 8h40. J'ai un concert pour vous. Vous n'allez pas le regretter. C'est vendredi soir au Confort Moderne à Poitiers, concert des Cactus Riders. Ils seront nos invités à 8h50. Pour le moment, on s'en est toujours parmi de cette victoire. C'est l'heure de notre 2 minutes chrono, Christophe.
1: Oui, vous l'avez vécu en direct sur ici Poitou hier soir.
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1: La victoire complètement folle au terme d'un match complètement fou à Saint-Éloi. Poitiers renverse Saint-Quentin, une équipe de Betclic Elite. C'était le match aller des quarts de finale des playoffs d'Elite 2. Une victoire poitevine 100-96. Après prolongation dans une chaleur étouffante avec plus de 35 degrés dans la salle, le PB86

0: physique, athlétique. Donc je pense que sur ce niveau-là, on a réussi un peu à matcher leur énergie. Donc c'est ce qu'il faut qu'on fasse pour le deuxième match et essayer de prendre pareil une autre victoire. C'est pas facile de jouer là-bas, je sais que c'est une grande ambiance à Saint-Quentin, mais je pense qu'on peut le faire.
1: Oui, un match qui aura lieu mercredi soir à 20h à Saint-Quentin au Palais des Sports Pierre Ratte, et c'est une rencontre que vous vivrez à nouveau en direct et en intégralité sur Ici Poitou. Le basket toujours, mais au niveau européen cette fois. L'Olympiakos s'est imposé au finish face au Real Madrid, 92 à 85 en finale de l'Euroleague hier soir à Athènes. C'est le 4e titre continental du club grec et le premier grand trophée pour l'ancien joueur de Poitiers, Evan Fournier, auteur d'une grosse performance lors de cette finale, avec pas moins de 20 points inscrits. En cyclisme féminin, c'est passé tout proche pour Evita Music sur le Tour de Burgos. La coureuse de la FDJ a terminé deuxième de la 4e étape et du classement général. C'est la néerlandaise Yara Kastellinge de l'équipe Phoenix Premier Tech qui arrive première et remporte cette édition 2026. En Formule 1, le jeune pilote italien Kimi Antonelli sur Mercedes remporte le Grand Prix du Canada. C'est sa 4e victoire de suite. Et puis en tennis, la première journée de Roland-Garros a décimé la délégation française avec 10 éliminations sans surprise. Quentin Alice et Valentin Royer ont sauvé l'honneur.
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2: Bonjour Valère Coréard, avec vous, un bon plan pour notre pouvoir d'achat et aujourd'hui, vous vouliez nous parler d'une astuce pour utiliser nos pièces rouges.
8: C'est grâce à Monique que je vous en parle, elle m'a écrit sur mon mail par ici leséconomies@radiofrance.com. Je mets dans une boîte, dès que je le peux, mes centimes. À la fin de l'année, chez les Leclerc ou Intermarché et autres grandes enseignes ayant ce fonctionnement, j'échange mes centimes contre des bons d'achat. Du coup, je le fais en 2 ou 3 fois car on ne peut utiliser le bon qu'en un seul passage. L'an dernier, j'ai eu 2 bons. Un de 60 euros et l'un de 82 euros pour les fêtes, ça aide vraiment. Merci Monique, en effet, ça vous fait quand même 142 euros de bon d'achat, c'est pas rien. Et puis le point de départ, c'est un bon réflexe, mettre de côté les pièces rouges, mis bout à bout, ça peut faire une somme rondelette une fois par an.
2: On va pas payer à la caisse avec ces pièces rouges, d'ailleurs notre auditrice parle de bon d'achat.
8: Il existe en effet des magasins qui ont mis en place des bornes avec des partenaires pour échanger les pièces rouges directement contre des bons d'achat. Il y a par exemple l'opérateur Coinstar ou Eurocycleur. Tous les supermarchés n'en ont pas, mais quand c'est le cas, eh bien vous déposez les pièces dans la machine et vous recevez en échange un bon d'achat du montant que vous avez déposé. Et si votre magasin habituel n'est pas équipé, passez à la banque. Quand vous avez quelques kilos de pièces rouges pour les échanger en billets, c'est une astuce assez facile à mettre en place pour économiser sans trop forcer. Alors si vous aussi vous avez des bons plans comme Monique pour mettre de côté de l'argent, mais sans trop forcer, hein, pensez à m'écrire par ici leséconomies@radiofrance.com.
2: Merci beaucoup Valère. 8h46, il vient à l'Arena Futuroscope le 4 février 2027, mais aussi le 7 novembre 2026. Écoutons Christophe Maé.

0: qui vient deux fois à l'Arena Futuroscope en novembre et en février 2027. Vous avez un concert vendredi soir, direction le Confort Moderne à Poitiers pour applaudir les Cactus Riders et découvrir le nouvel album. Vincent au piano, Andona à contrebasse, Caril à la batterie, Benjamin à la guitare. Et ce matin, c'est Vincent et Benjamin dans nos studios. Bonjour à tous les deux.
1: Bonjour.
0: Ça y est, moi j'ai choisi, j'ai ma petite préférée dans le nouvel album. Ah. C'est celle-ci.

0: J'aime trop celle-ci. Avec ce quatrième album, vous fêtez les 10 ans, tout bientôt. Que des compos. Ça y est, on a pris le goût là de raconter vous-même les histoires, de mettre votre touche personnelle.
1: Bah ouais, comme tu viens de le dire, c'est le groupe fête ses 10 ans cette année. Donc pour ceux qui ne nous connaissent pas, on a commencé en pratiquant les classiques du rock'n'roll. On s'est spécialisé là-dedans. On rendait hommage à toutes les légendes du rock'n'roll. Et puis de quelques années, là, on compose nos propres morceaux et on s'épanouit bien comme ça. Ouais.
0: Qui aime les films d'horreur dans le groupe? Parce que là, cet album Earless Monster, on est carrément dans l'univers. D'ailleurs, même la pochette, il y a un monstre, le pauvre sans cœur. Hein, t'as l'air bien malheureux.
1: Je plaide coupable. C'est moi. Ah. Ouais, je suis un peu fan des Frankenstein, des Dracula, des choses comme ça. Et ouais, c'est quelque chose qui m'inspire pas mal.
0: Cet univers, on le voit aussi en image avec la chanson, par exemple, God Song. Il y aura aussi d'autres titres comme ça qu'on va pouvoir mettre en image sur les réseaux sociaux. Là, on peut aller la voir.
2: Là, c'était le deuxième, en fait. Ouais. Il s'appelle des Visualizers. En fait, c'est des images animées. Et c'est Marcel Bontempi, le graphiste musicien qui a fait la pochette, qui a fait aussi tous les éléments pour les petits visualizers. Quoi.
0: Donc, il y en a d'autres en prévision ou
1: En prévision, on a des vidéos qui vont arriver. On a un clip qui est en montage et une live session qu'on a tournée à Zoo. Où ils nous ont fait un super décor feu et dans l'esprit de l'album Earthless Monster.
0: Donc vendredi, c'est le concert et ensuite on aura encore quelques projets. Est-ce que vous avez au bout de 10 ans une petite routine pour travailler paroles d'abord, mélodie après ou l'inverse, ou chaque morceau est travaillé complètement différemment?
1: On s'est pas vraiment donné de règles. Généralement, l'un d'entre nous va venir avec une trame, une idée, et puis on va arranger ça tous les quatre.
0: Ouais, donc cet album a pas été forcément préparé comme le précédent. Qu'est-ce qui pourrait le différencier?
1: C'est la méthode d'enregistrement qui a changé. Avant, sur l'album précédent, on s'est tous mis dans une même pièce pour garder l'énergie du live, et celui-ci, on a voulu le travailler un peu plus finement. Donc on a fait piste par piste, et puis on s'est autorisé quelques arrangements supplémentaires, des instruments qu'on retrouvera pas sur scène, des percussions, des chœurs. Plusieurs guitares parfois pour aller au bout de la composition.
0: Ok.
2: Et un térémine.
0: Térémine, racontez-nous, c'est quoi ça, ce térémine?
2: C'est une onde en fait où t'as une main qui sert pour le volume et une autre main qui sert pour la note. Ouais. Mais en fait, c'est tout dans l'espace, il y a rien qui est concret. Donc c'est très dur d'en jouer, mais ça donne des sons de le petit bruit de fantôme.
0: Qui a joué ça?
2: Guillaume Abrias.
0: Ok. Voilà. Et donc là, par contre, c'est vraiment que pour l'album.
1: Ouais, c'était pour le morceau Ghost Song qui parle donc de fantômes, et c'était un son parfait pour illustrer cette ambiance.
0: Dans cet album, il y a plusieurs styles, plusieurs rythmes. On a un petit peu de douceur.

0: mettre un petit peu d'histoire locale dans votre album, sauf que là, Aliénor a une tête de zombie, quoi.
1: Ouais, bah ouais, on s'est amusé avec le jeu de mots Aliénor.
0: Ouais. Génial, qui a eu cette idée d'Aliénor?
1: C'est moi.
0: Ouais. Prochain, la Grand Goule, non, ça ne t'inspire pas pour le moment.
1: Ou alors une autre sur Aliénor d'Aquitaine. Ouais, parce que là, en fait, ça s'arrête quand elle divorce la première fois avec Louis VII. Donc après, elle va devenir reine d'Angleterre. Après, elle va lui arriver encore plein d'autres trucs. Elle va former, entre guillemets, Richard Cœur de Lion et tout. Donc sa vie n'est pas finie. Ouais. Là, à la fin de la chanson, elle a 16 ans, quoi.
0: Bon, donc il y aura peut-être des suites de ce titre Aliénor. Pas besoin d'avoir connu Elvis Presley pour venir vous voir vendredi soir.
2: Non, même pas besoin d'être un spécialiste ou grand amateur de rock'n'roll. C'est une musique qui parle généralement à tout le monde. Il suffit d'avoir vu Retour vers le futur 1 et si ça vous plaît, notre concert devrait vous plaire.
0: Vous avez vu Retour vers le futur 1, c'est bon. Vous pouvez donc venir vendredi soir au Confort Moderne à Poitiers, 21h. Il y a 2 ans. Ouais, à peu près. Hein. Ouais. Pour le dernier album, si je me trompe pas, on avait eu très très chaud lors du concert. Vous aimez faire des concerts quand il y a 33 degrés l'après-midi, 36 degrés l'après-midi.
1: Bah, on fait pas exprès parce qu'on fait des concerts au mois de février des fois, et puis il fait quand même très chaud. Mais c'est la chaleur populaire aussi, voilà. C'est la joie des gens qui déclenche ça.
0: Exact. Bon, bah vendredi soir, prenez le petit bromisateur pour le concert. Les places, elles sont dispo sur le site du Confort Moderne. Merci à tous les deux d'avoir été avec nous ce matin.
1: Merci beaucoup.
2: Grand plaisir. Merci.
0: Est-ce que vous avez vu le biopic qui concerne le début? Ouais, il y a vraiment que le début de carrière de Michael Jackson. On voit vraiment tout l'univers de Jackson 5. C'est encore au cinéma et depuis les écoutes sur les plateformes, elles se sont complètement

0: roi de la pop, Michael Jackson, sur ICI Poitou à 8h56, l'heure d'accueillir Dr Kierzek. Bonjour docteur, ce matin on s'intéresse à la thyroïde qui peut donner beaucoup de symptômes.
1: Bonjour à toutes et à tous. C'est un petit organe en forme de papillon qu'on a au niveau du cou. Et oui, c'est la thyroïde. Alors, c'est un papillon qui est minuscule, qui est logé dans le cou, mais qui a des fonctions majeures. Et s'il se met à faire la tête, c'est tout le métabolisme, en fait, qui va déchanter. Vous vous sentez fatigué, frileux, un peu patate de canapé. Alors, vous étiez plutôt kangourou. Bref, vous voyez bien que ça peut faire accélérer ou freiner. Alors, comment on fait la différence entre un simple coup de blues et une vraie panne de thyroïde? C'est là que le médecin sort sa petite règle magique, la règle des trop ou des pas assez. L'hypothyroïdie, c'est-à-dire quand la thyroïde est paresseuse, bah tout va ralentir. Vous êtes trop fatigué, vous avez trop froid, il y a trop de constipation, trop de prise de poids, trop de peau sèche, trop je n'ai plus envie de rien, et vous dites c'est un petit coup de mou. Et l'hyperthyroïdie, bah c'est l'inverse, hein, c'est la pile électrique. Là, tout s'accélère, vous avez trop chaud, trop d'anxiété, trop de palpitations, trop envie de danser à 3h du matin, trop de perte de poids. Et si ça dure plus de quelques semaines, ce n'est plus juste une mauvaise passe, c'est vraiment une alerte thyroïde en cette journée mondiale, puisque oui, aujourd'hui, c'est la journée mondiale.
0: J'imagine qu'on consulte son médecin et que va-t-il faire ?
1: D'abord, le médecin va pas tout mettre sur le dos de la thyroïde. Ce n'est pas le seul organe farceur. Il y en a plein d'autres. Donc, votre médecin traitant va reprendre vos symptômes et puis il va faire quelques examens. Une simple prise de sang, il va doser la TSH, qui est l'hormone de régulation de votre thyroïde, pour y voir plus clair. Et si c'est une hypo, on donne de l'hormone thyroïdienne en traitement. C'est un petit comprimé que vous allez prendre tous les matins, par exemple. Et en quelques semaines, vous allez voir, vous allez revivre. Vous allez redevenir humain. Et si c'est une hyperthyroïdie, là, faut calmer la glande avec des médicaments ou parfois même un traitement radioactif, mais c'est pas parce que c'est radioactif que c'est dangereux, je vous le promets. Allez, petit conseil en plus, regardez votre cou dans le miroir, tête un peu en arrière, vous déglutissez et si vous voyez une bosse qui bouge, consultez, c'est peut-être un nodule thyroïdien, pas de panique, 90% des nodules sont bénins, mais ça vaut le coup de faire un petit check-up chez son médecin. Allez, d'ici là, portez-vous bien.
0: Mais vous aussi, docteur, merci beaucoup. À demain à la même heure, 8h59. Dans une petite minute, les infos avec Christophe Tourné. Ensuite, bienvenue chez vous. C'est avec Frédéric Gissot. Bonjour.
2: Bonjour Aurélie.
0: Chapeau, casquette, comme vous voulez, bouteille d'eau, on part au jardin.
2: Ouais, on part au jardin avec les lunettes de soleil aussi et on va s'intéresser beaucoup à la météo, en tout cas en début d'émission, parce que effectivement on a une semaine exceptionnelle. C'est la première fois qu'au mois de mai on a des températures caniculaires avec des températures élevées, y compris la nuit. Ça a une influence évidemment au jardin et on va parler également des maladies au jardin. On va voir comment on peut utiliser à la fois les purins et les auxiliaires pour éviter ces maladies. On attend d'ailleurs toutes vos questions concernant le jardin. Ce matin, c'est Jean-Pierre Scherrer qui est notre invité, formateur en agronomie et botanique au Centre de formation et promotion professionnelle agricole de Venours. Il répond à vos questions en direct ce matin au 05 49 60 20 20.
0: Très bon jardinage, bonne émission, à demain.
2: À demain.
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2: Je vous souhaite un très très bon lundi 25 mai, il est 9h. Un point sur l'actualité, Christophe Tourné.
4: 18 départements passent en vigilance jaune canicule. C'est le cas de la Vienne et des Deux-Sèvres à partir de midi. Les températures vont allègrement dépasser les 30 degrés. Tout ça, ça nous donne envie de baignade. Encore faut-il des maîtres nageurs. Le recrutement des surveillants de baignade et des maîtres nageurs dans le Poitou pour cet été se déroule en ce moment pour pouvoir ouvrir les piscines cet été. Mais c'est de plus en plus compliqué. Sébastien Moravis, le responsable d'activité aquatique et natation au Creps de Poitou, forme les futurs maîtres nageurs et les surveillants de baignade. Et si pour lui, il y a assez de personnel formé, ce sont en revanche les contraintes qui posent de plus en plus de problèmes.
5: Les maîtres nageurs travaillent les week-ends, ils travaillent les soirées, ils travaillent les vacances, il y a des cours à préparer, il y a des problèmes d'incivilité et de public, donc d'environnement, de bruit. Et c'est vrai qu'aujourd'hui, avec toutes ces contraintes-là, malheureusement, les revendications des maîtres nageurs sont... il n'y a pas assez de rémunération par rapport aux contraintes. Donc si on avait une valorisation du travail par une rémunération ou un aménagement des conditions de travail, je pense sincèrement qu'il n'y aurait pas de problème. On parle de pénurie de maîtres nageurs. Pour être honnête avec vous, aujourd'hui, je pense qu'il n'y a pas de pénurie de maîtres nageurs. Il y a beaucoup de maîtres nageurs qui ne travaillent pas. C'est ça la difficulté qu'on a aujourd'hui. Si tout le monde avait de bonnes conditions, ben, il n'y aurait pas de poste à pourvoir, comme c'est le cas aujourd'hui un peu partout.
4: Un surveillant de baignade est payé en moyenne entre 1400 et 1700 euros par mois et jusqu'à 2500 euros pour certains maîtres nageurs grâce au concours qu'ils dispensent. Puisqu'on évoque les recrutements, notez que c'est chose faite pour le kiosque du parc de Blossac à Poitiers. Vous allez peut-être profiter de ce lundi de Pentecôte pour vous installer sur sa terrasse de 500 mètres carrés. Le kiosque a un nouveau gérant pour ses trois prochaines semaines. C'est Clotaire Boutin, un artisan conserveur poitevin qui a été choisi par la ville. Il accueille le public depuis quelques semaines et entre deux journées de service, il continue les travaux et les affaliers.
6: Bienvenue à la maison Clouton.
7: Les derniers carreaux de carrelage ont été posés sur le bar. Il manque encore les plinthes, mais le gros des travaux est fait.
6: On a eu les clés en janvier et là, on se dit, ok, on est parti pour 3 ans.
7: Lui-même artisan, Clotaire a à cœur de travailler avec des producteurs du coin.
6: On essaie de mettre en avant surtout des options locales. Donc avec les jus de fruits gargouilles, on a une bière de chez la brasserie Crossroad à Lusignan. On fait des cafés, des boissons chaudes. Donc ça vient de la maison Bourbon à Châtellerault.
7: Quand il aura assez de bras pour l'accompagner, Clotaire aimerait proposer des repas le midi en semaine. Il compte aussi transformer l'ancienne cuisine en une épicerie de produits locaux avec boissons, gâteaux secs et conserves.
6: Pour mettre en avant les produits de ma conserverie, mais aussi les produits de plein de gens, des copains, des gens que j'ai rencontrés du coin. Quand j'ai fait les marchés, forcément, j'ai un peu rencontré pas mal de gens qui font des produits super sympas. Pour nous, les producteurs locaux, c'est, je trouve, une belle vitrine. Le parc de Lossac, c'est une belle opportunité, donc j'en profite.
7: Le nouveau gérant espère finir cette pièce au plus vite et en attendant, il continue d'agrandir sa collection de sirops.
6: J'ai des clients qui trouvent toujours, ils me demandent toujours des sirops que j'ai pas, donc je m'amuse à les piéger et à bout d'un moment, je serai imbattable sur les sirops. J'aurai tout.
7: Pour le moment, Clotaire compte une trentaine de parfums différents.
4: C'est la fin du dernier week-end prolongé avant les vacances d'été et il va y avoir du monde sur la route de ce lundi de Pentecôte. C'est surtout le quart nord-ouest du pays qui est en jaune dans le sens des retours comme en Bretagne et en Normandie. Mais vu le temps, il risque aussi dans le Poitou d'y avoir du monde de retour d'un week-end sur la côte atlantique et des plages.
2: En basket, le PB86 en trouve la porte d'une montée en élite pour la saison prochaine.
4: Les Poitevins décrochent une première victoire en match aller des playoffs face à Saint-Quentin. Victoire de Poitiers 100 à 96 au terme d'un match complètement fou. On retiendra de cette soirée la chaleur, plus de 35 degrés dans la salle de Saint-Éloi. Mais ce qui a aussi marqué cette rencontre, William Giraud, c'est la fin de match complètement folle marquée par un coup de sang.
8: Il reste 1 minute et 7 secondes à jouer. Le score est de 98-96. Narcisse N'Goy dégoupille, ivre de rage. Il vient de recevoir un très mauvais coup dans le dos de la part de l'intérieur canadien de Saint-Quentin, Eddy Equilleur, alors que l'action se joue complètement ailleurs. Un joueur qui a passé les minutes précédentes à chambrer le public et à provoquer ses adversaires. Narcisse N'Goy tombe dans le piège, sort de ses gonds, il explose, ses poings sont brandis. Il veut en découdre, ses coéquipiers tente de le raisonner, s'interpose physiquement pour essayer de le calmer et l'écarte, même le père du joueur, va finir par intervenir. Le jeu est arrêté de longues minutes, le public est sidéré, les arbitres se réunissent, visionnent les images vidéo, puis décident d'expulser deux joueurs poitevins, Narcisse N'Goy et Marcus Gomis, qui est revenu sur le terrain au cours de l'incident. Au vu des événements, Narcisse N'Goy risque un match de suspension, voire plus. Son cas sera examiné demain par la commission de discipline de la Ligue.
4: Et le match retour de ces quarts de finale se jouera mercredi à Saint-Quentin. Ce sera à vivre une nouvelle fois en direct sur Ici Poitou dès 19h.
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4: La météo en Poitou, Frédéric, les températures vont à nouveau s'envoler aujourd'hui.
2: Oui, absolument Christophe, et vous le disiez en début d'émission, vigilance jaune pour nos deux départements pour le phénomène canicule. C'est chaud et très ensoleillé aujourd'hui. Température maxi annoncée par Météo France, 33 à 36 degrés. Cette nuit, ça redescend un petit peu, mais c'est quand même assez chaud, 17 à 22 degrés. Les températures de mardi et mercredi, 35 à 37.
4: Et il va faire chaud jusqu'à quand?
2: Alors, il fait chaud jeudi, 36-38. Vendredi et samedi, 31-35. Ça commence à redescendre un tout petit peu et ça va redescendre encore un petit peu plus. On va quand même mieux respirer dimanche puisque les maxis sont annoncés entre 24 et 27 degrés.
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2: Évidemment, on ne va pas faire l'impasse sur les conditions météo au jardin, parce qu'il y a des plantes au potager en particulier qui peuvent souffrir. Comment on va gérer l'eau aussi? Ça, c'est une vraie question pour cette semaine. Et puis, on va parler des auxiliaires au jardin et de la réalisation de purins pour prévenir les maladies. Vous pouvez évidemment nous poser vos questions ce matin au 05 49 60 20 20.

0: Un des grands classiques de Françoise Hardy, VIP, c'est Jean-Noël Chalea qui est derrière ce titre. C'est lui qui avait co-composé Manu Reva.
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0: Le jardin est un endroit régénérant, on s'y sent souvent bien, on s'y sent aussi utile, mais c'est aussi du travail et parfois des inquiétudes quand la maladie est là. Alors des conseils ce matin en direct et des astuces pas chères efficaces pour lutter contre bon nombre de maladies, c'est le programme que je vous propose en ce jour férié, grâce aux auxiliaires Faune et Flore et grâce également aux purins. Si vous avez des questions, vous pouvez nous appeler au 05 49 60 20 20. Bonjour et bienvenue Jean-Pierre Scherrer.
3: Bonjour.
0: Vous êtes formateur en agronomie et botanique au centre de formation et de promotion professionnelle agricole de Venours. Merci de venir nous voir avec cette température. On peut souffrir, nous, des chaleurs, évidemment, le jardin aussi.
3: Alors le jardin, bien sûr. Le jardin, bien sûr. Donc les plantes, hein, lorsqu'elles ont chaud, lorsqu'elles ont des conditions un peu trop sèches, eh ben elles vont faire comme nous, elles vont fermer les volets, elles vont fermer la fenêtre et rester à l'intérieur d'une façon un peu calme. Dit autrement, la plante va cesser de respirer, de limiter sa transpiration, et pour ça, forcément, elle va beaucoup moins pousser, elle va stagner, donc elle va pas mourir, mais pour résister le mieux possible, eh bien la plante va végéter.
0: Elle peut se dessécher aussi.
3: Ah, mais bien sûr, elle veut dessécher, mais la chaleur ou la sécheresse, c'est quand même des conditions prévues par la nature. Il y a pas mal de stratégies qui sont prévues. Bien sûr, hein, ces conditions, si elles durent, c'est là que ça peut devenir problématique. Mais dans un premier temps, les plantes ont des capacités à s'adapter. Nous, au jardin, forcément, il va falloir qu'on accompagne pour aider les plantes, notamment par des arrosages, mais aussi de la préservation des ressources en eau.
0: Alors, justement, on va évoquer cette question, mais j'ai vu qu'il y avait un peu d'humidité quand même au sol ce matin, même très tôt.
3: Oui, un peu. Oui, très peu. Il y a un peu de rosée, tant mieux d'ailleurs, hein, mais c'est quand même très peu et c'est pas suffisant pour générer des problèmes de maladies.
0: Alors, les maladies, on y reviendra au cours de l'émission, mais effectivement, vous abordiez la question de l'eau. On a eu beaucoup d'eau au mois de février. C'est un épisode qui nous paraît très lointain. Hein.
3: C'est d'une autre planète. Bien sûr. Et cette eau a permis de remplir les réserves utiles du sol. Maintenant, ça fait quand même pas mal de temps que le sol, le milieu a puisé dans ses réserves. Le mois d'avril a été très très très très peu pluvieux et donc ces réserves déjà ont été on a largement puisé dans ces réserves. Donc actuellement, que ces périodes caniculaires arrivent, les sols n'ont pas les réserves de l'hiver dernier.
0: Je crois que c'est la première fois qu'on parle de canicule dès le mois de mai.
3: Probablement, oui.
0: En France, en tout cas, ce que tout le monde dit, il n'y a jamais eu des températures si chaudes, si précocement au mois de mai. Ça vous inquiète pour la suite ?
3: Alors bien sûr, c'est quelque chose qui préoccupe. Ce qu'on peut se dire aussi, c'est que ces chaleurs intenses de maintenant, on dit plus une série dure, plus elle touche à sa fin. C'est-à-dire que on est en plein dedans, il y aura un retour de bâton probablement et on l'espère avec des pluies. Rien ne présage que l'été prochain sera caniculaire non plus. Mais effectivement, pour l'instant, ce qui est préoccupant, c'est que les réserves d'eau dans le sol sont en train de s'épuiser.
0: Oui, et puis il y a un phénomène d'évaporation qui est très élevé.
3: Bien sûr, transpiration, évaporation. Voilà.
0: Comment on fait pour préserver ces plantes au jardin en étant économe en eau? C'est tout le défi aujourd'hui.
3: Alors, les plantes vivaces, on peut considérer qu'elles ont déjà fait leur enracinement et les conditions sèches les amènent à descendre verticalement le plus profond possible dans le sol pour trouver de la fraîcheur. Donc, ce ne sont pas les plantes les plus exposées. Par contre, on est au printemps et tout ce qui a été mis en place depuis le mois d'avril, franchement, n'a pas eu le temps de déployer un système racinaire suffisamment costaud. Donc il va falloir qu'on aide par des arrosages économes. L'idéal, c'est d'arroser plutôt le matin. Le matin, j'ai envie de dire à la première heure. Le mot première heure, c'est différent selon l'heure à laquelle on se réveille. D'arroser au pied de la plante. Et puis le paillage par-dessus, de manière à garder la fraîcheur. Vaut mieux arroser le matin que le soir.
0: Ouais, le soir, il y a encore des chaleurs trop élevées, il y a trop d'évaporation.
3: Non, c'est que les températures baissent le soir et que si en arrosant, on a laissé de l'humidité sur les feuilles, l'humidité va davantage rester sur les feuilles, ce qui peut régénérer des problèmes de maladie. Alors que si on arrose le matin, l'humidité ne restera pas sur les feuilles.
0: Et si on arrose le soir, justement, on va essayer de vous donner des solutions dans cette émission, puisqu'on va parler de ces maladies, de la manière dont on peut lutter contre le fait qu'il y ait des températures extrêmement élevées. Jean-Pierre Scherrer, Est-ce que ça réduit le risque de maladie?
3: Alors, risque de maladie, oui, parce que les maladies, ce qu'on appelle maladies, sont toujours associées à de l'humidité. L'humidité avec des températures élevées pour certaines, des températures un petit peu moins élevées pour d'autres. Par contre, on peut avoir des problèmes avec des insectes qui ont horreur de l'humidité.
0: On continue à discuter avec vous justement du jardin, de l'actualité du jardin avec des températures très élevées et on attend évidemment vos questions. Ça se passe au 05 49 60 20 20. Vous pouvez également nous laisser un petit message à ce numéro sur le WhatsApp d'ici Poitou.
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0: Votre magazine de la vie quotidienne s'intéresse ce matin au jardin. Ça tombe bien, on est sur une semaine où le jardin souffre, nous aussi, côté température, avec des valeurs qui s'envolent, une canicule extrêmement précoce et des températures qui sont à peine fraîches la nuit. Nous sommes en compagnie de Jean-Pierre Scherrer, formateur en agronomie et botanique au Centre de formation et de promotion professionnelle agricole de Venours, pour parler de cette flore auxiliaire de nos jardins et de la réalisation de purins. Jean-Pierre Scherrer, je vous posais la question tout à l'heure, est-ce que le fait qu'il y ait une canicule, on dit souvent que les maladies sont associées à trop d'humidité, là on ne peut pas dire qu'on ait trop d'humidité en ce moment.
3: De ce côté-là, on est plutôt tranquille, donc c'est plutôt bien. Il s'agit de, on disait tout à l'heure, de ne pas générer des maladies en arrosant par aspersion, notamment en fin d'après-midi, où là, effectivement, l'humidité restant sur les feuillages peut générer des problèmes de maladies. Donc, de ce côté-là, des conditions sèches sont plutôt favorables par rapport aux maladies, mais peuvent l'être moins par rapport à certains insectes parasites.
0: Quels insectes,
3: Les altises, ces petits insectes volants, et qui vont parasiter pas mal de nos cultures. Alors, pas les tomates, pas s'attaquer aux tomates, mais pas mal du reste des plantes de nos potagers, voire même de plantes ornementales, sont des insectes qui ont horreur de l'humidité, qui vont se déployer énormément, qui vont faire des petits trous dans les feuilles dès que les conditions sont très sèches.
0: Oui, c'est le cas en ce moment. Vous avez déjà observé ce phénomène?
3: Tout à fait, oui. Ça commence, oui.
0: Alors ça s'attaque à quoi? Plutôt les fruitiers, le potager?
3: Alors pas vraiment les fruitiers, mais le potager, oui, sauf les tomates. Ils ne vont pas toucher aux tomates ou aux pommes de terre.
0: On verra qu'il y a d'autres maladies pour les tomates.
3: Bien sûr. Voilà.
0: Ouais. Comment on peut lutter contre ces altises?
3: Alors, lutter contre les altises, on pourrait vous dire, puisqu'ils aiment la sécheresse, autant arroser, mais vous comprenez que ça risque de faire des gaspillages d'eau. Donc, l'eau qui s'évaporerait. Alors, ce qui marche le mieux, c'est des voiles anti-insectes. Un simple voile qui sera posé de manière à éviter que ces insectes viennent piquer sur les feuilles. Bien sûr, c'est de la prévention, c'est-à-dire que c'est... Il ne s'agit pas de mettre le voile sur les altises. Autre chose, c'est que s'il se met à faire de la pluie, s'il se met à pleuvoir, là, faut enlever les voiles parce que là, les voiles garderaient l'humidité sur les feuilles. Donc, c'est une méthode. Faut penser aussi au niveau des auxiliaires, puisque vous citiez ce terme tout à l'heure, les oiseaux sont de très très bons auxiliaires, notamment toutes les oiseaux du jardin, les rouges-gorges, les mésanges charbonnières, les mésanges bleus sont des grosses consommatrices d'altises. Et donc, si on a la possibilité possibilité d'accueillir ces oiseaux chez soi, ils vont faire un très très bon travail.
0: Mmh. Justement, c'est toujours agréable, on met un petit nichoir, et en ce moment, les mésanges font leur bébé, donc ont besoin de protéines qu'elles vont chercher chez les insectes.
3: Consomment énormément.
0: Oui, ouais, absolument. On va continuer à discuter justement de cette flore auxiliaire aussi, qui peut nous aider à lutter contre quelques maladies, et on va accueillir dans quelques minutes la question d'Anne-Marie, qui est sur la commune de Val.
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0: Vous avez reconnu la voix de Gaëtan Roussel, Tout s'en va, c'est le premier single extrait de son album Marjolaine. Marjolaine, ça faisait très longtemps que j'avais pas entendu ce prénom, un prénom qu'aime bien Gaëtan Roussel, et c'était aussi le nom d'une chanson très connue de Francis Lemarque. Jean-Pierre Scherrer, c'est aussi une plante, la marjolaine.
1: Oui, c'est ma préférée.
0: C'est vrai ?
1: C'est des plantes aromatiques, oui.
0: Ouais, vous êtes formateur en agronomie et botanique au Centre de formation et de promotion professionnelle agricole de Venours. Je vous propose d'accueillir tout de suite Anne-Marie, qui est sur la commune de Val. On est dans les Deux-Sèvres pour une question qui concerne les purins. Bonjour Anne-Marie.
2: Bonjour.
0: Ouais, vous ne souffrez pas trop de la chaleur, ça va ?
2: Un petit peu quand même, mais enfin.
0: Il va falloir tenir la semaine, hein.
2: Oui, voilà, oui.
0: Bon, vous utilisez des purins déjà ou c'est une question concernant justement une curiosité là-dessus ?
2: Non, c'est-à-dire que je les ai faits, mais il y a longtemps, donc du coup, je ne sais pas si c'est valable, d'abord pour est-ce que je les ai bien faits, et puis après, effectivement, comment les utiliser ?
0: Comment vous faisiez, vous ?
2: Bon, je mettais à tremper dans l'eau, la rhubarbe ou l'ortie, sans, comment dirais-je, doser la rhubarbe et l'eau, quoi.
0: Ouais, c'était en gros, quoi.
2: Quoi. Oui.
0: Jean-Pierre Scherrer, justement, puisqu'on ouvre le dossier purin grâce à Anne-Marie, dossier intéressant. Hein.
1: Oui, merci Anne-Marie, c'est une excellente question. Vous nous tendez la perche pour donner des préconisations qui seront utiles à nombreux jardiniers et jardinières. Alors là, on va parler de la méthode. Hein. Alors la méthode la plus simple, hein, c'est de prendre un volume. Alors le volume, ce sera un seau, ce sera un arrosoir, ce que vous voulez, et de remplir aux deux tiers de la plante fraîche qu'on aura coupée. Alors en l'occurrence, pour l'instant, c'est l'ortie. Donc deux tiers du volume. N'allez pas vous embêter à peser, hein, ce serait un peu trop compliqué. Et deux tiers du volume, et ensuite on remplit d'eau. On remplit d'eau et on va touiller chaque jour et la fermentation va se faire et qui va durer selon les conditions d'une semaine jusqu'à deux semaines et demie. On touille chaque jour. Quand on voit que des bulles remontent, c'est que le purin est prêt à utiliser. Enfin, le purin, on peut appeler d'extrait fermenté. Donc, on est d'accord. Hein, une fermentation qui va durer une dizaine de jours sous nos conditions printanières. Et ensuite, eh bien, le produit obtenu, on va le filtrer de manière à obtenir que le liquide et on l'utilise dilué au cinquième si on pulvérise sur la plante et au dixième si on l'arrose au pied de la plante. Voilà. Mmh. Alors, l'action de ce extrait fermenté d'ortie ne sera pas un insecticide, ne sera même pas un insectifuge, c'est quelque chose qui va renforcer la vigueur de la plante. C'est-à-dire qu'elle va cesser d'être attractive pour les parasites et les pucerons en particulier, parce qu'on aura renforcé son métabolisme, sa vigueur. Donc, deux possibilités d'utiliser, ou bien on arrose le feuillage, parce que la plante a une très très bonne absorption par les feuilles, ou bien carrément au pied de la plante. Mais voilà, la dilution ne sera pas la même.
0: Voilà, vous parlez de purin d'ortie. Anne-Marie, vous parliez de purin de rhubarbe.
2: Les deux, ouais. Ortie et rhubarbe. Et j'ai pas bien compris, j'ai pas retenu le dosage.
1: Alors le dosage, excusez-moi, je répète. Hein, donc, lorsqu'on utilise en pulvérisation sur le feuillage, je précise bien que ce n'est pas sur des plantules, parce que les plantules, ça serait trop agressif pour eux, cette nourriture apportée, qui contiendra beaucoup d'éléments nutritifs et des oligo-éléments faciles à utiliser pour la plante. Donc le dosage, on dilue au cinquième, pour 5%, c'est-à-dire 5% si on arrose le feuillage de la plante, une plante, on va dire, jeune ou adulte. Et puis au dixième, si on arrose au pied de la plante. Parce que si on arrose au pied de la plante, la plante...
2: 5% et 10%.
1: Exactement, la plante par ses racines utilisera ce qu'on lui a apporté.
2: 5% de l'eau, quoi.
1: Voilà. Quand
2: on met une mesure, on met 5%, oui, un litre, quoi.
1: Voilà. Alors, c'est-à-dire que vous prenez, par exemple, un verre, et puis à 5%, ça veut dire 20 verres d'eau. Et puis, si à 10%, c'est un verre de purin pour 10 verres d'eau.
0: Merci beaucoup, Anne-Marie, d'accord, de votre question. Est-ce qu'on peut utiliser l'eau de pluie pour faire les purins ?
1: Alors, c'est excellent. C'est excellent parce que, justement, c'est une eau relativement naturelle. Hein, c'est une eau non chlorée. Et donc, qui va favoriser la décomposition de ces plantes qu'on utilisera. L'eau de pluie, c'est excellent.
0: Si vous avez d'autres questions à poser à Jean-Pierre Scherrer, qui va revenir pour nous parler purin dans un instant, ça se passe dès maintenant au 05 49 60 20 20.
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0: Vigilance jaune pour le phénomène canicule pour le département de la Vienne et le département des Deux-Sèvres aujourd'hui. C'est chaud et très ensoleillé. C'est très chaud, même 33-36, c'est les températures maxi. Cette nuit, ça redescend entre 17 et 22 degrés. On est sur des valeurs entre 35 et 37 pour mardi et mercredi. 36 à 38, ça c'est pour la journée de jeudi. Ce sera la journée la plus chaude de la semaine. Ça diminue un tout petit peu vendredi et samedi, mais on est quand même sur des valeurs très élevées, 31 à 35 degrés. Et je vous donne la température dimanche parce que celle-là, vous l'attendez. Évidemment, c'est la journée où les températures se rafraîchissent un tout petit peu. On sera quand même au-delà des normales de saison avec du 24 à 27 degrés.
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0: Votre Mac de la vie quotidienne s'intéresse à votre jardin, puisque c'est la période du printemps où il y a des choses, j'imagine, qui poussent chez vous au potager. Il y a aussi de la sécheresse, vraie question autour de l'eau et des maladies. C'est pour ça qu'on parle de purin avec Jean-Pierre Scherrer, formateur en agronomie et botanique au Centre de formation et de promotion professionnelle agricole de Venours. Le purin, vous avez parlé de purin d'ortie, purin de prêle, purin de rhubarbe. Ce sont des purins différents qui vont avoir des effets différents.
1: Oui, alors totalement. Une petite précision tout à l'heure, hein, j'ai dit, quand on a parlé de la méthodologie de la recette, hein, avec Anne-Marie, deux petites précisions. Le contenant, éviter un contenant en métal, parce que ça risque de faire des corrosions. Il faut savoir que le liquide obtenu, hein, ce qu'on appelle le purin, est toujours acide, et donc il peut être un petit peu agressif, hein, sur des contenants métalliques. La deuxième chose, c'est la conservation, une fois qu'on l'a fait, et qu'on l'utilise parce que ça donne de la vigueur aux plantes, hein, faut considérer ça comme un biostimulant. On peut le conserver pendant plusieurs semaines, bien sûr, mettre un voile par-dessus pour éviter que des insectes ne viennent pondre dedans, moustiques en particulier.
0: Tigres en particulier,
1: voilà.
0: Ouais.
1: Voilà. La deuxième chose, hein, quand vous parliez de différents purins, la prêle n'est pas un purin, mais c'est une décoction.
0: Ah, merci de la précision, voilà, c'est important.
1: Voilà. Donc ce qu'on appelle purin, la recette qui était donnée tout à l'heure, hein, Anne-Marie nous citait qu'elle utilisait avec de l'ortie, avec de la feuille de rhubarbe. La feuille de rhubarbe, hein, qui peut être un très bon un produit à utiliser, hein, contre les parasites aussi du sol. La prêle, elle s'utilise comme décoction. Une décoction, c'est-à-dire qu'on prend la prêle, on la fait bouillir pendant 20 minutes, et le liquide obtenu, on peut l'utiliser pur.
0: Ouais, ben on va attendre, voilà, qu'il fasse pas 38 pour faire bouillir de la prêle.
1: Alors bien sûr, d'autant plus que la prêle est un excellent produit contre l'oïdium. C'est vraiment le produit qui marche vraiment très bien. Donc les conditions d'oïdium ne sont pas réunies, hein. Il fait beaucoup trop chaud, beaucoup trop sec, hein, pour ça. Mais on sait jamais, si l'humidité est annoncée, ça pourrait générer des problèmes d'oïdium plus tard.
0: Et ça marche aussi, cette décoction de prêle, contre le mildiou qui s'attaque souvent aux tomates.
1: Alors moins, ça sera un peu moins bien. Voilà, contre le mildiou, davantage contre l'oïdium. Après, il y aura d'autres solutions possibles, hein. Par exemple, on a parlé du décoction de prêle, l'infusion d'ail et d'oignon. D'ail ou d'oignon, hein, c'est pas mélangé. D'ail ou d'oignon aura une meilleure influence sur le mildiou. On est d'accord que c'est toujours du préventif, hein, c'est-à-dire qu'une fois que la maladie est déclarée, ça ne la fera pas régresser. Dans le meilleur des cas, ça va arrêter la maladie, mais la plante ne guérira pas.
0: Alors, il est encore temps de planter ces plants de tomates, même s'il fait un peu chaud, on va peut-être attendre début de semaine prochaine. Pour éviter la maladie, deux conseils rapides, Jean-Pierre Chavin.
1: Alors, deux conseils rapides. Le premier, c'est d'écarter les plants, minimum 80 cm entre chaque plant. Éviter que les feuillages ne se touchent mutuellement, parce que ça pourrait communiquer la maladie. Donc, ça, c'est une chose. Le deuxième conseil, c'est d'utiliser des variétés de tomates différentes et de les alterner sur le rang, que ce ne soient pas les mêmes variétés qui se contactent, qui se touchent. Et puis un petit dernier conseil, hein, c'est que les feuilles, évitez qu'elles ne touchent le sol, parce que c'est par le sol que la maladie va arriver. Donc quand on plante, eh bien, si on voit que des feuilles touchent le sol, on peut les couper les feuilles les plus basses.
0: Jean-Pierre Scherrer a réponse à tout en ce qui concerne le jardin. En tout cas, vous n'hésitez pas à lui poser votre question. Deux moyens pour ça, le WhatsApp d'ici Poitou au 05 49 60 20 20 et ce numéro, bien sûr, puisque vous le savez, nous sommes ce matin en direct, même un jour férié, bien sûr, pour vous accompagner dans votre vie quotidienne.
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0: Le meilleur de la musique australienne est également sur Ici Poitou avec le premier titre disco des Bee Gees, You Should Be Dancing. Évidemment, c'est un titre pour danser, un titre qui fait du bien. Vous irez pas sur du rock'n'roll, il fait beaucoup trop chaud aujourd'hui.

0: Voilà de quoi vous mettre de bonne humeur, de quoi vous mettre en mouvement pour aller profiter des derniers instants de fraîcheur tout à fait relative aujourd'hui, puisqu'on a des températures qui vont s'envoler entre 33 et 36 degrés pour les maxis cet après-midi. On pourrait continuer à parler des heures avec Jean-Pierre Scherrer de Purin. Jean-Pierre, vous voulez donner une petite précision sur la décoction de prêle?
1: Oui, la prêle, hein, puisque je vous disais, c'est un auxiliaire vraiment qui va bien marcher, hein, sur les problèmes de maladies et oïdium en particulier. Une petite précision, c'est que la prêle, on peut la ramasser jusqu'à la Sainte-Catherine, c'est-à-dire qu'on peut très bien utiliser de la prêle sèche. On n'est pas obligé d'aller la ramasser tout de suite. Il est bon d'avoir de la prêle sèche, et puis s'il s'avère que dans les jours, les semaines à venir, les conditions de l'oïdium sont réunies, et bien à ce moment-là, hop, on fait la décoction et on l'utilise dans les 48 heures. Autre chose, hein, au niveau des purins. Niveau des purins, il y a une plante qu'on n'a pas citée, hein, la belle idée.
0: Pas encore. Mais ça arrive.
1: Alors on en parle, la belle idée, c'est la consoude. Utiliser la consoude, les feuilles de consoude qui sont à la fois un très bon biostimulant et à la fois un produit riche en potasse. Et donc tout ce qui est fruit, c'est-à-dire ce qu'on ramasse au potager, les courgettes, les aubergines, les tomates, eh bien le purin de consoude aura un effet très positif.
0: Alors, je crois qu'il y a aussi de la potasse dans la peau de banane.
1: Alors, bien sûr, dans la peau de... Voilà. Et vous avez cité le mot potasse. Bah, la potasse, c'est quelque chose qui va favoriser, effectivement, la fructification. Et donc, on l'utilise à partir de l'été, hein, c'est-à-dire pas l'utiliser à partir du 20 mars, mais un peu plus tard en saison, parce qu'effectivement, ça favorisera les fructifications générales.
0: Donc ça, c'est intéressant. On préfère les mettre au potager, au pied des fraisiers, par exemple, que dans le compost. Ça va être beaucoup plus intéressant.
1: Bah, bien sûr. Alors, dans le compost, c'est toujours possible. Hein,
0: Mais voilà. C'est plus intéressant en ce moment de le mettre ailleurs.
1: Totalement, bien sûr.
0: Ouais. Si on parle des pucerons, c'est une vraie plaie, hein.
1: Alors, c'est une plaie totalement possible, et surtout que c'est une plaie, hein, qu'on a du mal à maîtriser, parce que ça correspond à des flux de minéralisation d'azote, mais il y a des conditions climatiques. Alors, par rapport aux pucerons, il faut savoir que les pucerons sont au carrefour d'une énorme chaîne alimentaire, c'est-à-dire que beaucoup d'organismes vont manger des pucerons.
0: Par exemple,
1: bien sûr, on cite toujours la coccinelle. Alors, la question posée, c'est comment attirer les coccinelles dans son jardin, n'est-ce pas?
0: Oui, qu'est-ce qu'on peut répondre à ça?
1: Eh bien, sachez, hein, déjà que la coccinelle est un prédateur, est exclusivement prédateur, et donc, il n'y aura pas de coccinelle sans pucerons. Donc, on ne peut pas, par des végétaux, attirer les coccinelles. Par contre, ce qu'on peut faire, c'est d'attirer avec des végétaux qui vont attirer des pucerons non nuisibles, c'est-à-dire qui n'iront pas sur nos légumes, qui n'iront que sur des plantes sauvages, et qui vont donc par leur présence attirer des pucerons. Les pucerons vont attirer les coccinelles qui ensuite vont arriver sur nos légumes. Alors une plante qu'on peut citer, hein, qui peut être vraiment intéressante, c'est l'absinthe. L'absinthe, hein, qui est une plante médicinale, hein, très bonne pour la digestion, mais très amère. Alors un pied d'absinthe, il faut savoir qu'elle va attirer, il va attirer précocement des pucerons spécifiques à l'absinthe, donc ils n'auront pas sous nos légumes. Ces pucerons viendront très précocement sur l'absinthe, et donc les coccinelles viendront très précocement sur nos absinthes et donc sur les légumes.
0: J'ai remarqué quand même que les artichauts et les fèves attiraient beaucoup les pucerons.
1: Bien sûr.
0: Mais est-ce que ça empêche justement la plante de se développer normalement et d'être comestible?
1: Alors, comestible, pas du tout, hein. Par contre, la plante forcément va être affaiblie parce que le puceron viendra piquer dans la sève, et donc ça va affaiblir la plante, ça ne la fait pas mourir. On va dire, le positif, c'est que ça attirera bien sûr des prédateurs de pucerons qui ensuite, une fois qu'ils sont là, eux ne sont pas spécifiques de la fève ni de l'absinthe, mais viendront sur toutes les plantes ayant des pucerons.
0: Vous avez beaucoup parlé de mésange tout à l'heure.
1: Oui.
0: Bon, elle mange des pucerons en ce moment,
1: oui,
0: c'est intéressant.
1: Sûr, bien sûr.
0: Ouais.
1: Les mésanges, mésange bleu, mésange charbonnière, bien sûr, hein, beaucoup d'oiseaux vont manger les pucerons. Alors la mésange, hein, elle va être entre guillemets carnivore pendant la période printanière et granivore à partir de l'automne. Donc
0: quand il n'y a plus de petits à nourrir.
1: Quand il n'y a plus de petits à nourrir et puis quand il n'y a plus grand chose à se mettre sous la dent.
0: Voilà. Ce que vous pouvez faire là, maintenant, c'est de nous appeler, hein, si vous avez une question à poser à Jean-Pierre Scherrer concernant le jardin. Ça se passe dès maintenant au 05 49 60 20 20.
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5: C'est leurs chaussures de ski de fond habituelles. 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

0: Décidément, vous avez une passion pour les purins, nous aussi ce matin. Jean-Pierre Scherrer, vous êtes avec nous et vous répondez à toutes les questions d'auditeurs et auditrices au 05 49 60 20 20. Bonjour Jeannine.
1: Bonjour.
0: Vous êtes à Sèvres-Anxaumont. Question concernant le purin.
1: Oui, surtout le purin de Consoude, parce que j'en avais fait l'an dernier, j'avais filtré, je l'ai gardé dans un seau fermé. Je voudrais savoir s'il est encore bon, puis dans quelles conditions
0: l'utiliser,
1: s'en servir, voilà.
2: Bonjour Jeannine, alors ça tombe bien parce qu'on n'avait pas évoqué la question, hein, c'est-à-dire qu'on a parlé de du stockage, mais pas de la durée de conservation. Alors sachez que le purin de Consoude, vous l'aviez fait quand? Vous l'aviez fait au printemps?
1: C'était en fin d'année, quand les feuillages commençaient à faner. Hein.
2: D'accord.
1: Et puis j'avais filtré pas longtemps après.
2: En fin d'été, en automne, hein, vous l'aviez fait?
1: Oui.
2: À la Sainte-Catherine?
1: Ouais. Oui.

0: Exactement, oui.
1: Par exemple, voilà.
2: Dans ces eaux-là.
1: Dans ces eaux-là. Alors, sachez que ce purin, il est tout à fait utilisable encore, hein, parce qu'il ne s'est pas dégradé. Hein. Sachez que les feuilles se sont décomposées, l'ont libéré plein d'éléments nutritifs qui sont faciles à utiliser par les plantes. Donc, il est tout à fait possible d'utiliser ce qu'on appellera des vieux purins. On évoquait donc la conservation. En plus, vous avez réussi à le stocker, donc il n'y a aucun problème. Vous pouvez l'utiliser. Moi, je vous recommande quand même de l'utiliser quand même en totalité. Il n'est pas nécessaire de le garder pendant un an. Donc, vous l'utilisez dans les conditions dont on a parlé tout à l'heure, hein, c'est-à-dire dilué au dixième, et puis sur des plantes qui sont assez vigoureuses. Hein, c'est-à-dire, si vous avez déjà des tomates, on peut l'utiliser au pied de tomate, à condition que le pied de tomate fasse déjà 30-40
0: cm
1: de
0: haut. Vous aviez parlé des tomates, on n'a rien à planter, alors je m'avais
1: proposé. Voilà. Donc, dilué au dixième, et puis mis aux racines, il n'y aura aucun problème. C'est une belle idée, hein, de faire ça.
2: Merci, Janine, de votre question. Passez une très, très belle journée. On parlait d'absinthe tout à l'heure. On peut attirer d'autres auxiliaires au jardin, justement, pour nous aider?
1: Bien sûr. Alors, les auxiliaires, hein, on va essayer de les attirer. Ce qu'on appelle auxiliaires sont en général des prédateurs de nos parasites. Or, ces prédateurs ne viendront que s'il y a parasites. Alors, un moyen de les attirer, on évoquait tout à l'heure, hein, l'absinthe. Il y a une autre plante qui peut être intéressante, c'est la rue. La petite rue, hein, qui est une plante qui va fleurir à 20 cm de hauteur. C'est la même famille que les orangers, qui va partir à l'horizontale, et qui est une plante qui va qu'on peut couper et puis mettre dans le potager, les plantes sèches, je parle, et qui, elles, vont plutôt répulsives des altises. Et puis, d'une dernière façon, hein, lorsque dans le potager, il y a des endroits un peu sauvages, qui vont être laissés un peu sauvages, avec des plantes qu'on ne maîtrise pas, eh bien, ça peut être de très très bons refuges à l'arbre de coccinelle, très bon refuge pour tout ce qui pourra attirer des pucerons.
2: Donc la diversité au potager, c'est aussi intéressant.
1: Voilà, il faut penser que les pucerons ne vont pas se déployer comme un vol de sauterelles, hein, c'est-à-dire que les pucerons sont souvent très spécifiques de la plante ou de la famille de plantes sur lesquelles ils vont se déployer, auquel cas il n'y a pas d'inquiétude si on voit des pucerons sur une plante sauvage, de se dire « Ah, ces pucerons vont venir sur mes cultures plus tard », pas du tout. Hein.
2: Pas forcément. Merci beaucoup Jean-Pierre Scherrer, formateur en agronomie et botanique au Centre de formation et de promotion professionnelle agricole de Venours. Belle semaine, à bientôt.
1: Merci.
2: On parlait des purins parce que c'est un bon moyen de stimuler les plantes et de les protéger. Ça leur apporte pas mal d'oligo-éléments. On a parlé de purins d'ortie, on a parlé également de purins de consoude, de rhubarbe, de décoction de prêle, d'infusion d'ail ou d'oignon. C'est intéressant pour lutter contre le mildiou, évidemment en préventif. Ben justement, si vous avez des tomates au potager, pour éviter la maladie, il faut écarter les plants, 80 cm minimum entre chaque plant, alterner les variétés et ne pas laisser les feuilles tomber au sol, parce que c'est par le sol que la maladie arrive. Il y a pas mal, évidemment, d'auxiliaires au jardin. On pense aux mésanges et aux rouges-gorges qui se nourrissent de certaines bêtes qui attaquent nos plantes. C'est toute une chaîne alimentaire qu'il faut favoriser par la biodiversité au jardin. Vous retrouvez l'essentiel de cette émission sur l'application ici, et on se retrouve demain pour une émission consacrée à votre retraite.
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0: Jean-Pierre Madère sur Ici Poitou à 9h53. Vous restez avec nous parce que le nouveau titre de Céline Dion arrive. Il a été composé par Jean-Jacques Goldman et puis un classique des années 80 que vous allez aisément reconnaître.
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dans son... quand Jean-Jacques Goldman écrit et compose pour Céline Dion. On attend d'ailleurs les autres titres pour le retour sur scène de Céline Dion. Elle a contacté sa compatriote Charlotte Cardin, Santa également, et la Belge Angèle Bronskibit qui nous emmène jusqu'à 10h. 10h, on fait un point évidemment sur la météo pour cette semaine caniculaire. Nos deux départements sont en vigilance jaune.

0: On va donner un petit coup de projecteur après les infos sur les serres de la Guttière. On est à Pamproux dans les Deux-Sèvres parce que ces serres viennent d'être reprises et c'est Philippe Guéda qui est notre invité tout à l'heure.
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0: Un point sur l'actu tout de suite avec vous, Christophe Tourné. Puisqu'il est 10h.
2: C'est visiblement parti pour une semaine complète de grosse chaleur. 18 départements passent en vigilance jaune canicule à partir de ce lundi de Pentecôte. C'est le cas de la Vienne et des Deux-Sèvres où le thermomètre va afficher bien au-delà des 30 degrés cet après-midi. On fait un point complet sur votre météo dans un instant. Cette grosse chaleur malmène aussi nos cours d'eau et autres nappes phréatiques. La préfecture des Deux-Sèvres annonce des restrictions pour l'usage et le pompage de l'eau dans les sous-bassins de Mignoncourt et le sous-bassin de Thoiry. C'est en revanche quasiment le temps idéal pour aller profiter de la fête foraine au parc des expositions de Poitiers. C'est le dernier jour, ce lundi. Sa cinquantaine d'attractions seront ouvertes de 14h à minuit avec un tarif de 3€.
0: C'est la fin du dernier week-end prolongé avant les vacances d'été.
2: Et on s'attend à une circulation chargée cet après-midi. Il va y avoir du monde sur la route de ce lundi de Pentecôte. Le quart nord-ouest du pays est en jaune dans le sens des retours sur la carte de Bison Futé, ce qui signifie une circulation difficile, trafic dense notamment en provenance de Bretagne et de Normandie vers l'Île-de-France ainsi que sur la route de la région parisienne. Ce sera un peu plus calme dans la traversée du Poitou. C'est en ce moment que s'effectuent les recrutements pour les centres de loisirs et d'accueil des enfants pour les vacances. Trois communes de Grand Poitiers vont d'ailleurs tester une nouvelle approche pour mieux encadrer les animateurs et les coordonnateurs et sécuriser l'encadrement des enfants. Il s'agit de Jonet-Marigny, Migné-Auzance et Vouneuil-sous-Biard. C'est ce que nous précisait ce matin Anthony Brune, le directeur jeunesse et droit aux vacances et aux loisirs pour la ville de Poitiers et Grand Poitiers. Son interview est en réécoute sur ici.fr. Les basketteurs du PB86 nous ont fait vivre un dimanche fou à Saint-Éloi. Poitiers renverse Saint-Quentin en quart de finale aller des playoffs d'élite 2. Une victoire 100-96 après prolongation et au terme d'un suspense fou, mais aussi de tension entre les deux équipes. Elle pourrait écarter Narcisse Ngoy du terrain pour le match retour mercredi à Saint-Quentin. La commission de discipline doit le préciser demain.
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2: La météo en Poitou, on le disait, c'est parti pour une semaine étouffante.
0: Je crois qu'on peut carrément oublier nos couettes parce que de toute façon on ne les supporte pas. On a du mal à s'endormir. Il va falloir s'habituer. Il faut quelques jours pour que le corps s'habitue. Vigilance jaune, vous le disiez il y a quelques minutes, Christophe, pour le phénomène canicule pour nos deux départements, la Vienne et les Deux-Sèvres. C'est chaud et très ensoleillé toute la semaine. Je vous donne quand même les températures sur les prévisions Météo France. Plus on s'éloigne, évidemment, plus elles seront peut-être modifiées au fil des jours. Mais quand même, ça donne une grosse tendance. 33-36 degrés pour les maxis cet après-midi. Ça redescend cette nuit entre 17 et 22. Demain et mercredi, 35 à 37. La journée la plus chaude reste jeudi. 36 à 38 degrés température maxi. Vendredi et samedi, 31 à 33 degrés pour les Deux-Sèvres et jusqu'à 35 degrés pour la Vienne. Et ça baisse de manière assez conséquente, mais je pense que personne ne va s'en plaindre. Dimanche, on attend des températures maxi entre 24 et 27 degrés.
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0: Si vous restez au frais à la maison, vous y serez bien. Évidemment, restez au frais, écoutez la radio parce qu'on va vous faire découvrir le nouveau gérant des serres de la Guttière. On est sur la commune de Pamproux. Il s'appelle Philippe Guéda et il est notre invité ce matin jusqu'à 10h30.

0: moi je vous dis bienvenue chez vous puisque c'est le nom de cette émission jusqu'à 11h.
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0: Bienvenue chez vous.
1: Frédéric Gissot.
0: Les serres de la Gutière, on est dans les Deux-Sèvres à Pamprou, viennent de changer de patron. Alain Gamin, qui était à la tête des serres depuis une quarantaine d'années, est parti à la retraite. Et c'est Philippe Guéda qui vient de reprendre l'exploitation. Quels sont ses projets? Nous allons lui poser la question puisqu'il est avec nous en direct en studio jusqu'à 10h30.
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0: Bienvenue chez vous. Le nouvel album de Gauvin Serre s'appelle Boulevard de l'Enfance. Voici le premier single.

0: Envoie-lui le petit texto, il attend que ça, Gauvin Serre. Silence Radio, premier single, extrait de l'album Boulevard de l'Enfance. Tournée 2026-2027 pour Gauvin Serre. J'ai regardé s'il y avait des dates dans le Poitou. Pour l'instant, il n'y en a aucune.
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0: Direction la commune de Pamproux, Philippe Guéda, vous êtes maraîcher au Serre de la Guttière. Bonjour et bienvenue.
3: Oui, bonjour.
0: Merci. Merci de venir faire un petit peu de radio avec moi ce matin, ce jour férié. Les Serres de la Guttière sont bien implantés depuis des années maintenant. Hein. Il y a une vraie notoriété. Hein.
3: Oui, c'est sûr. Ben, M. Gamin a bien développé ça au cours des 40 dernières années. Donc, il y a le passage de flambeau là, à la fin de l'année dernière, 1er janvier pour moi, 31 décembre pour lui. Mm-hmm. Voilà.
0: Qu'est-ce qui vous a donné envie de reprendre cette exploitation des Deux-Sèvres ?
3: Alors, c'est un changement professionnel pour moi. Donc, j'étais parti plus derrière développer une autre activité en parallèle qui est autour des plantes, toujours des biostimulants.
0: On va en parler, ouais, ouais.
3: Voilà, et donc il fallait aussi une activité entre guillemets connexe et qui permette aussi de servir un petit peu de, on va dire, c'est un mot bien compliqué, mais de laboratoire à grande échelle. Et donc c'est vrai que l'exploitation des serres de la Guittière s'y prêtait bien.
0: Vous avez un parcours intéressant parce que vous avez bossé dans la recherche médicale.
3: Oui, je suis un chimiste médicinal de formation, donc avec une double formation chimie-biologie. J'ai travaillé dans l'industrie pharmaceutique, les biotech, voilà, en tant que, entre guillemets, chercheur. J'ai monté une biotech il y a plus de 10 ans, 12 ans maintenant, et voilà, que j'ai quitté il y a deux ans pour me consacrer un peu à ce nouveau projet.
0: Alors, nouveau projet, on va y revenir, c'est intéressant. Et il n'en reste pas moins qu'il faut faire pousser des petits fruits et des légumes. Ça, c'est l'objectif des serres de la Guttière. Vous aviez envie de revenir sur le terrain, parce que quand on est dans un labo, qu'on fait de la recherche, on n'a pas vraiment contact avec la terre, hein.
3: Oui, ben c'est différent. C'est aussi par rapport à mes origines plutôt rurales, voilà. Et d'avoir ce contact avec les plantes, ça change de milieu. Voilà, on va dire le milieu la recherche pharmaceutique. C'est particulier. On va pas en parler. Mais ce retour côté plantes, côté nature était très intéressant pour moi.
0: Pourquoi Pamproux ? Pourquoi ces serres de la Guttière ?
3: Alors les serres de la Guttière, c'est parce que par rapport à mon profil et mon parcours, ça s'y prêtait bien. La structure était très très bien organisée et était très compatible avec mon profil. Moi qui suis pas du métier, donc voilà, une équipe en place très performante, un recrutement d'un chef de culture aussi qui est très très bien, et on arrive à avoir une très très bonne équipe. Et du coup, à organiser ça plus comme, on va dire, une entreprise qu'une exploitation, au vu de mon profil, ce qui était un petit peu idéal pour moi.
0: Voilà. Les serres de la Guttière sont bien installées dans le paysage, donc il y a une vraie notoriété. Ça a joué aussi dans votre choix, ça ?
3: Ah ben oui, c'était vraiment l'ensemble. Et puis l'outil était très intéressant avec la mise en place en 2021 de la serre photovoltaïque. Donc avec ses avantages, ses inconvénients, mais qui est aussi un terrain de jeu intéressant pour le côté produits biostimulants, qu'est-ce que ça pourrait apporter pour améliorer les choses.
0: Vous avez des attaches avec le Poitou, les Deux-Sèvres en particulier ?
3: Absolument pas.
0: Ouais. Donc vous découvrez la région ?
3: Voilà. La première fois où j'ai mis les pieds ici, c'est pour visiter l'exploitation des serres de la Guttière.
0: Vous êtes originaire de quelle région ?
3: Alors, je suis de l'Est de la France, je suis franc-comtois. Donc, mais bon, j'ai beaucoup beaucoup bougé, on va dire ça comme ça.
0: Vous avez bossé du côté de Nantes aussi, je crois.
3: Alors oui, voilà, j'ai bossé un petit peu partout. Moi, j'ai fait mes études à Strasbourg, j'étais sur Lyon, j'étais en Angleterre, sur Paris, sur Nantes.
0: Eh ben, vous restez avec nous, Philippe Guéda, parce qu'on a envie d'en savoir plus, évidemment, sur le projet que vous allez asseoir à côté du fonctionnement normal et habituel des serres de la Guttière sur la commune de Pamproux.
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0: Un peu de douceur ce matin, vous écoutez Ici Poitou et c'était bien sûr Jane Birkin.
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0: On a parlé tout à l'heure à 9h avec Jean-Pierre Scherrer d'activités biostimulantes pour les plantes. On va développer ce concept avec Philippe Guéda, maraîcher au cerf de la Guttière à Pompoux. Vous êtes le gérant des cerfs et vous développez en parallèle ce projet. Un mot quand même sur les cerfs. Vous êtes sur de la culture en plein champ pour les légumes et les petits fruits, les cerfs photovoltaïques. Il y a tout un projet. C'est vraiment une exploitation très innovante. Enfin, je veux dire, très à la pointe pour être économe, autonome, etc.
3: Ah ben oui, l'objectif étant de produire de manière le plus sainement possible et le moins coûteux. Donc, on essaye pas de chauffage, donc pas d'énergie complémentaire. C'est pour ça qu'on a les serres et les tunnels pour les cultures d'hiver. Et donc, on est aussi soumis aux aléas climatiques.
0: Le démarrage
3: de cette année, au début d'année, a été un petit peu compliqué à gérer. Mais voilà, on a passé, on s'en est sorti quand même.
0: Récupération des eaux de pluie, ça.
3: Exactement.
0: Aussi, parce que le maraîchage a besoin d'eau. Hein.
3: Oui, on a besoin d'eau et c'est vrai que les quotas des fois aident pas. C'est juste voilà, pour ceux qui décident entre guillemets un volume, on coupe de tant de pourcents, mais derrière, si on peut pas produire de légumes, comment on nourrit les gens? On fera peut-être venir plus d'Espagne à ce compte-là.
0: C'est pas du tout l'objectif. L'objectif,
3: non.
0: Puisque vous vendez en circuit court, c'est de produire ici et de consommer ici, évidemment. Les insectes ont toute leur place chez vous.
3: Oui, donc ce qu'on appelle la PBI, protection biologique intégrée. Donc pour éviter tout ce qui est phytosanitaire, on va avoir des insectes qui vont nous aider à lutter contre les parasites. Voilà, ou par exemple, on a une petite guêpe qui va elle piquer va pondre dans les larves des pucerons pour nous aider à lutter contre les pucerons. Monsieur Scherrer parlait des purins de consoude. Nous on met la consoude qui va aussi en plante qui va aussi nous aider. On a aussi contre les parasites de la tomate comme la Tuta absoluta, on a des phéromones pour les éloigner. Voilà, on a pas mal de choses et on a aussi des choses très mécaniques. On met des filets pour éviter la mouche ou pour le doryphore on n'a rien. On va passer contaminant, on le connaît bien pour les pommes de terre mais aussi pour les aubergines. On va passer deux fois par semaine au milieu des aubergines pour les récupérer, les enlever manuellement.
0: Vous avez une ruche de bourdon?
3: On a des ruches de bourdon,
0: ça,
3: oui.
0: C'est étonnant, hein.
3: C'est pour aider à la pollinisation. Ça va permettre d'améliorer les rendements puisqu'il faut quand même produire. Donc, si y a pas de pollinisation, il y a pas de fruits ni de légumes.
0: Alors on est dépendant à 75% justement de ces pollinisateurs pour avoir des fruits et des légumes. Alors votre projet, c'est la recherche sur les biostimulants, ça consiste en quoi exactement?
3: Donc c'est le projet BioKeeper avec mon collègue Hossine Benarat, qui lui est retraité mais qui était professeur de physiologie végétale à Nantes. Donc le principe de base, c'est de dire voilà. Vous connaissez, moi je viens du domaine plus médical, mais vous connaissez bien tous les compléments alimentaires pour l'homme. C'était un petit peu d'essayer de reproduire de manière très, pour vulgariser, faire à peu près la même chose pour les plantes. Donc les plantes pour le bien-être des plantes. Et l'objectif étant d'avoir des produits qui vont permettre aux plantes de mieux supporter les conditions climatiques, notamment tout ce qui est stress hydrique, ou alors quand on a beaucoup
0: d'eau. C'est le cas cette semaine.
3: C'est le cas cette semaine, où en début d'année c'était tout ce qui était ce qu'on appelle le trop d'eau, donc l'anoxie des sols, donc tous ces stress-là, d'essayer les plantes à résister à ça, d'améliorer aussi la productivité des plantes, mais tout ça avec d'autres plantes. Donc on se base sur des plantes, on fait des extraits de plantes. C'est pas des purins, comme les purins sont des extraits qu'on fait fermenter. Là, c'est plus, pour vous donner une image, c'est plus des smoothies qu'on va diluer. Et suivant les concentrations des plantes que l'on va mettre, ça va aider certains types, certaines familles de plantes et d'autres mélanges pour d'autres familles. Donc c'est assez spécifique. Et l'objectif étant d'avoir quelque chose qui soit localement accessible, très peu coûteux, donc économique et qu'on puisse déployer un peu partout.
0: On peut parler déjà de commercialisation ou c'est trop tôt?
3: Non, c'est ce qu'on envisage de faire prochainement. Donc là, on est plus aujourd'hui de finaliser le premier produit, entre guillemets, à être commercialisé. Donc on a déjà une idée des contacts pour le circuit de distribution, peut-être dans un premier temps pour plus pour le particulier que pour le professionnel, puisque pour le professionnel, il y a aussi comment lui va devoir l'utiliser. Donc faut qu'on comprenne aussi comment il puisse l'utiliser de manière simple.
0: Et ce qui est intéressant, c'est que le labo, vous l'avez sur place au CERF de la Guittière. Et
3: ouais,
0: ça, c'est un vrai plus. On va continuer à discuter avec vous, parce qu'évidemment, c'est plus d'une cinquantaine de légumes à l'année, les CERF de la Guittière à Pamproux. Et on va voir que vous êtes complètement dans la saison. On a les petits fruits rouges et les légumes de saison en circuit court, puisque vous vendez dans les magasins de producteurs.

0: Moi, j'ai la réponse à la question des clashs. Évidemment, vous restez avec nous ce matin sur Ici Poitou. Il est 10h28.
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0: Nous parlons des serres de la Guittière avec ce projet tout à fait innovant de recherche sur des biostimulants 100% naturels pour augmenter les performances agricoles. Philippe Guéda, c'est votre grand projet. Vous avez repris les serres de la Guittière à Pomproux. Justement, qu'est-ce que vous produisez en ce moment? Il y a pas mal de choses.
3: On est alors, tous les légumes de saison. Tous les légumes de saison. Bientôt, les tomates, on espère d'ici la fin de la semaine, vont arriver. Donc, elles seront présentes en premier sur le, aux serres et sur le marché. Mais à la cueillette, on a déjà une quinzaine de légumes. Hein. Vous pouvez déjà venir cueillir.
0: Vous avez des courgettes déjà?
3: Courgettes, concombres, aubergines, voilà.
0: Déjà les légumes d'été, quasiment.
3: Les légumes d'été, oui, ça fait un mois qu'on a les, ben, plus d'un mois qu'on a les courgettes.
0: Il y a de l'avance d'un mois,
3: c'est pour ça qu'on a ouvert à la cueillette plutôt que d'habitude. D'habitude, c'était au 1er juin. Là, on a décidé, ben, depuis la semaine dernière, d'ouvrir à la cueillette. Donc, 5 jours sur 7, donc du mardi au vendredi de 9h à 12h, de 14h30 à 18h30 et le samedi de 9h à 13h. Mmh. Donc vous pouvez venir ramasser vos légumes comme dans votre jardin.
0: Comme dans le jardin, sauf que ça se passe chez vous à Pomproux et qu'il y a des volumes un peu différents quand même dans notre jardin. Vous êtes également présent dans des magasins de producteurs pour de la vente directe.
3: Oui, alors on a deux magasins de producteurs, donc à Saint-Mexan, les Plaisirs Fermiers, et ici à Poitiers, les Alphes Fermière. Donc, vous allez retrouver tous nos légumes de saison, local. Voilà, je dis bien. Donc, ils n'ont pas fait beaucoup de route pour venir. Donc, ils sont beaucoup plus frais que venir de très loin. On
0: venir
3: va dire ça comme ça.
0: De très loin et réfrigéré la plupart du temps, évidemment. Là, on a des saveurs d'ici, saveurs locales. Et on soutient une agriculture de proximité. Merci infiniment, Philippe Guéda, d'être venu ce matin. Et puis, on s'y en courant parce que ça m'intéresse, évidemment, votre projet de biostimulant naturel pour les plantes. Passez une belle journée.
3: Merci.
0: À bientôt.
3: Au revoir.
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0: C'est un lieu qui va officiellement ouvrir ses portes d'ici quelques jours. Je vous parle de la caserne près de la gare de Poitiers. La directrice de l'auberge a un parcours étonnant et elle est l'invitée de Sonia Brunet dans Les gens d'ici.
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0: Il paraît que Florence Artaud avait mis du vernis sur la cassette de cette chanson au moment où il parlait de lapin, évidemment, parce qu'on parle pas de lapin sur un bateau. C'est la comédienne Dominique Lavanant qui avait soufflé, sans le savoir, le début de la chanson à Renaud d'après une phrase de Joseph Kessel. C'est pas l'homme qui prend la mer, et il a écrit la suite à sa sauce. L'ancienne caserne des pompiers de Pontachard à Poitiers s'est transformée en tiers-lieu après des mois et des mois de travaux, avec une auberge jeunesse, un bar-restaurant, des espaces de coworking, 7 ateliers, les bureaux d'une quinzaine de structures de l'économie sociale et solidaire. Sonia Brunet est allée y faire un tour.
1: Bonjour, je m'appelle Lorraine Ombredan et je suis la directrice de l'auberge La Caserne.
2: La Caserne, un lieu qu'on connaît à Poitiers, pas très loin de la gare. Vous êtes arrivée quand à Poitiers ?
1: Il y a un an tout pile. Je suis arrivée à Belle-Joanne pour ma formation en alternance de direction. Et c'est ce qui m'a menée ici un an plus tard.
2: Alors, vous avez été animatrice dans différents secteurs, mais vous avez eu une formation initiale de quoi donc ?
1: De jockey. J'étais la jockey, précisément. Et donc, je montais les chevaux de course, les entraînais aux courses, et j'ai monté en course aussi. Les femmes aussi gagnent beaucoup de courses, donc ça fait plaisir.
2: Il y a plein d'activités différentes ici.
1: Il y a une auberge, effectivement. Il y a un bar, un restaurant, des salles de réunion à louer, un espace de coworking et des animations de temps en temps. Oui, le mercredi après-midi, on va démarrer avec des activités pendant une heure et demie avec les enfants. Donc on les fera danser, on les fera chanter, du maquillage, des petits jeux. Selon la météo, on ira dehors.
2: Pour vous, une auberge, ça doit être autre chose qu'un lieu pour dormir.
1: Oui, pour moi, une auberge, de jeunesse ou pas d'ailleurs, doit être un lieu de vie, un lieu de rencontre. Je pense que c'est beaucoup de personnes qui viennent ici qui attendent ça, de rencontres internationales, mais aussi locales, d'activités, voilà, d'échanger avec même le personnel de l'auberge.
2: Est-ce que les gens du quartier en face, là, il y a un immeuble avec plein de fenêtres, est-ce qu'ils osent pousser la porte de cette caserne ?
1: Je pense qu'on les a pas tous vus, mais donc je les invite à venir à l'inauguration qu'on a mis en place expressément le week-end de la fête des voisins. On est avec vous, on habite en face, donc vous êtes les bienvenus.
2: On peut venir déjeuner ici, quel jour de la semaine ?
1: Vous pouvez venir déjeuner du lundi au vendredi, tous les midis. Un repas complet, entrée, plat, dessert pour 18 euros, entrée, plat 15,50 ou plat, dessert, et plat unique 12,50, menu enfant 12,50 aussi.
2: Parmi les projets, il y a aussi ces retransmissions que vous aimeriez partager.
1: Oui, on aimerait retransmettre ici sur des soirées les matchs de foot, les JO quand il y aura les JO, enfin ce genre d'événements sportifs qui passent à la télé. Je pense que c'est un bon moyen de passer un bon moment facilement. Donc on va faire ça dès que c'est possible.
2: L'équipe est très jeune, hein ?
1: Oui, la plupart, on est entre 25 et 40, ouais. Et on a beaucoup de filles.
0: L'inauguration de la caserne à Poitiers, c'est les 29 et 30 mai. En France, on compte environ 700 food trucks, un véritable phénomène depuis quelques années, à tel point qu'il y a quelques jours, il y avait le Food Truck Festival à Buxerolles. Florian Lévesque est allé faire un petit tour sur place pour découvrir un de ces nombreux food trucks invités.
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0: I wish you the best, Lewis Capaldi. Cuisiner à l'étroit sous pression, c'est le principe du food truck, avec en plus la file d'attente qui s'allonge. Florian Lévesque a enfilé le tablier aux côtés de Maxime du Chausson Gascon lors de la 7e édition du Food Truck Festival de Buxerolles. Cuisiner dans un food truck, bah évidemment, c'est pas mal de contraintes.
1: Ça change, il faut s'adapter, il y a des contraintes physiques déjà, il faut charger, décharger le food truck tous les jours, il faut optimiser l'espace dans le food truck.
2: Ça fait combien de temps que vous travaillez dans un food truck ?
1: Ça fait 4 ans.
2: C'est quoi qui vous a donné envie ?
1: Une opportunité, j'avais un projet sur lequel j'avais travaillé depuis les années de lycée, et l'opportunité a fait que j'ai ouvert un food truck avec un ami juste après la période Covid. Depuis, on a démarré l'aventure comme ça, et puis on a éventuellement des projets de développement, mais qui sont toujours en réflexion.
2: C'est quoi la spécialité de la maison ?
1: C'est le chausson. L'idée, c'est de mettre des plats français typiques, régionaux, mais dans une pâte briochée qu'on fait cuire au feu de bois. Et donc parmi les quelques recettes un peu traditionnelles que nous on a mis au point, c'est le bœuf de Bazas au sauterne, c'est un style de bourguignon mais revisité. On a la gasconade, de l'épaule d'agneau braisé piqué aux anchois avec tomates, ail, oignons.
2: Des bons trucs quoi.
1: Ouais, on essaye, j'y mets pas mal de cœur. Ouais.
2: Qu'est-ce qu'on prépare alors ce midi ?
1: Eh bien, on va préparer un petit chausson bœuf de Bazas au sauterne.
2: Allez, c'est parti. Donc là, vous mettez un peu de farine, ça ?
1: Ouais, c'est ça, on met un tout petit peu, alors c'est de la semoule. On vient... Je prends mon bâton. Bon, aujourd'hui, j'utilise un laminoir automatique et électrique. On faisait tout au rouleau avant, mais sur des grosses prestas,
2: c'est... C'est sûr. Là, on est au Food Truck Festival. Si on commence à tout faire à la main, vous allez y passer des heures.
1: Là, j'ai ma garniture qui est prête.
2: Au sauterne, donc c'est ça, hein.
1: Au sauterne, ouais. On a sélectionné un château, un premier cru classé. Château Lamotte Guignard, qu'on a fait réduire pendant pas mal de temps en fait. Et donc cette réduction, on vient l'ajouter à notre préparation du bœuf qu'on a d'abord fait braiser et ensuite qu'on vient faire mijoter avec le sauterne, la tomate, la carotte, un peu de jus d'orange, du zeste d'orange et toutes les épices qu'on a à la dégustation d'un sauterne.
2: On humidifie un peu la pâte, on la referme, voilà. Ça fait comme un espèce de gros ravioli quoi.
1: Ouais, une ravioli, un fouet, une petite calzone. Voilà. Et ensuite, nous, on fait cuire sur plaque. On fait pas directement cuire sur sol.
2: Trop bien, ça va vite. Par contre, je pense que quand il y a beaucoup de monde, on doit avoir un petit coup de chaud, non, dans les festivals comme celui-ci. Alors là, vous êtes au food truck, mais je sais que vous m'avez dit Feria de Dax, Feria de Bayonne, Pentecôte à Vic, que des noms qui me parlent bien, mais où il y a beaucoup de monde.
1: Ouais. On est très bien organisé. On arrive à monter jusqu'à 4 dans le food truck, et donc c'est... Ça rigole pas du tout.
2: Allez hop, ça fait 3 minutes.
1: Voilà, donc on sort le chausson.
2: Ah ouais, il a une vraie bonne tête. Vous le servez avec quoi ?
1: On le sert avec des pommes grenailles rôties à la graisse de canard.
2: Oh là là.
1: Ou alors de la salade pour les gens qui sont plus qui font attention à ce qu'ils mangent.
2: Ouais, mais le summer body, on peut plus le préparer maintenant, c'est trop tard.
1: Non, mais en plus les pommes grenailles, elles sont pas si grasses que ça, on met pas beaucoup de graisse de canard, on en met un petit peu histoire de parfumer. Mais comme il y a encore la peau, en plus, elle s'imbibe pas de graisse et ça, c'est plutôt cool, ouais.
0: Maxime du Chausson Gascon qui était présent lors de la 7e édition du Food Truck Festival de Buxerolles. Le prochain rendez-vous, c'est la 8e édition et ce sera en mai 2027, toujours à Buxerolles. Les mariages se célèbrent évidemment en grande pompe, peut-être en plus petite pompe pour les divorces, mais figurez-vous que la nouvelle tendance est qu'ils se célèbrent aussi à tel point que les femmes s'offrent même des bagues de divorce. C'est ce qu'on va voir avec la chronique « Cette tendance » de Muriel Jourdan.

0: Je t'aime mélancolie, comme Mylène Farmer fait un rap désabusé. On va plus parler de mélancolie que d'amour ce matin avec Muriel Jordan pour ses tendances. Et oui, parce qu'une nouvelle tendance émerge, les bacs de divorce, car divorcer peut aussi, Muriel, se célébrer.
1: Et oui, on le célèbre de plus en plus aujourd'hui comme une renaissance, comme la fin d'une souffrance, d'un inconfort. Sur les réseaux sociaux, on ne compte plus les vidéos de fêtes, de copines qui dansent, de nouvelles coupes de cheveux et de relooking pour fêter la séparation. Une façon de montrer que non, la vie ne s'arrête pas après un divorce. Bien au contraire, des femmes s'offrent même des bagues de divorce. Il y a 2 ans, une célèbre influenceuse mannequin avait récupéré les pierres de sa bague de fiançailles pour en faire un nouveau bijou, pensé rien que pour elle. Mais comme le diamant initial était gros comme le poing, et ben elle a même pu en faire 2 des bagues. Après elle, beaucoup de femmes ont suivi le mouvement.
2: J'ai l'idée de transformer sa bague de fiançailles, sa bague de demande en mariage, en une bague de divorce. Je trouve ça génial comme idée.
3: Effectivement, j'avais expliqué il y a quelques temps d'où venait ma bague, pourquoi, comment. C'est une bague de divorce. Et en fait, c'est un cadeau que je me suis fait de moi à moi.
4: J'ai eu pour la bague de divorce plus de 250 commandes pour cette bague. C'est complètement hallucinant.
1: Vous voyez, avec la bague de divorce, symboliquement, on reprend le pouvoir sur sa vie et on affirme son choix. D'ailleurs, cette mode a boosté les ventes de bagues de divorce, devenues un marché à part entière.
0: Alors, un phénomène pas si surprenant que ça, hein, Muriel, parce qu'en France, près d'un mariage sur 2 se termine par une séparation.
1: Oui, et faites gaffe, hein, les mecs, parce que ce sont majoritairement les femmes qui décident de divorcer. Alors, elles choisissent aujourd'hui de partager ce moment, comme elles ont partagé leur demande en mariage, leur fiançailles ou encore leur grossesse. À l'heure où tous les moments intimes de la vie sont postés sur les réseaux sociaux, pourquoi le divorce y échapperait-il? Et cette tendance ne s'arrête pas au bac de divorce. Il y a aussi l'organisation de divorce parties, des fêtes pour célébrer la séparation avec de vraies mises en scène. En Mauritanie, le divorce est même un signe de fierté et de liberté pour les femmes. Et au Japon, des agences proposent même des cérémonies pour célébrer la fin d'une union.
5: Comment se fait-il qu'encore aujourd'hui, on nous fasse croire que le célibat, c'est synonyme d'échec? Les femmes qui divorcent devraient faire une fête. Donc si vous êtes divorcée et que vous n'avez pas fait de fête, venez à l'événement.
6: Et comment on s'habille pour une fête de divorce?
7: Moi, j'ai du tout noir. Genre.
6: Mais ça, c'est un enterrement.
7: Oui, l'enterrement de l'enfer.
8: J'ai demandé à la famille qui m'héberge en ce moment quel était le concept d'une fête de divorce. Et ils m'ont expliqué qu'il y a des femmes, quand elles divorcent, font une annonce générale à tout le quartier, à tout leur entourage, qu'elles sont libres.
1: Bref, célébrer son divorce, c'est tendance, ok, mais pas sûr qu'on ait toutes les moyens de fêter ça en grande pompe, hein, dans un resto, avec un gros gâteau, comme sur les réseaux sociaux. Parce que d'après l'INSEE, après une séparation, les femmes subissent une perte financière plus élevée que les hommes. Et ça, c'est pas vraiment la cerise sur le gâteau.
0: Merci de nous rappeler ce principe de réalité, Muriel Jordan. On parlera demain avec vous de l'écoute en accéléré, la nouvelle tendance chez les jeunes. Et cette tendance est dispo en vitesse réelle, en 100% comme on dit, sur l'application ici.
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0: Cette chanson est sortie 4 ans avant la chute du mur de Berlin, c'était Sting.
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0: Pas de jour férié pour le tracteur de Sonia Brunet, c'était pour la rime.
2: Bah non, mais cela dit, on salue toutes celles et ceux qui travaillent aujourd'hui. Et ils sont nombreux, hein, ouais. Mine de rien. Venez donc faire un tour dans la ferme du Poitou. Je vous dis tout dans un instant sur ces cadeaux. Mais sachez que là, dans le coffre, il y a deux passes pour aller autant que vous le souhaitez à l'Aquascope.
0: Il faut que ça tombe aujourd'hui, parce qu'avec les températures de cette semaine, ce serait ballot de ne pas en profiter.
2: Hein, 05 49 60 20 20, je vous dis tout dans un instant.
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2: Ici Poitou, il est 11h en ce lundi férié. Les infos avec vous, Alexis Arad.
3: Cela ne vous aura pas échappé. Il fait déjà chaud ce matin dans le Poitou et le mercure va continuer à grimper très fort. Les Deux-Sèvres et la Vienne placés en vigilance jaune canicule. Les températures vont allègrement dépasser les 30 degrés cet après-midi, des pointes jusqu'à 35. Et cela va rester comme cela jusqu'en fin de semaine. Heureusement, la nuit, les minimales resteront comprises entre 15 et 19 degrés. De quoi rafraîchir l'atmosphère. Et sur fond d'épisodes de chaleur très précoces, les premières vigilances sécheresses sont mises en place dans les Deux-Sèvres, sur les bassins du Touret et Mignon-Courance. Le débit des cours d'eau est passé sous la cote de vigilance. Pour l'heure, pas de restrictions, c'est le premier niveau seulement. Mais avec la chaleur et l'absence de pluie, la situation pourrait évoluer rapidement. De l'eau, il y en a dans les piscines qui vont encore faire le plein, aussi bien dès maintenant que cet été. Mais encore faut-il des maîtres nageurs, une denrée de plus en plus rare pour les collectivités qui peinent à compléter leurs effectifs. Ici Poitou s'est intéressé à la problématique. Dans notre région, vous retrouvez tout le dossier sur ici.fr. Le préfet des Deux-Sèvres limite temporairement le mouvement des ovins, caprins et leurs conditions d'abattage en prévision de la fête religieuse de l'Aïd. Entre aujourd'hui et vendredi, le transport d'ovins vivants est interdit, sauf à destination des abattoirs agréés ou des établissements vétérinaires. Dans son arrêté, le préfet rappelle que l'abattage d'animaux, y compris rituels, doit être obligatoirement réalisé dans un abattoir agréé. Le Poitiers Basket lance ses play-offs avec un exploit, succès renversant et étouffant. Hier soir à Saint-Éloi, le PB 86 s'impose 100 à 96 face à Saint-Quentin. Au bout des prolongations, une énorme victoire face aux 15e d'élite 1. Si les Poitevins veulent aller plus loin, il va falloir gagner à nouveau. Match retour mercredi soir dans l'Aisne. Et ce sera probablement sans le MVP d'hier, Narcisse Ngoy, qui risque la suspension après une grosse altercation sur le terrain en fin de match.
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3: Bon, la météo, c'est assez simple.
2: Bah, du soleil et du soleil. Je vais éventuellement vous contredire un peu, Alexis.
3: Aïe, aïe, aïe.
2: Mais je le fais pas avec gaieté de cœur, hein. Mais en ce qui concerne les températures minimales de la nuit prochaine, certes, globalement sur le Poitou, où nous sommes en vigilance jaune pour le phénomène canicule, on a du 17-19 degrés, je parle des minimales pour la nuit prochaine, mais il y a aussi du 22 degrés attendu du côté de Châtellerault. Hein, un petit
3: ça
2: peu plus chaud, ça, effectivement.
3: Nuit.
2: Bon, alors, soleil, et sinon, aujourd'hui, vous avez parfaitement raison, Alexis, 33-36 degrés, ça va grimper demain jusqu'à 37 degrés.
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2: Voulzy parlait tout le temps à son pote Souchon de Kim Wilde. Et c'est Souchon qui lui a dit « Allez, contacte-la !» Et c'est comme ça que la chanteuse britannique de Kids in America a accepté de figurer sur cette chanson. D'abord, elle avait quand même écouté ce que faisait Laurent Voulzy. Elle a dit oui au projet. Et c'est elle qui a suggéré les quelques mots qu'on entend à la fin de la chanson. «

0: Les nuits sans Kim Wilde, mais avec sa voix à la fin de la chanson, Laurent Voulzy.
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0: Frédéric a raison, avec le temps qu'il fait, pouvoir aller à l'aquascope tous les jours, si vous voulez, bah, ça peut être très sympa. Dans le coffre de la ferme du Poitou, il y a justement deux passes pour l'aquascope. Alors pour jouer, restez à l'ombre et appelez-nous au 05 49 60 20 20. Oui, là, maintenant, vous pourrez explorer 3 des 9 sites de la ferme. Alors, si vous tombez sur le coffre, vous testerez votre combinaison qui commence par un 2, s'achève par un 8. Il y a 5 éléments et en plein milieu, il y a une lettre. Voilà, voilà, voilà, voilà. Je vous redis tout ça de toute façon quand vous êtes avec moi sur le tracteur de la ferme du Poitou. Et puis ce matin, dans la ferme, nous avons aussi disséminé des entrées pour la fête médiévale de Noyers-Maupertuis qui aura lieu à la fin du mois de juin. Des invitations pour les attractions, les manèges du parc de la Vallée à Masset dans les Deux-Sèvres. Ça parle furieusement aux enfants. Et puis des places au CGR de Buxerolles où la clim vous permet de récupérer. Allez, 05 49 60 20 20. On va écouter tout de suite Eye of the Tiger. Alors ça, c'est tiré de la BO de Rocky 3 à l'origine, mais si on dresse la liste de tous les films dans lesquels cette chanson est présente, eh ben on arrive à une trentaine. Un truc donc qui a marqué notre mémoire.

0: Eye of the Tiger. Bah évidemment avec Survivor.
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0: On y est et ça va. Dans ma ferme du Poitou, il ne fait pas trop chaud. Bonjour Françoise.
2: Bonjour Sonia, comment allez-vous?
0: Bah très bien, je suis à l'ombre. Et vous?
2: Au frais à la maison.
0: Vous nous appelez de Saint-Georges-les-Baillargeaux, au frais dans la maison. Ça veut dire que vous avez tiré les volets, là, tout est fermé?
2: Tout est fermé.
0: Ouais. Vous ouvrez à quel moment dans la journée, enfin, sur 24 heures?
2: Le matin, très tôt.
0: Ouais. Très tôt, comme quoi? Vous êtes debout à quelle heure, vous?
2: Je vais pas vous dire 5 heures, hein, comme si j'allais au boulot.
0: Ah oui, quand même.
2: Non, mais vers 7 heures.
0: Ouais. Mais c'est vrai qu'à ce moment-là, on a encore de la fraîcheur. Et pour l'instant, la nuit fait encore à peu près bon. Ça peut se gâter dans les jours à venir, mais bon, voilà. Allez, Françoise, il y a 2 passes Aquascop là dans le coffre. Et ça,
2: oui,
0: ça vous irait
2: c'est
0: bien
2: pour ma fille.
0: Oh, d'accord, c'est Mimi ça. Bon, Françoise, on peut aller ensemble. On peut aller dans la ferme du Poitou. Il y a la forêt de Mélusine, le verger de la Clochard, la mare aux grenouilles, l'atelier du Broyer, l'étable de la Partenaise, la chèvrerie du Chat Bichou, l'enclos du Baudet, la boutique fermière et le poulailler des Pictaves. Françoise.
2: Eh ben, on va aller à l'atelier du Broyer.
0: Atelier du Broyer.
2: On va faire de la main.
0: Allez, on y va. Vous en faites, vous, du Broyer?
2: Oh ben non, je travaillais à côté de chez vous, donc je n'allais pas en faire.
0: Ah, vous êtes notre Françoise qui travaillait dans une boulangerie avenue de Nantes, non loin effectivement d'ici Poitou, bien sûr. Ça va la retraite?
2: Eh ben, ça va très bien.
0: Bon, eh ben, pourtant vous vouliez pas aller en retraite.
2: Non, je suis toujours pas prête en fait. Hein.
0: Oui. Faut s'y faire. Mais ça va quand même.
2: Ça va quand même. Ça va quand même.
0: Alors, dans l'atelier du Broyer, Françoise, il y a aux éditions Larousse un bouquin qui est le guide de la pelouse écologique. C'est surtout un petit guide sur toutes ces plantes qu'on peut semer dans son jardin, certes pour lui donner de la couleur, et puis aussi peut-être ne pas se ruiner en eau. On sait de quoi on parle en ce moment. Qu'est-ce que vous faites, Françoise? Est-ce que vous gardez ce cadeau? On arrête le jeu ou bien on va ailleurs?
2: Oh non, bon, on va continuer.
0: On va où?
2: On va aller, histoire de prendre un peu le frais, à la mare aux grenouilles.
0: La mare aux grenouilles. Françoise, c'est parti. Direction la mare aux grenouilles. Et dans la mare aux grenouilles, ce matin, non, le coffre n'est pas là. Mais j'ai 2 places pour aller au cinéma, le CGR de Buxerolles, pour voir le film de votre choix, évidemment. Françoise, quel est votre verdict?
2: On continue. On va au poulailler.
0: Poulailler, c'est parti, Françoise. Nous sommes au poulailler des Pictaves. Et comme c'est votre 3e choix, vous allez repartir avec ces 2 entrées pour la fête médiévale de Noyers-Maupertuis qui a lieu les 27 et 28 juin. Vous avez vos entrées pour la journée du dimanche. Vous pourrez vous entraîner au maniement d'armes, vous écouterez des contes médiévaux. Il y a des tas de choses à manger, à boire sur place. Ça commence à 10h30. Il y a le défilé des fous parce que lorsqu'il y a une fête, on choisit quel est aussi le roi des fous. Ça, ce sera pour la fin de la journée. Festivité à Noyers-Maupertuis, ce sera les 27 et 28 juin. Vous y serez, Framboise. Pourquoi je vous ai appelé Framboise?
2: Non, mais ma petite fille m'en parlait justement. Donc, je pense qu'elle sera ravie.
0: Et est-ce qu'il y a des gens qui vous appellent Framboise, comme je viens de le faire?
2: Oh, c'est arrivé, oui.
0: Bon, d'accord. Ok, je sais pas. C'est parti tout seul.
2: Je vous en veux pas.
0: Je vous embrasse. Bonne retraite à vous.
2: À bientôt. À vous bientôt. Manquez beaucoup, mais je vous écoute toujours.
0: Allez,
2: à bientôt.
0: On se souvient très bien de votre sourire, Madame la Boulangère. À bientôt, Françoise.
2: Merci beaucoup. Au revoir.
0: 05 49 60 20 20. Et vous, où est-ce que vous allez là, maintenant, dans cette ferme du Poitou? Je vous rappelle que si vous tombez sur le coffre, on a quand même quelques chances d'ouvrir le coffre si vous avez tout bien noté ce qu'on a fait jusqu'à maintenant. 05 49 60 20 20.
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0: À l'imparfaite, oui, à l'imparfaite, Amir.

0: parfaite pour moi.
1: À l'imparfaite, c'est bien, hein, ces idées de jouer avec les mots. C'est Amir, dans un instant, Bernard Lavilliers, on essaiera avec lui de supporter le ghetto.
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0: De Bernard Lavilliers. On est dans la ferme du Poitou, on recherche des cadeaux, bien sûr. Bonjour Vanessa.
1: Bonjour.
0: Vanessa, vous habitez Ingrande.
1: Oui, c'est exact.
0: Ah, bah on évoquait tout à l'heure avec Frédéric Gissot les gens qui travaillent aujourd'hui. C'est votre cas cet après-midi?
1: C'est ça.
0: Vous faites quoi comme boulot, vous?
1: Je suis infirmière, du coup, au CHU.
0: Eh ben voilà, donc cet après-midi, vous y retournez. Au CHU, là où vous bossez, il y a la clim ou pas, hein?
1: Oui, je suis dans un service où il y a, oui.
0: Ah.
1: Donc on a de la chance.
0: Ouais, c'est pas mal hein, quand même. Parce que derrière les vitres, là, c'est dur. Pensez pour celles et ceux qui bossent en plein cagnard.
1: Poum. C'est ça.
0: Vanessa, allez, un petit tour dans la ferme du Poitou, 9 endroits à visiter. On sait qu'il y a les deux passes aquascope dans le coffre. Bah oui, mais il faut tomber dessus, alors. On peut aller à la boutique fermière, le poulailler des Pictaves, l'enclos du Baudet, la chèvrerie du Chabichou, le verger de la Clochard, l'atelier du Broyer, l'étable de la Partenaise, la forêt de Mélusine et puis aussi la mare aux grenouilles. Vanessa, vous choisissez quoi?
1: La forêt de Mélusine.
0: La forêt de Mélusine pour Vanessa. Dans la forêt de Mélusine, j'ai pas le coffre, j'ai pas le dragon non plus, ça c'est pas mal. J'ai un kit jardinage, si, avec un bouquin paru aux éditions Larousse Microferme pour avoir un petit monde de vie. Dans son jardin, enfin c'est pas un balconnet quand même, hein, c'est un truc un peu plus étendu. Et on a le tote bag et la gourde, très importante. Il faut boire de l'eau, hein, mesdames et messieurs, avec le temps qu'il fait. Vous avez la gourde ici. Vanessa, est-ce que vous gardez, on arrête le jeu, ou bien vous êtes une aventurière, vous ne prenez pas ce cadeau et nous allons ailleurs?
1: Je continue l'aventure.
0: Allez, on va où?
1: Dans la chèvrerie?
0: La chèvrerie du Chabichou. Vanessa, c'est parti.
1: Oh.
0: C'était pas le bon endroit.
1: Vanessa. Non, je crois.
0: Non, c'est pas le bon endroit. C'est-à-dire que là, mesdames et messieurs, vous qui n'êtes pas avec nous d'habitude le lundi, cet horrible bruit, c'est le dragon qui vient de sortir. Il a bondi sur Vanessa et il y a... Plus de possibilités de jouer pour vous aujourd'hui, en tout cas. Vanessa. Bon, écoutez, j'espère que ça va mieux se passer au boulot cet après-midi que dans la ferme du Poitou. Hein?
1: Pas de soucis. Merci beaucoup.
0: Bonne journée à vous.
1: Bonne journée à vous aussi et bon courage à vous aussi.
0: Merci beaucoup et à bientôt depuis Ingrande. Allez, 05 49 60 20 20, c'est à vous de jouer, mesdames et messieurs. Dans un instant, Adèle.
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0: Adèle, ça met toujours les poils.
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0: Les 500 Ferrari contre le cancer sont de retour au circuit de Val-de-Vienne au Vigeon. C'est pour dimanche. L'an dernier, l'événement avait réuni plus de 650 voitures avec des marques mythiques. Et surtout, eh ben, ça avait permis de récolter 730 000 euros remis au pôle cancérologie du CHU de Poitiers. Autant dire que ça nous concerne toutes et tous. Voilà, c'est pour dimanche, 32e édition des 500 Ferrari contre le cancer au Vigeon. Et évidemment, vous pouvez y aller et faire un tour à bord de ces magnifiques bagnoles.
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0: Ne me reprenez pas, j'ai le droit de dire bagnole même à propos d'une Ferrari. Daniel Balavoine, mon fils, ma bataille. On retourne ensuite dans la ferme du Poitou à la recherche du coffre. A tout de suite.

0: Oui, j'ai un peu crié, mais vous aussi, vous l'avez fait. Daniel Balavoine, mon fils, ma bataille. On est dans la ferme du Poitou. Nous allons à Niort. Bonjour, Kevin.
1: Bonjour à vous, vous allez bien?
0: Bah oui, très bien. Qu'est-ce que c'est que cette histoire? Vous êtes niortais, mais en fait, pas là, en ce moment.
1: Ouais, un long week-end prolongé.
0: Vous faites quoi pendant ce week-end?
1: Ah, bah on a été à un parc d'attractions avec les enfants hier.
0: Ouais.
1: Avec ma fille Mia et sa copine Chloé, avec qui je passe le bonjour.
0: Et bah voilà. Et vous êtes du côté de... Vous êtes du côté de quoi? De Nantes ou
1: la pas Loire du Atlantique, tout? Ouais, du côté de Nantes, à Herbignac.
0: Et vous êtes en train d'écouter sur l'appli Ici Poitou.
1: Oui.
0: Bah voilà. On est avec vous, vous êtes avec nous. Nous sommes ensemble dans la ferme du Poitou. Je vous redonne les 9 endroits. Et vous me direz où est-ce que nous allons. Il y a la chèvrerie du Chabichou, l'enclos du Baudet, le verger de la Clochère, le poulailler des Pictaves, les tables de la Partenaise, l'atelier du Broyer, la boutique fermière, la forêt de Mélusine et puis aussi la mare aux grenouilles. On va où?
1: Mare aux grenouilles.
0: Hop, Kevin, c'est parti. Vous avez choisi la mare aux grenouilles parce que vous saviez quel cadeau il y a là et que ça vous intéresse?
1: Pas du tout.
0: Oh, bah, beau du tout.
1: Non,
0: beau du tout.
1: Et bah, voilà. Écoute, mais entre gérer les enfants et écouter des fois ça.
0: Eh oui. Oui, c'est un sport, absolument.
1: C'est ça.
0: Kevin, là, dans la mare aux grenouilles, il y a 2 entrées pour aller voir le film de votre choix au CGR Buxerolles. Voilà, qu'est-ce que vous faites, Kevin?
1: Bon, on va continuer.
0: On continue. On va où?
1: Pictave.
0: J'aime bien quand vous parlez par énigme, mais alors c'est le poulailler des Pictaves, c'est ça?
1: Oui, le poulailler des Pictaves, pardon, oui.
0: Le poulailler des Pictaves. C'est, alors, ok, vous n'êtes pas fait dévorer par le dragon, mais ce n'était pas une bonne idée parce qu'il n'y a plus de cadeaux là. Françoise est repartie avec tout à l'heure. Allez, un dernier choix.

0: Vous allez repartir ce matin, Kevin, vous qui êtes un papa et donc un héros des temps modernes, comme j'aime à le dire. Vous allez repartir, dis-moi ce que j'ai gagné, aux éditions Larousse, un guide de la pelouse écologique. Et ça, je sais que vous en rêviez. Kevin.
1: Bah, je viens d'acheter une maison, alors.
0: Ah, bah, ça peut.
1: Faire la pelouse, alors.
0: Eh ben voilà, ça peut être utile quand même. Et ça va vous donner un certain nombre d'indications sur toutes ces petites fleurs-là qu'on aime bien semer ici ou là. Mais est-ce que ça a besoin d'eau? Est-ce que je le mets dans un coin plutôt à l'ombre, etc. Il y a tous ces trucs-là dedans. Voilà, Kevin. Bon, bah.
1: Merci.
0: Bonne fin de week-end. Vous reprenez la route ce soir, c'est ça?
1: Oui, cet après-midi.
0: Ok. Faites attention, comme d'habitude.
1: Oui.
0: Bon, ça marche.
1: Il n'y a pas de souci sur ça.
0: À bientôt. Bon retour à Niort. Salut, Kevin.
1: Merci.
0: Au revoir.
1: Au revoir.
0: 05 49 60 20 20, c'est le numéro de la ferme du Poitou. Vous le savez, si vous avez été attentif et que les enfants ne vous ont pas embrouillé depuis le début de cette émission, vous savez où est le dragon. Mais on ne sait pas encore où est le coffre avec les deux passes aquascope à l'intérieur. Alors à vous de jouer.
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0: Et dans un instant, M. Pokora.
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0: fois.
1: 1000 fois, il a dit. On comptera pas, évidemment.
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1: Notre dernier candidat du jour, c'est qui? Bah, c'est une candidate, c'est Marion. Bonjour Marion.
4: Bonjour.
1: Vous habitez Montreuil-Bonnin.
4: Tout à fait.
1: Alors, qu'est-ce qu'elle m'a dit? Il y a Sandrine et Agathe qui vous ont accueilli là au standard d'ici Poitou. Il paraît que vous avez acheté un hangar.
4: C'est ça. On a acheté un hangar qu'on rénove pour pouvoir faire l'hivernage de camping.
1: L'hivernage de quoi?
4: De camping-car.
1: Du camping-car. Votre téléphone est un peu pourri, en fait. Voilà, je sais, c'est désagréable.
4: Ah bah, on est en pleine campagne.
1: C'est que vous êtes en pleine campagne. Ok, d'accord. Donc tout le monde vous dit que votre téléphone est un peu pourri.
4: D'accord.
1: Ok, d'accord. Marion, allez, bon courage pour les travaux. Vous bossez en pleine chaleur, là, en ce moment?
4: Bah, c'est pour ça, on se fait à 7h30, midi et demi, là, à peu près, et puis après, on arrête.
1: Ben ouais, je crois que c'est raisonnable. Ah ouais, ouais, ouais, effectivement. Oui. Allez, venez dans la ferme du Poitou, je vous emmène. On peut aller à la forêt de Mélusine, l'étape de la Partenaise, la mare aux grenouilles, le poulailler des Pictaves, l'enclos du Baudet, la boutique fermière, le verger de la Clochard, la chèvrerie du Chabichou et l'atelier du Broyer. On va où?
4: Alors, j'ai rien écouté, mais je pense à la Partenaise. J'ai écouté celui juste d'avant, par contre.
1: Pardon?
4: J'ai écouté le candidat juste d'avant, donc je sais qu'il ne faut pas.
1: Ah, d'accord.
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1: Donc, vous avez écouté Kevin. Bon, il n'était pas allé sur l'étape de la Partenaise. C'est un coup pour rien. Il vous reste encore 3 possibilités. Où allons-nous? Ah bah là, je peux pas comprendre. On va où, Marion?
4: Pardon, la boutique fermière.
1: La boutique fermière. Mais oui, mais nous allons dans la boutique fermière. Hop, qu'est-ce qu'il y a, Marion, dans la boutique fermière? Mais il y a un coffre, figurez-vous. Alors, dans le coffre, il y a 2 passes pour l'Aquascope. Là, c'est le moment de briller et de me donner une combinaison en 5 éléments. Pour celles et ceux qui n'auraient pas l'habitude de ce jeu, parce que d'habitude vous êtes au boulot, le coffre il s'ouvre avec une combinaison dans laquelle il y a forcément 4 chiffres et une lettre. On connaît de cette combinaison, donc en 5 éléments, on connaît pas mal de choses en fait. Mais je peux vous dire, Marion, vous êtes là Marion, je vous vois plus. Marion ma poule. Marion, Marion, me laisse pas toute seule, Marion. Bon, eh bien, j'étais en train de faire une démonstration. Vous êtes là, Marion?
4: Oui, c'est bon, je suis de retour, désolée, ça capte plus.
1: Bah oui, c'est ça. C'est, bah, donc, c'est plein de surprises, cette communication.
4: Oui.
1: Alors, Marion, je disais, 5 éléments dans la combinaison, on sait qu'il y a une lettre en plein milieu, on sait que ça commence par un 2 et que ça se termine par un 8. Et là, c'est le moment où vous tentez votre chance.
4: Eh bien, je dis 2, 6, N, 4, 8.
1: 2, 6, N comme Nanou.
4: Noélie, voilà.
1: Ouais. 4 et 8.
4: 8.
1: Allez, hop. Je salue Nanou, mon amie d'enfance. Alors, Marion, vous avez dit 2, 6, N, 4, 8, c'est bon? On valide ça?
4: Tout à fait.
1: Allez. Jérôme. Tsin-tsin. Jérôme, c'est le gars qui est à la technique. Voilà, le mec là sous le casque, c'est lui. Alors, 2. 6. Ça, c'est quand il n'est pas content.
4: Ouais.
1: N. 4. 8. Bon, bah, il a été content 2 fois sur 5. C'est pas, ça n'ouvre pas le coffre. On s'en fout, on va ailleurs de toute façon, Marion. Allez.
4: Tout à fait. Alors j'ai oublié un peu ce qu'il y avait. Hein. Je suis désolée, j'écoute pas en ce moment.
1: Bah oui, on refait un hangar en pleine chaleur, forcément on est fatigué. Alors, il y a l'étable de la Partenaise, l'enclos du Baudet, la chèvrerie du Chabichou.
4: Ah, et bien la chèvrerie, alors, c'est parti.
1: La chèvrerie.
4: S'il vous plaît.
1: Dragon, il est content d'être venu dans la ferme du Poitou parce que ce matin, il a eu à manger. Hein. Il a eu. Ah ben oui, tout à l'heure, c'est Vanessa qui est tombée sur lui. Et Marion, à l'instant, vous retombez sur le dragon. Là, il a un bidon comme ça. Vous savez, nous, en fin de repas de famille ou avec les copains, voilà, il a le profil.
4: Ah, c'est ça de travailler avant, alors.
1: Il a le profil bien rebondi. Bon, et vous faites quoi cet après-midi, puisque vous ne travaillez pas dans votre hangar?
4: Ah, bah, je pense que je vais aller dans le potager. Il faut avancer le potager, quand même.
1: Il est en...
4: Même si c'est un peu chaud.
1: Il est en plein cagnard ou il est à l'ombre?
4: Oh, bah, il est en plein cagnard.
1: Ah oui, d'accord. Bon, ben, bah, chapeau sur la tête et puis gourde d'eau aussi, c'est pas mal.
4: Oui, oui, tout à fait, oui.
1: Hein?
4: Après, voilà. Pas tout l'après-midi, il était super chaud quand même.
1: Ouais. Et pas de sieste?
4: Oh, non, pour l'instant, ça va. On dit ça dans 2 heures.
1: Marion, on vous souhaite une très belle journée à Montreuil-Bonnin et à bientôt sur Ici Poitou.
4: Merci bien à vous aussi. Au revoir.
1: Au revoir. Voilà, et ben voilà, et ben voilà, on n'a pas ouvert le coffre, on n'a pas pris les 2 passes aquascope. Est-ce que vous aurez plus de chance dans quelques minutes avec le jeu au taquet? Ah ben on prend des nouvelles du duo.
0: C'est lundi, vendredi, t'as gagné,
5: oui.
0: Pas cette semaine, c'est moi, qui reprend la main.
6: Oui, ben vendredi c'était...
0: Ouais. Eh oui, c'est ça. Allez, lundi, nouvelle semaine, nouveau cadeau. À tout de suite, mes chéris, pour ma victoire.
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0: Ça devait bien arriver, même en ce jour férié, il est midi. Le journal avec vous, Alexis Arad. En pleine affaire de pédocriminalité dans le périscolaire parisien, c'est la saison des recrutements pour les centres de loisirs et de vacances pour cet été.
2: Et bien sûr, l'actualité parisienne déteint sur le secteur partout en France. Alors que les grandes vacances approchent, c'est le moment pour les communes ou les quartiers de trouver leurs animateurs et encadrants pour les activités de l'été. Et cette année, le contexte est tendu. Cela se ressent auprès des familles. C'est ce qu'explique Anthony Brune, le directeur jeunesse et droits aux vacances et aux loisirs pour la ville de Poitiers et de Grand Poitiers.
3: Les retours que moi j'ai pu avoir de communes de Grand Poitiers, c'est qu'effectivement cette inquiétude, elle s'exprime de plus en plus de la part des parents, plus particulièrement sur les séjours, puisque sur les séjours, il y a le temps de la douche le soir, et tout de suite quand on évoque ça, on peut avoir un blanc de la part des familles, puisque quand on prépare les séjours, on accueille les familles, on leur présente, on leur fait le déroulé pédagogique, on leur explique ce qui va se passer. Et quand on parle du temps de la douche, c'est parfois compliqué pour certaines familles, certains parents. Et on voit un phénomène qui se développe aussi, des enfants qui... Alors maintenant, on a des douches qui sont individuelles, hein, bien sûr, mais des enfants qui soit ont du mal à se doucher, soit se douchent avec leurs sous-vêtements. Donc ça, c'est un changement aussi qu'il faut accepter en tant que professionnel de l'animation, accepter et accompagner.
2: Un entretien complet à retrouver sur le site ici.fr. Les températures montent encore d'un cran aujourd'hui dans le Poitou. Entre 33 et 35 degrés attendus cet après-midi. Coup de chaleur exceptionnel aussitôt dans l'année. Les Deux-Sèvres et la Vienne sont placés en vigilance jaune canicule au moins pour les deux prochains jours. Les températures qui ne devraient pas baisser avant le week-end. Un épisode de forte chaleur qui ne devrait rien arranger côté sécheresse. Les premières vigilances sont mises en place dans les Deux-Sèvres. Les bassins du Thoiret et du Mignon sont concernés. Pas de restrictions pour le moment, mais un appel à limiter l'utilisation de l'eau non nécessaire.
0: Le Poitiers Basketball, proche de l'exploit.
2: Les Poitevins sont en quart de finale des playoffs d'élite 2. Ils y affrontent Saint-Quentin, club qui a terminé 15e de la première division. Sur le papier, il y a un monde d'écart, mais hier, c'est bien le PB 86 qui s'est imposé et prend la tête de la série 100-96. Au bout d'un match étouffant, tant par la température que par le scénario, une fin de match folle marquée par une altercation et l'exclusion de deux joueurs Poitevins, dont le meilleur joueur du match, Narcisse Ngoy. L'intérieur de Saint-Quentin, Eddy Equilleur, à l'origine de l'encartade, lui n'a pas été expulsé. Le coach de Poitiers, Andy Thornton-Jones, ne digère pas cette décision.
4: Avec beaucoup d'énervement, je le regarde parce que Equilleur, il mérite une disqualifiante sur la situation. Ce qu'il fait à ce moment-là à Narcisse n'a pas lieu d'exister sur un terrain de basket. C'est pas normal qu'il ne prend pas une disqualifiante par rapport à ça. Il doit être dehors, c'est inacceptable. Et après, il y a une réaction de Narcisse, mais ce qu'il a pris dans le dos à ce moment-là, dans un match de basket, c'est pas du catch, c'est pas de la boxe, c'est pas de la lutte, c'est du basket, donc ça doit pas exister. Voilà, nous, on va se concentrer surtout sur la tactique, voir comment on peut progresser par rapport au match 1 sur le match 2. C'est une série à remporter, donc rien n'est fait. On a vécu une après-midi très spéciale à Saint-Éloi, qui restera dans l'histoire du club, mais on a envie de poursuivre l'aventure, et donc il faut se préparer pour un match difficile à Saint-Quentin mercredi. C'est une grosse salle, grosse ambiance, ils ont l'habitude, mais tant mieux, c'est des playoffs et nous on attend ça avec beaucoup d'impatience.
2: Et puis pour avoir été pris dans cette altercation en fin de match, Narcisse Ngoy manquera probablement le match retour. Il risque une suspension. Un match qui aura lieu mercredi soir, donc à 20h à Saint-Quentin au Palais des Sports Pierre Rat. Une rencontre qui sera à vivre évidemment en direct et en intégralité. Ce sera dès 19h mercredi sur votre radio ici Poitou. Et ce sera peut-être sa dernière entrée sur la terre battue de Roland-Garros. Gaël Monfils, le tennisman chouchou du public français, joue son dernier tournoi Porte d'Auteuil. Il entre en lice ce soir face à un autre Français, Hugo Gaston. À presque 40 ans, l'Amonf espère s'offrir un dernier parcours de légende à Roland-Garros. Le match est prévu en session de nuit ce soir. Et avant cela, plusieurs Français aujourd'hui, Arthur Rinderknecht et Hugo Humbert, ils sont attendus. Ce sont les deux mieux classés des Français avant le début du tournoi. Et hier, pour la première journée, hécatombe pour les tricolores et hommes et femmes. Deux qualifiés seulement sur les 12 en lice, Valentin Royer et Quentin Alice.
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2: Sonia, il fait chaud, très chaud dans le Poitou aujourd'hui.
0: Vigilance jaune pour le phénomène canicule à la fois sur les Deux-Sèvres et sur la Vienne. Ça donne aujourd'hui des températures jusqu'à 35-36 degrés. Demain, ça peut grimper jusqu'à 37 degrés. Et entre les deux, on essaie de dormir. Et pendant la nuit, on aura des minimales dans le Poitou de 17 à 19 degrés, mais aussi des pointes du côté de Châtellerault, des pointes à 22 degrés pendant la nuit. Allez, on reste à l'ombre et on joue.
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0: Bonjour la France, bonjour, bonjour. Alors ceux qui sont évidemment le week-end prolongé, je vous déteste. Nous on est en direct avec Éric Bastien, c'est une nouvelle semaine qui commence. Qui dit nouvelle semaine dit évidemment nouveau cadeau. Bon alors la semaine dernière...
6: Qu'est-ce qu'il y a? Bonjour à tous. Wow. J'ai gagné, c'est ça? Vous avez du mal à.
0: Oui, enfin bon,
6: vous n'avez pas passé un bon week-end. Oui, vous n'avez pas passé un mauvais week-end.
0: Par contre, on a une autre candidat qui nous a envoyé des photos ce week-end. Oui. Mais merci. On a trop adoré. Il nous a envoyé des photos de lui déguisé en Dark Vador, déguisé en tout. Enfin bref.
6: On le sait.
0: C'était
6: Christophe.
0: Génial. Alors, cette semaine, c'est un week-end exceptionnel.
6: Ah oui!
0: Et oui. Et on part à Autun. Et on part à Autun faire le roi. Et oui, parce que c'est Augusto Dunum, le rêve du roi. Et vous gagnez ce petit cadeau pour deux personnes. C'est votre radio ici et l'office de tourisme du Grand Autunois Morvan qui vous offre ce week-end du rêve du roi. Vous partez le vendredi, le transport est compris, c'est vous qui choisissez, train ou voiture. Vous posez vos valises pour deux nuits à l'hôtel de la gare. Petit déjeuner, dîner, déjeuner, tout est inclus. Et bien sûr, évidemment, la ville d'Autun, le musée, le site archéologique du Mont Beuvray et le superbe château de Couches. Tout ça, c'est évidemment à découvrir, mais le grand moment, c'est le vendredi soir, parce qu'à la nuit tombée, le théâtre antique d'Autun va s'illuminer et va devenir la scène de l'un des plus grands spectacles historique de France. C'est un show monumental, son et lumière. Et vous allez en prendre plein les yeux, mes petits chéris. Ça, c'est le premier prix. Le deuxième prix, c'est quoi?
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0: Oh là là là là, oui d'accord,
6: teint,
0: allez, c'est parti.
6: Quoi. Voilà.
0: Bien, bien, bien, allez, jingaliki.
6: Oh, j'essaye. Hein.
0: Allez, on accueille tout de suite nos candidats, les premiers de la semaine, Serena et Thierry, comment ça va les amis?
6: Bonjour.
7: Bonjour.
8: Bonjour, bonjour.
0: Alors, Serena, elle a 31 ans, elle habite à Paris. Comment ça va, Serena? Est-ce que tu te sens prête à jouer avec nous et gagner ce magnifique week-end à Autun?
7: Je suis prête comme jamais.
0: Prête comme jamais. Alors, tu es illustratrice, tu fais des dessins de ci, de là. Et là, tu t'es occupée de faire un livre sur le Japon. Qu'est-ce que ça veut dire, un livre sur le Japon? Qu'est-ce que tu as fait exactement?
7: En fait, j'ai fait un voyage au Japon et j'ai fait plein d'illustrations sur mon voyage, en fait.
0: Et c'est-à-dire, tu nous racontes quoi exactement?
7: Je vous raconte tout mon voyage, tout mon parcours. Il y a plein de petites adresses, d'anecdotes rigolotes, de rencontres que j'ai fait là-bas. C'est tout mon voyage.
0: Mais c'est génial ça. Alors, on peut l'acheter où ce livre?
7: On peut l'acheter sur internet, sur le site de ma maison d'édition.
0: C'est magnifique. Alors, tu adores les animaux. Ça, c'est une petite passion. Quand tu étais petite, tu voulais être vétérinaire, c'est ça?
7: Ouais, exactement.
0: Et d'où te vient cette passion pour les animaux? Que tu n'as pas peur de personne, d'aucun animal?
7: J'aime pas trop, par exemple, les serpents, mais sinon, ouais, tout ce qui est chien, poney, chat, j'aime tous les animaux.
6: Total.
7: J'ai été élevée dans une maison pleine d'animaux, donc j'adore les animaux, quoi.
0: Ça, c'est bien, parce que nous, on aime les gens qui aiment les animaux.
6: Bien sûr.
0: Et oui,
8: prochainement en juin, hein, c'est la journée mondiale des animaux contre l'abandon. Tous les jours on a des cas d'abandon, c'est pas bien du tout, mais Serena elle adore les chiens, les chats et tout le monde. Et Serena elle va tout de suite répondre à la première question, vrai ou faux. Je te pose la question et à mon top chrono t'auras 5 secondes pour me dire, et c'est très court, vrai ou faux. Tiens, je te mets une petite ambiance.
9: Une bonne choucroute et des patates, c'est le terroir, ouais. Rajoute du lard, de la viande, du saucisson.
6: Spécialité au Japon.
8: Ouvre c'est une spécialité japonaise. Choucroute japonaise.
6: Ah, Serena, elle connaît.
8: Ah, Serena, elle adore. Alors écoute bien cette question. La choucroute est devenue l'aliment tendance, c'est-à-dire le truc à la mode aux États-Unis. C'est vrai ou faux? Top chrono, 5 secondes.
7: Je sais pas.
8: Vite,
6: allez. Elle dit oui.
8: T'as dit oui? Eh bah tu as un point, c'est vrai, la choucroute ça cartonne aux États-Unis. Bah évidemment, c'est des aliments fermentés. Robert Kennedy Jr. affirme en manger tous les matins. Et ben, les producteurs alsaciens, ils ont même reçu de plus en plus de demandes des États-Unis. C'est magnifique, du la choucroute avec le café. Premier point pour Serena.
6: Oh, une choucroute avec un café Malongo, c'est l'extase.
8: Évidemment.
6: Là, c'est le sauveur,
8: évidemment.
6: C'est le firmament. Ah, Thierry est avec nous, avec Ici Provence. Et Thierry, il habite à Marseille.
10: Bonjour tout le monde.
6: Marseille, bébé, comment ça va, Thierry?
10: Ça va, et vous?
6: Bah, ça va bien, t'étais au stade Vélodrome ce week-end avec le concert Corsou Mezzou Mezzou avec la radio Ici Provence?
10: Non, j'ai pas pu y aller en fait, parce que bah, j'avais déjà gagné un concert avec Daniel Guichard et donc je peux pas gagner deux fois.
6: Non, bah voilà. Oui, il y avait un gros concert, hein, c'était au Vélodrome avec Jennifer, Francis Cabrel, Patrick Fioré, on y était ouais. Avec toute l'équipe là, avec Émilie Mazoyer vendredi, puis toute l'équipe d'Ici Provence. Bon, qu'est-ce que tu fais dans la vie, Thierry? C'est pas indiscret.
10: Alors, je suis dans la sécurité.
6: Ok, agent de sécurité depuis, a priori, pas mal de temps. Ça fait combien de temps que tu fais ça?
10: 47 ans.
6: Ah oui, bodyguard, exactement.
8: Voilà. Bodyguard.
6: Bodyguard, 47
10: ans. J'ai fait bodyguard aussi.
6: Non mais attends, 47 ans de sécurité, mais tu dois avoir des anecdotes de fou quand même.
10: Oh là, oui, j'en ai plein.
6: La plus dingue, là, qui te vient à l'esprit? Un souvenir, un truc qui t'a marqué?
10: La plus dingue, c'était un jour, on avait été chercher Jean-Claude Van Damme à l'hôtel Georges V à Paris.
6: D'accord.
10: Et on l'a récupéré, on l'a mis dans la voiture, et arrivé à 50 mètres de l'hôtel, il nous dit, vous avez oublié mon père, ma femme et mon fils dans l'hôtel. Donc il a fallu faire demi-tour pour aller les chercher.
6: Non, mais le pire dans tout ça, c'est qu'il a quand même mis 5 minutes avant de s'en rendre compte, c'est surtout ça l'histoire.
8: C'est magnifique.
10: Oui, non, mais ouais, c'est normal, c'est lui. Hein.
6: Oui, c'est Jean-Claude Van Damme, on est d'accord. T'es marié à Rosalie, depuis pas longtemps d'ailleurs, ça fait combien de temps que t'es avec Rosalie?
10: Alors, on s'est mariés en 2023.
6: 2023, ouais, mais vous êtes ensemble depuis longtemps ou...
10: Depuis 5 ans.
6: Depuis 5 ans. Rosalie, oh, c'est ça, Rosalie, ah, ben oui. Et alors, il y a deux enfants, chacun de son côté. Du coup, c'est la grande famille recomposée à la maison à Marseille.
10: Tout à fait, oui, tout à fait.
6: Et puis, il y a trois petits-enfants, comment ils s'appellent, les petits bouts de choux?
10: Alors, il y a Mathéo, il y a François et Lorena du côté à Rosa. Et ouais. Moi, de mon côté, il y a... Il y a Malone, Lia et
6: Lola.
10: Et
6: voilà, heureusement que je les ai sous les yeux. Bon, bienvenue Thierry.
10: Exactement.
6: Toute la famille marseillaise est avec nous. On a envie de gagner. Je te rappelle que j'ai gagné vendredi et que c'est de bonne aloi aujourd'hui pour toi lundi. Partons à Cannes dans un premier temps.
10: Oui.
6: C'est, voilà, on a suivi un festival de Cannes, on a vu ça là, ce week-end, avant de devenir rouge. Le tapis des marges du festival de Cannes, qui vient de s'achever donc, était bleu. Est-ce que c'est vrai ou faux? Top chrono, 5 secondes. C'était pas rouge, c'était bleu.
10: Faux.
6: Tu dis faux. Eh ben, je l'apprends comme toi, mais il était bleu. De 1946 à 1949, ça a quand même duré 3 ans. Et à partir de 1950 et 1983, la montée des marches n'avait pas encore ce rituel glamour qu'on lui connaît. Et c'est Yves Mourougi qui a un peu popularisé tout ça en France à partir de 1984. Bon, ça te fait pas de points Thierry, mais ne t'inquiète pas, il y a plein d'autres points qui arrivent avant 13h.
8: Allez, un point pour Serena, pas de points pour Thierry. Et là tout de suite, un jour j'irai à New York avec toi. Hey ! Et on écoute Téléphone, New York avec toi. Vous écoutez Ici, on vous aime, à tout de suite.

0: beau week-end de Pentecôte prolongé qui nous emmène jusqu'à New York avec toi. C'était Jean-Louis Aubert.
1: Oh là là là là, c'était Jean-Louis Aubert. On l'adore, Jungle. Là.
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0: Oh, c'était téléphone, hein, il n'était pas tout seul. Hein.
1: Il n'était pas tout seul, mais non, c'est quand même seul. Lui qui chante.
0: Mais en parlant de téléphone, vous n'avez pas donné le téléphone pour participer à l'émission?
1: Mais bien sûr, puisque tout le monde nous demande comment on fait.
0: Oui.
1: Eh bien, vous faites le 0810 055 056. Et aujourd'hui, c'est Laura qui prendra vos candidatures. Ouais. Alors, je rappelle que nous sommes avec Serena qui a un point, Thierry qui n'a pas de point, Serena qui habite à Paris, qui adore les animaux, qui fait beaucoup de dessins, qui voyage aussi pas mal. Parce que Serena, il lui est arrivé une petite aventure à New York un soir.
0: Ah bah justement.
1: Et oui, il paraît que t'es sortie, t'étais avec ton chéri, tu devais aller à une soirée, et au loin, tu aperçois des mecs ultra baraqués. Que s'est-il passé ?
3: Bah oui, on était à New York, on était à Brooklyn et en fait on était dans la rue et on rentrait de soirée et au loin on voit voilà des mecs avec des capuches, un peu avec une dégaine et tout, donc nous on se dit bon bah on va quand même passer devant eux, mais on n'était pas rassurés. Et en fait l'américaine était trop sympa, ils nous ont checké, ils ont dit oh you're French et tout, ils étaient hyper sympas. Et en fait, on a fait une vidéo avec eux où on danse, on a fait un TikTok. Et c'était les meilleurs mecs du monde, quoi. Donc c'était hyper sympa comme moment. Donc finalement, on s'est fait des amis.
1: Eh ben voilà, faut pas avoir peur des mecs baraqués. Regardez ce que j'ai peur d'Éric Bastien.
0: Moi. Bon, attends, je suis pas baraqué.
1: Est-ce que j'ai peur d'Éric Bastien?
0: Alors, celui qui a peur de moi, qui lève la main, parce que j'aimerais bien le savoir s'il existe. Je ne fais peur à personne, Valérie.
1: Écoute, je ne sais pas. Céline vient de lever la main. Je pense que tu la terrorises, cette pauvre. Alors.
0: Je suis rien. Je ne suis qu'une glaire de mouche coincée entre le nul et le zéro.
1: Merci. Est-ce que tu as un petit rituel le matin? Tu fais quoi le matin quand tu te lèves? C'est quoi ton petit rituel?
3: Moi, j'adore boire du matcha.
1: Ah! Mais c'est toi qui le fais?
3: Ouais, je le fais. Je prends du lait végétal, je mélange tout et je mets des glaçons et je me bois ma petite boisson. J'essaye de mettre le nez au soleil, c'est pas facile à Paris, mais voilà, c'est mon petit rituel beauté.
1: Oh, le rituel beauté. Alors, tu as déjà eu un point. Là, c'est le deuxième point, peut-être pour toi. C'est encore une question vraie ou faux. Tiens, je te lance une petite ambiance.
4: Sous l'océan.
1: Oui, sous l'océan.
4: Sous l'océan.
1: Et pas sous l'océan. Papi, papa, la.
4: Sous l'océan.
1: Alors, écoute bien cette question. Le squash, le sport, hein, a été créé par des ouvriers britanniques qui construisait à la base un aquarium géant. Vrai ou faux? Top chrono, 5 secondes. Allez vite.
3: Je sais pas, je dirais vrai.
1: Et non, c'est faux. Non, le squash est inventé dans une prison anglaise de Fleet, à Londres. Des détenus auraient commencé à frapper une balle contre les murs avec des raquettes. Et voilà, ça a été codifié ensuite. Pas de point pour toi, mais tu restes avec un point.
0: Bon Thierry, ici Provence, il fait quel temps à Marseille aujourd'hui? Fais-moi rêver un petit peu.
5: Il fait très chaud.
0: Eh ouais, très chaud, 30,
5: d'ailleurs,
0: 32.
5: D'ailleurs, je vais aller me baigner d'ailleurs.
0: Tu vas aller où? Tu vas aux plages du Prado?
5: Dans ma piscine.
0: Ah, dans ta piscine. Okay.
5: Simplement.
0: Non, parle-nous un peu de l'Estac, de la Côte Bleue. Fais-moi un peu rêver, Thierry, quand même.
5: Bah, écoute, moi, je suis pas de Marseille à la base. Je suis parisien.
0: D'accord.
5: Donc, je connais un peu Marseille, bien sûr, parce que bon, j'y suis depuis 96, quand même.
0: Non mais,
5: ouais.
0: Non mais je comprends pourquoi t'es musclé et baraqué et que t'es agent de sécurité, parce que t'es parisien et t'es parti vivre à Marseille. Mais t'es fou Thierry, t'es fou, tu prends des risques. C'est dingue.
5: Non du tout, non mais après voilà, je jouais au rugby à l'époque et donc je suis parti jouer à Marseille, à la FPTT Marseille,
0: ouais.
5: Et voilà quoi.
0: Bon, et t'as travaillé au Stade de France en protection rapprochée de personnalité, on peut savoir, on peut avoir des noms ou c'est top confidentiel?
5: Non, j'en ai fait pas mal, hein. J'ai fait, bah, comme j'ai dit, j'ai fait Van Damme, j'ai fait Brahim Asloum, j'ai fait Michael Jackson, j'ai fait Johnny Hallyday, j'ai fait, en effet.
0: Attends, t'as été en protection rapprochée de Michael Jackson? C'est énorme. Parfait. C'est énorme.
5: Ouais, au concert, le premier concert qu'il avait fait à l'hippodrome de Vincennes à Paris.
0: Bien sûr, bien sûr.
5: Et j'ai même une anecdote aussi avec lui, je l'ai emmené aux toilettes.
0: Tu l'as emmené aux toilettes? D'accord.
5: Tout à fait.
0: Tu l'as accompagné.
5: Ouais, j'ai déposé devant, hein,
0: bien sûr.
5: Avec lui, hein,
0: non, mais on a bien compris. Non, mais voilà. Non, bah, c'est extraordinaire comme anecdote. Bon, et puis tu disais, parce que je t'ai mis Jump tout à l'heure, je t'ai mis Van Allen, puisque, bah, voilà, je faisais directement allusion à l'OM. Mais tu viens de le dire, toi, c'est le rugby, hein, ton truc.
5: Ah oui, moi c'est le rugby, ouais.
0: Et puis à haut niveau.
5: Je suis même allé en Nouvelle-Zélande jouer au rugby, la Coupe des Coupes du Monde du terrain.
0: Toi, t'as été en Nouvelle-Zélande? Ah ouais?
5: Ouais, je suis parti à Christchurch. Je suis parti jouer la Coupe du Monde vétéran là-bas.
0: Ah écoute, je suis admiratif, mais il paraît qu'aujourd'hui t'as les cervicales en vrac total, hein, qu'il n'y a plus moyen.
5: Ah oui, là maintenant c'est fini, bah 62 piges, on a plus grand chose à faire maintenant.
0: Bon allez mon Thierry, on reparlera peut-être du rugby dans un instant. Je vais t'offrir sans doute un nouveau point avec la musique des vainqueurs, des winners. On parle des tigres. Sous leur fourrure, pour un point, la peau des tigres est aussi rayée sous leur fourrure. Top chrono, 5 secondes.
5: Non. Non, non.
0: Tu dis non. Eh bien, écoute, c'est faux parce que c'est vrai. Oui, les rayures du tigre ne sont pas seulement dessinées sur les poils, la peau est également pigmentée. En dessous, s'il n'y a pas de peau, bah, tu verras que c'est exactement pareil, comme un tatouage naturel, comme des empreintes digitales. Ça paraît fou, j'avais vu ça à la télévision, mais c'est vrai. Je suis désolé, Thierry, il n'y a toujours pas de points. Hein.
1: Ah, Serena, un point, Thierry, pas de points. Et là, tout de suite, oh là là, mais on adore toute ma jeunesse. Tan, tan, tan.
0: Oh, je mets mon blouson de cuir.
1: Hein. Vas-y, mets ton blouson de cuir.
0: John
1: Travolta, Olivia Newton-John, Summer Night, c'est Grease, le film de notre jeunesse, les gars. À tout de suite, on vous aime.

0: Summer Night. Bah, c'est un peu nous deux, ça. John Travolta, Olivia Newton-John. On pourrait faire la même chose, nous. Hein.
1: Ah, bah, moi, j'ai vu 17 fois le film. Hein. Je te jure que je le connais absolument par cœur. Je peux faire toutes les répliques. Allez, jungle, hop là.
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1: Et on joue avec Serena qui a un point, Thierry qui n'en a pas. Serena, alors il paraît que tu adores chanter au karaoké. Qu'est-ce que c'est ta chanson préférée que t'aimes le mieux chanter au karaoké?
3: Oh là là, j'aime tout. J'adore les chansons françaises, j'adore Johnny. Mais j'avoue que celle d'avant, la de Grise, c'est une de mes préférées. Donc j'ai chanté en même temps que vous.
1: Eh oui, t'as vu le film?
3: Ouais, j'adore le film.
1: Eh oui.
0: Est-ce qu'elle peut le fredonner, là?
1: Vas-y, chante-le, on écoute, vas-y.
3: I'm loving, I'm near blessed.
1: Nana, happened so bad. Alors, écoute-moi bien. Là, c'est le quiz musical. C'est un double mix. Tu vas écouter deux titres enchaînés. C'est deux artistes. Et donc, un point par artiste trouvé. Donc, écoute bien les deux artistes. Et après, tu auras 10 secondes pour me dire qui chante. C'est parti.

0: Alors, qui c'est qui chante? 10 secondes, top chrono.
1: Alors, le premier, c'est Ben, l'oncle Saul.
0: Ouais, et le deuxième?
1: Et Lara Fabian.
0: Eh bien, le premier, tu as bon, c'est Ben, l'oncle Saul. Et c'était Chimène Badi.
2: Ah oui.
1: Ah merde.
0: Bon, eh ben ça fait 2 points pour Serena, pas de points pour Thierry, qui va sûrement se rattraper.
2: Bon Thierry, il m'a dit tout à l'heure, il a rencontré sa chérie il y a environ 5 ans et vous êtes marié il y a 3 ans. Thierry, tu t'es marié avec Rosalie, Rosa, et vous avez été, raconte-moi un peu, filmé par M6. Il y a un lien avec ton mariage, raconte-nous. Thierry ?
3: Oui ? Allô ?
2: Oui Thierry, bah, je te disais qu'il y avait un lien entre ton mariage et M6, parce qu'il me semble que vous avez été filmé pendant le mariage.
3: Tout à fait.
2: Ouais, raconte.
3: Tout à fait. En fait, sur Facebook, Rosa a vu une demande de personnes qui se mariaient à 60 ans. Et elle a répondu à l'annonce, elle a dit nous.
2: Ouais.
3: Et bah, après, M6 nous a contactés, ils sont venus passer 3 jours à la maison pour nous filmer dans notre quotidien.
2: D'accord.
3: Et ils ont filmé notre mariage.
2: Et alors, je crois savoir même que la télé a sponsorisé ton mariage. C'est extraordinaire.
3: Tout à fait, oui.
2: Ils sont occupés de quoi? De la déco? De tout le reste?
3: Bah, tout ce qui est maquillage, déco, enfin tous ces trucs-là, quoi. Ça a été...
2: C'est super. Photographe, coiffeur, maquilleur à hauteur de 11 000 euros pour le financement de ton mariage. Et t'as même un chanteur de The Voice qui est venu. Mais c'est qui?
3: Alors, c'est un petit jeune, mais après, je ne me rappelle plus de son nom exactement.
2: D'accord.
3: Il a chanté à The Voice et voilà, il a chanté à mon mariage.
2: Bon, mais Valérie...
3: J'avais aussi Franck Castello, qui est chanteur gitan, qui est pas mal aussi.
2: Oh, c'est génial.
3: Et donc,
2: alors, juste un petit clin d'œil, parce que t'es passé dans un jour un doc sur M6 où... Rappelons-le, bien sûr, toi qui étais un fan
0: de
2: déco.
0: In the middle of the street.
2: C'est bien une émission qui revient, ça, Valérie.
0: C'est une émission qui revient, ça va remaroufler sévère.
2: Mais c'est quand? Sur
0: M6? On sait pas, on vous en dira plus.
2: Mais c'est sur M6.
0: C'est sur M6.
2: Mais revenir en prime à l'été loge, quoi.
0: Peut-être, on verra.
2: Elle est comme ça, celle-là. Thierry, nous jouons avec ton double mix. Il y a 2 chanteurs, ça dure environ 20 secondes. Faut identifier les 2 pour 2 points. Allez, c'est parti.
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0: Allez, c'est parti, 10 secondes. Qui as-tu reconnu, Thierry?
1: La première, c'est Loane. La deuxième, la deuxième, je sais pas.
0: La deuxième, tu sais pas. Aïe. Alors, je vais te dire, tu t'es tout planté. Bon, le deuxième, forcément, tu l'as pas. Toujours. Alors, écoute, le premier. C'est Carla. Tu m'aimes. Carla Bruni. Et ça, ça a été un tube. Ça l'est encore. Renan Luce avec la lettre. Aïe. Thierry, depuis midi, tu n'as pas marqué un point.
2: Allez.
0: C'est dur là.
2: C'est la réclame, l'actualité dans vos régions grâce au 44 local de votre radio ici. À tout de suite.
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2: Et je vous rappelle que nous jouons avec Serena et Thierry. 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
2: 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On reprend immédiatement la compétition avec un très joli jingle donné par la main d'Iki.
0: Ah, ça change tout.
2: Ah, ça change tout. Alors, nous sommes avec Serena qui a 2, Thierry qui a 0 plus 0, la tête à Toto.
0: Ah ouais, non, ça passe.
2: Serena qui habite à Paris, qui adore les animaux, qui fait des dessins, qui voyage, qui rencontre des baraqués dans des soirées. Et alors, moi, je voudrais savoir quel animal tu voudrais être si tu te transformais en animal.
7: Moi j'adore les chiens, c'est mes animaux préférés, mais si je devais moi me transformer en animal, peut-être un oiseau, parce que ça doit être incroyable de voir les choses d'en haut, j'ai l'impression qu'on est libre, ça a l'air d'être sympa.
2: Ça a l'air d'être sympa. Ah, bon. Ah. Et quel genre d'oiseau, un aigle ou un pigeon? Enfin, j'ai quand même, parce que c'est...
7: Ah bah non, un aigle, ça m'irait bien, je trouve.
2: Un aigle, ça t'irait bien, d'accord, ok. Alors, est-ce que tu as un porte-bonheur que t'emmènes tout le temps avec toi?
7: Peut-être mon chien.
2: Ah bah d'accord, le chien est un porte-bonheur, ok, super. Est-ce que tu l'as à côté de toi, là?
7: Ouais, je fais dodo parce qu'il fait chaud.
2: Ah bah oui, il fait chaud, c'est pas terrible pour les chiens là, la chaleur. N'oubliez pas, hein, oui, si vous avez des chiens, faites gaffe hein, parce que mettez-vous pieds nus sur le bitume, vous allez voir comme il fait chaud. On sort pas les animaux quand il fait trop chaud. Alors quel est, si tu devais comme ça là, d'un coup, on te propose de déjeuner avec la star que tu, dont tu rêves, avec qui tu aimerais?
0: Moi, je suis pas disponible à midi, mais bon après, je suis quand même.
2: Ah d'accord. Alors, ok.
0: Bon, écoutez, on est sur de l'ego avec Serena. Moi, j'ai envie de découvrir Serena.
2: Oui, bien sûr, gros ego que tu es. Alors, avec qui tu aimerais déjeuner si tu pouvais déjeuner avec une star?
7: C'est un date ou c'est juste.
0: Oh, c'est un date. Un petit personnel, c'est un date que je veux, moi.
2: Alors, écoute, donc, tu déjeunes avec ta star, après, tu fais bien ce que tu veux. Voilà.
7: Peut-être un beau gosse, alors. Moi,
0: effectivement.
7: Je trouve que Adam Driver, il est hyper beau. Alors,
2: ah ouais, carrément.
7: C'est l'acteur là qui joue le nouveau méchant dans les Star Wars.
2: Ah oui, le brun avec les yeux. Oui, d'accord. Ok. Aïe aïe aïe. Je
7: dirais avec lui quoi.
2: Tu déjeunerais avec lui. Bah écoute, ça serait super ça. Et alors, si tu devais donner ton principal défaut, ça serait quoi?
7: Mon principal défaut, je pense que je suis trop perfectionniste.
2: Ah, t'es chiante quoi.
7: Ouais, un peu chiante peut-être.
2: Ah, c'est ça, ouais, souvent, bon. Eh là là là là là là. Alors écoute, là c'est la question à choix multiples. Je vais te poser la question, je vais te proposer tes choix, évidemment. Tu auras 10 secondes pour me répondre. Alors je te mets une ambiance.
0: Ah, c'est à prendre compte. Hein.
2: Alors, je vais te poser une question sur, en effet, la question de la Pentecôte. Aujourd'hui, évidemment, c'est lundi de Pentecôte.
0: Oui, de Pentecôte.
2: De Pentecôte.
0: Ben oui.
2: Est-ce que tu sais combien il y a de jours après Pâques et célébrer la Pentecôte? Après, combien de jours après Pâques on célèbre la Pentecôte? Je te donne des choix. 7 jours, 40 jours, 50 jours, ou le temps que les cloches reviennent de week-end. Top chrono, 10 secondes.
7: Peut-être que je dirais 40 jours.
2: 40 jours?
7: Ouais.
2: Alors, c'était presque ça, mais non, c'est 50 jours. La Pentecôte est célébrée 50 jours après Pâques. La descente du Saint-Esprit, les apôtres, tout ça. Voilà, Pentecôte, ça signifie 50e.
0: Thierry est parisien, mais aujourd'hui, il vit à Marseille, dans les Bouches-du-Rhône, avec toute la petite famille. Il est marié à Rosalie depuis maintenant 3 ans. On a vu d'ailleurs ce beau mariage sur M6. Thierry qui, est agent de sécurité depuis des années, qui a connu de la star, c'est vrai. Oui, qui a été le garde du corps de Daniel Auteuil, il paraît aussi.
8: Aussi.
0: Ah ouais.
8: J'en ai fait beaucoup, ouais.
0: Bah, t'as protégé Emmanuel Macron aussi sur un salon. Hein.
8: Si, mais quand sur un salon à Paris, quand il était venu, il était ministre à l'époque.
0: Bah oui, mais c'est pas une mince affaire. Et alors t'es une star, toi, parce que t'es à l'affiche d'un film, Les Vacances de Mr Bean. Mais raconte.
8: Bah en fait, comme je faisais de la sécurité rapprochée sur les plateaux, et en fait, on m'a demandé de faire la protection à Mr Bean. Sur le film Les Vacances de Mr Bean.
0: D'accord.
8: Et à un moment donné, la production m'a demandé, écoute Thierry, puisque t'as des tatouages et tout ça, ils m'ont dit, écoute, si tu veux, on te met sur une affiche, parce que Mr Bean doit faire une cascade à la fin du film. Et ils ne savaient pas quoi mettre sur l'affiche, donc ils m'ont mis moi. Voilà.
0: Alors, t'es en train de dire que là, l'affiche des Vacances de Mr Bean, si je la chope, t'es dessus. C'est extraordinaire. C'est
8: génial. Tout à fait, je suis sur l'affiche.
0: Ah bon, on va tous aller regarder. On va regarder ça. Tu as un petit rituel, puisque nous, on offre la machine espresso, hein, la machine Malongo. Thierry?
8: Oui, le petit rituel, c'est je me lève tous les matins avant ma femme pour lui préparer son café.
0: Qu'est-ce que c'est?
2: Mais dis donc, qu'est-ce que c'est que ça?
0: Oui, qu'est-ce que ce romantique,
2: ça? Oh là là là là.
0: Un petit peu, alors tu te rends compte.
8: Dès qu'elle bouge, je me lève, je prépare la machine et je fais un café.
0: Oh là là là. En plus, c'est que je te souhaite de gagner le très beau séjour à Autun. Mais enfin, là, tu peux déjà prévenir que si tu gagnais pas, il y a quand même la machine espresso Malongo. Là, tu pourras te régaler à nouveau. Toi, si t'étais un animal, ce serait pas comme Serena qui a dit un aigle. Toi, tu serais quoi?
8: Un lion.
0: Un lion. Rugir à nouveau de plaisir. Ben oui, le mâle dominant, l'animal petit plus fort de la lâche.
2: Oui,
0: chatte,
2: oui, hein, allez, ça va, pose ta question, là, parce que le temps presse.
0: Le temps presse pour qu'on ait déjà en retard.
2: Absolument.
0: Non, vous savez, elle, c'est un coaching, c'est son coaching, elle essaie de mettre
2: la
0: pression.
2: Non, elle a juste la tête dans les horloges et elle voit vrai, Céline Laréal qui tremble.
0: C'est une horloge.
2: Iki qui a envie de te taper, donc stop.
0: Ah oui, non, il y a déjà la petite goutte de sueur sur le fond d'Iki. Voici la question, et elle vaut 3 points. Extrait. Un pied devant l'autre, Jean-Pierre Madère. Écoute bien, si un homme chose du 8,5 en taille américaine, 8,5 en taille américaine, il veut des chaussures, quelle taille il doit acheter en pointure française ? Est-ce que c'est du 41, du 42, du 43, du 200 ? Le poids accumulé de Valérie Damido et d'Éric Bastien, on le rappelle. Mais de bonne humeur, top chrono.
8: Moi, je dirais 43.
0: Si on fait 8,5 en taille américaine,
8: tout à fait, ouais.
0: On fait du 43.
8: Moi, je fais du 46 et c'est du 10.
0: Thierry,
8: du 11.
0: Ça me fait tellement plaisir. Parce que depuis midi, c'est 0 plus 0 plus 0. Et enfin, eh bien là, tu accumules un nouveau 0. Puisque c'est pas du tout la bonne réponse. C'était 42. 8,5 américains, c'est 42 français. Thierry !
2: Bien, alors, écoute, ça fait 2 Serena, Thierry 0.
0: On est mal, là. Hein.
2: Et là, ah bah, c'est une nouvelle semaine. Oh là, ça, c'est. Je ne sais pas qui n'a pas danser ou chanter là-dessus, c'est Camaro. Oh là là, Femme Like You, je pense que c'est ma chanson, hein, j'ai envie de te dire. Vous écoutez ici, vous écoutez Camaro, Femme Like You, c'est le pied, c'est le kiff. A tout de suite, mes petits canards.
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0: ça c'est un bon, une bonne des annonces. Hein.
1: Ah oui, bah c'était Chabarot.
0: Femme like you.
2: Allez,
1: Chabarot.
0: Allez, jungle.
1: Oh, l'accent parisien, des fois je me rends compte.
2: Ici,
1: voilà. On est au taquet. Bah écoutez, c'était Chabarot. Est-ce que j'ai une tête d'atmosphère, moi? Chabarot.
0: Bah bien sûr. Ouais, alors oui. Nous sommes avec Serena qui a 2, Thierry qui n'a pas de points. Serena qui a
1: si j'avais vu ça.
0: Tape. Paris. Alors, dis donc, qu'est-ce que ça serait? On a parlé de ton plus gros défaut. T'es perfectionniste. Ta plus grande qualité, ça serait quoi alors?
3: Je suis créative. J'aime bien faire en sorte que les moments de la vie, même les petits moments, ils soient jolis, soient sympas. Voilà.
0: Ok. Super. Et alors, ton talent inutile, ça serait quoi? Moi, par exemple, tu vois, je fais des nœuds avec les queues de cerises. Ça, c'est un talent inutile. Mmh. Toi, ça serait quoi ton talent inutile?
3: Mes doigts de pied craquent à l'infini.
0: Ah, c'est intéressant, c'est-à-dire.
3: Dès que je les bouge, ça craque et ça s'arrête jamais.
0: Ah, c'est bien ça. Ça fait dire, bah, écoute, c'est un tempo, hein, c'est un talent. Qu'est-ce que tu veux? Alors, on n'en a pas parlé, mais tu es avec ton chéri Marc depuis 10 ans. Vous vous êtes rencontrés à l'école et vous étiez d'abord copains, comme dans Premier baiser. Et alors, comment ça s'est passé cette première fois où vous vous êtes embrassés, vous vous êtes dit, ça y est, on n'est plus copains? Ça a coupé.
1: Je crois qu'il a très mal vécu cette question-là.
0: Il a très mal vécu, Marc.
1: Et il a dit, tu raccroches tout de suite immédiatement, ça suffit.
0: Il lui a raccroché au nez.
1: Racontez notre histoire, c'est notre vie privée, Serena,
0: bon,
1: raccroche.
0: Le temps que Gwen rappelle Serena, tiens, on passe. Ah, elle est revenue.
3: Oui, je suis revenue. Ça a coupé.
0: Alors, Marc, ça s'est passé comment? La première fois, tu t'es dit, ça y est, c'est fini, c'est plus mon pote. Et ça...
3: Moi, je l'ai jamais considéré vraiment comme un pote. Je l'ai toujours un peu kiffé, mais c'est lui, il avait une nana, donc je devais un peu attendre, quoi.
0: Ah, comment on s'est débarrassé d'elle?
3: Bah, en fait, c'est lui qui l'a quittée et j'ai organisé une soirée exprès pour qu'on puisse se pécho. Et ça a marché. Au final, à la fin de la soirée, il est resté dormir, quoi.
0: C'est magnifique.
1: C'est quoi une soirée spéciale pour se pécho? Parce que j'aimerais bien organiser. Donc comment t'organises ça, Serena? C'est quoi?
3: En fait, j'ai organisé une soirée normale. Ouais. Mais moi, mon idée, c'était que la fin de la soirée, on s'embrasse. Donc, il y avait plein de gens. Mais en fait, c'était les figurants, quoi. Moi, je voulais.
1: Mais t'as drôlement les moyens. T'es productrice de films. T'as joué des figurants et tout.
0: Évidemment.
1: Ouais, les bougies. J'adore.
0: Alors, on va passer à la question qui peut te permettre de gagner 5 points. Tiens, je te mets une bande originale.
1: C'est stressant, ça.
0: C'est la BO de Monte Cristo. Alors, quel acteur a joué Monte Cristo dans le film sorti en 2024? Top chrono, 10 secondes.
3: C'est François Civil.
0: On les confond tout le temps.
1: La précipitation n'est pas conseillée.
0: C'est Pierre Ninet, bien sûr. On les confond tout le temps. C'était Pierre Ninet. Écoutez, c'est pas grave. Ça reste Serena, 2 points.
1: Bon, Thierry est avec nous. Thierry à Marseille. Thierry qui rumine quand ça ne lui plaît pas. Et j'imagine que quand on est à zéro depuis midi et qu'il est midi 47, ça ne te plaît pas.
4: Pas du tout.
1: On est bien d'accord.
0: Eh ben, ça va falloir secouer le plumeau.
1: Avant de se secouer.
4: Il va falloir que je me bouge un peu le boule, parce que ça va pas
0: bien. Ça va pas bien, là, le petit boule.
1: Bouge-toi le boule et ouvre le frigo. Pourquoi ouvre le frigo? Qu'est-ce que c'est que cette histoire de frigo? C'est lié à ton histoire d'amour avec Rosa.
4: Tout à fait, ouais. C'est-à-dire? En fait, Rosa cherchait un frigo sur Internet. Et moi, j'en avais 2 parce que j'étais séparé, donc j'étais arrivé sur Marseille plutôt.
1: Ouais.
4: Avec 2 frigos. Et je lui ai dit, écoutez, moi j'en ai un, si vous voulez, je vous l'amène. Et du coup, je lui ai amené, je suis arrivé avec le frigo dans les bras, je l'ai porté tout seul.
0: Mmh.
4: Et après, je suis resté.
1: Attends, c'est-à-dire qu'à un moment donné, tu l'as vu et.
0: Coup de foudre à Notting Hill.
1: Coup de foudre direct.
4: Du coup, je suis plus reparti.
1: T'as proposé quand même de rester dormir chez elle dès le premier soir, si j'ai bien compris, non? Ou après le dîner?
4: Oui, au départ, on a été manger chez son fils, où elle m'a présenté son fils, un de ses fils plutôt. Et puis, elle m'a dit, écoute, si tu veux, tu restes à la maison. J'ai dit, ça va. Donc, on est resté et depuis, on est ensemble.
1: Serena, tu vois, Rosalie aussi, elle s'est organisée des soirées pour pécho. Exactement.
0: Toujours les femmes qui font les premiers pas.
4: Le frigo, on l'a toujours.
0: C'est bien.
1: Allez Thierry, je désespère, mais je n'ai pas d'espoir. Je me dis qu'on pourrait quand même
0: espérons
1: au moins faire...

0: un point, tu vois, au moins.
1: Espérons.
0: Parce que là, je crois que j'ai jamais vu ce scénario, là. 0-0-0-0-0. Thierry, concentration.
2: Oui.
1: Allez, concentration.
0: Dans 10 minutes, si tu allumes la télévision, tu entendras ça.
3: Monsieur, bonjour.
0: De 13h.
1: Oui. L'information de
0: 13h. Oui, bravo, bonne réponse, merci Daniel.
2: Non, c'est pas la question.
0: Quelle expression anglaise désigne une fausse information diffusée sur Internet? Top chrono, 10 secondes.
1: Un fake news. Ouais.
0: Comment tu m'as dit?
1: Je suis pas anglais, je sais pas parler anglais.
2: Oui, bah attends,
0: tout
2: c'est
0: le monde
2: pas.
0: A entendu fake news.
2: Oui, mais moi je vais pas critiquer l'accent anglais.
0: Non, mais c'est pas la même signification. Mais on va l'accorder, c'est les fake news. Fausses informations.
2: Allez, 5 points pour Thierry, 2 points pour Serena. Il restera le bingo pour vous départager. Mais là, tout de suite, c'est Miley Cyrus. Dream as one. 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

0: As One.
1: Miley Cyrus.
2: Oh, Miley Cyrus. Quel accent parfait. Allez, c'est la réclame.
1: C'est la fin de la saison. 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
2: ICI, nous sommes avec Serena qui a 2, Thierry qui a 5. Alors, Serena, il paraît que quand tu étais petite et que tu mettais tes dents sous l'oreiller pour la souris, tu mettais aussi du fromage pour qu'elle mange.
6: Oui.
2: Et la première fois, elle avait mangé le fromage, mais t'étais très étonnée parce qu'elle avait pas fait caca.
6: Oui, en fait, je comprenais pas pourquoi elle faisait pas des petites crottes après avoir mangé comme les petites souris. Donc j'en avais parlé à ma mère et en fait, je l'ai su qu'après, bien sûr, mais en fait, elle a peint des petits grains de riz en marron.
1: Mais non.
6: Et elle les a mis sous l'oreiller à la prochaine dent pour faire croire que c'était des petites crottes de souris.
2: Et donc ça,
6: j'étais trop contente.
2: Bah oui, t'as cru un petit peu plus longtemps à la petite souris.
1: T'as une mère extraordinaire, oui. Hein, excuse-moi. Mais...
6: J'y crois encore.
1: Franchement.
2: T'y crois encore, bah oui, je comprends.
1: Alors ça,
2: évidemment.
1: C'est plus grave par contre.
2: Alors, pour t'encourager, on va mettre une chanson que tu as choisie, qu'on adore. Allez.
1: Est-ce que c'est une musique pour les soirées à pécho, ça?
2: Bah, Alan Parsons Project, normalement...
1: Il y a un projet de pécho. Normal.
2: Alors, Serena, voici ton bingo. À mon top chrono, tu vas avoir 10 secondes pour me donner un maximum d'animaux toxiques ou venimeux. Top chrono, 10 secondes.
6: Voilà, les araignées, les serpents...
2: Alors le serpent seulement, l'araignée c'est un insecte, c'est pas un animal.
6: Ah mince, okay.
2: Et donc tu as un point. Donc
1: c'est un espèce de petit boulevard quoi.
2: C'est un petit boulevard pour notre ami Thierry, mais bon
1: c'est pas gagné. Alors, c'est pas gagné, attention, pas gagné. Mais c'est vrai que voilà, cette émission est dingue parce que tu as quand même brillé par ta nullité, Thierry, hein, jusqu'à 12h47.
7: Merci pour le compliment.
1: Bah écoute, à 12h47, j'avais toujours aucune trace de poids. Donc à un moment donné, bon. Là, il y en a un fébrilement qui est arrivé, on ne sait d'où.
2: D'ailleurs. Bah oui, si,
1: 5 quand même, parce que tu as répondu à la question à 5 points.
2: Oui, bah parce que il a eu la chance que Serena confonde François Civil et Pierre Ninet.
1: C'est pas un diesel, notre ami Thierry. Mais sur la fin, il se réveille. Ah mon Thierry, les fans d'Eddie Mitchell.
6: Ah oui.
2: Avant de faire vos prières du soir, boogie boogie, pas de boogie boogie.
8: Pas de boogie boogie avant de faire vos prières du soir.
1: Bon, mais alors, ça c'est bien, mais il y en a une quand même que tu préfères parmi les autres, surtout pour faire plaisir à ta femme. Et comme je sais que tu aimes chanter du Eddie Mitchell, on va écouter La fille du motel. Tu chantes avec ou pas, Thierry? On y va?
7: Allez, on chante.
1: Allez.
8: Ouais. La chambre sort, réclame encore des croissants. La chambre 20 est partie, on va refaire le lit.
1: Ça c'est génial, bravo Thierry.
2: Dis donc, ça va le roi du karaoké, hein?
1: C'est roi du karaoké.
7: On chante beaucoup dans les karaokés avec ma femme.
2: Bah, t'as bien raison, moi aussi.
1: Bah oui. Ah bon Thierry, on va y aller. Dis donc, t'as pas un peu maigri Thierry, d'ailleurs, je voulais te le dire.
2: Allez.
7: Ah si, j'ai perdu 54 kilos mon mariage.
1: Je pensais poser la question comme ça.
2: Je m'attendais pas du tout à ce chiffre.
1: Ah oui, je n'existe plus. Je fais 2 grammes maintenant. Bon. Thierry, non mais je sais que c'était un compliment. Allez. Que tu avais envie d'entendre, mais on ne s'attendait pas. Voici ton bingo. Tu as 10 secondes. Alors, il te faut 2 bonnes réponses. Hein. Elle n'a fait qu'un point, ouais. Petite Serena. Alors. Donc, 2 bonnes réponses et tu reviens avec nous vendredi. Max d'insectes qui piquent. En 10 secondes, un max d'insectes qui piquent. Top chrono.
7: Araignées, moustiques, fourmis aussi.
1: Oui.
7: Fourmis rouges.
1: Oui.
7: Fourmis rouges. Qu'est-ce qu'il y a d'autre?
2: Eh ben, t'as fait trois.
1: Ah, il y a la punaise, il y a la puce, il y a la tique, il y a le moucheron, il y a le frelon.
2: Bien, Serena, tu l'as compris, l'injustice totale de ce jeu.
1: Oh, c'est triste.
2: C'est... Ah bah ma chérie, tu n'iras donc pas à Autun à l'occasion d'Augusto Dunum, le rêve du roi.
1: Non.
2: Tu n'iras pas au superbe théâtre d'antique d'Autun. Et tu n'iras pas voir le Son et Lumière, ni le Mont Beuvray, ni le château de Couches, le musée, tout ça, ni la machine Malongo. C'est pas grave, bravo. Merci Serena d'avoir joué. Quant à toi Thierry,
6: avec plaisir.
2: Bravo, on te retrouve vendredi pour la finale. Donc t'as compris, hein, t'essaieras de gagner.
7: Désolé Serena.
2: Ce jeu est d'une injustice cruelle.
1: Ah, c'est triste.
2: C'est d'une cruauté. En tout cas, nous, on vous retrouve bien évidemment demain. Je vous souhaite à tous une excellente journée. Je remercie évidemment Éric Bastien, le roi de la vanne.
1: Je vous en prie, Valérie Damido, je vous remercie.
2: Céline à la réalisation, Iki à la technique, Laura au standard. Et puis, évidemment, vous qui nous écoutez, on vous aime très fort, on vous embrasse. Bonne journée.
1: Elle est là, même un lundi de Pentecôte, bien sûr,
0: mais comme
1: Bouchard,
0: vous,
1: bonjour, Wendy.
0: Nos auditeurs le méritent, n'est-ce pas?
1: On les accompagne,
0: et d'autant plus en cette vague de chaleur qui nécessite beaucoup de vigilance, des bons soins, un accompagnement également. Nous faisons un petit tour de France de la situation avec un représentant des pompiers de France, chers amis, et puis j'ai le bonheur d'accueillir une jeune femme radieuse qui s'intéresse à la nature, à l'environnement. Elle a été journaliste météo de longues années, c'est Chloé Nabédian qui nous rejoint.
1: À suivre. Merci.
0: Belle émission. À demain, Annie.
2: À demain.
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1: On vous envoie une grande vague de fraîcheur parce qu'on est comme ça, passez une bonne journée sur ICI.
2: Bah, il est 13h, vous êtes sur ICI, on vous aime. À demain.
1: Wendy Bouchard nous rejoint pour Ma France. Bel après-midi.
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0: Bonjour à tous, merci d'être à l'écoute de Ma France. Au cœur de cet épisode de chaleur qui n'épargne aucun département, c'est à l'ouest et en région parisienne que le mercure va grimper le plus aujourd'hui encore. 18 départements en vigilance jaune canicule. On vous donne évidemment les conseils de prudence avec un représentant des pompiers de France. Nous sommes à Chinon dans Ma France, mais aussi en Gironde où la chaleur se conjugue à l'alerte Baïne. 2 personnes sont mortes noyées hier. Un épisode qui se prolonge au moins jusqu'à ce week-end. On vous accompagne donc sur ICI. Au lendemain de la mort d'un garçon de 12 ans hier à Rennes, retrouvé au bas de son immeuble, un adolescent de 16 ans vient d'être interpellé. Là encore avec notre journaliste, nous sommes sur place. Au cœur de vos régions, nous sommes à Toulouse auprès d'étudiants pour lesquels l'intelligence artificielle devient un médecin ou un psy. À Belfort également, où l'idée d'une consigne pour les bouteilles plastiques fait débat, comme d'ailleurs dans de nombreuses collectivités. Et puis à 13h15, je reçois une consoeur passionnée de climat et d'environnement. Chloé Nabédian a présenté de longues années la météo et nous livrera son expertise sur la situation du moment avant de nous parler de sa nouvelle chaîne YouTube Amazing Chloé pour parler avec vous des mystères de la nature. La vague de chaleur se poursuit donc aujourd'hui au point de déclencher une vigilance jaune canicule dans 18 départements. Paris et sa petite couronne rejoignent une partie de l'ouest du pays écrasée par de fortes températures. Il fera entre 30 et 35 degrés cet après-midi et demain sur la moitié nord, de 32 à 36 degrés dans le sud-ouest, de 29 à 32 degrés, c'est relativement plus frais dans le sud-est. Malgré la chaleur, vous avez été nombreux à profiter des activités touristiques et sportives. Et oui, comme vous l'avez constaté à Chinon, Philippe Père, où le monde afflue depuis 3 jours.
9: C'est l'heure de descendre du vélo pour Cathy et Annie, deux amies qui nous viennent de région parisienne.
10: Eh bien, nous avons profité du beau temps pour faire la Loire à vélo.
11: On vous aurait pas trouvé ici le week-end dernier.
10: C'était prévu, mais on a décalé à cause de la météo, justement. Voilà. D'ailleurs, on a eu du mal à trouver une location de vélo.
12: On est débordé, on est complète chez complète.
9: Stéphane gère la base de location de vélo et de canoë de Chinon.
12: Le 1er et le 8 mai, on a eu quelques annulations à cause du temps, mais dans l'ensemble, c'était pas si mal que ça. Mais alors, week-end de Pentecôte, il y a des gens justement qui téléphonent et on n'a plus de place.
9: C'est sur son propre vélo qu'il fallait compter ce week-end, ce qu'ont fait Pauline et Maxime qui pédalent depuis Lyon.
13: Quand on a vu que cette semaine il allait faire beau, on était tout contents.
14: Du vélo, de la visite un petit peu de château, profiter du beau temps sur le vélo et puis on va
13: déjeuner. Voilà. Ah, les guinguettes de bord de Loire, je crois qu'on en a fait une par jour, on adore.
9: Passe à celle de Chinon maintenant où Valérie et Stéphane sont copieusement attablés.
15: Je profite de cet endroit magnifique, le beau temps.
16: Clairement, il n'y a pas photo, c'est même radical par rapport à la semaine précédente.
9: La bouche pleine, tout comme le tiroir-caisse d'Henri, co-gérant de la guinguette.
16: Bonjour messieurs dames.
9: Qui applaudit le retour du soleil.
16: On a eu un mois de mai très pluvieux. Et oui, là, ça fait du bien de voir que du soleil.
9: Lors des autres week-ends prolongés, même s'il est resté ouvert, il a eu bien 20% de clients en moins par rapport à l'année dernière.
0: Merci Philippe. Alors, on est heureux d'entendre ces touristes avec le sourire qui savourent la nature et le patrimoine local. Mais attention, prudence, attention notamment aux activités sportives sous cette chaleur. Avec nous, un représentant des pompiers de France, Patrick Chavada. Bonjour monsieur.
17: Bonjour.
0: Vous qui êtes membre de la commission secourisme et formation, on a besoin de vos éclairages et de vos bons soins. Est-ce que vous dites d'abord, ne surestimons pas nos organismes en cette période ?
17: Tout à fait, il ne faut pas surestimer. On est passé de l'hiver, sans trop de printemps, à des grosses chaleurs. Et nos organismes ont du mal à cette adaptabilité. À part le printemps, ça vient doucement. Là, d'un coup, on passe du froid au chaud. Et donc, nos organismes sont mis à rude épreuve.
0: Oui, on peut être victime, parfois, hélas, mortellement, d'hyperthermie. Racontez-nous les symptômes qui peuvent nous faire réagir ou faire réagir notre entourage.
17: Alors, vous avez deux types d'hyperthermie. Vous avez l'hyperthermie classique qui attire surtout les jeunes enfants, les personnes âgées, les sujets fragiles qui s'hydratent pas beaucoup, qui boivent pas beaucoup d'eau, donc effectivement ont du mal à lutter contre la température. Et là, ce qu'on voit depuis quelques jours, ce sont les coups de chaleur d'exercice, c'est l'hyperthermie maligne sur des gens qui sont en bonne santé. Et j'ai tendance à dire, on est un petit peu comme une voiture. Quand le système de refroidissement ne fonctionne pas bien, automatiquement la température augmente. Et c'est ce qui se passe pour le corps humain, avec ces fortes chaleurs, si on ne s'hydrate pas beaucoup, et donc l'organisme va avoir du mal à lutter contre la chaleur, la température va s'emballer et on va avoir des atteintes graves de l'organisme avec des pertes de connaissance, des confusions, voire des arrêts cardiaques. C'est ce qui s'est produit, je crois que c'est sur Paris.
0: Oui, les signes avant-coureurs, est-ce qu'on peut les décrire pour nos auditeurs, Patrick Chavada ?
17: Oui, alors les signes avant-coureurs, bien évidemment, on a un état de confusion. Quand on parle à la personne, elle ne sait plus où aller. Confusion, des vertiges, des troubles visuels, ça peut aller jusqu'à la perte de connaissance. On a soit de la transpiration excessive, voire plus du tout de transpiration. On va avoir une peau qui va être rouge et qui va être chaude. Donc, ce sont les signes. Il faut vraiment s'hydrater, boire. Et si vraiment on est confronté à ces signes-là, ce qu'il faut absolument, c'est refroidir très rapidement la personne. Et maintenant, il est préconisé de faire très rapidement prendre un bain à la personne dans une bassine, dans une piscine. Maintenant, on le voit sur certains postes de secours où les secours sont des bassines avec de l'eau. Et on immerge les gens à l'intérieur pour faire très rapidement descendre la température.
0: Merci de nous éclairer, Patrick Chavada, vous qui êtes membre de la commission de secourisme et formation pour la Fédération des sapeurs-pompiers de France. Vous restez avec nous, on va poursuivre notre tour de France. Nous étions en Touraine il y a quelques instants. Nous voici en Gironde, dans ma France, avec Jade Péchira. Bonjour Jade.
18: Bonjour.
0: Vous qui vivez depuis vendredi au cœur de cette chaleur écrasante.
18: Ouais, écrasante, c'est le mot. On attend là 36 degrés dans les rues de Bordeaux aujourd'hui, avec pas un souffle de vent et ce soleil qui brûle un peu la peau. 37 degrés à la Canon, on est bien au-dessus des moyennes de saison. Hein. Alors en revanche, pour l'instant, les records de chaleur pour un mois de mai n'ont pas été battus. Ça pourrait arriver aujourd'hui. Le record, c'était 36,4 à Belin-Bélier dans le sud de Gironde, et c'était l'an dernier, le 30 mai. Pour le moment, pas de vigilance météo particulière non plus. La Gironde est toujours en vert pour Météo France, donc pas de mesures particulières prises du côté des pouvoirs publics, même si nous, à la radio, évidemment, on appelle les gens à s'hydrater et à rester au frais pour ce premier gros coup de chaleur.
0: Oui, sauf qu'avec cette chaleur, Jade, justement, beaucoup de Girondins sont partis chercher le frais sur le littoral, mais cette chaleur se conjugue ces derniers jours à une alerte aux baïnes sur ce littoral. Deux baigneurs sont morts noyés hier, c'était sur les plages de Lèche-Cap-Ferré et à Lacano. On rappelle, Jade, que ces courants peuvent vous entraîner au large et que c'est catastrophique.
18: Oui, alors ici en Gironde, on a plutôt l'habitude de repérer les baïnes. Ça fait comme un grand trou d'eau, une bassine qui donne, c'est vrai, envie de s'y tremper, sauf que c'est très dangereux et les touristes notamment peuvent se faire piéger. Et le week-end, vous le disiez, était particulièrement terrible pour les secours en Gironde. 31 interventions, ce cocktail beau temps, week-end de la Pentecôte, chaleur a été fatal avec ces deux personnes qui sont mortes hier sur les plages. Une femme à Lèche-Cap-Ferré, un homme à Lacano. Et ce qu'il faut noter, c'est que ces noyades ont eu lieu sur des plages non surveillées. Eh bien oui, on on est seulement au mois de mai, donc il y a peu de postes de secours qui sont ouverts. Ça coûte très cher aux communes de faire surveiller les plages. Oui. Et le problème, c'est que puisque les postes ne sont pas ouverts, le drapeau rouge, vous savez, pour interdire la baignade, ne peut pas être hissé. Il faut du monde pour surveiller que l'interdiction est bien respectée. Pour la plupart des plages, cette surveillance, elle commence début juin, ce qui pose évidemment la question du réchauffement climatique. Encore faut-il que les nageurs aillent se baigner dans les zones surveillées, ce qui n'est pas non plus toujours le cas, on ne va pas se mentir.
0: Merci Jade Péchira pour Récit Gironde. Vigilance absolue, vous êtes à l'écoute, hein, Patrick Chavada, pour les pompiers de France. Vigilance absolue, alors qu'on évoquait ces morts en Gironde. Un jeune de 17 ans qui est mort noyé samedi dans la Seine. Les morts par noyade ont augmenté encore l'an passé. Avec ces fortes chaleurs, on va chercher les baignades et on prend des risques parfois.
17: Oui, tout à fait. On a 16% d'augmentation du nombre de décès par rapport à 2025, ce qui est quand même important. Il faut savoir que finalement, les baignes est un phénomène qui est connu, mais si on prend ce week-end avec 31 personnes emportées, 11 lits de troyage et 2 personnes malheureusement qui sont décédées, il faut être très attentif à ces éléments-là. Concernant les hydrocutions, c'est ce qu'on voit aussi dans certaines régions de France, la température de l'eau n'a pas eu le temps de monter. Il fait des températures extrêmement chaudes. Et si vous êtes sur la plage ou au bord de la rivière en train de baigner au soleil et que vous vous jetez dans l'eau qui va être entre 15 et 20 degrés, on a ce qu'on appelle un choc thermique qui va se produire, qui, pour faire très schématiquement, le cœur va s'arrêter de fonctionner et la personne va couler. Donc les principes de précaution, c'est vraiment de rentrer très progressivement dans l'eau, de se mouiller les jambes, de se mouiller les bras, de se mouiller la tête et de rentrer très progressivement dans l'eau pour éviter cette différence thermique entre le corps et les éléments extérieurs qui vont provoquer un arrêt cardiaque.
0: Et si on constate que l'eau est agitée, on privilégie, et Jeanne vous le disait, les plages sous surveillance. Merci beaucoup de vos bons conseils, Patrick Chavada, pour la Fédération des sapeurs-pompiers de France. On vous parle donc de ces fortes chaleurs parties pour durer jusqu'au week-end prochain, alors que la nuit a été par exemple exceptionnellement chaude à l'ouest. Nouveau record de température relevé à Lorient avec 20 degrés, 3 degrés au-dessus du précédent record de 1953. Ça va durer, je vous le disais, quasiment toute la semaine. Écoutez Sébastien Léas, prévisionniste à Météo France.
19: C'est pas vraiment un pic, c'est plutôt un plateau haut avec des températures maximales qui seront extrêmement élevées sur la plupart du pays et puis aussi des températures minimales qui resteront extrêmement douces la nuit, souvent voisines de 20 degrés mais parfois même encore au-dessus. Donc ce plateau va durer pour lundi, mardi, mercredi. On devrait voir des températures un petit peu plus raisonnables revenir un peu vers le nord de la Seine pour jeudi, mais on restera quand même encore extrêmement dans des températures extrêmement chaudes jusqu'à samedi inclus, avec potentiellement un changement de masse d'air sur le nord-ouest pour dimanche, mais ça reste encore à affiner.
0: Et je n'oublie pas vos conseils de prévention pour vos animaux. Un chien laissé quelques minutes dans une voiture, ce n'est pas pensable en ce moment. Et puis attention à la chaleur du bitume qui grimpe vite aussi à 50 degrés, qui brûle les coussinets de vos chiens en particulier. Vous retrouvez sur ici.fr nos infos en temps réel face à cette vague de chaleur, nos conseils santé pour vous tenir à l'abri. Et puis on va prolonger cet échange dans un instant avec la journaliste Chloé Namédian qui travaille aussi sur les mystères de la nature. Il est 13h10 et à Rennes maintenant, on revient sur cette découverte terrifiante hier après-midi. Un enfant de 12 ans retrouvé mort en bas de son immeuble avec une serviette de bain mouillée serrée autour du cou. L'enquête est confiée à la division de la criminalité organisée de Rennes. Thomas Pinarelli, vous êtes avec nous pour ici Armorique pour ce drame qui pourrait être volontaire alors qu'un adolescent de 16 ans a été interpellé ce matin, Thomas.
20: Oui, tout à fait, Wendy. Le procureur de Rennes a annoncé cette interpellation juste avant midi, alors que sur les lieux du drame, les investigations ont repris depuis 3 heures. Maintenant, la police est sur place avec des plongeurs, des pompiers. Ils explorent les fonds de la Vilaine, la rivière au bord de laquelle a eu lieu le drame, en élargissant le périmètre au fur et à mesure que le temps passe. Des recherches qui ne sont pas si simples, hein, puisque cette rivière fait 5 mètres de profondeur par endroit, avec beaucoup de végétation au fond. Le quartier, en tout cas, est à nouveau rythmé par les allées et vient des forces de l'ordre, comme hier soir quand le corps a été découvert. Ici, les habitants sont très touchés. On parle d'un enfant, m'a répété à plusieurs reprises Yves, qui est très ému et qui habite un appartement juste au-dessus des lieux du drame. Selon des sources proches de l'enquête, 3 jeunes, dont un qui correspond à la description de la victime, a demandé à un pêcheur des appâts hier après-midi, quelques minutes seulement avant sa mort. La mère du garçon de 12 ans est arrivée sur place un peu plus tard, juste après la police, car son fils ne répondait plus au téléphone.
0: Antoine Pinaroli et toutes nos informations, notamment sur la page ici.fr d'ici Armorique. Les espoirs de réouverture du détroit d'Ormuz poussent le pétrole et les taux à la baisse. L'Iran mentionne en effet des progrès dans ses négociations avec les États-Unis pour mettre fin à la guerre, mais rejette toujours l'idée d'un accord imminent. En France, la disparition de la députée de Vendée, Béatrice Bellamy. Elle est morte d'un cancer hier à l'âge de 59 ans. Une mère de famille, femme politique engagée, bienveillante et courageuse, comme s'en souvient Édouard Philippe. Elle avait été conseillère municipale, notamment à La Roche-sur-Yon. Et puis en football, en cas de victoire du PSG en finale de Ligue des Champions samedi, le maire de Paris, Emmanuel Grégoire, indique sur Ici, à Paris, Île-de-France, qu'il n'y aura pas de défilé des joueurs sur les Champs-Élysées, contrairement à l'an passé. En revanche, une parade sur le Champ de Mars est envisagée.
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0: Dans Ma France, au plus près de chez vous, on revient aussi sur un réflexe partagé par de plus en plus de jeunes en particulier. Recourir à l'intelligence artificielle comme on parle à un ami ou à un psy. En matière de santé, on l'utilise de plus en plus, conformément à une étude Doctolib qu'on vous a révélée il y a quelques jours. C'est la santé mentale qui fait d'ailleurs partie des sujets largement abordés, comme l'a constaté Clotilde Jupon devant ce lycée Saint-Cernin à Toulouse.
5: Dans le groupe, il y a Ambre, 19 ans, une étudiante en communication, totalement accro à ses conversations avec ChatGPT.
21: Ouais, je lui pose tout le temps des questions. C'est devenu une sorte de réflexe, en fait.
5: Plusieurs demandes par jour depuis des mois.
21: Bah, par exemple, dans ma tête, j'en sens que moi, dans ma vie, ça va trop vite, j'en sais rien. Bah, je lui demande, est-ce que tu penses que c'est normal, ma façon de réagir?
5: Et là, une question lui vient. Alors, elle saisit son téléphone et ni une ni deux.
21: T'en penses quoi de ma situation amoureuse? C'est des petits problèmes comme ça, des petites questions que je me pose. Pas forcément aller voir. Si l'IA, elle me va très bien.
5: À quelques mètres de là, Louise, en première générale, comprend.
22: Ça reflète vraiment la solitude et l'envie de parler à quelqu'un. De toute façon, il n'y aura pas de jugement, donc c'est peut-être le mieux à faire.
5: Pour sa camarade Kenza, l'IA peut être un refuge, un confident, et préfère rester derrière son écran.
22: Enfin, personne ne sait que tu vas mal, du coup. C'est peut-être plus rassurant.
5: Éric Solano, infirmier au centre de soins psychiatriques de l'hôpital Marchand pour les 16-25 ans, reconnaît qu'au-delà de ça, il y a un vrai manque de spécialistes à Toulouse.
23: À l'époque, on avait une astreinte qui permettait de répondre à des jeunes, mais ça a été arrêté. Et du coup, dans ce creux, les jeunes ils vont se retourner vers des moyens qui se trouvent sur les réseaux. Et l'IA fait partie de ces réseaux.
5: Mais l'infirmier veut croire que dans les cas les plus graves, les jeunes appelleront le 3114, le numéro de prévention du suicide.
0: Enfin, à Paris, une fois n'est pas coutume, à Roland-Garros, 9 Français vont tenter aujourd'hui de se qualifier pour le deuxième tour, notamment Gaël Monfils, presque 40 ans, qui participe à son 19e et dernier tournoi sur terre battue. Il a annoncé prendre sa retraite. Il y aura donc ce soir, quand il entrera sur le terrain, une émotion particulière. C'est un joueur coqueluche des spectateurs, mais aussi de ses collègues qui lui rendent hommage, Fabrice Abgral.
24: Et quand on demande à Hugo Humbert s'il a déjà entendu quelqu'un dire du mal de Gaël Monfils, sa réponse est claire.
25: Non, franchement, jamais. Je crois que c'est jamais arrivé.
24: Et Novak Djokovic lui-même confirme.
26: He's such a nice guy.
27: C'est un gars tellement gentil.
26: Like literally no one that I know.
27: Personne, durant ces 20 dernières années, n'a dit quelque chose de négatif ou n'est entré en conflit avec lui.
26: In some kind of conflict with him.
27: Tout le monde l'aime.
24: De l'amour, beaucoup d'amour et du respect de la part des joueurs, mais aussi du public. Le Canadien Félix Auger-Aliassime a pu le constater.
28: Je l'ai joué cette année à Indian Wells. Il y avait une ambiance incroyable. Les gens étaient tellement contents de le voir une dernière fois là-bas.
24: Et à la question, qu'est-ce que vous prendriez dans le tennis de Gaël Monfils ? Hugo Humbert répond.
29: Son côté showman est quand même assez sympa, c'est pour ça qu'on aime le regarder.
24: Mais pour mesurer ce que représente vraiment Gaël Monfils, il suffit d'écouter Corentin Moutet.
29: C'est une icône du tennis, quelqu'un de hyper humble en plus, quelqu'un de super simple, dans le partage avec tout le monde. Puis voilà, je pense qu'il a ramené au tennis quelque chose de nécessaire, il a cassé un peu les codes dans un sport qui est un peu aseptisé, donc il a inspiré plein de jeunes et il continuera à en inspirer même après sa carrière.
24: 19e et dernier Roland-Garros pour Gaël Monfils, mais pas dernier tournoi, il mettra un terme à sa carrière en octobre prochain au Masters de Paris La Défense.
0: Fabrice Abgral pour Ma France, il est 13h16.
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0: Et dans Ma France, on aime profiter de ces week-ends prolongés pour observer, vous le savez, la nature avec vous, réenchanter notre quotidien du côté d'actualités parfois bien sombres, en s'émerveillant de ce qu'il y a sur Terre. Regarder le beau, s'interroger sur la nature, ses mystères, son génie, c'est inspirant et c'est apaisant. Et on vous doit ce moment de pause. Bonjour Chloé Nabédian.
30: Bonjour Wendy.
0: Bonjour chère consoeur. Vous qui avez été présentatrice de la météo pendant une dizaine d'années, c'est le ciel d'abord qui vous a démontré ce dont il était capable. On en parlait très largement dans ce journal avec la multiplication d'événements intenses. Ça, on en constate de plus en plus.
1: Oui, malheureusement, on est conforme aux prévisions des scientifiques. Il y a déjà 30-50 ans où ils annonçaient ces températures qui allaient devenir caniculaires à des périodes inédites. Oui. Là, c'est au mois de mai. Avant, c'était même au mois de septembre, on a eu des canicules. La canicule la plus précoce a eu lieu en juin 2022. Et là, on est vraiment, on passe peut-être de basculer en orange. Les services de Météo France se posent la question de basculer quelques départements en orange, tellement que cette situation est inédite aujourd'hui.
0: Qu'est-ce que ça vous inspire quand vous regardez ce ciel, quand vous avez suivi pendant de longues années ces bulletins de météo avec cette intensité qui nous accable parfois, qui fait démoraliser quelques-uns?
1: Oui, ce qui est démoralisant, c'est qu'en fait, on a tous conscience de ce qui est en train de se passer. Les scientifiques sont tous d'accord pour dire qu'on est dans cette situation. Il y a un vrai consensus. Malgré tout, il y a encore beaucoup de climato-sceptiques. Alors, on entend toujours la même ritournelle. Il a déjà fait chaud en 1982, en 1976. J'ai déjà connu ça plus jeune. Mais avant, en fait, on avait des pics de chaleur à 30 degrés. Après, ça passait à 35 degrés. Maintenant, on a des pics à 40, 45 degrés. Absolument. Je vous rappelle, il y a encore quelques années. Et maintenant, ça n'arrive plus simplement juillet-août. Ça arrive au mois de mai. Et donc, c'est là où la situation commence à s'aggraver durablement et le corps n'est pas du tout préparé en plus pour subir un tel choc thermique. Mm-hmm. La semaine dernière, on était encore de nouveau avec les grosses doudounes tellement qu'il faisait froid.
0: Autour des fameux seins de glace qui, eux, continuent à bien porter leur nom, il y a aussi cet amalgame mais que vous avez dû certainement souvent affronter entre météo et climat. Combien de Français avez-vous dû rencontrer qui vous disent, écoutez, voilà, au mois de mai, il pleut et on nous parle de réchauffement climatique?
1: Il y en a beaucoup, beaucoup trop encore. Et je pensais que pourtant c'était une notion qui avait été intégrée parce qu'on en parle énormément depuis quelques années de cette différence entre météo et climat. Mais il faut toujours faire preuve de pédagogie et inlassablement répéter la même chose. La météo, c'est un événement vraiment ponctuel. Le climat, c'est l'étude de cette météo sur au moins une trentaine d'années. Mm-hmm. Donc si jamais il y a un coup de froid, si jamais il y a beaucoup de pluie, ça ne veut pas dire qu'il n'y a plus de réchauffement climatique et donc plus de températures qui vont pouvoir être très élevées en été. Bien au contraire, parfois c'est une météo totalement qui se dérègle dans l'extrême.
0: La science climatique, elle est assez jeune, ça il faut le rappeler aussi. 1850, début des vrais relevés météo. Oui, donc c'est notre indice un petit peu de confiance, si
1: notre
0: je veux dire. De boussole, voilà. C'est ça qu'il ne faut pas perdre de vue non plus.
1: Non, il ne faut pas le perdre de vue. En revanche, il y a quand même toute l'étude des calottes glaciaires qui a montré l'évolution du climat au cours des derniers millénaires. Et ce que l'on constate très clairement, c'est que même dans des phases de réchauffement qui ont existé avant, là on va mille fois plus vite que les cycles naturels. Et donc ça, c'est lié à l'impact de l'homme.
0: Derrière cela, derrière ces événements météo, Chloé Nabédian qui occupe les prévisions, mais aussi les collectivités locales. On est la radio de la proximité, on le voit bien, comment on anticipe, comment on essaie de rafraîchir les villes. Il y a cette nature que vous observez, nature qui vous a vu grandir, vous qui êtes originaire de Castres, c'est la nature du Tarn, vous qui vous apportez au départ.
1: Oui, et là, la chaleur est absolument incroyable. Ils ont eu même des très, très gros orages. On est vraiment dans la météo extrême, hein. C'est ça, le réchauffement climatique. C'est pour ça qu'on parle même plus de dérèglement climatique, parce que c'est la température mondiale qui se réchauffe, mais localement, en fait, c'est une météo qui devient extrême. Que ce soit pour les orages, la pluie ou la sécheresse et la chaleur, avec ces situations de blocage qui sont maintenant de plus en plus importantes.
0: La météo, mais aussi la nature et l'environnement vous fascinent. Est-ce que c'est lié justement à cet environnement local, de proximité d'enfance que vous avez cultivé, Chloé Nabédian?
1: Oui, depuis toute petite, j'ai eu la chance d'être entourée de personnes qui étaient plongées dans la nature, qui m'ont transmis cette passion pour la nature, la découverte des arbres, de ce qu'il y avait dans la forêt, la fameuse cueillette des champignons que je faisais avec mes grands-parents, donc oui, bien sûr.
0: Le rythme des saisons, ça vous l'avez éprouvé.
1: Le rythme des saisons, je l'ai bien connu. Après, moi, ma passion vient aussi des phénomènes exceptionnels de la nature depuis toute petite, donc j'étais toujours fascinée par ça et j'ai cultivé ça finalement en grandissant.
0: Qu'est-ce qui vous fascinait enfant, justement? Mais on va développer ce que vous avez offert à vos lecteurs dans vos différents ouvrages.
1: C'était ce côté un peu de science-fiction, d'irréel. Enfin, les aurores boréales, lorsqu'elles arrivent dans le ciel, la première fois que je les ai vues, elles m'ont provoqué une émotion immense parce que je ne m'attendais pas à voir ce spectacle de la nature. On a l'impression qu'il y a quelque chose de limite mystique là-dedans. Lorsque vous voyez ces orages et la foudre qui éclate, qui est extrêmement puissante, vous vous sentez vraiment tout petit face à la nature. Ça vous a permis de comprendre pourquoi et comment ça marche. Cette curiosité est arrivée comme ça.
0: Vous qui avez publié récemment La Nature, justement, entre science et mystère aux éditions du Rocher. Vous décrivez ce livre comme une invitation au voyage et à l'aventure en regardant ces phénomènes naturels, en nous engageant à écouter ce que la nature aussi a à nous dire, comme s'il y avait une mémoire finalement dans cette roche, dans cette géologie, une mémoire du temps et des choses d'avant, voilà.
1: Oui, c'est vrai que ces mystères de la nature, c'était avant tout cette part d'émerveillement, donc de voir des choses extraordinaires qui sont en train de se passer, d'essayer de comprendre pourquoi est-ce qu'elles arrivent. Et lorsqu'on commence à creuser dessus, on se rend compte que c'est c'est une terre en fait qui est en train de se transformer, d'être résiliente, de s'adapter aussi au changement climatique ou à la pollution de l'homme. Et alors, ce qui m'a le plus plu, c'est qu'il y a même des formes de vie inattendues qui sont en train d'apparaître et qui pourraient donc dépasser l'espèce humaine dans un monde où nous on ne pourrait plus vivre.
0: Par exemple
1: à Dalol en Éthiopie, on pensait c'était des grandes vasques fluo, c'est même la couverture du livre. C'est extrêmement acide, très salé, une chaleur absolument hallucinante aux alentours de 50 degrés. Donc on pensait que la vie là-bas n'était pas possible, et on a découvert des archées. Donc c'est une espèce, c'est un micro-organisme qui est aussi récent que l'espèce humaine. En revanche, eux, ils s'adaptent totalement aux conditions extrêmes, là où l'être humain ne pourrait pas le faire.
0: Micro-organisme, il en est question dans votre ouvrage, de la Namibie au cœur du désert du Namib, au cœur gelé de la Sibérie. La nature et l'environnement qui sont des moteurs aujourd'hui et qui vous poussent à les explorer sur différents médias, notamment sur les réseaux sociaux. Et vous avez développé, justement, vous êtes en train de le faire sur YouTube, sur Instagram, sur TikTok, votre format Amazing Chloé. Alors, dites-nous d'abord cette interjection, d'où elle vient, parce que c'est intéressant.
1: Amazing Chloé, ça vient de ma rencontre avec les chercheurs sur le terrain, lorsque je partais en documentaire. Et un chercheur, sur un sujet précis, peut consacrer toute sa vie à comprendre ce qui est en train de se passer. Et lorsqu'on découvre ce phénomène ensemble et qu'il m'en parle, il me disait « Regarde, Chloé, c'est incroyable !» Donc eux, ils parlent en anglais, donc c'était « Amazing Chloé, look !» Et donc on était vraiment dans cet état d'esprit où ils me regardaient avec leurs yeux d'enfant pour m'exprimer un phénomène auquel ils consacraient vraiment toute leur vie.
0: Oui.
1: Et j'ai voulu revenir sur ça, sur ce format, c'est pour ça qu'il s'appelle « Amazing Chloé ». C'est parce qu'à la fin de chaque vidéo, la promesse que vous allez dire, c'est « Amazing Chloé » en fait, de ce que vous allez voir. Et l'idée, c'est d'aller découvrir toutes les facettes cachées de la nature et d'essayer de comprendre la science qui se cache derrière. Et à chaque fois, j'essaie de faire le lien par rapport à nous. Qu'est-ce que ça nous apporte de savoir tout ça? Qu'est-ce qu'on pourrait en apprendre finalement de cette nature?
0: Oui.
1: Et comment l'être humain est en train de l'utiliser aussi pour s'adapter?
0: C'est un monde que vous voulez explorer, le monde de Chloé, au fond, qui nous émerveillerait. Puis alors, je vous ai entendu parler aussi du fait que quand on parle nature et climat, en général, on en parle justement de manière un peu fataliste, très angoissante à tout le moins. Vous avez envie justement de redonner du beau, de l'émerveillement et d'y croire.
1: Et d'y croire, c'est vrai que là, on parle énormément justement de la météo et du climat, parce qu'il y a une catastrophe qui est en cours actuellement avec cette canicule qui est en train d'arriver, qui est totalement inattendue pour la saison, mais on prend pas forcément le temps d'en parler justement dans ce cas-là de plus extraordinaire et de beau. Et c'était vraiment quelque chose qui me tenait à cœur, parce que je pars du principe qu'on ne peut pas continuer à vouloir protéger quelque chose qu'on connaît mal, qui ne nous touche pas, qui ne nous procure pas des émotions. On a toujours l'impression qu'on est à côté de la nature. L'être humain a toujours séparé les deux, alors qu'en fait, on fait partie de cette nature et nous, on ne peut pas vivre sans elle. Elle peut parfaitement vivre sans nous, mais l'inverse, en revanche, n'est pas du tout possible. Et donc, l'idée, c'était de se reconnecter à elle, de remontrer qu'elle est extraordinaire et d'avoir envie de nouveau d'agir.
0: Est-ce que vous serez en France ou beaucoup à l'étranger pour ce format ?
1: Ah là, ce format, pour le moment, je suis en France, à Paris, avec des vidéos qui ont déjà été tournées. Donc, on est vraiment dans la vulgarisation scientifique. Et même les premiers formats longs sur YouTube qui vont basculer là à la rentrée, pour le moment, ça reste de la vulgarisation.
0: Avec beaucoup d'images, évidemment. Une forme de pédagogie adaptée à tout public. On a une enfant ici en studio, Lily, qui est très à l'écoute. Et voilà, tous les enfants aussi pourront avoir accès à cette science et à cet émerveillement.
1: Oui, alors ça a été la première surprise des retours. Ça fait à peine 2 semaines que j'ai lancé ce format. Et en fait, je pensais que c'était peut-être plus le cœur des gens qui me suivaient sur les réseaux, donc c'était plutôt la tranche des 35-55. Et là, je me rends compte que lorsque les vidéos qui sont en train de buzzer actuellement, notamment sur la cascade sous-marine ou les séquoias albinos, ce sont les 13-25 qui sont vraiment centrés sur ces vidéos.
0: Oui.
1: Et donc, il y a vraiment les enfants, effectivement, les plus jeunes qui sont intéressés par ça, qui ont envie de comprendre. Et donc, je vais vraiment pouvoir m'intéresser à eux, particulièrement ces prochaines semaines.
0: Ça commence quand, première vidéo? Vous la publiez quand?
1: Alors, ça a déjà été publié. C'est déjà la 4e qui est sortie.
0: D'accord.
1: Et demain, il y aura la toute nouvelle sur la foudre volcanique, parce que ça pourrait même être à l'origine de la vie sur Terre. Ces volcans qui créent leurs propres éclairs, et donc j'en parle demain.
0: Chloé Tabédian est avec nous. Amazing Chloé, cette nouvelle chaîne YouTube pour apprendre la science, ce qui se cache derrière d'incroyables phénomènes. Pour changer de support, vous devenez youtubeuse, vous touchez aussi, vous lisez un public à partir de 13 ans. Et puis, je n'oublie pas que dans vos différents métiers et fonctions, vous êtes aussi à la Fondation pour la Nature et l'Homme, dont vous êtes vice-présidente. On a eu le plaisir d'ailleurs de se rencontrer frais. Oui. On en parlera bientôt sur cette antenne pour dans le jury J'agis, je plante. Voilà, est-ce que vous pouvez nous en dire un petit mot, Chloé, parce que c'était un beau moment.
1: Oui, c'était un très beau moment. C'est des écoles, des enfants de la France entière qui ont participé à ce concours J'agis, je plante, avec des professeurs ultra impliqués qui ont vraiment créé un projet pédagogique qui a duré toute une année pour apprendre, remettre la main dans la terre, comprendre justement l'intérêt de cette biodiversité. Il y en a plein qui faisaient même des petits abris pour les animaux, d'autres qui étaient beaucoup plus centrés sur l'intérêt de la haie, des arbres qui pouvaient les nourrir. Et donc, il y avait toute une connaissance qui était partagée à travers cette action très précise. Et on voyait justement concrètement que ça changeait les enfants. Il y en a même qui parlaient d'un bien-être retrouvé pour certains d'eux.
0: Oh, et dans la France entière.
1: Et dans la France entière.
0: Des candidatures très, très inspirantes. Chère Chloé, pour terminer, vous vous définissez comment, vous, aujourd'hui ?
1: Je pense que je reste toujours journaliste. Ça, c'est vraiment mon cœur de sujet et de la vulgarisation scientifique. Ce que j'aime avant tout, c'est pouvoir transmettre la connaissance de ces chercheurs qui n'ont pas forcément une fenêtre ouverte sur les médias. Et l'idée, moi, c'est de transmettre justement tout ce qu'ils sont en train d'accomplir aujourd'hui. Et il faut continuer à croire en la science et croire en ces chercheurs.
0: Merci, chère Chloé Nabédian. Amazing Chloé, votre nouveau format. Et puis, vos ouvrages aux éditions du Rocher, pour la plupart, le dernier en date, La nature entre science et mystère. Merci beaucoup.
1: Wendy.
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0: Et on se quitte avec votre rendez-vous anti-arnaque. Aude Razo, c'est vous qui nous guidez si vous prenez la route en ce lundi de Pentecôte. Les escrocs, Aude, sont aux aguets dans les stations-service. Écoutez bien.
2: Effectivement, et là, je vous remercie, vous, encore une fois, les auditeurs. Vous êtes toujours plus nombreux à m'écrire sur mon adresse ici.arnaque@radiofrance.com, à me raconter ce qui vous est arrivé. Grâce à vous, on alerte tout le monde. Denis m'a donc écrit l'autre jour. Des petits malins, me dit-il, ont trouvé une astuce à la pompe. Ils glissent une petite vis à l'endroit où on raccroche le pistolet, justement pour empêcher le pistolet de se raccrocher correctement. Résultat, vous faites le plein, vous reprenez le volant l'esprit tranquille, mais l'escroc arrive derrière, il reprend le même pistolet, il fait le plein lui aussi, mais c'est vous qui payez, puisque la pompe à essence n'a pas détecté que vous aviez fini. Le pistolet, pour elle, n'a pas été raccroché. Alors parfois c'est une petite vis, comme pour Denis, parfois c'est une boulette en papier ou une boulette en alu.
0: Conseil numéro 1 pour éviter ça, Aude, il faut toujours demander le ticket de caisse.
2: Voilà, tout simplement, c'est d'ailleurs ce que conseille Denis, notre auditeur, et il a raison. Le ticket de caisse, c'est la garantie que c'est bon pour la machine, la transaction est bien terminée. Il y a aussi ceux qui attendent patiemment que l'écran leur dise « Merci de votre visite et à bientôt ». Bonne méthode aussi. Une variante de cette arnaque, c'est quand le voleur vient vous voir directement. Il est souriant, il est sympathique, il a, dit-il, oublié sa carte bleue. Il vous propose un petit billet en échange de quelques euros dans son réservoir. Vous croyez qu'il a fini, il fait semblant de raccrocher le pistolet, mais une fois que vous êtes parti, le voilà qui continue de se servir allègrement jusqu'au plafond autorisé. Rendre service à la station-service, ce n'est malheureusement pas très conseillé.
0: Aude Razo, vos bons conseils, c'est pas vrai, à retrouver également sur ici.fr. Bel après-midi à l'écoute de votre radio, la proximité, l'info locale, la musique, la bonne humeur, c'est pour vous en ce lundi de Pentecôte, et je vous dis à demain, 13h.
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6: Excellent début de semaine avec Ici Poitou. Nous sommes lundi le 25 mai et c'est férié. Il est 13h30.
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6: Bon, en général, on vous aide à les éviter, mais pas cette fois, puisque dimanche, ça bouchonne à Choré, un événement pour revivre les fameux bouchons des chassés croisés d'antan sur la route du littoral pendant l'été. Mais pourquoi ça roulera mal à Choré, là, à la fin du mois de mai? Eh bien, pour retrouver ces véhicules anciens et emblématiques des années 50 à 70, refaire un petit bond dans le temps, un bouchon historique, une expo de voitures anciennes, sportives et d'exception, et puis une ambiance de fête de village tout au long de ce dimanche, puisque ce sera dimanche le 31 mai. Ça s'appelle Ça bouchonne à Choré et c'est en partenariat avec votre radio locale ici Poitou. Alors si vous voulez tenter ces bouchons d'antan, peut-être vous remémorer de jolis souvenirs d'enfance dans les années 50-70, et bien vous allez ce dimanche à Choré pour l'opération Ça bouchonne à Choré. Allez, tut tut, ça bouchonne.
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Ici Poitou avec Madonna et son Like a Prayer en plein cœur de ce lundi après-midi, le 25 mai, lundi de Pentecôte, c'est donc férié. Vous profitez peut-être d'un troisième jour de week-end. Si c'est le cas, eh bien reposez-vous tranquille parce que c'est le dernier jour férié du mois. Et désolé de péter l'ambiance, mais bon, à un moment, toutes les bonnes choses ont une fin, comme on dit. Dans un instant, pour la musique, Jackie Quartz avec Mise au point et la joue cale, le dernier Pascal Obispo avec Francis Cabrel. Il faudrait que pleuve l'amour.

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0: Une petite mise au point avec Jackie Quartz sur votre média de proximité dans la Vienne et les Deux-Sèvres. Tous les matins à 7h20, Florian Lévesque vous propose Ici ça marche, le rendez-vous dans lequel vous vous intéressez à ce qui marche, ce qui fonctionne dans la Vienne et les Deux-Sèvres. Des entreprises, des initiatives locales, des bonnes nouvelles, Florian vous dit tout. Et là, il a décidé de mettre à l'honneur une entreprise centenaire direction Niort. Écoutez ça.
1: Pour découvrir la brasserie Brenet, une entreprise née il y a 127 ans. Alors la brosse, ça paraît simple, mais c'est extrêmement complexe, tant les brosses sont utilisées dans de nombreux domaines. Simon Laurillière, le directeur de la brasserie Brenet, m'a raconté cette belle histoire qui dure et m'a expliqué justement pourquoi ça marche.
2: C'est lié à notre fibre, hein, c'est-à-dire au fait qu'on s'adapte toujours aux clients, on leur apporte toujours une solution. C'est une histoire qui dure depuis 5 générations et on a su se démarquer de nos on va dire concurrents en s'adaptant aux demandes, on va dire les plus difficiles et les plus exigeantes que nos confrères finalement nous laissent parce qu'elles sont complexes et très chronophages.
1: Entreprise du patrimoine vivant, c'est important pour vous cette appellation?
2: Oui, tout à fait, parce que c'est une reconnaissance, surtout qu'on a été dans les premiers à être reconnus entreprise du patrimoine vivant. Donc oui, c'est une forte reconnaissance en tout cas de notre savoir-faire qui est ancestral, parce qu'on manie finalement des méthodes encore de manuelles, hein, c'est-à-dire qu'on garnit encore des brosses à la main, et notamment pareil pour des secteurs d'activité extrêmement pointus comme l'aéronautique. Donc c'est là qui est intéressant, c'est que finalement on allie des méthodes ancestrales pour des produits de très haute technologie.
1: En termes de produits, est-ce qu'on a vu une évolution?
2: Oui, parce que la brosserie Brenet à ses débuts fabriquait des brosses de quincaillerie, hein, et au fil des temps, et notamment dans les années 70, il y a eu un très grand tournant. Mon grand-père et mon oncle et ma tante ont choisi de partir sur du technique sur mesure. Et depuis, on a continué, on va dire, à aller sur ce chemin, ce qui nous a permis de démarquer des autres brossiers. Dans le passé, on faisait de la brosse, on va dire, ménage, de la brosse qu'on va voir dans toutes les maisons. Et aujourd'hui, on fait des brosses qui sont sur des process de fabrication. Que ça soit pour dorer les gâteaux, ça soit pour nettoyer des bandes de four, ça peut être pour, par exemple, dépoussiérer des poutres de bois. En fait, c'est vraiment dans l'industrie où il y a des brosses pour, par exemple, isoler des volets dans les avions. Bref, il y en a un peu partout. Et notre métier, nous, c'est de nous adapter finalement aux besoins du client sur soit ses chaînes de production, soit sur un produit qui va en tout cas fabriquer quelque chose.
1: Un travail de précision reconnu pour la brosserie Brenet, l'entreprise qui dispose d'un site internet. Si vous souhaitez en apprendre un petit peu plus, rendez-vous sur brenet.fr.
0: Eh bien, on ira faire un tour. Merci beaucoup, Florian Lévesque. Pino D'Angio maintenant pour la musique.
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0: La Québécoise Charlotte Cardin avec son Tant pis pour elle. Et elle prend de plus en plus de place sur la scène musicale française pour notre plus grand bonheur parce qu'on aime l'écouter. Charlotte Cardin sur votre radio ici Poitou. Avant 14h, vous restez là. C'est U2 qui arrive avec New Year's Day. Ne bougez pas.
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1: Très bon lundi après-midi avec ici Poitou. Nous sommes le 25 mai, il est 14h. Et le point complet sur toute l'actu en français dans le monde, c'est maintenant avec Marine Logeni.
2: Un ado de 16 ans interpellé à Rennes au lendemain de la découverte du corps d'un garçon de 12 ans au pied d'un immeuble à 10 minutes à peine du centre-ville sur les bords de la Vilaine. Il avait une serviette de bain mouillée nouée très serrée autour du cou. Une enquête pour meurtre est ouverte. L'été, en mai, il fait quasiment 30 degrés ou plus partout en France. Ça va durer jusqu'à samedi. 18 départements sont en vigilance jaune à la canicule aujourd'hui dans le sud-ouest. Le mercure atteint 32 à 36 degrés. Un dôme de chaleur qui a fait une victime, un homme mort pendant une course à pied. Dimanche à Paris. Si vous êtes un peu au ralenti aujourd'hui, c'est la faute à une nuit très très chaude. On a battu des records à Lorient, dans le Morbihan. Le thermomètre n'est pas descendu en dessous de 20 degrés à l'opposé à l'est. Des records battus à Mulhouse avec plus de 18,5 degrés cette nuit. Pour la deuxième fois en 6 mois, la patronne de la CGT dans le collimateur de la justice, Sophie Binet, est mise en examen pour diffamation après des propos tenus contre Tefal, le groupe qu'elle accusait de mener une répression patronale violente. Sur les cours de Roland-Garros, 9 Français engagés sous la chaleur parisienne aujourd'hui. Arthur Rinderknecht vient de se qualifier pour le deuxième tour face à l'Autrichien Rodionov. On attend 2 duels franco-français. Gaël Monfils dispute ce soir son dernier tournoi de Roland-Garros face à Hugo Gaston. Avant cela, place à la rencontre entre Hugo Humbert et Adrien Manarino. Résultats et programmes à retrouver sur ici.fr.
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1: Votre météo en Vienne et de Sèvres pour ce lundi après-midi. Eh bien, c'est toujours un temps ensoleillé qui nous accompagne jusqu'à ce soir avec un petit vent d'est qui nous accompagne entre 10 et 15 km heure, mais rien de méchant. Pour les températures, c'est la journée la plus chaude de ce que l'on vit depuis maintenant 3 jours puisqu'on attend cet après-midi là entre 35 et 36 degrés dans le Poitou. 33, c'est les températures que vous relevez déjà en ce moment à Poitiers, à Châtellerault ou encore à Lusignan, passant par Parthenay et Bressuire, et donc jusqu'à 36 d'ici ce soir, vous l'aurez compris. Prudence, buvez de l'eau, c'est important. Et puis, pensez à la casquette aussi.
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0: Numéro 1 au Royaume-Uni, 2e aux États-Unis, ce qui a permis au groupe britannique de percer à l'étranger. Ça reste l'une de leurs chansons les plus connues, TNCC, en 1975 avec I'm Not In Love. Sur votre radio ici Poitou, avant 14h30, le retour de vos trois chansons françaises à la suite pour débuter la semaine malgré le jour férié. Alain Bachung, Ma Petite Entreprise, Julien Clerc avec Lily Voulait Danser, et entre les deux, celle qui nous rejoindra dans le Poitou, ce sera le 2 octobre à la Clameur de Niort pour sa toute première tournée solo. Elle s'appelle Marine et elle vous chante Escroc.
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0: Romain Bachung avec ma petite entreprise.
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0: Est-ce que vous avez envie de vous replonger au temps du Moyen-Âge ? Oui, bon bah ça tombe bien, parce que l'association Noyer 1356 vous propose son spectacle nocturne itinérant du 29 mai au 6 juin. Bienvenue en l'an de grâce 1356, et à Noyer, chacun va qu'à ses occupations. Soudain, des bruits troublent la tranquillité du village. Des hommes en armure débarquent et sèment la confusion. Les arcs, les épées et les lances de combat n'augurent rien de bon. Alors qui sont-ils ? Que veulent-ils ? Eh bien ce spectacle musical conçu par 250 bénévoles vous invite à participer le temps d'une soirée à la vie de ce siècle. Les places partent vite, alors dépêchez-vous de réserver un sur noyer-1356.org. Pensez aussi à prendre un pull et de bonnes chaussures, les nuits sont fraîches et la déambulation peut réserver quelques embûches. C'est donc là les 29, 30, 4, 5 et 6 juin. On vous attend là-bas.
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0: You can call me Hall, c'était Paul Simon sur votre radio ici Poitou. Notez que tout à l'heure à 18h10, j'aurai le plaisir de recevoir Mathieu Beaulieu. Son nom ne vous dit peut-être rien, mais il est photographe et auteur à Châtellerault et il sort prochainement un livre qui s'appelle Les hommes derrière la passerelle. Un livre photo sur le chantier de la manufacture d'armes de Châtellerault, puisqu'il a eu la chance de suivre le chantier et d'en créer un énorme reportage photo et d'en faire une expo et un bouquin. Vous saurez tout donc à ses côtés tout à l'heure à 18h10. Là, avant 15h, qu'est-ce que je vous propose dans la playlist ici Poitou? Enrique Iglesias, Aurilla et Étienne Dao.
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1: Très bon lundi avec ici Poitou, il est tout juste 15h. Le point complet sur toute l'actu en français dans le monde ce lundi, c'est avec Marine Logeni.
2: Il fait très chaud aujourd'hui et ça va durer jusqu'à samedi. Selon Météo France, la vigilance jaune canicule est étendue à 18 départements, une bande allant du Finistère aux Hautes-Alpes. Paris et sa petite couronne sont également concernés. Carte à retrouver sur ici.fr. Prudence avec ces fortes chaleurs, avec les efforts physiques. Hier, un homme est mort lors d'une course à pied à Paris. On a battu plusieurs records cette nuit à 6h. Ce matin, par exemple, il faisait encore plus de 20 degrés à Lorient. Les investigations se poursuivent à Rennes, en bord de Vilaine, au pied d'un immeuble où a été retrouvé le corps d'un garçon de 12 ans avec une serviette de bain mouillée autour du cou. Un adolescent de 16 ans arrêté ce matin est en garde à vue. 15 personnes mises en examen après la rixe de jeudi soir à Paris impliquant une centaine de supporters de l'OGC Nice. Ces violences avaient fait 16 blessés, dont un au pronostic vital engagé. Ce drame en Gironde, un homme de 53 ans s'est immolé ce matin sur son lieu de travail devant une entreprise agricole au nord de Bordeaux. Il est hospitalisé en urgence absolue, brûlé à 80% après s'être aspergé d'essence. D'après les premiers éléments, il souffrait de dépression. Deux duels franco-français à suivre cet après-midi à Roland-Garros. C'est du tennis, bien sûr. D'abord Hugo Humbert face à Manarino, puis à 20h15, Gaël Monfils affrontera Hugo Gaston. La Monf joue son dernier Roland, ce qui promet une belle ambiance sur le Philippe Châtrier. Toujours côté français, Arthur Hinderknecht s'est qualifié tout à l'heure pour le deuxième tour. Programme et résultats sur ici.fr.
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1: Un lundi de Pentecôte idéal pour profiter du soleil, faire un barbecue et puis surtout faire un plongeon dans la piscine s'il y en a une à côté de vous. Parce que c'est la journée la plus chaude de ce week-end de Pentecôte en Vienne et de Sèvres. On attend jusqu'à 36 degrés d'ici ce soir, avec toujours un grand et beau soleil dans notre ciel de la Vienne et des Deux-Sèvres. Et puis un petit vent d'est qui souffle entre 10 et 15 km/h. En ce moment à Châtellerault ou encore à Chauvigny en passant par Jancé et l'Île-Jourdain, vous relevez une moyenne de 33 degrés. Pensez à vous hydrater, c'est hyper important, les amis.
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0: Ah, ça vous en rappelle des souvenirs, évidemment. Énorme tube de Bonnie Tyler, Total Eclipse of the Heart, sur votre radio ici Poitou. Plus grand succès de la chanteuse, hein, faut le dire, devant It's a Heartache, devant toutes les autres chansons, puisque Total Eclipse of the Heart s'est vendu à plus de 6 millions d'exemplaires à travers le monde, ce qui en fait la sixième chanson de l'année 1983 au classement du Billboard aux États-Unis. Allez, dans un instant, le retour de votre quart d'heure 100% français ici Poitou avec Daniel Balavoine, Les Innocents, L'Autre Finistère, et puis Amel Bent tout de suite, son nouveau single, c'est Pourquoi tu restes.
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0: Daniel Balavoine.
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0: Dernière ligne droite pour vivre l'été avant l'été. Aller à la plage, mais sans quitter le Poitou, c'est bien possible. Alors pour amorcer votre descente vers l'été qui se rapproche de plus en plus, direction Poitiers-Plage, jusqu'à la fin de la semaine, à l'ombre des arbres et les pieds dans le sable du Square de la République, on est rue Magenta dans le centre-ville. Jusqu'à samedi, le 30 mai, vous profitez d'un tas d'animations festives et ludiques pour les grands et pour toute la famille. Cette semaine, pour clôturer l'opération, vendredi, vous allez bouger votre corps au son des plus gros tubes avec un DJ set qui va vous ambiancer tout au long de la soirée de vendredi soir. Samedi, ce sera la clôture avec un max d'animations tout aussi folles les unes que les autres et surtout beaucoup de surprises. On n'en sait pas beaucoup sur cette soirée de samedi. Et puis d'ici là, tous les jours, vous pouvez tenter un petit match sur le terrain de beach tennis. Les tables de ping-pong et les jeux de palais, programme complet sur les réseaux sociaux de Poitiers Plage avec Ici Poitou.
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0: Ici Poitou avec Dave Stewart et Candy Dolfer, Lily Was Here. Bienvenue si vous nous rejoignez avant 16h, Bill Medley avec The Time of My Life, Dirty Dancing, Gauvin Serres, Silence Radio et Alain Souchon pour Le Baiser.
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1: Vous écoutez ici Poitou en plein cœur de ce lundi 25 mai, il est 16h. Toute l'actu en France et dans le monde, le point complet, c'est maintenant avec Marine Le Génie.
2: L'enquête avance à Rennes. On apprend cet après-midi qu'une mineure de 15 ans est placée en garde à vue. Ce matin, c'est un ado de 16 ans qui a été interpellé au lendemain donc de la découverte du corps d'un garçon de 12 ans au pied d'un immeuble, à 10 minutes à pied du centre-ville sur les bords de la Vilaine. Il avait une serviette de bain mouillée nouée très serrée autour du cou. Une enquête pour meurtre est ouverte. Un déchaînement de violence au bord d'un terrain de foot amateur. Ça s'est passé à Sifour dans le Var. Un éducateur de 48 ans a été violemment agressé hier par le père d'un joueur de l'équipe adverse, frappé au visage. Notamment, il souffre d'un hématome cérébral. Il est hospitalisé en soins intensifs à l'hôpital de la Seyne-sur-Mer. L'été, en mai, il fait quasiment 30 degrés ou plus partout en France. Ça va durer jusqu'à samedi. 18 départements sont désormais placés en vigilance jaune à la canicule. Dans le sud-ouest, le mercure atteint 32 à 36 degrés, un dôme de chaleur qui a fait une victime, un homme mort pendant une course à pied dimanche à Paris. Pour la deuxième fois en 6 mois, la patronne de la CGT dans le collimateur de la justice, Sophie Binet, est mise en examen pour diffamation après des propos tenus contre Tefal, groupe qu'elle accuse de mener, je cite, une répression patronale violente. Sur les cours de Roland-Garros, 9 Français engagés sous la chaleur parisienne aujourd'hui. C'est bon pour Arthur Rinderknecht, qualifié pour le deuxième tour. 2 duels franco-français au programme, avec notamment ce soir Gaël Monfils qui dispute son dernier tournoi de Roland-Garros face à Hugo Gaston à 20h15. Résultat à retrouver sur ici.fr.
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1: Votre météo dans le Poitou pour ce lundi après-midi, ça reste toujours très chaud, même là quand on approche de la fin d'après-midi, puisqu'on relève jusqu'à 36 degrés dans le Poitou en ce moment, à Châtellerault, à Poitiers, à Niort, à Bessines ou encore à Brioux-sur-Boutonne, jusqu'à 35 degrés, 36 donc attendu d'ici tout à l'heure, avec un petit vent d'est entre 10 et 15 km/h, et donc du soleil jusqu'à ce soir. Pensez à la casquette, la crème solaire, le chapeau, et surtout à vous hydrater, ça c'est le plus important.
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0: Nouveauté ici Poitou, c'était Alex Warren avec Fever Dream. Le moment de vous emmener au théâtre. Oui, parce que la compagnie des Tréteaux du Riveau est de retour à Châtellerault avec une nouvelle pièce qui s'appelle La dernière nuit du monde, et puis une seconde, Ubu Roi, très célèbre. C'est joué ce week-end là dans la salle de la Gordière à Châtellerault. Alors pour nous en parler et surtout pour savoir ce que vous allez pouvoir découvrir sur scène, j'ai passé un coup de fil à Philippe Pinault. Il est le président des Tréteaux du Riveau. Écoutez ça.
1: Bonjour Dorian.
0: Bienvenue sur l'antenne d'ici Poitou, Philippe. Déjà, en quelques mots, nous rappeler ce que c'est la compagnie des Tréteaux du Riveau.
1: Alors, les Tréteaux du Riveau, c'est une compagnie amateur de bénévoles, donc assez ancienne, puisqu'elle a été créée à Nintré en 1979 et puis s'est installée en 1990 à Châtellerault. C'est l'une des deux plus anciennes compagnies de Châtellerault avec le TPC. L'autre compagnie un petit peu connue sur Châtellerault et la Vienne.
0: Le théâtre populaire de Châtellerault, le TPC.
1: Exactement.
0: Quelles sont les deux pièces que vous nous proposez là, vendredi, samedi et dimanche prochain, les 29, 30 et 31 mai?
1: Le projet de coupler deux pièces de théâtre, l'une d'un auteur moderne, Laurent Godet, La dernière nuit du monde, et puis Ubu Roi, d'un auteur beaucoup plus ancien, puisque c'est Alfred Jarry, donc un auteur du 19e siècle, mais ouais. La pièce Ubu Roi est extrêmement connue, vient de cette réflexion sur la modernité aujourd'hui. Comment se fait-il que finalement il y ait autant de violence et de morts dans le monde? Comment se fait-il qu'on puisse vivre une tragédie, une sorte de fable dystopique à l'heure d'aujourd'hui, et en même temps quelque chose qui est de l'ordre de la farce politique, tant il est vrai qu'il faut toujours prendre du recul avec le malheur, avec la tragédie. Et donc nous avons couplé les deux pièces, de sorte qu'on puisse explorer finalement toutes ces facettes de la violence et de la mort, peut-être pour s'en libérer à travers ce qu'on appelle la catharsis, hein, dans le théâtre, la purification. Le théâtre, en quelque sorte, comme un espace, un lieu de captation des passions humaines, hein, qui sont évidemment si sombres, mais aussi si lumineuses. Voilà, donc on va essayer de faire le tour de tout ce qui peut animer les gens, les personnes, l'humanité en quelque sorte, et l'humanité aujourd'hui qui est parfois pas très loin d'être au bord du gouffre.
0: Et les deux pièces, elles vont se jouer l'une après l'autre en même temps. Comment ça se déroule?
1: Elles se succèdent, mais c'est un ensemble qui fait en fait 2 heures.
0: D'accord.
1: Donc c'est pas si long que ça. Et entre les deux pièces, il va y avoir des extraits de chansons d'auteurs très connus, des chansons sur le thème de la nuit.
0: Comment ça se passe? Est-ce qu'on vient directement sur place? Est-ce qu'on réserve, Philippe? Comment vous avez prévu les choses?
1: Alors, il y a un numéro de réservation que je vais vous donner. Mmh. C'est le 06 19 27 86 30. 06 19 27 86 30. Et puis, il y a aussi une adresse mail, hein, tréteaux au pluriel point Duriveau en un seul mot, @gmail.com. Et puis on peut arriver aussi sur place, mais comme effectivement c'est une petite salle, si on peut dire, donc 64 places, c'est toujours mieux de réserver. Surtout le dimanche.
0: Oui, c'est sûr. Le dimanche après-midi, ça peut faire une jolie sortie. L'entrée, elle est fixée à 10 euros. Rendez-vous donc pour La dernière nuit du monde et Ubu Roi avec Les Tréteaux du Riveau, salle de la Gornière à Châtellerault, vendredi et samedi prochain à 20h30, mais également dimanche prochain à 15h. Toutes les infos, vous les avez également sur les réseaux sociaux des Tréteaux du Riveau. Merci Philippe d'avoir été avec nous ce matin.
1: Merci beaucoup Dorian et puis aussi à ICI.
0: Et rendez-vous donc ce week-end à Châtellerault, vous l'aurez compris, Luna Parker pour la musique.

0: vu chanter.
1: Oui, je vous ai même entendu jusqu'au studio d'ici Poitou. Eric Clapton avec Laïla. Avant 16h30, le retour de vos trois chansons françaises à la suite. Mylène Farmer, Ainsi soit-il. Michel Polnareff avec On ira tous au paradis. Et entre les deux, le dernier Benabar. C'est quoi qu'on dise? Restez avec nous.
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0: Ainsi soit-il, c'était Mylène Farmer.
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0: Et c'est l'heure de sortir les rames, découvrir la Vienne depuis le cours d'eau qui lui a donné son nom. C'est l'un des buts de la Rando Vienne qui se déroule bientôt pour la 17e fois. Deux façons d'y participer et deux parcours selon les envies de chacune et de chacun. 10 km de Lussac-les-Châteaux à Cubord sur la commune de Val-d'Ivienne, ou alors 21 km pour les plus téméraires de Lussac-les-Châteaux jusqu'à Chauvigny. Deux distances à faire à allure libre au fil de l'eau. Mais si vous êtes plutôt branché sport, là vous pouvez tenter la version chronométrée. La Rando Vienne, elle a lieu le dimanche 7 juin. Les départs rando se font dès 10h et quant aux compétiteurs, ils s'élanceront à partir de 11h. Je vous en parle d'ores et déjà car vous avez jusqu'à mercredi 3 juin, donc la semaine prochaine, pour vous inscrire. La location du canoë vous coûtera 10€ et ce sera 15€ par personne, 10 pour les moins de 14 ans. Toutes les infos et les inscriptions en ligne sur le www.canoe86.org.
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1: Le chant est libre, c'était Patrick Fiori sur votre radio ici Poitou. Et pour se mettre la tête à l'envers, bah, chacun sa méthode. Mais dans l'humour en tube, Fred Ballard a décidé de vous emmener faire un tour de Grand 8. Ce qui n'est visiblement pas la tasse de thé de tout le monde, écoutez ça.
2: J'ai peur des fêtes foraines.
3: Ah là là, les manèges à sensation des forains. Ah là, déjà à Disneyland, j'ai le vertige dans les tasses. Donc
4: Ah oui, du coup, ça va être compliqué pour la Tour de la Terreur. C'est vrai que c'est ballot d'avoir le vertige parce que on se prive d'attractions très marrantes dans les fêtes foraines, comme la boule, une attraction tenue par Titi Lopez que Yann Guillarme vous conseille. Ou pas.
3: C'est deux poteaux, deux élastiques, et toi, t'es assis dans une boule sur des sièges de R5. Et la boule, boah, 45 mètres d'eau. Lance Pierre, lance Bernard, lance Kebab, lance Armstrong, lance Roquette. La boule, elle s'en fout des jeux de mots. Eh ben moi, je ne monte pas là-dedans, parce que Titi Lopez, pardon, hein, mais il n'est pas ingénieur.
4: C'est fou ce qu'on peut avoir comme préjugé quand on est trouillard. Bon, heureusement, il y en a qui aiment se faire peur et en général, on les retrouve tous au même endroit.
5: La première destination touristique en Europe, Disneyland. Un pays imaginaire tenu par une souris. C'est cher Disney, c'est cher. Quand le mec m'a dit le prix, j'ai dit attendez, je vais pas acheter le parc, hein. C'est frustrant, c'est une heure de queue, une minute de frisson. J'ai fait Space Mountain, j'ai eu l'impression de coucher avec mon ex. Ah, y a déjà fini.
4: Ah bah oui, cher l'Espagnon, mais parfois les préliminaires sont plus longs que le bouquet final. C'est ça aussi, hein, la magie des attractions qui décoiffent. Et à la différence du 7e ciel, avec les ex, les fous rires nerveux sont autorisés pendant la minute frisson et sensation. Et ça libère toutes les tensions.
1: Mais oui, tout est autorisé. Merci beaucoup Fred Ballard. La musique ici Poitou, avec Alessi Brothers et Oh Laurie.
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1989, la sortie de ce morceau signé Patricia Cass, elle voulait jouer cabaret avant 17h. La musique ici Poitou, elle continue. Bernard Lavillier, Jimmy Cliff, Melody Tempo Harmony, le dernier Taylor Swift avec Opalite. Et puis moi, je continue avec vous entre 17h et 19h. Tout à l'heure, 18h10, je reçois Mathieu Beaulieu. Il est photographe dans le Poitou et il a photographié le chantier de la manufacture de Châtellerault. Oui, vous saurez tout avec lui à partir de 18h10.

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1: Excellent début de soirée avec ici Poitou. Nous sommes lundi le 25 mai, il est 17h. Marine Le Génie arrive maintenant pour toute l'actu en français dans le monde.
2: Chez le Maine-et-Loire. C'est du jamais vu, Fabien Forel, aussitôt dans l'année.
3: Oui, la canicule la plus précoce de l'histoire des relevés était en juin, là encore récemment, puisque c'était il y a 4 ans, mais cette vague de chaleur exceptionnelle emporte tous les records. Plus de 30 degrés quasiment partout, excepté au bord de la Manche et près de la Méditerranée, et parfois plus de 35 degrés cet après-midi. L'épisode va durer au moins jusqu'à samedi, selon les dernières prévisions. Le ministre de l'Intérieur, Laurent Nunez, demande au préfet une adaptation immédiate des dispositifs de sécurité et de secours des événements accueillant du public. En clair, procéder à une évaluation renforcée des risques sanitaires pour savoir s'il faut ou non maintenir par exemple des courses. Autre conséquence, l'air est pollué dans 68 départements, de l'Est jusqu'au Massif central, à l'Ouest en Île-de-France et en Haute-Corse. La chaleur retient les particules fines. Les plus fragiles marines sont invitées demain à limiter leurs déplacements.
2: Merci Fabien Forel. La vigilance jaune, elle s'étend, concerne 17 autres départements dont Paris et sa petite couronne. Vous le disiez, prudence avec ces fortes chaleurs, évitez le sport extrême. Un homme est mort hier lors d'une course à pied à Paris. Cet après-midi, les températures ont dépassé les 34 degrés dans une large partie du sud-ouest, avec des pointes à 35 dans les Landes et en Gironde. Deux adolescents placés en garde à vue à Rennes après la mort d'un enfant de 11 ans. On a retrouvé son corps en bord de rivière La Vilaine. Il avait une serviette de bain mouillée, nouée très serrée autour du cou. Les deux mineurs en garde à vue, un garçon et une fille, sont âgés de 16 et 15 ans. Une enquête pour meurtre est ouverte. Des plongeurs sont en ce moment au travail à la recherche d'indices. Une explosion ce matin dans un immeuble à Vix. C'est en Vendée. Bilan, 7 blessés, dont un gravement. Explosion provoquée, selon le préfet, le sous-préfet de La Roche-sur-Yon, par une tentative de suicide au gaz dans ce bâtiment, une ancienne caserne de gendarmerie transformée en logements sociaux. Sophie Binet, mise en examen, la secrétaire générale de la CGT, est poursuivie pour diffamation pour avoir dénoncé une répression patronale violente chez Tefal. C'est la deuxième mise en examen en 6 mois pour la patronne de la CGT. En décembre dernier, elle avait comparé des grands patrons menaçant de les délocaliser à, je cite, des rats qui quittent le navire. Deux duels franco-français aujourd'hui sous la chaleur parisienne à Roland-Garros. Hugo Humbert face à Manarino, c'est en ce moment. C'est Hugo Humbert qui mène pour l'instant. Il a remporté les deux premiers sets. Et puis à 20h15, Gaël Monfils affrontera Hugo Gaston. La Monf, comme on dit, joue son dernier Roland, ce qui promet une belle ambiance sur le Philippe Chatrier. Toujours côté français, Arthur Hinderknecht s'est qualifié tout à l'heure pour le deuxième tour. 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
1: Et votre météo dans le Poitou pour la suite de ce lundi après-midi, eh bien ça évolue parce que Météo France vient de placer nos deux départements, Vienne et Deux-Sèvres, en vigilance jaune pour le phénomène de canicule, une vigilance qui va se poursuivre jusqu'à demain soir. Un temps plutôt calme, évidemment, en ce moment même, ce sera la même chose ce soir et ce sera même propice à l'observation des étoiles dans le ciel, si vous voulez tenter d'observer les étoiles filantes cette nuit. Température cette nuit entre 18 et 21 degrés en Vienne et Deux-Sèvres. Le moment de ranger la couette d'hiver, à mon avis, il n'y en aura plus besoin. Et puis demain, mardi, là toujours un soleil qui va briller sans discontinuer du matin jusqu'au soir. Là en ce moment, pour les températures, vous relevez une moyenne de 34 degrés à l'ombre dans le Poitou, que ce soit à Poitiers, à Châtellerault, à Parthenay ou encore à Niort. On atteint même les 36 degrés à Mel. Demain après-midi, entre 34 et 36 degrés, voire 37 à l'ombre par endroit. Ce sera la journée la plus chaude depuis vendredi que cette vague de chaleur a commencé.
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1: Alors évidemment, on se protège du soleil, ça c'est important, et on pense à s'hydrater. Mais oui, toujours avoir une bouteille d'eau quand il fait chaud comme ça. The Communards, You Are My World, c'est maintenant sur votre média de proximité dans la Vienne et les Deux-Sèvres. Je vous souhaite un très bon lundi après-midi férié. Oui, bah c'est le lundi de Pentecôte. J'espère que vous profitez d'ailleurs. Vous en avez profité, c'est le cas de le dire, pour sortir, peut-être aller une dernière fois sur la Foire Expo de Poitiers, puisque c'est jusqu'à ce soir en partenariat avec Ici Poitou. Allez, on est là jusqu'à 19h.

0: You are my world, The Communards, sur votre radio, ici Poitou à 17h08.
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0: Dimanche, ce sera la fête des mères, on sera le 31 mai, alors vous êtes peut-être déjà en train de réfléchir au cadeau que vous allez offrir à votre maman ou alors à la maman de vos enfants, parce que c'est important aussi de la gâter, et ce sera peut-être des fleurs. 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Et là, dans un instant, Florian Lévesque, lui, vous emmène tester un food truck, enfin la cuisine dans un food truck, plus précisément chez Chausson Gaston, qui était l'un des food trucks présents sur la 7e édition du Food Truck Festival de Buxerolles il y a un peu plus d'une semaine. Rencontre donc avec le cuisinier de Chausson Gaston, juste après Charles Doré, qui vous chante Famille ou pas famille.

0: Famille ou pas famille, c'était Charles Doré à 17h12. Cuisiné à l'étroit, sous pression, avec un espace réduit et une file d'attente qui s'allonge. Le food truck, c'est la restauration en mode sprint. Alors pour vous, aujourd'hui, Florian Lévesque a enfilé le tablier aux côtés de Maxime du Chausson Gaston. Il était présent sur la 7e édition du Food Truck Festival de Buxerolles. Et Florian a donc voulu savoir si, oui ou non, c'est plus dur de cuisiner dans un food truck. Écoutez.
1: Ça change, il faut s'adapter, il y a des contraintes physiques déjà, il faut charger et décharger le food truck tous les jours, il faut optimiser l'espace dans le food truck.
2: Ça fait combien de temps que vous travaillez dans un food truck ?
1: Ça fait 4 ans.
2: C'est quoi qui vous a donné envie ?
1: Une opportunité, j'avais un projet sur lequel j'avais travaillé depuis les années de lycée, et l'opportunité a fait que j'ai ouvert un food truck avec un ami, juste après la période Covid. Depuis, on a démarré l'aventure comme ça, et puis on a éventuellement des projets de développement, mais qui sont toujours en réflexion.
2: C'est quoi la spécialité de la maison ?
1: C'est le chausson. L'idée, c'est de mettre des plats français typiques, régionaux, mais dans une pâte briochée qu'on fait cuire au feu de bois. Et donc, parmi les quelques recettes un peu traditionnelles que nous, on a mis au point, c'est le bœuf de Bazas au sauterne. C'est un style de bourguignon, mais revisité. On a la gasconade, de l'épaule d'agneau braisé, piqué aux anchois avec tomates, ail, oignons.
2: Des bons trucs, quoi.
1: Ouais, on essaye. J'y mets pas mal de cœur, ouais.
2: Qu'est-ce qu'on prépare alors ce midi ?
1: Eh bien, on va préparer un petit chausson bœuf de Bazas au sauterne.
2: Allez, c'est parti. Donc là, vous mettez un peu de farine, ça ?
1: Ouais, c'est ça. On met un tout petit peu. Alors, c'est de la semoule. On vient... Je prends mon bâton. Bon, aujourd'hui, j'utilise un laminoir automatique et électrique. On faisait tout au rouleau avant, mais sur des grosses prestas,
2: c'est... C'est sûr. Là, on est au Food Truck Festival. Si on commence à tout faire à la main, vous allez y passer des heures.
1: Là, j'ai ma garniture qui est prête.
2: Au sauterne, donc c'est ça, hein.
1: Au sauterne, ouais. On a sélectionné un château, un premier cru classé. Château Lamotte Guignard, qu'on a fait réduire pendant pas mal de temps, en fait. Et donc, cette réduction, on vient l'ajouter à notre préparation du bœuf qu'on a d'abord fait braiser et ensuite qu'on vient faire mijoter avec le sauterne, la tomate, la carotte, un peu de jus d'orange, du zeste d'orange. Et toutes les épices qu'on a à la dégustation d'un sauterne.
2: On humidifie un peu la pâte, on la referme. Voilà. Ça fait comme un espèce de gros ravioli, quoi.
1: Ouais, une ravioli, un fouet, une petite calzone. Voilà. Et ensuite, nous, on fait cuire sur plaque. On fait pas directement cuire sur sol.
2: Trop bien, ça va vite. Bah, par contre, je pense que quand il y a beaucoup de monde, on doit avoir un petit coup de chaud, non, dans les festivals comme celui-ci. Alors là, vous êtes au food truck, mais je sais que vous m'avez dit Feria de Dax, Feria de Bayonne, Pentecôte à Vic, que des noms qui me parlent bien, mais où il y a beaucoup de monde.
1: Ouais. On est très bien organisé. On arrive à monter jusqu'à 4 dans le food truck et donc ça rigole pas du tout.
2: Allez hop, ça fait 3 minutes.
1: Voilà, donc on sort le chausson.
2: Ah ouais, il a une vraie bonne tête. Vous le savez quoi ?
1: On le sert avec des pommes grenailles rôties à la graisse de canard.
2: Oh là là.
1: Ou alors de la salade pour les gens qui sont plus qui font attention à ce qu'ils mangent.
2: Ouais, mais le summer body, on peut plus le préparer maintenant, c'est trop tard.
1: Non, mais en plus les pommes grenailles, elles sont pas si grasses que ça, on met pas beaucoup de graisse de canard, on en met un petit peu histoire de parfumer, mais comme il y a encore la peau en plus, elle s'imbibe pas de graisse et ça c'est plutôt cool, ouais.
0: Un savoir-faire que l'on retrouve de festival en festival. Les food trucks sont nombreux et ils seront à nouveau à l'honneur lors du 8e festival, Food Truck Festival de Buxerolles. Ce sera en mai 2027. Merci beaucoup Florian Lévesque et j'ai testé, c'est à écouter à tout moment sur ici.fr, l'application ici. D'ailleurs, mercredi, c'est moi qui m'y colle et je vous emmène faire un vol en montgolfière à Châtellerault. Vous allez voir, c'est assez impressionnant. Don't stand so close to me.

0: The Police avec Don't Stand So Close To Me. Vous écoutez ici Poitou, le retour de Christophe Willem ou encore l'album posthume de Jean-Louis Murat. C'est au menu de l'actu musicale d'Émilie Mazoyer dans Décibel, juste après Oshi qui arrive pour Je Partirai.
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0: Je partirai par Rochy, vous avez envie de la voir en concert, j'en suis certain. Eh bien, rendez-vous le 13 mars 2027 à l'Arena Futuroscope, puisqu'elle sera là avec son tour 2027 qui s'appelle Bonjour Docteur. Donc le 13 mars 2027, il reste encore quelques places. Nouvelle semaine qui débute avec des nouveautés dans le monde musical. Alors vous profitez de la suite de votre lundi de Pentecôte pour faire le point complet sur les dernières actus musiques avec Émilie Mazoyer. Salut Émilie.
1: Salut tout le monde. Émilie au rapport pour votre dose quotidienne d'actualité musicale. Nous ne souhaitons pas bon anniversaire, mais plutôt eine schöne Geburtstag au rocker allemand Klaus Meine. Mais si, vous le connaissez. Vous le connaissez même sehr gut.

Mine, le chanteur du groupe Scorpion, a 78 ans aujourd'hui et il a aussi bien vieilli que ce slow qui tue, Still Loving You, numéro 1 des ventes il y a un peu plus de 40 ans et qui va bientôt résonner dans les stades chez nous. Scorpion en concert le 14 juillet à Lyon, le 17 à Paris et le 20 à Strasbourg, Phil Spass. Ce grand garçon à la voix d'or et à l'humour ravageur avait été affectueusement surnommé la tortue par les jurés de la Nouvelle Star en 2006. 20 ans plus tard, Christophe Willem est de retour dans les starting blocks pour son 7e album, dont voici le premier extrait.

Maïm, M-A-I-M-E, jeu de mots, c'est très Christophe Willem ça. Vivement la suite. Chez les sept nains, il aurait été grincheux. Et dans le village en champignons, sans aucun doute, le schtroumpf grognon. Jean-Louis Murat avait ses têtes et ses humeurs, c'est sûr. Et après tout, pourquoi pas, hein, il n'est écrit nulle part que les artistes doivent être super sympas. Non, leur but, c'est de nous donner du beau à voir, à écouter. Et pour ça, Murat, c'était pas le dernier.

Jean-Louis Murat nous a quittés il y a pile 3 ans, le lendemain de la mort de Tina Turner, ce qui fait qu'il n'a peut-être pas reçu tous les hommages qu'il méritait. On se rattrape avec Tour de France 2022, un album live et inédit de l'ultime tournée de Jean-Louis Murat. Disque posthume donc, et pourtant débordant de vie, avec une voix de crooner qui file des frissons. Ça vient de sortir et c'est splendide. On connaît le thème du prochain numéro de la revue Schnock. Rendez-vous dans les maisons de la presse et en librairie le 3 juin pour tout savoir sur l'histoire, les influences, les anecdotes, les chansons et les amours de France Gall et Michel Berger. Je sens qu'on va se régaler.

0: Merci beaucoup Émilie, à tout à l'heure 20h pour Décibel sur Ici Poitou, puisque ce soir vous recevez Pascal Obispo.
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0: Il vient vous présenter son nouvel album Héritage volume 2 avec notamment ce duo aux côtés de Francis Cabrel. Pascal Obispo dans Décibel, c'est donc à 20h sur votre radio Ici Poitou. Et là à 17h27, c'est Supertwamp avec Give a Little Bit.

0: Votre lundi de Pentecôte, Give a Little Bit par Supertramp. Vous écoutez Ici Poitou, 17h32.
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0: Et ça va rugir au Vigan ce week-end. Bah oui, parce que les 500 Ferrari contre le cancer sont de retour au circuit du Val-de-Vienne. L'an passé, l'événement a réuni plus de 650 voitures de la mythique marque au cheval cabré et autant de véhicules de prestige d'autres firmes. Mais ce qu'il faut retenir, c'est surtout que l'année dernière, 2025, 730 000 euros ont été remis au pôle cancérologie du CHU de Poitiers pour financer les travaux des chercheuses et des chercheurs qui nous aident à mieux lutter contre la maladie. C'est donc la 32e édition de ces 500 Ferrari contre le cancer cette année et ça va débuter jeudi jusqu'à dimanche, toujours au circuit du Val-de-Vienne et toujours avec votre radio Ici Poitou. 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
0: La musique Ici Poitou avec dans un instant le dernier Florent Pagny, c'est la dernière chanson du monde et là le collectif Ensemble, sa raison d'être.

0: La dernière chanson du monde pour le retour de Florent Pagny. Et vous allez le retrouver d'ailleurs sur la scène de l'Arena Futuroscope de Poitiers. Ce sera les 22 et 23 octobre avec sa nouvelle tournée. Il reste encore quelques places, mais ce sont les toutes dernières. Alors dépêchez-vous si vous voulez tenter l'aventure.
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0: Vos petits loulous de retour avec une nouvelle question et on leur a demandé aujourd'hui qu'est-ce que ça veut dire l'expression pousser mémé dans les orties.
2: Bah ça veut dire qu'on pousse mamie dans les buissons.
3: On pousse mamie dans les orties.
4: Ça veut dire qu'il ne faut pas pousser notre grand-mère dans la boue ou dans des buissons.
5: Si on pousse notre mémé là, vers les épines là, nos parents vont vraiment nous frapper. Il va nous mettre à la porte, il va nous mettre dehors.
6: Ça veut dire qu'il ne faut pas pousser notre mémé, grand-mère, grand-père, n'importe, dans des ronces, dans des buissons. Parce que ça se trouve, il y a plein de chiens qui ont fait caca et pipi.
0: Il y a de l'idée dans cette expression « pousser mémé dans les orties ». Merci les petits pois de vin. D'ailleurs, les mémés, avant d'être mémés, elles sont mamans. Et ce sera la fête des mères ce dimanche 31 mai. Je vous offre à cette occasion un bon de 35€ chez Fleur au Naturel pour acheter le bouquet pour votre maman. Juste après, les Rolling Stones et Start Me Up sur Ici Poitou.

Rolling Stones avec Start Me Up à 17h45 sur votre radio ici Poitou. Allez, dimanche, fête des mères, l'occasion de gâter votre maman ou la maman de vos enfants d'ailleurs. C'est aussi l'occasion de lui faire plaisir à votre chérie. 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Alors si vous voulez ces 35 euros de bon d'achat chez Fleur au Naturel, il va falloir me retrouver ce morceau qui met une maman à l'honneur. Écoutez ça. L'introduction d'un morceau qui parle d'une maman, je vous le repasse. Écoutez, tendez l'oreille.

0: Ici Poitou avec la douceur de Double, petite balade comme ça pour votre lundi de Pentecôte, le début de soirée qui se profile peut-être avec un barbecue, c'est tout ce que je vous souhaite là, bah, apéro entre amis ou en famille, barbecue, tout ça avec modération, mais sous le soleil, attention tout de même puisque nous sommes placés là dès maintenant et jusqu'à demain soir par Météo France, en Vienne et en Deux-Sèvres, en vigilance jaune pour le phénomène de canicule, donc le barbecue oui, mais avec la casquette sur la tête.
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0: Barbecue et apéro avec modération. Enfin, l'apéro surtout, le barbecue, vous pouvez évidemment abuser autant que vous voulez. Annette, bonsoir, bonjour plutôt, il fait jour.
3: Bonsoir Dorian, oui, bien écoutez, pour moi ce ne sera pas barbecue ce soir, même si l'idée est intéressante,
0: ouais. Je
3: préfère rester au frais.
0: Ah oui, c'est vrai que bon, il y a deux écoles, mais oui, effectivement, c'est plutôt pas mal aussi. Bon, ma chère Annette, qu'est-ce que vous faites de votre journée, de votre vie, tout simplement?
3: Eh bien, là, j'étais...

0: chez une de mes nièces, donc lui rendre visite. Et là, on rentre sur Mignalou tranquillement, quoi. Il y a déjà beaucoup de circulation, mais c'est un peu normal puisque c'est la fin du week-end.
1: Eh oui, mais oui, ça commence à boucher un petit peu dans le Poitou. Je vais regarder les cartes là tout à l'heure pour vous faire un petit point parce que effectivement, c'est le retour. Demain, c'est la reprise et ça peut coincer par endroits. Donc prudence et patience d'ailleurs si vous êtes en voiture en ce moment. Annette, qu'est-ce que vous faites comme activité de l'art floral, me dit-on ?
0: Oui, effectivement, oui, je fais de l'art floral à Noyers-Maupertuis. Mmh. D'ailleurs, s'il y a des personnes qui m'entendent, je leur fais un petit coucou amical.
1: Hein ? Ben, on
0: voilà.
1: Les embrasse.
0: Et donc, je tentais ma chance pour le jeu. Et ma réponse, c'est France Gaz. Je pense pas me tromper.
1: Alors oui, parce que je vous ai passé ça et je vous ai demandé c'est quel était ce morceau qui met une maman à l'honneur. Vous me dites France Gaz ?
0: Oui.
1: Bah,
0: si,
1: oui,
0: maman
1: oui.
0: Dit.
1: Ben oui, si, maman, si, effectivement.
2: Si, maman,
0: voilà.
1: C'est donc une très bonne réponse, Annette. Je vous offre votre bon de 35 euros chez Fleurs au Naturel pour aller acheter le bouquet qui vous fait plaisir. Et puis, peut-être l'utiliser pour vos décos d'art floral, qui sait.
0: Je pense qu'effectivement, je vais en profiter personnellement, oui, parce que j'ai plus la chance de pouvoir l'offrir à ma maman, donc ça sera pour moi les fleurs, oui.
1: Et profitez-en bien, Annette. Moi, je vous souhaite une bonne fin de journée, puis je vous dis à très bientôt.
0: Oui, merci Dorian.
1: Oh, merci Annette, au revoir.
0: À bientôt, au revoir.
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0: Sur le retour à la maison après votre week-end de Pentecôte, vous écoutez Ici Poitou et la douceur de Jean-Jacques Goldman avec son patois.
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0: Très bon début de soirée avec Ici Poitou, nous sommes lundi le 25 mai, il est 18h. Et à 18h, les infos, c'est avec vous Alexis Arad, bonsoir.
2: Bonsoir à tous. Des températures dignes d'un coup de chaud de la fin juillet, le Poitou étouffe ce lundi de Pentecôte. Sous un soleil de plomb, le mercure a dépassé les 35 degrés, on y reviendra dans quelques instants. Et en cette journée fériée, c'est la course au refroidissement. Pour profiter de la journée sans cuire au soleil, ce n'est pas facile, il faut s'adapter. Comme au Futuroscope où le public a bravé la chaleur, Théo Metton-Régimbo.
3: L'attraction Mission Bermude fait le plein avec le passage du bateau dans l'eau. Mathias et ses amis l'attendent avec impatience sous 30 degrés.
4: On n'en peut plus. Là, on va être bien mouillé. Là, ça va bien refroidir. On va être tranquille au moins pendant une demi-heure, une heure, à temps de sécher. Mais là, ça va faire du bien.
3: Cindy est venue en famille avec un accessoire indispensable.
5: On a des éventails. Ouais, il fait trop chaud. Tout à l'heure, on a pris une grosse vague d'eau, donc ça nous a bien rafraîchi.
3: Et surtout, pour ceux qui le veulent, Arnaud, l'agent à l'entrée de l'attraction, distribue des parapluies.
6: C'est pour servir de parasol. Parce qu'on a quand même pas mal d'ombre dans la file, mais des petites zones où c'est en plein soleil. Et comme là, on a beaucoup d'attente, on est un peu victime de notre succès. On a 50 minutes d'attente, donc pour se couvrir en fait.
3: Lui reste à l'ombre d'un parasol. Le plan canicule a été déclenché au Futuroscope, explique Franck Delhomme, le directeur de la sécurité.
7: Ce plan, c'est de mettre à disposition des salariés de l'eau fraîche, de leur permettre de pouvoir se mettre dans des salles de pause climatisées et puis d'augmenter les rotations pour les salariés qui se trouveraient sur des zones chaudes, notamment sur les parvis des attractions.
3: Pour les visiteurs, des îlots de fraîcheur à plusieurs endroits du parc permettent de se reposer. Ils peuvent aussi profiter d'attractions où il fait un petit peu plus frais à l'intérieur des bâtiments.
2: 34 degrés au Futuroscope cet après-midi, c'est beaucoup, mais c'est loin d'être le maximum enregistré dans le Poitou ce lundi parce que les records sont tombés aujourd'hui dans la Vienne et dans les Deux-Sèvres. Bonsoir Vincent Hulin.
8: Bonsoir.
2: Des records absolus pour un mois de mai dans le Poitou.
8: Il n'avait jamais fait plus de 35 degrés tout pile, c'était le précédent record dans la région, il datait de 2001 et il a été battu cet après-midi dans les Deux-Sèvres. 35,4 à Saint-Mexan et à Thouars, par endroits les températures relevées ce lundi dépassent de 2 à 3 degrés les précédents records. Au total, plus d'une douzaine de stations ont observé des valeurs jamais enregistrées jusque-là. 35 à Niort, 34,5 à Bressuire. Alors la Vienne n'est pas en reste, même si les températures maximales sont restées inférieures à celles relevées dans les Deux-Sèvres. 34,3 à Montmorillon, au Vigan ou encore à Poitiers, où le précédent record datait, tenez-vous bien, de 1922, 104 ans après, il est battu de 0,7 degrés. Et puis Alexis, ce n'est a priori que le début, car les jours suivants devraient aussi connaître leur lot de records. Les températures vont encore grimper et rester très hautes jusqu'à la fin de la semaine.
2: La Vienne et les Deux-Sèvres qui restent placés en vigilance jaune canicule. 8 départements de l'Ouest, dont nos voisins de Vendée et du Maine-et-Loire, passent eux en vigilance orange. Les seuils sont un peu plus hauts pour le Poitou, mais la situation pourrait évoluer dès les prochains bulletins de Météo France demain matin. Un passage en vigilance orange dépendra notamment des températures relevées dans la nuit prochaine. Cette vigilance orange canicule déclenchée dans l'Ouest, c'est la première fois qu'elle intervient aussitôt dans l'année. Un phénomène de chaleur intense et précoce qui a de quoi inquiéter. C'est l'un des nombreux exemples des conséquences du dérèglement climatique. C'est ce que nous rappelle l'ancienne présentatrice météo de France 2, Chloé Nabédian. Elle était l'invitée de Ma France ce midi sur votre radio ici. Et il faut bien prendre conscience de la situation, martèle-t-elle.
9: Ce qui est démoralisant, c'est qu'en fait, on a tous conscience de ce qui est en train de se passer. Les scientifiques sont tous d'accord pour dire qu'on est dans cette situation. Il y a un vrai consensus. Malgré tout, il y a encore beaucoup de climato-sceptiques. Alors, on entend toujours la même ritournelle. Il a déjà fait chaud en 1982, en 1976. J'ai déjà connu ça plus jeune. Mais avant, en fait, on avait des pics de chaleur à 30 degrés. Maintenant, on a des pics à 40, 45 degrés. Absolument. Je vous rappelle, il y a encore quelques années. Et maintenant, ça n'arrive plus simplement juillet-août. Ça arrive au mois de mai. Et donc, c'est là où la situation commence à s'aggraver durablement et le corps n'est pas du tout préparé en plus pour subir un tel choc thermique. La semaine dernière, on était encore de nouveau avec les grosses doudounes tellement qu'il faisait froid.
2: Chloé Nabédian, invitée de Ma France avec Wendy Bouchard. Un procès à la cour d'assises de la Vienne. Demain, l'affaire du corps calciné de Béruge. Un sans domicile fixe découvert mort en pleine forêt en 2022. 5 personnes dans le box des accusés. 3 hommes jugés pour assassinat et 2 femmes pour avoir tendu un piège à la victime. Le procès doit durer une semaine.
0: Dernier jour pour profiter de la fête foraine de Poitiers.
2: Elle reste ouverte jusqu'à 1h du matin. Il fera un peu meilleur que cet après-midi. Ça se passe au parc des l'exposition. L'entrée est gratuite et pour ce dernier jour, les manèges et attractions sont à 3 euros. Et après la Bérésina hier, le tennis français va un peu mieux aujourd'hui à Roland-Garros. Ça passe tranquillement pour Arthur Rinderknecht, le mieux classé des tricolores en 3-7. Qualification pour le deuxième tour aussi de Lucas Van Hache. Et dans un duel franco-français, Hugo Humbert a éliminé Adrian Manarino. Le gros temps fort de cette journée, il est prévu ce soir pour ce qui sera peut-être le dernier match de Gaël Monfils, porte d'Auteuil. Le chouchou du public français dispute son dernier Roland-Garros à bientôt 40 ans.
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2: Dorian, on l'a dit, hein, le soleil brille très très fort et il fait très très chaud et ça va durer comme ça encore plusieurs jours.
0: Et oui, avec cette vigilance jaune pour le phénomène de canicule qui est donc dressé dans la Vienne et les Deux-Sèvres par Météo France. Dans les heures qui viennent, on aura toujours un temps calme et cette nuit propice à l'observation des étoiles. Si vous voulez vous poser dehors et essayer d'observer 2-3 étoiles filantes, franchement c'est le moment. Au niveau des températures par contre, ça va rester haut ce soir puisqu'à Poitiers par exemple à 23h, Météo France nous annonce qu'il fera encore 27 degrés. Dans les Deux-Sèvres, légèrement en dessous, 24 degrés à Bressuire, à Argenton-Château ou encore à Parthenay. Et puis dans le sud de Vienne, la Sarre descend jusqu'à 22 degrés en soirée à l'Île-Jourdain. Mais demain, le soleil va continuer de briller sans discontinuer du matin jusqu'au soir et on attend jusqu'à 37 degrés pour les maximales demain mardi.
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0: 18h06, bienvenue si vous nous rejoignez, c'est ici Poitou et maintenant c'est Julien Clerc avec Ce n'est rien.

0: Ici Poitou avec Julien Clerc et son Ce n'est rien à 18h09.
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0: Est-ce que vous connaissez Mathieu Beaulieu? Oui, peut-être que son nom vous dit quelque chose. Parce qu'il est photographe et auteur à Châtellerault et il sort prochainement un livre qui s'appelle « Les hommes derrière la passerelle ». Un livre photo dans les coulisses du chantier de la manufacture d'armes de Châtellerault puisqu'il a eu la chance de photographier ce chantier presque de A à Z. Il va vous raconter toute son aventure dans un instant. Vous parlez aussi du bouquin parce qu'il a besoin de vous pour pouvoir le sortir, le livre. Et puis au-delà de ça, il expose en ce moment ses photos Galerie des Mignons à Châtellerault jusqu'à la fin du mois, donc jusqu'à la fin de la semaine. On le rencontre, Mathieu Beaulieu, sur l'antenne d'ici Poitou, puisqu'il est notre invité juste après le dernier single de Matt Pokora. Ça s'appelle Quand même. Très bon début de soirée.

0: Le retour de Matt Pokora avec Quand même, extrait de son album Adrénaline. Il repart d'ailleurs en tournée jusqu'à la fin de l'année partout en France avec son Adrénaline Tour, 18h13.
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0: Châtellerault, sa manufacture d'armes bien connue qui était en travaux pendant là de nombreux mois. Et quelqu'un l'a suivi, ce chantier. Il s'appelle Mathieu Beaulieu. Il est photographe, auteur à Châtellerault. Et un jour, il a décidé de prendre son appareil photo et d'aller photographier les ouvriers du chantier. Ce qui aujourd'hui va donner peut-être un bouquin qui s'appelle Les hommes derrière la passerelle. Une aventure totalement folle qu'il va vous raconter ce soir puisqu'il est notre invité. Bonsoir Mathieu.
3: Bonsoir.
0: Bienvenue sur l'antenne d'ici Poitou. Merci. Alors, vous avez donc photographié tout le chantier de la manufacture d'armes de Châtellerault, et aujourd'hui, vous allez en faire un livre, je le disais, qui va s'appeler donc Les hommes derrière la passerelle. Mais comment l'aventure a débuté? Parce qu'au début, il n'y avait rien d'officiel, me semble-t-il.
3: Effectivement, donc au début, comme beaucoup de gens, j'allais faire des photos en me promenant, voilà, avec mon fils, avec ma femme, ou parfois tout seul. Et donc, je suis passionné de photos, et il y avait ces hommes qui travaillaient dans des conditions extrêmement difficiles, sous la pluie, dans le froid. Et au mois de décembre, je suis resté 2 heures en fait à les photographier donc sur cette passerelle sous la pluie. Mmh. Voilà, je suis resté 2 heures sous la pluie et au bout d'un moment, il y a quelqu'un qui est sorti du chantier pour venir me voir. Parce que bon, on est quand même si j'étais à l'extérieur du chantier, il y a une certaine proximité quand même. Et puis en discutant avec la personne, bah, il me donne son adresse mail. Et puis l'idée, c'était, je vous fais passer les photos que j'ai faites. Et puis comme ça, tout le monde, enfin, ils sont contents. Et puis voilà. Et en fait, il s'avère que cette personne-là qui est venue me voir, c'est l'ancien directeur général de la société Verchéenne, donc qui s'appelle Philippe Nombalet. Et puis ce premier échange a fait germer en fait une idée dans ma tête. Et ça m'a donné envie d'aller plus loin parce que j'avais besoin d'aller vraiment un peu plus au cœur de l'action. Parce que faire des photos comme ça en tant que promeneur, je savais pas trop ce que j'allais en faire en fait, parce que les publier, il faut des droits à l'image, il faut Évidemment. Des autorisations, etc. Donc je savais pas trop, ça avait pas trop de sens. Et donc finalement, le fait d'avoir ce premier contact m'a permis d'ouvrir une porte. Et donc quelques jours plus tard, j'ai envoyé un mail à la société Verchéenne en leur proposant de couvrir gratuitement le chantier, sous réserve qu'ils m'accordent l'accès. Et donc c'est ce qui s'est passé. Donc moi, ma première idée, c'était plutôt de proposer une exposition photo à la commune, à Châtellerault. Et puis en fait, c'est en discutant avec les personnes du chantier, notamment avec Pierre-Yves, qui me dit, mais en fait, un livre, ça peut être bien aussi, parce qu'un livre, ça reste. Et effectivement, ils avaient raison. Donc pour le coup, je me suis lancé sur un projet de livre photo.
0: Et donc après, vous avez été officiellement photographe sur le chantier, habilité à photographier tout ce que vous voyez. Qu'est-ce que vous avez voulu mettre en lumière dans ce chantier à Châtellerault?
3: Alors, ce qui me semblait important de mettre en lumière, en fait, c'était dans un premier temps les conditions de travail que je trouve extrêmement difficiles. J'ai connu sur les quelques mois là où j'ai couvert le chantier, j'ai connu des périodes de froid, de pluie, de chaleur, parce que au mois de mars, avril, on a eu aussi des journées où il faisait quand même assez chaud. Donc j'ai un peu connu toutes les saisons et je voulais vraiment mettre ça en avant et aussi conserver une trace de ce chantier pour la commune, pour la municipalité. Je trouve que c'était important de garder une trace de ces bâtisseurs et de ce chantier qui va métamorphoser la ville en fait dans ses déplacements piétons et cyclistes, donc voilà.
0: Ça va donc amener à ce livre qui s'appelle Les hommes derrière la passerelle, un livre photo, oui, mais pas que, parce qu'il y a pas mal de textes et pas mal d'histoires qui rentrent en jeu dans le bouquin, me semble-t-il.
3: Oui, en fait, j'ai voulu que ce livre puisse donner la parole à chaque acteur du processus, entre guillemets, du projet du moins. Donc on aura une préface qui sera faite par un élu, Xavier Brouard notamment. Ensuite, il y aura une partie historique qui sera faite par Alexandre Auguste, qui est vraiment un historien passionné par Châtellerault, qui nous fait des chroniques sur YouTube, et c'est vraiment très intéressant. Il y aura une genèse qui sera faite par Julien Perrin, donc le directeur des aménagements du territoire de Grand Châtellerault. Et d'ailleurs, je tiens à remercier Sylvie Crochu aussi également, qui est son assistante, qui a aussi contribué à ce texte. Et on aura aussi une partie regard de l'architecte avec donc le cabinet d'architecte Barre Bouchetard, donc B2A. Donc moi, j'ai travaillé avec Pierre-Alain Bouchetard qui m'a fait un texte vraiment très intéressant pour expliquer qu'est-ce qu'il avait mis dans cette passerelle pour faire le lien avec la Manu. Parce qu'en fait, quand on le sait pas, on ne le voit pas, mais dans cette passerelle, il y a plein de clins d'œil au site historique de la Manu, et je trouve que c'est formidable de pouvoir l'expliquer dans le livre, et que les gens puissent le découvrir aussi à travers ce texte. Voilà, il y aura une partie historique de la société Verschéen, qui a fait la fabrication de la passerelle et l'installation. Ça me semble inévitable, avec un petit mot de Jérémy et Florian Nombalet, qui sont aujourd'hui les deux directeurs de l'entreprise. Et puis une partie, voilà, où moi j'explique comment ce projet est né et quelles étaient mes motivations. Voilà. Et après, il y aura un petit peu de narration au fur et à mesure du livre, mais très peu finalement, parce que le but après, c'est de laisser la place aux images. Voilà.
0: Et de plonger donc au cœur de ce chantier de la passerelle de la manufacture d'armes de Châtellerault. Vous avez suivi donc le chantier de A à Z, et ça donne ce livre, Les hommes derrière la passerelle, qui devrait bientôt sortir, mais on a besoin de vous à la maison. Je vous explique tout dans les prochaines minutes. Vous restez là avec nous, Mathieu Beaulieu. Vous êtes toujours notre invité. Juste après Pilayon et Happy Children maintenant sur votre radio ici Poitou.

0: Happy Children par Pilayon, vous écoutez Ici Poitou.
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0: Les hommes derrière la passerelle, c'est le livre de Mathieu Beaulieu, photographe et auteur à Châtellerault, qui sortira prochainement sur le chantier de la passerelle de la manufacture d'armes de Châtellerault. Un projet un petit peu fou, puisque Mathieu, au départ, il était promeneur, il a pris 2-3 photos, et puis en échangeant avec les ouvriers, il a fini par accéder au chantier et donc devenir le photographe officiel, si je puis dire, de ce chantier de la passerelle de la manufacture d'armes de Châtellerault. J'ai eu la chance, je peux le dire, vous m'avez montré un petit peu quelques photos... Mathieu, et parfois on voit des images saisissantes. Là, vous m'avez montré ce monsieur, cet ouvrier qui est en train de souder sous la pluie, et ça montre ce que vous me disiez tout à l'heure, les conditions de travail compliquées dans lesquelles ces ouvriers travaillent tout au long de l'année.
3: Effectivement, ouais, effectivement, on a des images avec de la boue, on a de la pluie, et c'est ça, il ressort des images. Voilà, j'ai Anaïs, ma femme, quand elle a découvert aussi le livre il y a quelques jours, quand elle a vu les images, elle disait mais c'est pas possible en fait, enfin des conditions comme ça, c'est, il faut vraiment être, je pense, motivé, et je pense qu'il y a un côté passion dans ce qu'ils font aussi pour y retourner tous les jours, quoi.
0: Et pour vous, ça a été une aventure personnelle et humaine assez riche. Qu'est-ce que vous en retenez aujourd'hui, maintenant qu'on arrive quasiment au bout du projet?
3: C'est encore frais, donc ça se mélange beaucoup. Ouais. Je retiens énormément de choses. C'est sûr que c'est une. Enfin, je l'ai dit aux équipes qui étaient sur le terrain. Ça restera un moment, des moments gravés pour moi que je garderai vraiment en mémoire toute ma vie, parce que c'est une aventure humaine. Ils m'ont accueilli dès le premier jour comme si j'étais des leurs depuis tout le temps. Et rien que pour ça, je tiens vraiment à les remercier, parce que ils ont tous joué le jeu et on a passé vraiment des bons moments. C'était vraiment convivial et je me suis senti vraiment inclus et faire partie complètement de l'équipe, quoi.
0: Vous êtes resté en contact avec tout le monde ?
3: Oui, alors ouais. Pas avec tout le monde, parce qu'il y en a qui n'ont pas forcément les numéros, mais je suis resté quand même en contact avec des personnes de l'équipe. Effectivement, on s'envoie des messages de temps à autre, et je vais la semaine prochaine au siège de la société Verchienne, à côté de Saumur, pour leur présenter le livre, leur projeter, et puis
0: donc ils n'ont pas vu les photos encore.
3: Ils n'ont pas encore. Alors ils n'ont pas vu toutes les photos. Ah, ils ont vu un petit échantillon que je leur avais envoyé histoire de les rassurer un peu.
0: Ouais.
3: Mais ils n'ont pas vu le livre pour l'instant,
0: la grande découverte la semaine prochaine. J'imagine que déjà les premières que vous avez envoyées, ils étaient heureux.
3: Oui, il y a même Philippe, l'ancien directeur de la société, qui m'a dit « Ah, mais j'ai été voir ton site internet, j'ai été surpris de voir quand même que tu fais des belles photos, hein, ça m'a surpris. »
0: Ça a montré qu'il y a du professionnalisme, c'est ça qui est important.
3: Oui, en tout cas, je fais de mon mieux. Ouais.
0: Mais oui, mais vous le faites de façon amateur ou vous êtes professionnel dans
3: la photo ? Alors, j'ai un statut juridique, c'est une activité secondaire, mais ça fait des années, ça fait une dizaine d'années que je fais de la photo maintenant.
0: Alors ce livre, Les hommes derrière la passerelle, il sortira quand concrètement ? Parce que vous avez besoin d'un coup de pouce pour
3: Exactement.
0: Que tout ça puisse sortir.
3: Donc il sortira en septembre 2026, quoi qu'il arrive, parce que c'est un projet qui me tient à cœur et qu'il aboutira. Après c'est vrai que j'ai besoin d'aide et c'est pour ça que j'ai ouvert une cagnotte en ligne pour récolter des fonds, ouvrir des précommandes. Alors c'est pas nécessairement précommander le livre, il y a des personnes qui donnent que 5 euros ou 10 parce qu'elles peuvent pas faire plus, mais chaque contribution compte. Donc les précommandes sont là pour m'aider à financer le projet et me permettre de démarrer dans de bonnes conditions, puisque il faut sortir une grosse somme d'argent pour se lancer et puis lancer la production des livres.
0: C'est donc pour la cagnotte Litchi, précommande Les hommes derrière la passerelle, entre parenthèses, livre photo. Et aujourd'hui, vous avez récolté 1275 euros déjà sur cette cagnotte. Le but, c'est d'aller jusqu'où ? Vous auriez besoin de combien en vérité ?
3: J'aurais besoin entre 5 et 10 000.
0: Ouais.
3: Donc 10 000 euros, donc c'est une grosse somme. J'ai pris Litchi parce qu'en fait, on n'était pas obligé de fixer un seuil.
0: Ouais.
3: Et j'avais très peur de ça parce qu'en fait, il y a beaucoup d'autres cagnottes où il faut fixer un seuil et si on ne l'atteint pas, on perd tout le contenu.
0: Oui.
3: Donc je me suis dit, vaut mieux que j'en ai moins que rien du tout. Donc plus j'ai, mieux c'est. Voilà.
0: Donc dans tous les cas, rendez-vous au mois de septembre dans les librairies pour avoir le bouquin ?
3: Effectivement, il sera disponible en librairie sur Châtellerault ou dans toutes les librairies de France. On pourra le commander. Et puis voilà, et pour les personnes qui contribuent dès aujourd'hui, là on a encore une dizaine de jours pour qu'elles soient remerciées dans le livre et qu'elles apparaissent avec leur nom dans le livre. Voilà.
0: Eh bien, n'hésitez pas à noter ça dans la l'agenda, Les hommes derrière la passerelle. C'est le livre photo et historique en plus sur cette passerelle de la manufacture d'armes de Châtellerault de Mathieu Beaulieu sur le chantier de cette passerelle il y a quelques mois. Ce sera donc au mois de septembre. Et un dernier petit mot avant de vous laisser, Mathieu, parce que sinon vous exposez aussi en ce moment Galerie des Mignons à Châtellerault.
3: Oui, en centre-ville de Châtellerault. Donc c'est la rue où il y a pas mal de restaurants. Il y a la Crêperie Bretonne, il y a chez Popeye. Et donc j'expose tout un tas de photos avec des techniques anciennes, des procédés anciens. Il y a de l'animalier, il y a du paysage, il y en a pour tous les goûts en fait. Et donc l'idée, c'est d'inviter les gens à découvrir mon univers photographique qui est extrêmement diversifié parce que je n'aime pas faire deux fois les mêmes choses. Voilà.
0: Galerie des Mignons à Châtellerault jusqu'à la fin de la semaine. Merci Mathieu Beaulieu d'être venu ce soir.
3: Merci.
0: À bientôt.
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0: Et d'ailleurs, cette manufacture d'armes de Châtellerault, moi j'ai eu la chance de la survoler, figurez-vous Mathieu, la semaine dernière, puisque je suis monté en montgolfière au-dessus de Châtellerault. Et d'ailleurs, vous pourrez écouter cette aventure unique mercredi sur Ici Poitou. Paul Young arrive avec Every Time You Go Away. C'est dans un petit peu plus d'une minute. À tout de suite. 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

0: Every time you go away, c'était Paul Young sur votre radio ici Poitou à 18h33.
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0: Bon, en général, on vous aide à les éviter, mais pas cette fois. Dimanche, ça bouchonne à Chorée, un événement pour revivre les fameux bouchons des chassés croisés d'antan sur la route du littoral pendant l'été. Mais pourquoi ça roulera mal à Chorée fin mai? Eh bien, pour retrouver ces véhicules anciens et emblématiques des années 50 à 70, et surtout un bouchon historique, une expo de voitures anciennes, sportives, d'exception, et surtout, au milieu de tout ça, une ambiance de fête de village, tout au long de ce dimanche 31 mai. Ça s'appelle Ça bouchonne à Chorée, c'est avec Ici Poitou, et c'est donc dimanche, on vous attend nombreux.
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0: Dans un instant, Eros Ramazzotti, Sebasta Seona Canzone, mais juste avant, je vous propose d'écouter le nouveau single de Christophe Maé. Il est de retour avec La Lune.

0: La jolie voix de Eros Ramazzotti, Sebastiano Canzione sur votre radio ici Poitou pour vous accompagner sur la fin de votre week-end de Pentecôte. Ah oui, ça fout le bourdon parce que demain c'est la reprise, retour à l'école, retour au boulot. Mais bon, en même temps on en a pas mal profité de ces jours fériés du mois de mai et là avec ce temps c'est même encore mieux. Sinon, on s'intéresse déjà au programme de ce week-end. Vous allez pouvoir vous rendre à Noyers-Maupertuis vendredi et samedi et puis également la semaine prochaine 4, 5 et 6 juin pour découvrir le nouveau spectacle nocturne itinérant de l'association Noyers 1356 et Noyers de vin anglois. Que d'agitation dans le beau village et ses environs en ce 18 septembre de l'an 1356. Hommes et femmes se consacrent à leurs occupations habituelles, labeur, prière, mais laissent aussi place au jeu, à la liesse, au commérage, à l'amour et au rêve. Pourtant, des bruits d'armure donnent l'alerte. Des hommes de fer vêtus, portant bannières, arcs, épées, lances de combat, se mêlent aux habitants et sèment surtout l'inquiétude et le désarroi. Une aventure donc à vivre en spectacle itinérant cette semaine, vendredi et samedi à Noyers-Maupertuis avec l'association Noyers 1356. Jeudi soir, direction le CGR de Niort pour écouter la chanteuse comédienne Elisa Tovetti.
1: Comme faudrait un million.
0: Elle vient avec son spectacle Elisa fait son cinéma puisqu'elle redonne vie au plus grand chef-d'œuvre du 7e art accompagnée de son musicien de reality à la chanson d'Hélène. Vous allez redécouvrir les bandes originales qui ont marqué vos vies réinterprétées avec une émotion pure, celle d'Elisa Tovetti. Elle sera d'ailleurs notre invitée demain soir à 18h10 sur l'antenne d'ici Poitou. Et puis vendredi soir, direction le Palais des Congrès du Futuroscope pour applaudir Bernard Werber. L'auteur se lance sur scène avec un premier one-man show qui s'appelle Vie, V-I-E comme voyage intérieur expérimental, et il vous invite à ce qu'il appelle pratiquer le tourisme spirituel.
2: Le seul fait qu'on soit nombreux à chanter fait qu'on va tous chanter juste. À quelques exceptions près, un spectacle, je me rappelle que j'étais arrivé à tous chanter faux, mais vous n'allez pas tomber dans ce petit souci. Donc, moi, ce que j'aimerais, c'est que dans cette salle des congrès, on fasse une super bulle de son, très jolie, qui fasse un accord mi-sol-si. Et puis on verra bien ce qui se passe.
0: Bernard Werber, vendredi soir, Palais des Congrès du Futuroscope. The Rubette pour la musique.

0: Ici Poitou avec ce tube Sugar Baby Love. Demain matin dès 6h, vous allez vous réveiller avec Aurélie Garcia dès 6h. Et donc, elle vous emmènera au 500 Ferrari contre le cancer parce que l'événement se prépare. Ce sera à partir de jeudi et jusqu'à dimanche avec votre radio Ici Poitou sur le circuit du Val-de-Vienne au Vigan, comme chaque année, pour réunir des fonds pour la recherche contre le cancer. 730 000 euros ont été récoltés l'an dernier. Le but, là, c'est de faire mieux. Jean-Marie Epaillard, le président de Sport et Collection, qui organise ces 500 Ferrari contre le cancer, sera l'invité d'Aurélie Garcia demain à 8h50. Soyez au rendez-vous. Juste après, à 9h, c'est Frédéric Gissot qui prend le relais pour Bienvenue chez vous. Bonsoir Frédéric.
1: Bonsoir Dorian.
0: Alors, demain, avec vous, on fait le point sur l'actualité des retraites.
1: Oui, à commencer par les nouveaux plafonds pour percevoir la pension de réversion. Pension versée aux veuves et veufs en fonction de leurs revenus. Nous évoquerons également deux rendez-vous intéressants, un forum retraite le 11 juin à Buxerolles et une journée deuil et veuvage le 25 juin à Montmorillon. Si vous avez une question concernant votre retraite, actuelle ou future, nos deux spécialistes vous répondent en direct au 05 49 60 20 20. Vous pouvez également nous laisser un message dès maintenant à ce numéro sur le WhatsApp d'Ici Poitou.
0: Eh bien, ce sera fait. Merci beaucoup Frédéric Gissot et à demain. Kenji Vianney avec Le Feu. Vianney qui revient le 22 octobre 2027 à l'Arena Futuroscope. La última vez, loquilla.

Ici Poitou avec Nick Kershaw et The Riddle avant 19h. Et bien c'est Vanessa Paradis maintenant qui arrive avec son nouveau single, ça s'appelle Les Épines du Cœur. Et juste après vos infos de 19h, Laurent Petit-Guillaume pour 100% années 80 avec Kootki Dingler ou encore Daniel Balavoine.

0: Vanessa Paradis avec les épines du cœur.
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0: Très belle soirée avec ici Poitou, nous sommes lundi le 25 mai, il est tout juste 19h. L'actu en France et dans le monde maintenant avec Marine Legénie, je vous dis à demain.
2: On n'en a pas fini avec ce dôme de chaleur. Demain, 8 départements passent en vigilance orange canicule, 20 restent en vigilance jaune. Bonsoir Fabien Fourel.
3: Bonsoir Marine.
2: C'est tout simplement du jamais vu pour un mois de mai.
3: Oui, la France n'avait jamais parlé de canicule, ni jaune, ni orange avant le mois de juin, mais plusieurs centaines de records ont bien été battus ou égalés ce lundi. 30 degrés partout en France quasiment, excepté au bord de la Manche. Certains profitent, mais beaucoup s'alarment désormais à notre micro ici.
4: C'est une grande source d'inquiétude. On a beaucoup de troupes de canicules, plus longues, plus chaudes, plus nombreuses, sur des périodes plus longues l'année.
5: Je ne supporte plus avec l'âge arrivant aussi. Il fait tellement chaud dans les appartements.
6: C'est pas évident, on ouvre les fenêtres, mais en fait, ça ne fait pas trop d'effet. On n'a pas de clim non plus, on ne sait pas de quoi l'avenir est fait. Et on sent que c'est de plus en plus contraignant.
3: Et l'épisode météo va durer au moins jusqu'à samedi, selon les dernières prévisions.
2: Mais qui dit vague de chaleur, Fabien, dit aussi pic de pollution.
3: Oui, 68 départements concernés ce lundi par une qualité d'air dégradée, deux polluants, les particules fines et l'ozone qui rendent la vie difficile des patients aux poumons fragiles. Frédéric Le Guillou, pneumologue et président de l'association Santé Respiratoire France.
7: C'est deux irritants, deux polluants en même temps pour les voies respiratoires, ce qui aggrave l'inflammation dans les voies respiratoires et ce qui aggrave la pathologie respiratoire sous-jacente.
3: Et il est donc conseillé d'éviter des activités sportives, voire de rester à l'intérieur pour les plus fragiles.
2: Merci Fabien Fourel pour ces précisions. Pour faire face, Laurent Nunez, ministre de l'Intérieur, demande au préfet de s'adapter, d'annuler par exemple des événements, si besoin, après la mort d'un coureur à Paris hier. Prudence aussi si vous voulez vous rafraîchir cet après-midi dans le Finistère, sur la presqu'île de Crozon. C'est un homme de 67 ans qui est mort noyé, retrouvé inconscient dans l'eau. La température la plus chaude relevée en France aujourd'hui, c'était à 17h à Osgore, dans les Landes, avec 36,9 degrés, juste derrière 35,7 degrés à Saint-Jean-de-Luz et Nantes, sur la troisième marche du podium, avec un thermomètre à 34,8 degrés. Dossier complet sur notre site ici.fr. Deux adolescents placés en garde à vue à Rennes après la mort d'un enfant de 11 ans. On a retrouvé son corps au bord de la rivière. La Vilaine, il avait une serviette de bain mouillée nouée très serrée autour de son cou. Les deux mineurs en garde à vue, un garçon et une fille, sont âgés de 16 et 15 ans. Dans le Var, un éducateur sportif est en soins intensifs ce soir après une agression très violente hier à la fin d'un match. Ce père de famille de 48 ans, bénévole pour s'occuper de l'équipe de Sifour, a été violemment pris pour cible par un parent de l'équipe adverse de Sanary. Précision signée Sophie Glotin.
8: Un papa, semble-t-il, mécontent des décisions de l'arbitre, s'en est pris directement au coach du club de Sifour-le-Brusque. Il l'a notamment frappé au visage devant les enfants et les autres parents médusés. L'éducateur bénévole a été pris en charge par les pompiers, d'abord hospitalisé à la Seyne-sur-Mer pour un hématome cérébral et plusieurs fractures au visage. Il a depuis été transféré en soins intensifs à l'hôpital Sainte-Anne de Toulon. La police a ouvert une enquête. Pour le moment, les dirigeants du club, extrêmement choqués, n'ont pas porté plainte. Notre priorité, disent-ils, c'est l'état de santé de notre éducateur, un super mec, un super coach. Dans un communiqué, le Sifour-le-Brusque Football Club dit stop à la violence. Quand des adultes transforment un terrain en lieu de haine, c'est tout le football amateur qui souffre. Avant de conclure, nos enfants méritent des exemples, pas des drames.
2: Sophie Glotin, ici Provence. 30 témoignages, 9 plaintes, 5 enquêtes. La pression s'accentue autour de Patrick Bruel, poursuivi pour viol et agression sexuelle. L'artiste de 67 ans doit démarrer une tournée. Il doit passer par exemple à Orléans les 9 et 10 octobre prochains. Et pour certains, pas question d'aller l'applaudir. Naïk et Romain avaient pris leur place en début d'année, mais c'est tout simplement devenu impossible pour ce couple. Romain a même décidé d'écrire au gestionnaire du Zénith d'Orléans.
9: J'ai envoyé un mail à Gilles Evans pour exprimer mon désarroi, notre désarroi à tous les deux, en disant qu'on avait pris des places pour ce concert il y a plusieurs mois et qu'on découvrait ce qu'on ignorait. Et j'ai dit que nous n'irions pas et que nous espérions que le concert allait être annulé. Moi, le principe, c'était d'accompagner ma femme pour prendre du plaisir, pour passer une bonne soirée, se réjouir, chanter, etc. Et je ne me vois pas du tout faire ça dans ce contexte-là. Je ne me vois pas du tout applaudir, acclamer quelqu'un qui est poursuivi pour pour viol, pour agression sexuelle, pour attouchement, c'est pas possible. Puis clairement, le concert va pas bien se passer. C'est-à-dire que je suppose que dans toutes les villes où Bruel va faire un concert, il va y avoir une manifestation. Il va peut-être même que le concert sera perturbé par des gens à l'intérieur qui rentreront pour manifester. Donc, j'espère vraiment que la décision viendra. De mettre fin à tout ça.
2: Une tournée qui doit débuter le 16 juin au Cirque d'Hiver à Paris. Est-ce le dernier match pour Gaël Monfils à Roland-Garros? Le Français de 39 ans affronte un autre Français, Hugo Gaston, 20h15 sur le Châtrier. Dernier tournoi, porte d'Auteuil. Donc pour Gaël Monfils, ce sera son 19e. Son meilleur résultat reste une demi-finale en 2008, perdue face à Roger Federer.
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0: Votre météo en Vienne et de Sèvres pour demain, mardi 26 mai. Eh bien, on reste à peu près sur la même lignée avec cette nuit des températures entre 16 et 19 degrés. On attend même jusqu'à 21 degrés dans la nuit sur le Châtel-Rodet. Et donc, demain matin, un soleil qui va briller sans discontinuer dans notre ciel poitevin. Ce sera la même chose jusqu'au soir avec un petit vent faible et variable. Et puis, les températures demain matin, attendez-vous à relever 17 à 23 degrés en tout début de journée. Mais ça va vite grimper puisqu'on attend entre 34 et 36 degrés à l'ombre pour les maximales demain après-midi. Continuez de vous protéger du soleil, c'est important, et de vous hydrater surtout.
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10: Bonsoir à tous, c'est notre rendez-vous avec la décennie qui a vu nos chansons préférées sur vinyle se changer en CD, nos claviers de Minitel devenir des claviers d'ordinateur et puis nos trois chaînes de télé devenir 6. Bref, les années 80, en chansons, ça commence comme ça.

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1: Une chanson devenue culte et qui est née grâce au hasard. Cookie Lingler faisait de la musique avec son groupe, mais plutôt en amateur. Un jour, sa voisine de palier, prof d'allemand, lui confie ce texte, Femme libérée. Ça tombe bien, elle avait déjà composé la mélodie. Il l'enregistre, participe à une émission de télé régionale. Un producteur parisien tombe dessus, le contacte, signe un contrat, le disque sort. Bah, la suite, vous la connaissez. Et la suite, ici, c'est George Benson, Give Me The Night.
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0: Graziella de Michel, le pullover blanc. Alors là, j'ai envie de dire que c'est l'une des plus belles chansons des années 80. Bah du coup, je l'ai dit. Et bah voilà. Avec ce titre mélancolique qui parle de l'absence, de la perte d'un être cher, Graziella de Michel a ému le public. Résultat, 3e du top 50 en 86. Cette même année, la France perdait une de ses idoles, Daniel Balavoine. Dans un instant, on écoute « Aimer est plus fort que d'être aimé ».
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0: One More Night, Phil Collins.
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0: Un des plus grands tubes de l'ex-batteur de Genesis. Et d'ailleurs, il a raconté que pour cette mélodie, l'inspiration lui était venue alors qu'il s'amusait avec sa batterie. Une petite récréation qui lui a permis d'être numéro 1 dans le monde et notamment aux États-Unis en 1985. Pour la suite, j'ai choisi un artiste français qui, la même année, rencontre lui aussi un beau succès en s'amusant à répertorier tous les artistes qui l'ont inspiré. Et du coup, il surfe sur des musiques noires. Eh oui, Thierry Pastor.
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0: Status Quo in the Army Now. Un titre anti-militariste, une reprise d'un duo hollandais, Bolland & Bolland, qui a permis à Status Quo de renouer avec un succès mondial en 86. Bientôt 20h, dans un instant, c'est Décibel avec Émilie Mazoyer, qui reçoit ce soir Pascal Obispo. Mais avant cela, restons dans les années 80, avec un titre devenu un tube grâce à la BO du film Sailor et Lula, Wicked Game, Chris Isaak, juste après ça.
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2: Et à 20h sur votre radio ici, c'est l'heure de Décibel. Toute l'actualité musicale avec ce soir, un sacré gang formé autour de Pascal Obispo pour son nouvel album. Un album de chansons originales, interprété en duo avec Julien Clerc, Francis Cabrel, Zazie, Renaud, Axel Bauer, Michel Jonas, Benabar.
3: Reste Thierry Bonnard, comme on voit dans la rue, un réfrigérateur.
2: Le nouvel album de Pascal Obispo, c'est Héritage volume 2. Mais j'ai raté le volume 1, vous demandez-vous, incrédule, car normalement la carrière de Pascal Obispo n'a aucun secret pour vous. Eh bien non, les amis, Jurisprudence Star Wars, le volume 2 de ce nouvel album de Pascal Obispo vient de sortir avant le volume 1 qui arrivera à la rentrée. Mais vous en faites pas, il va tout vous expliquer.
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2: 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Il est pas loin, il est assis à côté de moi. Bonsoir Pascal.
5: Bonsoir, ça va bien.
2: Comment ça va?
5: Oui, bah ça va. L'album est sorti, c'est.
2: Oui.
5: C'est toujours, une joie, parce qu'avec depuis 2 ans et demi, c'est vrai que.
2: C'est un boulot, hein.
5: De travail, ouais, c'est beaucoup de travail. Je pense que les gens qui écoutent de la musique et qui adorent écouter des chansons, je suis pas sûr qu'ils se rendent compte à quel point on passe énormément de temps à s'écouter. C'est d'ailleurs pour ça que je ne m'écoute plus une fois que c'est sorti. J'adore écouter les autres. D'où cet album Héritage,
2: en fait. Bah oui. Ouais. Parce que c'est vraiment des chansons qui sont écrites sur mesure. En fait, c'est la haute couture. Ce que vous avez fait, Pascal,
5: mais
2: c'est vrai, c'est de la haute couture, puisqu'en fait, chaque chanteur, chanteuse, et à la fois, bonjour, je parlais de Star Wars, mais c'est aussi un peu les Avengers de la chanson française qui sont là, et donc, non seulement les textes, ce sont des textes qui leur parlent, et qui ont été associés donc à des mélodies que vous avez composées, des musiques que vous avez composées, en pensant à eux, à leur voix, à ce qui leur correspondrait, enfin c'est, oui, c'est de la haute couture, et c'est aussi beaucoup d'amour.
5: D'abord, c'est le boulot d'un compositeur de pouvoir s'adapter à l'interprète.
2: Quoique, Gainsbourg, il faisait l'inverse. Hein. Il faisait exprès de taper des notes très hautes pour faire souffrir Jane Birkin.
5: Ouais, mais sauf que là, le problème, c'est que je me suis positionné en tant qu'un compositeur, sauf qu'eux, ils n'avaient pas besoin de moi. Ah. C'est le principe. Parce qu'ils sont aussi auteurs-compositeurs. Oui. En fait, c'est ça le concept, c'est rendre hommage à une stylistique un peu des années 70. Mon album est complètement organique. Un album, comme je dis pour rigoler, INA, une intelligence non artificielle.
2: C'est bien.
5: Et le reste, c'est vrai que, voilà, remercier des icônes de ces années-là et puis des héritiers aussi, comme Bruno Benabar, comme Icar. Alors, pour vous répondre à votre question, parce que, voilà, vous savez pas, peut-être pas pourquoi c'est le volume 2, c'est parce que quand vous enregistrez 26 duos, on répartit un peu en fonction.
2: On fait deux disques.
5: Ouais. On fait deux disques, on essaye d'équilibrer entre les plus anciens, les plus jeunes, un peu de génération, etc. Équilibre de générationnel. Et puis surtout que, il faut quand même avoir un peu d'élégance parce qu'ils sont tous venus quasiment au même moment dans la période de 2 ans et demi.
2: Ouais.
5: Donc en fait, l'élégance était que le volume qui sortait en octobre s'appellerait le volume 1.
2: Oui,
5: tout simplement.
2: J'aime bien. Oui, mais c'est bien comme ça, ça fait pas. Ah, tiens, il reste un fond du tiroir, on vous le met.
5: Exactement.
2: Là, c'est le volume 1.
5: Surtout que dans le volume 1, il y a.
2: On le dit ou pas?
5: Oui, moi, mais à chaque fois qu'on vient.
2: Oui, c'est vrai, on balance des noms.
5: On dit. Il y a Véronique.
2: Il y a Véronique Sanson, William Scheller, ouais. Eddie Mitchell, Serge Lama. Donc voilà, vivement la rentrée.
5: Calogero, Robin Cers, il y a pas mal d'artistes.
2: Santa, Adjani.
5: Ouais.
2: Ah non, ça va être beau. Mais là,
5: je suis en train de le finir.
2: Voilà.
5: Concentrons-nous sur celui-là, mais de toute façon, oui, c'est beaucoup de travail.
2: Donc effectivement, composer pour des auteurs-compositeurs qui, en plus d'habitude, ne chantent que sur leur propre musique.
5: Ils s'en foutent complètement de vous. Voilà.
2: C'est ça. Prenons l'exemple de Cabrel. Cabrel, ouais. Il écrit ses paroles, il écrit ses musiques, il est tranquille, il n'a rien à personne. Il est venu chanter. Il faudrait que pleuve l'amour.

0: drague, hein, Cabrel. Si, c'est de la drague, je sais pas.
1: Bah déjà, on se connaît depuis les Restos du Cœur, parce qu'il est, voilà, on s'est croisés beaucoup. Je l'avais invité déjà pour l'album pour le sida. Et puis là, grâce à l'application, parce que tout a été déclenché par mon application Obispo All Access, que vous pouvez avoir sur Apple Store ou sur Google Play, si c'est, voilà, avec
0: une chanson. Sur laquelle
1: il y a. Choses, voilà, je fais une anthologie de la chanson française. Et à chaque fois que je fais une petite anthologie, c'est-à-dire je fais un album sur un artiste.
0: Je lui envoie. Ouais.
1: Donc j'ai envoyé à Francis. Est-ce que ça l'a influencé? Je sais pas.
0: Bah, en tout cas, ça lui a pas déplu.
1: Le truc, c'est que la qualité principale d'un compositeur, quand il décrète qu'il veut écrire pour quelqu'un, c'est qu'il faut au moins aimer d'abord l'artiste, connaître son répertoire. Donc déjà, c'est le truc, ouais, c'est la base, quoi. C'est aimer l'artiste. Donc à partir du moment où un artiste sait que vous le respectez, vous aimez son répertoire, vous le connaissez bien, vous chantez, vous produisez pour rien. C'est-à-dire que moi, je le fais juste pour le plaisir avec mes sous. Ça, peut-être que ça fait quelque chose. Après, je pense que je suis aussi heureux que d'être reconnu par ces artistes, ces auteurs-compositeurs. C'est vrai que c'est un projet un peu ambitieux, mais finalement ils sont venus, donc je suis hyper fier et je suis hyper touché, hyper fier, et je leur en dois une.
0: Il y a Renaud aussi.
1: Ouais.
0: Bah oui, là encore. Alors pareil, Renaud qui chante pas des mots qu'il a écrits. Ça, c'est dingue.
1: Ça n'existe pas, ouais.
0: C'est que chez Obispo qu'il y a ça. Le dernier des rugissants. C'est-y.

0: Le dernier des rugissants. Ouais, hein. Oh là là, la chair de poule, Pascal.
1: Bah oui, c'est un enfant.
0: Quand il vient en studio, justement, ou quand vous allez l'enregistrer, d'ailleurs, je sais pas comment ça s'est passé pour Renaud spécifiquement, mais il y a aussi toute l'admiration. Il y a le Pascal, peut-être gamin, qui écoutait Renaud et tout. Il faut qu'il se taise à ce moment-là. Parce que sinon, on est trop fan, on est trop impressionné, non?
1: Alors, au début, quand ça commence, on est comme ça.
0: Ouais.
1: Et après, je deviens un despote.
0: Vous avez engueulé Renaud?
1: Non, pas du tout. Bah, je rigole parce que c'est Pierre qui m'appelle comme ça. Non, pas du tout. Mais il me dit, on aurait dit un commandant,
0: ah oui,
1: quoi. On
0: aurait
1: dit un militaire.
0: Temps.
1: Et en fait, voilà, et le fan laisse place au producteur en studio. Et j'ai de la chance d'avoir un acolyte qui s'appelle Yuri Benaïs qui fait le son, qui mixe. Et puis aussi d'avoir des super musiciens avec qui j'ai fait l'album. Fred Nardin, Romain Saron, Zizou Sadki, Seb Chouard, Michel Aimé, Christophe Deschamps. J'ai eu une équipe de musiciens de folie. Donc ils sont là, donc voilà, tout va bien. Je suis pas tout seul pour dire non.
0: Ouais.
1: Et en fait, l'idée c'est que ouais, pour Renaud, je lui ai demandé de parler. Je trouvais que c'était plutôt pas mal d'entendre sa voix parler sur cette chanson, Le Dernier des Rugissants, qui lui va bien. Plutôt ce que ça dit, c'est vraiment lui.
0: C'est Lionel Florence et Pierre-Dominique Burgot qui ont écrit des textes.
1: Ouais.
0: Les textes sont nés avant les musiques.
1: Oui, c'est-à-dire que... En fait, au début, je voulais faire un album tout simplement dans la stylistique des années 70.
0: Un peu comme l'Archipel des Séquelles qu'on avait écouté avant.
1: Alors, Archipel des Séquelles, c'est plus un album de femmes, où on mettait en exergue le silence, un peu de jazz.
0: C'était un peu 70s aussi, moi je trouvais, le duo avec Carla Bruni.
1: Ouais, c'est 70s, mais là on utilisait beaucoup plus de piano, alors
0: d'accord,
1: que là vraiment, ouais, c'est un 70s de 66 à 77 qui est plus basé sur les guitares, okay, sur les 12 cordes, sur l'orgue. Voilà, c'est vraiment des éléments de langage particuliers à cette période-là, avec des solos de guitare qui sont plus près de George Harrison que de Scorpion. ou de David Gilmour, par exemple. Voilà,
0: ah ouais,
1: c'est vraiment des éléments de langage de cet album. Donc, je suis parti comme ça. Et puis après, de fil en aiguille, comme je faisais en même temps les chansons pour des artistes, voilà, je faisais mon anthologie à droite à gauche, ben je fais des albums comme ça, enchaînés. Ben, j'ai osé... je me suis dit, oui, c'est ça. La vraie question, c'est si j'osais leur envoyer, et j'ai osé.
0: Et ben vous avez bien fait.
1: J'ai osé, et puis je trouve que ça fait un... Et puis c'est bien, la musique, c'est du partage. Dans un monde qui tend à se fragmenter, et se communautariser, je sais pas si ça existe ce mot.
0: Ouais, s'archipéliser, puisqu'on parlait de l'archipel,
1: voilà.
0: des petits archipels.
1: Et en fait, voilà, il y a un peu... Voilà, je trouve que l'artiste est là pour faire des ponts justement entre ces, ouais, communautés, et l'artiste est là pour résister et proposer comme Zazie elle dit aussi, mais il faut qu'on s'aime, quoi. Enfin,
0: ouais,
1: c'est juste le problème. Il faut qu'on s'aime tous, il faut qu'on s'entende tous. Si on s'entend pas, c'est la merde. Donc, et un artiste est là pour ça. Moi, c'est pour ça que je fais jamais je parle jamais de politique, parce que je trouve que la politique, c'est super clivant. Faut qu'on choisisse un camp. Je m'en fous de choisir un camp. Enfin, nous, on est né avec Touche pas à mon pote. On est là pour faire de la musique ensemble. Et quand tu vas travailler dans une autre communauté musicale, artistique, t'apprends des trucs, puisque,
0: ouais,
1: c'est pas ton domaine. Donc, nous, on n'est pas contre ça. On est vraiment pour chanter ensemble, pour faire de la musique ensemble. Et c'est vrai que cet album, c'est un peu ça. C'est hérité de cette appétence pour l'autre,
0: ouais,
1: tout simplement.
0: Alors, quand l'autre, c'est Julien Clerc, et que, je vous cite, ouais, Pascal Obispo, c'est l'un des plus grands mélodistes français.
1: Ah oui, sans aucun doute.
0: Ouais. Sans aucun doute. Et que donc,
1: tu
0: vous proposez une chanson qui s'appelle Nénuphar. Alors, on va
1: dans la merde.
0: Vous vous rendez compte quand même qu'il n'était pas vraiment dans la merde, Pascal Obispo,
1: ouais,
0: parce que vous avez bien soigné votre histoire.
1: Ouais.

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1: Là, quand je parlais tout à l'heure de haute couture, de sur-mesure, c'est vraiment ça. C'est-à-dire que vraiment, c'est une chanson de Pascal Obispo, c'est une chanson de Julien Clerc.
0: Mais c'est le boulot d'un compositeur.
1: Ouais, mais là, c'est un exemple criant, c'est un exemple frappant. Et personne d'autre, on peut la filer à personne d'autre, celle-là.
0: Si, on peut la chanter, mais c'est une chanson qui est faite pour Julien.
1: Oui, ça s'entend.
0: Enfin, moi, je l'ai fait pour Julien, donc... Ouais. J'ai tellement de respect pour lui, c'est tellement un gars qui m'a inspiré quand j'ai commencé à faire de la chanson en français, ouais. Après ma période rock évidemment, quand j'ai commencé à mettre les mains dans de la chanson française, de la pop, ce que vous voulez, c'est vrai que...
1: Ouais, c'est lui.
0: T'écoutes Julien Clerc, tu dis, oh, c'est compliqué quoi, parce que là il va falloir travailler un peu, et j'ai mis 35 ans.
1: Il est connu pour être intransigeant en studio.
0: Super dur,
1: racontait
0: ouais.
1: qu'il envoyait ouais. bouler Benjamin ouais. Biolay en disant mais enfin c'est pas du tout la note que tu as écrite sur ta partition, c'est n'importe quoi, il faut recommencer et tout. Très Françoise Hardy, très.
0: Ouais, ça c'est la spécialité de Benjamin aussi.
1: Ouais, peut-être. Mais alors comment ça s'est passé en studio? Parce que c'est un rêve qui
0: il est très
1: réalité,
0: précis.
1: D'être en,
0: évidemment
1: en
0: qu'il est très
1: lui.
0: Précis. On a affaire à un musicien incroyable avec une oreille parfaite. Donc ouais. Comment ça s'est passé? Ben je lui ai fait écouter une chanson, il a voulu en écouter une autre. Je lui ai envoyé par texto. Et en fait, il a gardé la première chanson. Ça tombait bien puisque c'est celle que j'avais vraiment écrite pour lui. Celle d'après, j'ai fait comme si, mais c'était
1: ouais,
0: pas celle-là,
1: c'était, pas celle-là.
0: C'était la première. Et le truc, c'est qu'on est aussi avec mes camarades en studio, avec Fred Nardin, avec Yuri. Et en fait, ces gens-là, ces génies de la musique, comment dire, sont très, voilà, ils sont précis, c'est mathématique la musique aussi. D'abord c'est mathématique, puis après il y a l'émotion. Enfin c'est mathématique. Il y a des constructions totalement différentes. Tu peux commencer par un refrain, ton refrain peut être après, ou tu peux très bien ne pas avoir de refrain, juste avec des gimmicks, etc. Donc tout ça, il le sait bien, Julien. Quand il vient, voilà, il a choisi cette chanson là et honnêtement, c'était un des premiers. S'il refusait, c'est vrai que je pense que j'aurais pas fait l'album. En fait, enfin, j'aurais pas continué ouais. à demander des duos. Et quand Julien a accepté, je me dis ah, c'est franchement merci, c'est une vraie reconnaissance. Et mais j'avais déjà fait une chanson en pensant à Julien. Elle s'appelait Rosa Parks. Faut l'écouter.
1: Ouais.
0: Et quand on écoute Rosa Parks et quand on met
1: on écoute Rosa. On peut penser à la voix de Julien.
0: Et quand on pense à la voix, je ouais. l'avais dit, voilà. Et c'est vrai que bah, c'est sans doute touchant pour lui parce qu'on a envie d'être reconnu par d'autres générations. Et c'est aussi touchant pour moi, donc en fait c'est gagnant-gagnant cette histoire.
1: En fait, ça se sent, c'est exactement ça. Ça se sent dans tout l'album, dans tout ce volume 2 Héritage que je vous recommande. Hein. C'est ça, c'est que tout le monde est heureux d'être là et tout le monde se donne des choses très positives. Vous vous tirez pas la bourre. Alors que parfois il y a des duos que je ne citerai pas. Non, mais on sait que c'est toi qui as la plus grosse. Là, c'est pas le cas. Vois.
0: Non, mais le truc c'est que moi je suis qu'un compositeur qui chante. Donc en fait, je vais pas me mettre au niveau de ces auteurs, compositeurs, interprètes, qui sont aussi des supers interprètes. Ouais. En fait, je me mets pas au niveau. Moi, je me mets vraiment dessous et derrière. J'ai pas de souci avec ça. Moi, je veux que la chanson soit belle. Il y a pas de compète. Il y a juste, allez, on va essayer d'harmoniser nos deux voix et essayer de faire en sorte que ce soit la plus belle chanson qu'on ait écrite. À chaque fois, je fais la même chose pour chacun. Quoi, ouais. J'essaye.
1: Ah, y a pas de compète, mais moi, ma préférée quand même, je le dis, c'est Le Mur. Avec Jonas.
0: Ah.
1: Oh là là.
0: Alors Le Mur, je l'avais écrit. J'étais en train de fabriquer avec Manu Katché et Jean-Yves D'Angelo.
1: Donc c'est le musicien, lui.
0: La fantologie, donc sur mon application, l'album Jonas.
1: Ouais.
0: Et au moment de faire ça, je me suis amusé à faire une chanson comme si j'écrivais pour lui. Sauf que je l'ai mis sur l'album Le Beau qui pleut déjà. Et en fait, au moment où Julien a commencé à dire oui, je dis, oh là là, il faut que je refasse une chanson pour Michel, c'est très, très, très, très compliqué, parce que Michel, et comme Julien, c'est un génie de la composition, et je me suis dit, eh ben non, j'ai qu'à reprendre la chanson que j'avais fait en pensant à lui, et quand on en a parlé, quand il est venu, on se marrait, je lui dis, bon, excuse-moi, hein, je suis désolé, il me dit, oui, j'ai bien entendu que t'as quand même été fort. Et c'est ça qui est super beau, parce qu'il est venu quand même. Et dedans, il y a vraiment tous les éléments de langage de Michel, quoi.
1: Ah oui? C'est une chanson de Jonas. Avec Jonas.
0: Ouais, c'est ce que j'ai...
1: Fabriqué par Obispo. Mais c'est génial.
0: Non, mais c'est ce que j'ai écrit en pensant à lui. Et je l'ai partagé avec lui, voilà. Mais je me mets en retrait, parce que c'est un artiste exceptionnel.
1: Eh ben, on l'écoute. Elle est trop merveilleuse, cette chanson. Pascal Obispo, Michel Jonas, Le Mur. Vous écoutez ici, il est 20h17.

0: sûr, vraiment sûr.
1: Plus on entend la mer, que voulez-vous que je vous dise, c'est parfait. Le mur, Pascal Obispo, Michel Jonas sur Héritage volume 2, qui vient de sortir la beauté.
2: C'est donc, merci, mais bon, c'est Michel, hein, c'est parce que c'est fait pour Michel en passant à Michel, donc il a la responsabilité de ce titre. Et avec les textes, évidemment, Pierre-Dominique Burgot, tout à l'heure c'était Lionel Florence, un auteur exceptionnel avec qui je travaille très très bien. Qui comprend ce que je veux, qui comprend ce que je veux dire, qui comprend les gens, qui est vraiment très très très très formidable.
1: Ouais.
2: C'est drôle parce qu'à la fin du mur là, quand j'écoutais Michel, c'est moi qui lui ai demandé de faire ça parce que c'est ce qu'on kiffe aussi.
1: Son truc quand de gorge là, incroyable. C'est ce qu'on,
2: ouais, quand il fait des petites vibes comme ça à la fin des chansons, c'est bon.
1: Eh oui, on y est complètement. Alors, il y a aussi vos fantômes bienveillants, ceux que vous avez aimés, que vous aimez encore, même s'ils sont plus là sur ce disque. Il y a Philippe Pascal, le chanteur de Marquis de Sade.
2: Ah ouais.
1: Ça, c'est un de vos groupes de jeunesse, quoi.
2: C'est mon groupe
1: hyper
2: de
1: formateur.
2: Ouais, c'est ce qui m'a construit.
1: Philippe Pascal était devenu votre ami.
2: Ouais.
1: Il n'est plus là, mais il est là sur l'album. La chanson s'appelle Les Roses.

0: Alors, c'est pas la première fois qu'on entend vos voix ensemble. Hein. Vous aviez chanté en vrai dans la vraie vie. Mais là, de faire ce duo.
1: J'avais trois chansons. On avait fait un album avant qui refonde Marquis de Sade avec Franck. Ouais. Voilà, j'ai dû avoir une petite influence aussi parce qu'en fait, ils se sont revenus, ils habitaient dans la même ville 15 ans après à mon concert. J'avais fait chanter Philippe, on avait fait une reprise de Marquis de Sade et j'avais invité Franck. Donc, ils s'étaient revus, j'avais un peu déclenché tout ça. J'espère que ça n'a pas signé son départ parce que j'ai toujours une forme de culpabilité par rapport à ça depuis qu'il n'est plus là. Mais donc on avait fait quelques chansons et puis j'en avais gardé trois où il chantait, il en reste encore une c'est sur, qui est sur mon application, sur un poème de Charles Cros, là c'est un texte de Lionel Bourg parce que Philippe cultivait des roses, il adorait son rosier.
0: Voilà, c'est important pour vous de le mettre sur ce disque. Oh bah,
1: s'il n'y a pas Philippe, il n'y a personne.
0: Ouais, c'est ça. En fait, c'est la source.
1: S'il n'y a pas Philippe, s'il n'y a pas Franck. Alors, le début, quand j'ai commencé la musique, mais avant, moi, j'étais Marie-Thys Hibert Carpentier. Ouais. Et cet album, il est très comme ça. Il est très, la musique avant Rennes. Mais je ne pouvais pas faire l'album Héritage sans mettre aussi ceux qui m'ont donné envie de la faire physiquement. Donc, c'était Marquis de Sade, c'était Philippe, c'était Franck, Darcel. Et il nous manque sérieusement.
0: Ouais, mais c'est beau qu'il soit là.
1: C'est ce qui m'a construit, donc je veux pas. Y a pas de, moi, j'ai pas de posture. De toute façon, j'ai pas de posture, j'ai pas de carte. Donc, comme j'ai pas la carte, je peux pas avoir de posture. Moi, je suis de toutes les musiques. Philippe, il aimait pas tout ça, il s'en foutait de tous ces trucs-là.
0: Des chapelles musicales.
1: Bah oui, il s'en foutait. C'était la plus grande icône du rock français indépendant des années 80 et 90. Et lui, il voulait que je vienne chanter, jouer du piano avec Marquis de Sade. Je lui dis, mais non, je peux pas. Ce que je raconte toujours, cette anecdote, je lui dis, mais non, mais l'ami te dit oui, mais le fan te dit non. Tu vas pas avoir Pascal Obispo avec Marquis de Sade, Philippe, c'est pas possible.
0: Les gens vont pas comprendre.
1: J'ai quand même été chanter, il a insisté pour que je vienne chanter au festival des Inrecuptibles. Ouais. C'était chaud.
0: Et c'était Vanda's Loving Boy.
1: Exactement. Je me suis dit, mais Philippe, t'es sûr ou quoi? Il faut que tu viennes. Tu viens. Voilà, donc ça c'était Philippe. Et puis voilà, et puis Michel Delpech. Lui, il était fan de rock. Donc tout va bien.
0: Ouais.
1: Tout va bien. Ils sont tous ensemble avec la même envie de faire de la musique avec la même culture, quoi. Quelque part. Avec des nuances, évidemment. Mais bon.
0: Et vous, ça vous procure un peu de réconfort d'avoir ces bandes là, de travailler sur les bandes de Delpech, j'imagine. Oui, vous l'avez beaucoup aimé parce que là carrément pour l'anniversaire de sa mort, il y a carrément
1: fait un album.
0: Voilà, un album. Voilà, il y a Daniel Lévy aussi. Ouais. Daniel Lévy à qui vous avez fabriqué la comédie musicale de l'an 2000. Les Dix Commandements, et Daniel Lévy il est là sur Héritage. La chanson s'appelle L'amour qu'il faut. On a...

0: Daniel Lévy, il est mort hyper jeune, il avait encore plein de choses à faire. Vous aviez peut-être des trucs à faire ensemble.
1: Oui, ben c'est sûr.
0: Est-ce que c'est réconfortant de les mettre dans un disque, dans votre disque ?
1: Ce serait vraiment bizarre de ne pas considérer qu'il puisse être dedans, en fait. C'est évident que Daniel, c'était une partie de ma vie très importante.
0: Oui. Mais je ne demande pas si c'est bien, je demande si ça vous fait du bien.
1: Ouais, ça me fait du bien, en même temps ça me fait du mal, mais c'est impossible qu'il soit pas là, quoi. Voilà, okay. J'ai des bandes, je dois le faire. C'est tout. J'ai les bandes de Philippe, j'ai les bandes de Michel Delpech, j'ai travaillé avec lui, j'ai les bandes de Daniel. C'est normal. En plus, cette chanson était sortie d'une manière différente. Il y a 10-15 ans. Elle n'avait pas marché. C'est impossible que cette chanson ne marche pas. Enfin, je veux dire, c'est une super chanson. Et je l'ai refait avec justement la stylistique de cet album. Elle est un peu soul comme ça. Et avec la voix de Daniel, c'est vraiment magnifique. Alors lui, pour le coup, lui, c'est un chanteur. Moi, je suis vraiment un compositeur qui chante.
2: L'amour qu'il faut. Vous allez l'écouter. Ouais. Nous, on va écouter J'étais un ange avec Michel Delpech.
1: Ah, c'est sympa, ouais.
2: Ah, bah, c'est sympa.
1: C'est parce que je voulais qu'il y ait Barbe Olivien dedans aussi.
0: Pourquoi ?
1: J'ai pas mis ma chanson, parce que moi j'ai composé Sans remords ni regrets, pour Michel Delpech,
0: ouais.
1: Que j'ai mis sur l'album Le Chanteur, et j'aurais pu mettre celle-là et la faire en duo. Et je me suis dit non, parce que comme il y a une stylistique, tu vois, 70, je trouve ça pas mal de mettre quand même un auteur qui m'a marqué aussi dans cette construction à l'époque, avant 77, avec des chansons comme Michel, quoi.
0: Ouais.
1: Michel, pour moi, c'est.
0: Oui,
1: ça me rappelle quand j'étais petit, quoi, j'ai eu des premiers amours là-dessus, donc c'est quand j'entends cette chanson, c'est compliqué pour moi. Comme les divorcés.
0: Oh là là, non, n'allons pas là-dedans. J'étais un ange. Pascal Obispo avec Michel Delpech. L'album s'appelle Héritage et c'est le volume 2.

0: Oh là là, et l'orgue et la guitare qui se draguent à la fin, c'est beau. Hein.
1: J'ai des musiciens extraordinaires. C'est... Moi, en studio, avant, je jouais un peu, mais je joue plus, là.
0: Ah bah non, pas la peine.
1: Ah bah moi, j'ai des toiles d'araignée sur mes instruments. Moi, je fais que composer. Je suis un compositeur. Je suis là, je dirige un peu. Après, quand ça devient... Quand on doit enregistrer et tout, on entend... Parce que tout est en direct, en fait. Il faut que les gens sachent que c'est comme ça.
0: Donc tous les musiciens ensemble dans le studio.
1: Ensemble, prise 1, prise 2, prise 3, prise 4. Et puis après, on les mélange, mais tout est live. Et après, il y a des re-re, donc une deuxième guitare, un solo, comme on a entendu là, ou un solo d'orgue. Mais toute la base est faite en direct. Il n'y a pas 50 pistes, en fait. Il y en a 6. Ouais,
0: c'est ce que vous appelez, la musique, un album organique.
1: C'est organique, quoi. C'est, voilà. C'est super important de ne pas se, comment dire, tomber dans cette saloperie de l'intelligence artificielle qui n'est pas un chemin pour comment dire se construire, en fait. Je suis sûr que c'est vachement bien pour d'autres trucs, la médecine et tout, on attend des choses, des résultats,
0: mais pour la l'art, musique, ouais.
1: Pour l'art, ouais. Sérieusement.
0: Héritage est disponible. Le volume 2, on a parlé des super-héros de l'album, Cabrel, Renaud, Julien Clerc, Jonas, on a parlé des gentils fantômes aussi, Michel Delpech, Daniel Lévy, Philippe Pascal de Marquis de Sade. On va parler des copains dans 2 minutes, à tout de suite.
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0: Et dans l'actu musicale du jour, l'anniversaire du chanteur Le Scorpion. Wir sprechen Deutsch à la fin de l'émission. Le coup de cœur, là, il se moque de mon accent allemand, Pascal Obispo.
1: Non, pas du tout.
0: J'ai fait LV2 allemand.
1: Moi, j'ai pas du tout fait allemand, mais on chantait en allemand. Marquis de Sade chantait en allemand.
0: C'est
1: mais moi, je suis plus fan de Rammstein.
0: Bah voilà.
1: Dans Scorpion, les cheveux sont trop longs.
0: Du hast. Ce sera tout à l'heure.
1: Yes, ouais, c'est ça.
0: Monte Marco, c'est la découverte. Et puis, un blind test autour de l'année 1990. Il y a encore temps de vous inscrire, mais grouillez-vous parce que les places sont chères pour le blind test de ce soir. Normal, c'est l'album de Pascal Obispo qui est à gagner. Héritage, volume 2. Oumaïma vous attend au standard 0810 055 056. Alors, je disais qu'il y a aussi des copains, des gens qui n'ont pas le statut de super-héros dont on parlait tout à l'heure de la chanson française, comme Jonas, comme Claire, comme Renaud, comme Cabrel, mais des gens qui sont plus contemporains, on va dire, de votre carrière à vous, Pascal Obispo. Sur
1: pas des gens des années 70, on va dire, voilà.
0: Voilà.
1: 60, 70, c'est plus... on va dire, on est plus dans les 90.
0: Voilà, 90, voire 2000, comme Icar.
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1: Alors moi je suis ravie, puisqu'on était avec Icar en direct vendredi soir depuis Marseille pour le concert Corso Mezzo Mezzo.
2: Bravo à Patrick Fiori d'ailleurs, parce qu'il a mis toute son âme pour ça, et franchement c'est... Ouais, ça c'est du gros projet, hein. C'est...
1: Bravo. Ouais. Icar, comment il débarque sur le projet?
2: En fait, je le connaissais, je l'avais vu à la télévision, je le trouvais bizarre à Nouvelle Star.
1: C'est vrai qu'il était bizarre, Nouvelle Star.
2: Il m'a interpellé quand il faisait ses yeux comme ça. Et puis après, je l'avais invité à un séminaire, et puis il n'était pas resté longtemps, séminaire d'écriture. Et puis on s'est recroisés, une émission de télé, et puis il était en pleine rédemption, donc il a écrit ce bouquin magnifique qu'il m'a offert sur sa résilience et sur d'où il est... Il est parti, enfin il est descendu très très bas et puis là il est remonté et je trouve que il est devenu quelqu'un d'autre, quoi. Et c'est vrai que la personne qu'il est aujourd'hui, ce poète ésotérique, voilà, croyant et sportif aussi.
1: Oui, court en priant. Essayez ça à la maison.
2: il me plaît beaucoup. Je l'ai souvent au téléphone. On s'appelle. Je l'ai appelé d'ailleurs ce matin, juste pour savoir comment il allait après ce concert. Et je vais et je serai le 8 avec lui. Je lui ai promis que j'irai marcher avec lui 10 kilomètres.
1: Ah oui, c'est vrai qu'il fait sa grande marche. Ouais. 8 juin. Ouais.
2: J'espère qu'il y a un bon kiné, genre kiné vélo à la fin pour ça. Me foutre les cuisses dans bon ordre.
1: Un bac avec la glace.
2: Un bac de glace, ouais. Parce que là, ça va être compliqué.
1: Et tout à l'heure, on parlait de cette chaleur qui vous envahit quand Julien Clerc vient chanter, quand Francis Cabrel dit « Ah oui, ça me plaît ». Est-ce que vous réalisez que finalement, vous faites ce genre de cadeau-là aussi à Icar en lui disant « Viens ». C'est marrant, la chanson s'appelle « Viens », mais « Viens » dans cet album.
2: Non, je sais pas. C'est un truc de génération, mais en fait, s'il est là, c'est parce que je respecte son travail en tant qu'auteur et compositeur, et je trouve qu'il a un truc vraiment particulier. Et c'est
1: une belle mise en lumière pour lui, n'empêche.
2: Ouais, sans doute. En fait, je lui ai fait écouter des chansons. Il a adoré celle-ci, la seule que j'ai écrite en entier. Il m'a dit que c'est parfaitement maladroit. Et c'est pour ça que je t'aime, parce que c'est vraiment toi, quoi. Mais c'est tout cet album. Dans cet album, il n'y a que des auteurs-compositeurs, ou auteurs ou compositeurs, ou les deux, et interprètes. Donc ils sont là parce que j'aime leur travail. C'est parce que je les respecte. Pour des choses différentes chacun, quelquefois il y en a qui ont le tout, quoi,
1: tout le package,
2: ouais. Tout le package, mais c'est vrai que je l'ai vu sur scène, je trouvais qu'il avait un côté Beko 2.0, j'étais subjugué, je l'avais jamais vu sur scène. Je trouve que la scène, c'est beaucoup mieux, encore mieux que les disques, pour le connaître. Pour ceux qui connaissent pas Icar, il faut aller le voir sur scène et vous allez voir qui est cette personne qui, entre les chansons, vous ennuyez jamais, et sur scène il est fabuleux. Donc j'aime beaucoup cet homme, aussi bien lui que Benabar.
1: Oui, qu'on aussi. A entendu tout à l'heure, il y a Chico et les Gypsies.
2: Exactement. J'ai rêvé que j'étais
1: vivant. Voilà. On tape dans les mains direct.

0: y a des chansons qui donnent de l'élan. Il y a aussi des chansons qu'on connaît, comme l'archipel des séquelles avec Zazie.
1: Oui, je l'ai refait parce que ouais, je voulais lui donner une...
0: un côté plus guitare.
1: Un style, ouais, plus 70.
0: Ouais.
1: Entre, je sais pas, Simon and Garfunkel.
0: Ouais.
1: Et
0: America.
1: Ouais. C'est là qu'il y a le solo, non? Ah ouais, faut écouter le début. Voilà, ce côté rock 70, ouais.
0: C'est rock progressif, mais avant que ça devienne chiant. Moi, je trouve que le rock progressif, ça devient chiant dans les années 80, mais dans les années 70, c'est vachement bien.
1: Ouais.
0: Et là, c'est beau.
1: Ouais. Les Floyd et tout ça, ça c'est un peu ça. Enfin, on a essayé. Et le truc pour les gypsies, que je voudrais dire un tout petit mot, parce que Zazie, elle a le package complet. D'ailleurs, j'adore son nouveau single, peu importe. Les gypsies, c'est parce que mon père a toujours rêvé que je fasse un truc de flamenco. Alors j'en fais plein, mon père est plus là depuis 2011, mais j'en fais plein dans mon application. Mais j'ai jamais réellement chanté de trucs un peu flamenco comme ça. Je voulais écrire une chanson, et parce que je suis espagnol aussi, je suis franco-espagnol, j'ai deux passeports. Et c'est vrai que c'est un exercice particulier pour moi, l'enfant du rock. Quand je suis avec eux, chaque fois qu'on se voyait, je buffais, j'étais là au centre, enfin je veux dire, j'étais là en train de chanter avec eux, ouais, je jouais. Je peux pas m'empêcher à chaque fois que je les entends, à chaque fois que je les vois dans une émission de télé.
0: On peut pas rester assis, quoi.
1: Il y a toujours un buff, mais je suis un des premiers à aller.
0: Ouais.
1: Et c'est vrai que Chico, je lui ai proposé. Bon, ils étaient super contents de venir, et c'est vrai que c'est de la musique authentique de ce qu'on fait, donc c'était encore mieux, ça allait complètement dans le sens. Mais pour moi, c'était vraiment une performance. De pouvoir chanter un truc flamenco comme ça. Mais j'en rêvais depuis longtemps. Je n'allais pas faire un album en entier. Ouais. Et j'adore. Moi, j'adorais Manitas de Platas, etc. C'était vraiment. C'est les trucs qu'aimait mon père, quoi.
0: Ouais. Et puis alors, il y a le rock à guitare en français.
1: On ne va pas laisser l'intro en entier, elle fait 1 minute 30.
0: Axel Bauer.

0: Là, vous avez lâché les chevaux. Mais lui aussi, sous son dernier album, d'ailleurs. Hein. Retour de la guitare ou pas? Qu'est-ce qu'on dit
1: Ah ben, pour cet album, c'est que guitare, moi.
0: Ouais.
1: Donc.
0: Oui, mais dans la vie, dans la musique en général, on nous promet depuis quelques années, on nous dit retour du rock, retour
1: bah là,
0: de la
1: en tout
0: guitare,
1: cas, moi, j'ai fait ce que j'ai pu de mon
0: côté.
1: Oui,
0: bravo. Oui, c'est vrai. La pierre a été mise à l'édifice.
1: Et Axel Bauer, lui, c'est pas une pierre qui m'a mis à l'édifice, c'est un pont. C'est-à-dire que quand on écoutait Marc Itzad et tout, ouais. On n'avait pas envie de faire de la variette, quoi. Non. C'est en gros. Et c'est vrai que Axel, ça a été vraiment un mec qui m'a fait un pont entre le rock et la chanson en français. Son premier album, je le connaissais par cœur. Et d'ailleurs, quand je l'ai rencontré, il était très surpris que je connaisse toutes ses chansons. Donc en fait, on a lié amitié comme ça au fur et à mesure depuis toutes ces années. Et c'est un super gratteux, mais au-delà de ça. C'est un mec super, c'est un mec qui aime la musique, et ça c'est le truc principal, quoi. Le mec il pue la musique, quoi. C'est la folie. Et travailler avec des mecs comme ça, tu vois, bon, c'est fantastique. Quand t'écoutes Cargo et quand t'as, je sais pas à quel âge, c'était quelle année Cargo, 82.
0: C'était il y a 42 ans.
1: C'était quelle année 44, 84.
0: 84, ouais, 85, un truc comme ça.
1: Ouais. Quand t'entends ça, ça te brille la tête et tu dis mais waouh, le mec, c'est, je ne comprends rien à cette chanson, mais on la chante, elle est efficace. Il y a pas de structure, il y a une structure complètement alambiquée. Faire un truc comme ça, c'est la preuve d'un génie, quoi. Parce que le mec est vraiment un truc incroyable avec la musique. C'est un super musicien. Je suis très heureux qu'il ait accepté. Voilà.
0: Alors, on a presque fait le tour de tous les invités de cet album.
1: Est-ce qu'on fera le tour réellement avec le prochain? On va voir.
0: Oh, bah bien sûr, j'espère bien. Là, on va se quitter en écoutant le duo avec Gaëtan Roussel, un quart d'heure
1: super.
0: D'anonymat.
1: Oui.
0: Et donc, rappeler les informations essentielles. Ce Héritage, volume 2, est disponible. Et le volume 1 paraîtra en octobre.
1: Le 23.
0: Voilà, on y attend. Véronique Sanson, William Scheller, Eddie Mitchell, Serge Lama, Santa, Calogero, David. Dalidet, Gauvin Cerf, ouais. Isabelle Adjani.
1: Il y a du monde.
0: Il y a du monde. Merci.
1: C'est génial.
0: Nous voir,
1: merci,
0: Pascal.
1: Merci. Et c'est vrai que ça fait toujours plaisir de. Comment dire de venir ici, parce que voilà, les personnes qui aiment la musique dans les radios, là, donc je voulais simplement te le dire, parce qu'on se tutoie dans la vie.
0: Oui, c'est vrai, quand le micro est éteint. Ben, je te remercie.
1: Quand le micro est éteint. C'est ce que j'ai remarqué à chaque fois. Merci d'aimer la musique et merci d'écouter les chansons.
0: Merci beaucoup et merci à vous d'avoir choisi Décibel, Pascal Obispo, Gaëtan Roussel, un quart d'heure d'anonymat.
1: Dans la vie, tout le monde aura.

0: qu'il est très très guitare, ce nouvel album de Pascal Obispo, ici en duo avec Gaëtan Roussel, un quart d'heure d'anonymat. Album qui est à gagner au Blind Test, maintenant.
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0: Didier et David sont avec nous pour jouer au Blind Test. Salut messieurs.
2: Salut Émilie.
0: Bonsoir. Alors je suis ravie de vous annoncer que vous avez d'ores et déjà gagné chacun un exemplaire de Héritage Volume 2. Voilà, l'album de Pascal dont on a parlé avec lui.
2: Le grand Pascal.
0: Voilà, depuis tout à l'heure 20h. Didier, un exemplaire. David également. Et maintenant que vous avez gagné, on peut jouer, messieurs. Allez. Cette année 1990, est-ce qu'elle vous rappelle des choses musicalement? Est-ce que qu'est-ce que vous écoutiez à l'époque? Est-ce que vous vous souvenez, Didier, par exemple?
2: Ça a toujours été plus la chanson française. Donc quoi exactement? Je sais plus. J'avais 20 ans. Et voilà.
0: Et pour David,
2: c'était il y a 35 ans. Donc
0: bah voilà. David, 1990.
3: 90, moi j'avais 18 ans.
0: Ouais.
3: Non, je me rappelle pas les chansons exactement, non.
0: Alors on va voir. Moi j'ai choisi trois chansons, chacune dans un style différent. Il y a un gros tube de variette pour démarrer. Allez-vous retrouver le nom de l'interprète de cette chanson qui passait vraiment à la radio tous les quarts d'heure en 1990? Didier, David, dès que vous avez une idée du nom de l'interprète, vous me donnez d'abord votre prénom pour prendre la main

0: David.
1: Bénébi.
0: Oui.
1: Mais vous êtes fou.
0: Premier tube rap, c'est Benny B. Vous êtes fou, 1990.
1: Ouais, je commençais à animer des soirées.
0: Ah voilà, et c'était à peu près à la même époque aussi, le Bouge de là de MC Solar. Et Benny B représentant la Belgique. Bon, un point pour Didier, un point pour David. Et un album de 1990 qui a eu énormément de succès. Avec des guitares, tiens, on parlait guitare avec Pascal Obispo. Là, des guitares, il y en avait. David, Didier, qui chantait ça en 1990?
1: Didier.
0: Vanessa
1: Paradis.
0: Oui, bravo. Ouais. Effectivement, un album qu'elle avait fait avec Serge Gainsbourg. Et David l'avait aussi un quart de seconde plus tard. Mais bon, j'ai bien compris que tous les deux, en fait, sous vos airs de « Oh, 1990, je me souviens pas bien », en fait, vous êtes parfait sur cette année-là. Alors, je suis contente. Ça veut dire que vous avez bien mérité l'album de Pascal Obispo. On vous l'envoie. Merci Didier, ouais, merci bien, David. Allez.
1: Génial.
2: Bisous.
0: Merci à vous deux. Je vous embrasse. Merci d'être venu jouer avec nous. Et puis en 1990, il y avait un sacré album de la Mano Negra. Il est sorti en 89, Putas Fever, mais c'est en 1990 que cette chanson a été un tube assez improbable, finalement, mais absolument inoubliable.

0: Cette chanson, Pas assez de toi, la Mano Negra, en 1989 sur l'album Putas Fever, deuxième album de la Mano. C'est aussi l'album où il y a King Kong 5, où il y a Sidi Habibi. En fait, c'est fou, c'est un album polyglotte en français, en anglais, en arabe, en espagnol, à réécouter d'urgence.
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0: Il n'y avait pas de chanson en allemand, en revanche, sur l'album de la Mano Negra. Heureusement, Scorpion est là. Hallo! Bah oui, on va souhaiter un bon anniversaire, enfin, à une schöne Geburtstag, au rocker allemand Klaus Meine, le chanteur de Scorpion. À 78 ans aujourd'hui, il a très bien vieilli, aussi bien que son slow qui tue, Still Loving You, ou encore la chanson qui est devenue l'hymne de la réunification et de la chute du mur de Berlin, le merveilleux Wind of Change, une chanson qui a vraiment marqué l'époque. Alors, nos petits scorpions vont

venir en concert, sachez-le, ici en France, le 14 juillet à Lyon, le 17 juillet à Paris, le 20 à Strasbourg, ou Strasbourg, comme on dit là-bas. Filche passe, amusons-nous bien et écoutons Scorpion pour célébrer l'anniversaire de Klaus Meine, la chanson donc Wind of Change, qui donne envie de savoir très très bien siffler.

0: Wind of Change, Scorpion, pour célébrer l'anniversaire du chanteur du groupe. Wind of Change, c'est sur l'album Crazy World au tout début des années 90. Bon, ben là, c'est la toute fin de l'émission, mais on revient demain. Notre invité sera Zazie. Ben oui, Pascal Obispo le lundi, Zazie le mardi. Comme ça, tout va bien. L'équipe de l'émission de ce soir, c'était Iris Guitoni, Iki, Elodie Bianca Maria, Oumaïma Abaz et Franck Moilier. Et vous, bah oui, merci d'avoir été là. La musique continue sur votre radio ici.
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0: Il est 21h, les amis. Je vous souhaite une belle soirée en musique.
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4: On a commencé vraiment ensemble avec Maxime. 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
5: 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Être né quelque part.
4: Maxime fait pour moi partie des grands réussisseurs. C'est ce à quoi on reconnaît une bonne chanson. Arrive à faire en 2 minutes et demie, 3 minutes, quelque chose qui est bien construit, qui vous emmène là où le créateur voulait vous emmener.
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0: Saviez-vous que le tube « Ce qu'on était » de Pierre Garnier est né en seulement 40 minutes ?
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0: Juste avant la Star Academy, Pierre mange un morceau avec ses amis, Joseph Kamel et Daisy. Il cherche un hit d'été bien rythmé, mais ça ne vient pas. Ils finissent par sortir la guitare dans le jardin, et là, comme par magie, la mélodie de cette rupture amoureuse surgit d'un coup.

0: suite, c'est la légende. Pierre la chantonne au château, les réseaux s'enflamment et le rappeur Dadju crée la surprise totale en plein direct lors de la finale. Résultat, 2 millions de streams en 24 heures. Record historique.
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funk et pop soyeuse, De Velours est un style à part sur la scène toulousaine. Un univers rétro et sensuel où chaque note semble caressée par la lumière. Avec son groove élégant et sa voix feutrée, De Velours ravive l'esprit des années 80 tout en y insufflant une modernité pleine de charme et de justesse.

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0: Saviez-vous que N'importe quoi, le premier tube de Florent Pagny, n'est pas une banale chanson de rupture, non ? C'est un cri de secours.
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0: 1987, un inconnu à la voix de baryton déboule dans les charts. À l'époque, Pagny voit un ami proche sombrer dans la drogue. Il écrit ces mots pour le raisonner, pour stopper ce gâchis qui détruit tout sur son passage. Ce message intime, né d'une peur personnelle, devient instantanément un hymne de société.

0: En dénonçant l'enfer de la dépendance, l'artiste ne sauve pas seulement un ami. Il lance ce jour-là l'une des plus grandes carrières de la chanson française.
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2: Mettez vos oreilles dans le vide avec le duo Belle Dame. Bientôt trentenaire, Tommy et Nathan, son frère jumeau, au Savoyard de la Vallée de l'Arve et surtout musiciens. Ils ont créé Belle Dame. Ils écrivent, ils composent, ils chantent et jouent. Guitare, clavier et machine. Et fin 2025, Belle Dame a sorti ce single Dans le vide.
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1: Aujourd'hui, j'ai testé le musée de bonbons Haribo à Uzès. Je vous emmène dans un lieu où le sourire avant même d'avoir commencé la visite. Une sortie gourmande, colorée, joyeuse. Un ami aventurier de Koh-Lanta est venu me rendre visite et on s'est dit, bon, après la survie, les épreuves, la faim, les îles désertes, et si on testait un endroit un peu plus doux et surtout beaucoup plus gourmand ? Dès l'arrivée au musée, on est happé par les couleurs, des bonbons géants, des vitrines pleines de formes et de couleurs, une ambiance ultra joyeuse. Et cette odeur sucrée dans l'air, juste incroyable, impossible de pas retomber en enfance. La visite est vraiment ludique et interactive. On avance de salle en salle, on découvre l'histoire Haribo, les premières fabriques, les anciennes machines, les affiches publicitaires vintage.
2: Un bonbon Haribo.
1: Et ça, c'est juste magique. Et là, un moment plus drôle, mon ami, habitué à compter les grains de riz sur l'île déserte, s'amuse à reconnaître les bonbons, les yeux fermés, juste à l'odeur. On touche, on observe, on compare. Chacun défend son bonbon préféré comme un vrai débat sérieux, ou presque. Et puis, on arrive sur le moment préféré de tout le monde. Bien évidemment, la dégustation. Les fraises Tagada, Dragibus, Ourson, Chamallow, Réglisse, les yeux brillent, le sourire s'installe. On goûte, on commente, on rigole et on se replonge dans les souvenirs d'enfance. Ce que j'ai adoré, c'est cette ambiance simple, joyeuse, sans pression.
3: Je vous ai apporté des bons.
1: On ressort détendu, plein de bonheur, une bonne humeur, avec la sensation d'avoir fait une vraie pause, avec beaucoup de nostalgie, des bonbons qui nous ont accompagnés depuis plein d'années. Ce n'est pas juste un musée classique, c'est une expérience vivante, pleine de couleurs, de bonne humeur, et ça fait clairement du bien au moral. Le musée de bonbons Haribo se trouve à Uzès, dans le Gard, à environ 30 minutes de Nîmes. Il est ouvert presque toute l'année, du mardi au dimanche. L'entrée est aux alentours de 12 euros pour les adultes et un tarif réduit pour les enfants. C'est une sortie parfaite en famille, entre amis, ou même pour des aventuriers en reconversion gourmande. J'ai testé, j'ai adoré le musée de bonbons Haribo. C'était Béatrice et on se dit à très vite pour une nouvelle chronique pleine de joie, de découverte et de bonne humeur.
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4: Taureau, je crois que c'est du 21. Ah non, je sais plus.
5: Savez-vous ce que c'est que l'astrologie ?
6: C'est les astronautes qui vont dans l'espace.
4: C'est l'espace et les constellations, le placement des étoiles.
5: Vous êtes de quel signe ?
6: Verseau. Moi, je crois que je suis taureau.
7: Moi, je suis taureau.
8: Ah si, je suis taureau.
5: Comment on a découvert que vous étiez de ce signe-là ? C'est grâce à quoi ?
4: Au mois de l'année, par exemple, le taureau, je crois que c'est du 21 mars jusqu'au 20... Ah non, je sais plus.
9: Moi, j'avais un petit carnet de jeux et il y avait un jeu. Si on réussit le jeu, on savait on était de quel signe.
10: C'est quand même magique, hein ?
11: Waouh, c'est fabuleux ! Et pourquoi on fait ça ?
12: Je suis un peu Verseau. C'est de quel temps à quel temps ? C'est de la fin de janvier au début de février. Et moi, vu que je suis née le 31 janvier, je suis Verseau, du coup. Ça s'appelle des signes astrologiques. Et l'astrologie, du coup, c'est des signes astrologiques.
5: T'es taureau, ça veut dire que tu rentres, t'as besoin d'une étable ?
4: Non, c'est sur les qualités. C'est quand on est, par exemple, taureau, dans le mois où on est taureau, on n'est pas comme d'habitude.
5: Et vous êtes comment, messieurs les taureaux ?
4: J'en sais rien.
13: Il possède certainement des qualités, mais voilà. Lesquelles ?
9: Je sais pas, moi, je pense de l'émotion. Beaucoup d'émotions. Après, je sais pas.
14: Comment je peux te montrer que je peux être fort et sensible, noble et affectueux ?
15: Aïe. Les taureaux, par exemple, ce sont des personnes qui sont nées pendant les mois de taureau.
16: C'est logique.
4: Quand on est taureau, on se contrarie plus, on est plus vexé, alors que d'habitude, non.
9: Taureau, vu que les taureaux, c'est costaud, je pense que les taureaux, ils sont costauds. Enfin, ceux qui ont les signes astrologiques taureaux, ils sont peut-être très forts.
5: Et les balances, alors ?
4: Quand
2: on était le signe astrologique balance, c'est dire que quand il y a quelqu'un qui nous dit quelque chose, on va le balancer.
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7: Ah, faudra attendre la Saint-Paul pour savoir qui commencera le cognon.
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7: Cognon, à rapprocher de quignon, désigne un morceau de pain. Dans le temps, à la messe, on partageait un pain béni qui était offert à tour de rôle par une famille de la paroisse. Celle qui venait d'offrir le pain allait emporter un morceau, le cognon, à celle dont ce serait le tour le dimanche suivant. À Mentoux-Salon et dans les villages voisins, les vignerons n'ont pas choisi Saint-Vincent comme patron, mais Saint-Paul, célébré le 25 janvier. Eh oui, l'hiver, les gens de la terre ont un peu moins de travail, les jours sont courts et on peut faire la fête. À Mentoux, le cognon, c'est celui qui succède au bâtonnier. Dans les années 2000, la fête de Saint-Paul a bien failli disparaître. Et il a fallu toute la ténacité de Paul Gilbert, qui avait fondé la confrérie en 1950, pour lui redonner de la vigueur. Traditionnellement, Paul Gilbert entonnait la chanson de Mentoux à la fin du repas. En 2007, il nous a exprimé sa joie de voir revivre la Saint-Paul. A entonné la chanson, mais il l'a jamais terminée, vu qu'il est passé de vie à trépas en chantant le refrain. Voici les paroles de cette chanson, qui se chante sur l'air de la Charibiaude, dont les paroles sont de Jean-Baptiste Magnon. Et qu'on chante encore à la Saint-Paul.
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1: Mais alors pour le coup, est-ce que les clichés, c'est vrai, quand vous avez des belles carrées, vous mettez des super bonnes bières au frigo, quand vous avez des Exactement. Anglais, vous mettez du vin de...
2: Ah oui, oui. Ouais. Ce ne sont pas des clichés, c'est... Enfin oui, c'est des clichés, mais des clichés qui se vérifient.
3: Virginie et vous.
0: Laure a ouvert son gîte en 2020. La maison 1634 est en plein cœur de Pézenas. 130 mètres carrés qu'elle a restaurés du sol au plafond. Le contraste entre l'extérieur en pierre et l'intérieur hyper confort et moderne est parfait. On arrive pendant le petit déjeuner. Trois couples sont installés sur la terrasse donnant sur un petit jardin. Des petits guéridons sont dressés avec de la vaisselle soignée. Les produits sont de qualité, locaux, ça se voit et ça se sent. Les langues différentes se mélangent. Du suédois, de l'anglais et du français avec l'accent suisse. L'ambiance est calme et souriante.
4: Vous avez mis votre verre d'eau ?
1: Je regardais un peu, il y a un petit jardin. Ça, c'est le petit jardin. Les gens, ils ont accès... Je vous remercie beaucoup.
4: Les gens ont accès à la piscine, à la petite terrasse. Et en fait, le jardin, comme le jardin est souvent occupé par deux mes enfants.
1: Deux petites personnes.
4: Ils vont un peu moins dans le jardin.
1: C'est ça le principe de la chambre d'hôte des gîtes, c'est que vous partagez votre espace perso, ou là vous habitez ailleurs et ça c'est vraiment vos gîtes.
4: On habite nous juste à côté.
1: D'accord.
4: Normalement, la distinction entre les gîtes et les chambres d'hôtes, les gîtes c'est peut être complètement indépendant d'une habitation personnelle, alors que chambre d'hôte, on est légalement obligé d'habiter sur place.
1: Ah, ça,
4: et d'être ici et de proposer le petit déjeuner.
1: D'accord.
4: Alors nous, on a fait une configuration. Les chambres d'hôtes un peu à l'ancienne, il y avait souvent l'espace salon, cuisine, petit déjeuner était partagé. Nous, pour la tranquillité des autres avec nos deux enfants, on a volontairement fait un accès distinct de notre maison.
1: Oui.
4: On a chacun une porte d'entrée, ce qui permet aux autres de profiter. On leur a mis la cuisine à disposition.
1: Oui, c'est ça que j'avais vu.
4: Donc en fait, même si on est chambre d'hôte, voilà, si les gens veulent manger un bout, grignoter un morceau, n'importe quand, ils ont accès à la cuisine et
1: oui.
4: ils peuvent profiter. Ils ont un accès indépendant si jamais ils arrivent à 16h30 dès que je suis partie chercher mes enfants à l'école. Ils ont le digicode, ils peuvent rentrer dans la maison.
1: Oui.
4: On a voulu faire quelque chose de à la fois confortable, à la fois je suis ici et à la fois je peux être complètement discrète.
1: Oui, c'est ça.
4: Parce qu'en fait, ça dépend vraiment de la personnalité des personnes aussi. Bon, il y a des personnes qui pensent parfois réserver un hôtel en fait. Et arrivent ici, ok, vous habitez à côté, donc ils voient ça comme quelque chose de très positif parce qu'ils savent que je suis disponible.
1: Oui.
4: Mais en même temps, je sens qu'ils souhaitent être tranquilles.
1: Oui.
4: Et après, des personnes, pour le coup, lorsqu'ils réservent par des plateformes comme Gîte de France, s'attendent à ce que je sois là pour les accueillir.
1: Aïe.
4: Et quand je leur dis qu'il y a un digicode, du coup, c'est une surprise inverse dans le sens où, ah ok, vous êtes là et en même temps, on peut être autonome. Donc,
1: oui.
4: On essaie de satisfaire tout le monde.
1: C'est pas évident, c'est un vrai truc de sentir chaque personne, effectivement, le besoin de distance et le besoin de présence.
4: Exactement.
0: La maison de Laure est labellisée Gîte de France 3 épis, ce qui l'oblige à respecter un certain cahier des charges.
4: Mais de toute façon, dans tous les cas, c'est parfait, vous inquiétez pas. C'était très bien, merci, c'est bon.
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5: L'atelier Fernand Robert, le temple du chapeau en Sarthe, un atelier d'excellence qui fournit les plus grandes marques de luxe. Mais comment ça fonctionne? Quelle machine et quel savoir-faire? Je vais vous emmener dans les coulisses d'un atelier de fabrication de chapeaux. Aujourd'hui, j'ai testé pour vous les ateliers Fernand Robert. Direction le 36 rue de Carnac à Coulaines. J'arrive sur un petit parking et j'ouvre les portes de l'atelier. Une femme m'accueille.
6: Bonjour, bienvenue aux ateliers Fernand Robert.
5: C'est Axelle Jarosset, la directrice des lieux. Elle est en charge de l'atelier depuis 5 ans, mais c'est une histoire de plus de 120 ans qu'elle a pour mission d'entretenir et de continuer de développer.
6: Oui, absolument. Vous êtes ici dans un atelier de modiste où on fabrique des chapeaux grâce à des machines qui sont elles-mêmes centenaires, avec lesquelles on travaille le feutre, la paille et puis différents matériaux naturels pour notre clientèle locale et internationale. On a même travaillé pour le roi du Maroc, vous voyez, donc c'est la princesse de Thaïlande.
5: Et bien souvent, c'est surtout pour les cérémonies de mariage que l'atelier travaille avec des clients de Paris, d'Angers, de Tours, qui viennent directement sur place pour ça. Mais autrement, l'atelier s'active aussi dans des domaines bien variés, cinéma, palace, spectacle, mode de luxe ou encore cirque. Tout est possible.
6: On a ici 350 moules de formes différentes. dans des tailles différentes.
5: Et avec une variété de matières, feutres ou pailles, de toutes les couleurs et toutes les qualités.
6: Tellement de sortes de chapeaux que tout le monde peut y trouver son compte.
5: Des chapeaux qui passent d'abord tous par la main et les machines de Xavier David, le chapelier. Ces fameuses machines de 1905 qu'il a appris à dompter sur le terrain. Des belles machines, encore joliment entretenues et peintes de verte, avec un système mécanique qui est encore aujourd'hui inégalé. Le moule chauffe par en haut et par en bas, au gaz. On place le feutre au milieu et c'est parti.
3: Et par un jeu de pédale, je peux bloquer le feu.
5: Après cette étape du moulage, Xavier taille et nettoie avant de passer le relais à ses collègues de la couture, à la main et à la machine. La dernière étape, c'est Mirella qui s'en charge. Elle gère toutes les finitions.
7: Donc je commence avec préparation d'extérieur. Les nœuds, le galon, l'intérieur, toute la finition, c'est moi. Je fais tout, et même le dressage.
5: Une rigueur et un savoir-faire reconnus par le cinéma, puisqu'on peut voir sur grand écran nos chapeaux sartois.
6: C'est vraiment une fierté pour nous, comme quand on a vu dans le film Astérix, par exemple, donc pour les petits chapeaux chinois. Ils sortent de l'atelier, donc c'est vrai qu'on est tous allés au cinéma pour aller voir le film.
5: Alors si le monde du chapeau vous intéresse et que vous voulez profiter de la qualité à prix réduit, sachez que c'est possible.
6: Oui, tout à fait. On ouvre les portes de notre atelier du lundi au jeudi pour la clientèle locale, donc les gens qui veulent venir acheter un chapeau, ou ça peut être aussi un béret, un bonnet.
5: Ou chapeau de mariage, vous pouvez en tout cas soit venir sur place, ou faire des demandes particulières si vous le souhaitez également par téléphone. Dans tous les cas, les ateliers Fernand Robert ont encore de beaux jours devant eux, et sans conteste, c'est un savoir-faire testé et approuvé par Issimen.
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8: Nous sommes en mai 1970, le 17 précisément, un dimanche ensoleillé et non un lundi au soleil. Et Claude François roule à vive allure, pressé de rejoindre Nîmes. Il s'écoute un live d'Elvis Presley.
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10: Dans la voiture, il y a 8 haut-parleurs tout autour, donc vraiment, j'étais entouré par le son, j'adore ça.
8: Quand soudain, son pneu éclate à hauteur de Bédarine. À l'époque, le chanteur raconte son accident dans une interview fascinante tirée de l'émission de radio Bande à part que Lina a archivée.
10: Quand la roue a explosé, l'arrière s'est présenté vers l'avant et la gauche de la voiture se soulevait pour culbuter, pour faire les tonneaux. Je me suis donc retrouvé de face à l'autoroute, donc de nouveau, et là j'ai re-ralenti. Dès que c'est représenté de nouveau en tonneau, j'ai re-accéléré, ainsi de suite, jusqu'à peut-être 100-110 à l'heure. Alors mes bras étaient mous pour conduire la voiture, et elle s'est arrêtée net, le retour m'a projeté la tête dans le volant.
8: Sa voiture traverse les quatre voies de l'autoroute et finit sa course dans un fossé de l'autre côté de l'autoroute A7. Conscient mais sonné, l'artiste est un miraculé. Nous sommes alors 8 ans avant l'épisode de la baignoire fatale. Il n'aura qu'un nez cassé, nécessitant par la suite une rhinoplastie.
10: C'est pas le cartilage qui s'est cassé, mais l'os entre les deux yeux. Alors là, quand j'ai vu ça, j'ai donné un coup de poing dans le miroir, j'ai donné des coups de poing partout, j'ai piqué ma crise de... J'ai pas de chance.
8: Claude François sortira 2 ans plus tard, le lundi au soleil.

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6: Adieu Naon.
7: Adieu.
8: Oui, qui te beau parler d'expression Abe Boun Cachao. Littéralement, ça voudrait dire avoir une bonne dent. Mais en français, on dirait plutôt avoir un bon coup de fourchette.
6: Ah.
8: Qui est mis en des coussata qui nous cita, qui sont las dents qui utilisent, mais qui est français, qui est la fourchette. Ce qu'on peut remarquer qui est amusant, c'est que en occitan, ce sont les dents, alors qu'en français, c'est la fourchette.
6: Et qu'a bête anecdotes?
8: De la même famille qui utilise souben à quelle expression? Surtout de l'omégrane paille, qu'on ait herhani qui vient de herri et qui a cavé toutes les assiettes. Dans ma famille, on utilise souvent cette expression. Surtout mon grand-père pour moi, quand j'ai très faim, que je mange beaucoup et que j'ai fini les assiettes de tout le monde.
9: J'ai la dalle, j'ai faim, nourris-moi. J'ai la dalle, j'ai faim.
8: Mon petit frère qui est minge her, qui l'appellera mêlé ou la chichangle. Pramou kay magre, koumye chichangle. Mon petit frère ne mange moins. On l'appelle plutôt la chichangle, le lézard. Car il est maigre comme un lézard.
6: Qu'est-ce qui est à gras de mail?
8: Las glaces, qui n'est eu coffre-fort, une sorte de smesran pais.
6: Des glaces dans chez tes grands-parents.
8: Un coffre-fort entier.
6: Merci, sœur.
8: Adieu.
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10: Salut Brézizel.
11: Au fait, c'est quoi ton prénom?
10: Je m'appelle Geoffrey. J'ai 40 ans, malheureusement.
12: C'est dingue ce que le temps passe vite.
10: Et je suis animateur en centre aéré.
13: Un jeune animateur un peu cinglé.
10: Et je suis dans les petits bonheurs, même les gros bonheurs.
14: Mais il est complètement fou ce mec.
15: Mais moi les dingues, je les soigne.
16: Et quelle est votre adresse actuelle?
10: Je suis de Plot Moderne. Et je dirais que ma ville c'est un petit village, mais très actif. Il y a beaucoup de vie. Il y a peu de bars, mais le peu qu'il y a comme bar, bah, on s'y amuse bien. Donc c'est une ville très accueillante au bord de mer. L'hiver ça dort, mais l'été ça se réveille, on va dire.
11: Je vais vous apprendre quelque chose, ce n'est pas du tout la saison.
17: On se baladera dans la région.
10: Mon coin préféré quand je me balade, eh ben, ça serait la plage de Pentraise.
12: Mais elle est comment? Raconte.
10: C'est une grande plage qui fait 4 km de long, où on peut partir du début jusqu'à la fin, et on s'y sent bien. Il y a un côté solitaire, surtout quand on y va en hiver, quand il n'y a personne et qu'il pleut. C'est là que c'est le meilleur.
18: Comme il pleut tout le temps, hein. De l'eau, il n'en manque pas, hein.
19: Souvenons-nous de notre première rencontre avec elle.
10: Mon premier flirt, premier bisou, c'était en Normandie, en CM2. J'ai une classe de mer avec mon école, donc on partait en Normandie. Et on avait fait une boum pour la fin, et on a eu le droit à un petit feu d'artifice.
20: Pour un feu d'artifice, il va y avoir un beau feu d'artifice.
10: Et au moment du feu d'artifice, j'ai fait mon premier bisou.
11: Ah bah c'est le bouquet.
10: Je me souviens même de son prénom, Maud Varzignac. Je sais pas si tu m'écoutes, hein, mais voilà, c'était avec toi. Que des souvenirs.
21: Oh, dis donc, est-ce que c'est moi ou est-ce que ça balance? Hein?
22: Ça balance.
21: Ça balance.
23: Et attends, t'as pas tout vu?
24: Un méga tube?
10: Mais ça serait, ça vient de mes parents, mais ça serait Claude François, Alexandrie, Alexandra.
24: Putain, mais c'est vraiment trop pourri la Bretagne, hein.
10: Je me revois quand j'avais 7 ans à danser sur Alexandrie, Alexandra et de voir mes parents danser sur cette musique avec un engouement. Maintenant je fais des imitations de Claude François.
25: Non, ce matin j'ai pas envie.
24: Non mais c'est bon, allez-y, je me concentre. Ouvrez bien vos oreilles.
26: Je suis dans ta vie. Je suis dans tes bras.
27: Ah oui, c'est étonnant.
26: Barracuda.
24: Vous avez vu l'heure qu'il est? Ça fait une demi-heure que je cavale dans les couloirs pour localiser le boucan. Vous croyez que j'ai que ça à foutre?
10: Allez, salut.
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3: ici, on fête la Saint-Vincent, la grande fête des vignerons en Bourgogne. Elle est honorée officiellement le 22 janvier. Dans notre région, la tradition veut que tous les ans, les festivités changent de village. Mais qui était ce fameux Saint-Vincent ? Bonjour Sandra Amani.
4: Bonjour Charlotte.
3: Vous avez enquêté sur ce sujet si mystérieux. Et vous avez écrit un conte intitulé « La légende de Saint-Vincent », une histoire de votre ouvrage « Légende du vignoble » édité aux éditions de l'Escargot Savant. Chapitre 1, le sacre de Saint-Vincent, 3e siècle après notre ère.
5: Nous voici en Espagne, plus exactement à Huesca, petit village au pied des Pyrénées. Ici vit Vincent, un jeune homme dévoué qui s'est pris d'amour pour le christianisme, une religion toute récente et avec encore peu de croyants. Vincent a un ami qui lui est cher, c'est Valère, l'évêque de Saragosse.
7: Me voici bien vieux à présent et j'ai beaucoup de mal à m'exprimer en public. Mon cher Vincent, le brillant orateur que vous êtes sera chargé de me suppléer dans cette tâche difficile. Êtes-vous d'accord ?
3: Monseigneur, je suis honoré de devenir votre diacre. Je me réjouis d'avance à l'idée de mes voyages à travers l'Europe. J'ai hâte d'aller faire connaître notre Dieu à tous les païens. J'irai jusqu'en Gaule s'il le faut. Chapitre 2, l'Empire romain.
5: Au 3e siècle de notre ère, l'empereur romain Dioclétien entame des persécutions contre les chrétiens. La nouvelle religion prend de telles proportions que l'ordre public est bouleversé. Vincent et l'évêque sont arrêtés, puis conduits, enchaînés, auprès de Dacien, le gouverneur qui représente Rome en Espagne.
3: Évêque Valère, avouez vite toutes vos fautes, sinon vous le regretterez amèrement.
5: Mes fautes ? Quelles fautes ? Je ne vois pas de quoi vous parlez.
3: Ne vous moquez pas de moi. Avouez immédiatement les sacrilèges que vous et votre diacre avez commis contre notre empereur.
5: Vincent, voyant la grande détresse du pauvre évêque, ne parvient pas à se contenir.
3: Cessez donc de tourmenter ce pauvre homme. Moi, je vais tout vous avouer. Oui, je ne crois qu'en un seul Dieu. Oui, vos idoles me semblent ridicules. Garde, torturez ce jeune insolent. Pressez-le comme le raisin, rôtissez-le comme ces poulets que l'on immole sur les autels de nos divinités. Peu importe comment, mais montrez-lui que son Dieu ne lui sera d'aucun secours face à nos lois.
5: Les Romains se saisissent de Vincent, le ligotent nu sur un chevalet. Des ongles de fer lui déchirent le corps. On le brûle de toutes parts, on le torture nuit et jour.
3: Comment les souffrances de Vincent en Espagne vont-ils le transformer en saint en Bourgogne ?
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3: Ah, la Saint-Vincent tournante ! Une fête que nous célébrons chaque année dans les villages viticoles de Bourgogne. Mais qui était Saint-Vincent ? Voilà sa légende, racontée par Sandra Amani, auteure de « Légende du vignoble », éditée chez l'Escargot Savant.
5: Nous sommes le 22 janvier 304, le jour de la mort de Vincent. Il n'a pas survécu aux nombreuses tortures des Romains. Le corps brûlé et disloqué, on l'a ensuite accroché à une pierre de meule et jeté à la mer, à plus de 200 km de Saragosse. Mais quelques jours plus tard, son corps est ramené par les vagues sur le rivage. Des chrétiens le ramassent et l'enterrent dignement. Au cours des années 304 et 305, plus d'un millier de chrétiens périssent sous la torture. La gloire de Vincent s'étend dans toute l'Espagne et parvient jusqu'en Gaule. Bientôt, Vincent devient Saint-Vincent. Sa fête est célébrée le 22 janvier.
3: Chapitre 3, le mystère de Saint-Vincent.
5: Bienvenue en Bourgogne. Ici, la vigne fait vivre bon nombre de paysans depuis déjà des centaines d'années. Dans les villages où celle-ci foisonne, c'est chaque année la fameuse Saint-Vincent. Dans les terroirs, on décore les maisons de bannières et de fleurs multicolores qui donnent à l'hiver des couleurs estivales. Une famille de vignerons dirige la société d'entraide locale. Une grande procession a lieu, suivie d'une messe. Pendant la procession, la statue de Saint-Vincent, détenue par la famille qui régit la société, est remise à celle qui organisera la fête l'année suivante. Après la messe, un grand festin est organisé, le repas de cochon. On goûte le vin sans modération, on intronise des vignerons méritants que l'on nomme chevaliers du Tastevin. On rit, on chante, on danse même lorsque tombe le soir.
3: Attendez, Sandra, cette histoire actuelle des festivités de Saint-Vincent, on la connaît cette histoire. Dites-moi plutôt pourquoi Saint-Vincent est devenu patron des vignerons.
5: En réalité, nul ne le sait. Peut-être parce que le mot vin se trouve dans le prénom du saint, vous voyez ?
3: Oui.
5: Ou parce qu'on a utilisé une roue de pressoir pour le torturer. Ça, c'est aussi une hypothèse qui a été présentée.
3: D'accord.
5: Ou parce que les diacres à l'autel versent du vin dans le calice.
3: Donc, on ne sait pas vraiment pourquoi Vincent, le jeune diacre torturé par les Romains en Espagne, est devenu si important pour les vignerons de Bourgogne.
5: C'est là le plus grand des mystères. Chaque village bourguignon raconte effectivement sa propre légende. Quelle que soit la raison, on a aujourd'hui la preuve que Saint-Vincent n'a absolument pas souffert pour rien, puisque chaque 22 janvier sonne pour lui une nouvelle heure de gloire.
3: Et rappelez-vous, même s'il peut faire terriblement froid le jour de la grande fête des vignerons,
2: à la Saint-Vincent, l'hiver perd ses dents, on les retrouve pour longtemps.
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2: Qu'aimeriez-vous planter dans votre jardin ?
3: Dans mon jardin, j'aimerais bien faire un potager avec par exemple des tomates, de la salade, des melons, etc. pour pouvoir après les récolter et faire des petites salades. Et pour l'été, ce serait bien.
4: Moi, c'est pour les planter à, voilà, à manger illimité.
5: Et moi, je veux planter des fraises, des fleurs par exemple, et aussi des carottes et plein d'autres choses et des salades aussi.
6: Des framboises, des myrtilles. Parce que moi, j'aime les fraises, framboises, myrtilles parce que c'est incroyable.
7: Moi, ce que je voudrais planter, c'est de la pastèque. Tout ce qu'il y a de nécessaire pour vivre, pour manger.
2: Et tu manges des fruits et des légumes ?
7: C'est presque mes aliments préférés. J'adore les légumes, les tomates, concombres, courgettes, carottes.
3: Oui, beaucoup de légumes et aussi des arbres comme des plantes, des tulipes, des roses, etc. Mais oui, les légumes, c'est trop bon aussi, les fruits.
2: C'est vrai, tu manges des légumes ?
3: Ah oui, j'en mange beaucoup. Je me fais plein de salades. Maman, elle m'a appris à tout faire. Je mets dans un petit bol, je mets de la salade avec de la vinaigrette, des tomates, je coupe des avocats. Quelquefois, je mets des fruits aussi pour donner un petit peu de sucré.
7: Moi, j'aime pas trop la salade et les avocats. C'est les seuls fruits et légumes que j'aime pas trop.
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8: C'est quoi cet objet, Pierre ?
9: Alors, c'est un appareil, c'est pour tester la force. Ça date des années 50. On serre la poignée, donc ça vous indique là, votre force.
8: Mmh. Et qu'est-ce que ça fait dans votre salon de coiffure ici à Frouzens ?
9: Ah, bien, les jeunes appréciaient beaucoup, là, avant de partir à l'école. Là, ils partaient à l'école, ils passaient devant ma boutique. Et très souvent, ils posaient leur cartable, leur sac, et ils venaient tester leur force. Et ça leur plaisait beaucoup.
8: Ce qui marque quand on entre dans votre salon, c'est un tout petit salon. Et surtout, il n'y a que des objets hyper datés.
9: Il y a beaucoup d'objets qui ont appartenu à mon grand-père, donc qui était coiffeur. Mon grand-père était coiffeur, mon père, mon frère, ma sœur.
8: Incroyable.
9: Oui.
8: Ces flacons, par exemple. Parlez-moi de ces flacons.
9: Les flacons appartenaient à mon grand-père à l'époque, donc c'est des flacons, on appelait ça des frictions. Et donc je me souviens très bien quand j'étais gamin, il y avait ces frictions là qu'il utilisait tous les jours.
8: On est accueilli quand on entre dans votre salon par des vieux films en noir et blanc. Oui. Je me dirige vers la caisse qui est juste incroyable. Quand date cette caisse ?
9: Ah oui, la caisse appartenait à mon père. Là, d'accord, mais elle est très vieille. Vous voyez, si je peux me permettre. Voilà, donc on peut faire.
8: Vous en servez toujours ?
9: Ah oui, je m'en sers un petit peu, oui, comme ça, vous voyez, c'est du papier. Donc comme ça, hop, après, vous voyez,
8: Elle est de quelle époque ?
9: C'est les années 50.
8: Il y a même un agenda de 1954. Quel souvenir vous gardez de votre enfance quand vous étiez petit et que vous étiez dans le salon de votre grand-père ?
9: Particulièrement donc du père Joseph qui venait se faire raser donc tous les matins. Et donc il parlait en patois avec mon grand-père et je participais. Je savonnais le père Joseph, j'ai des bons souvenirs. Des très bons souvenirs de ça.
8: Alors il y a un objet que vous avez offert à votre grand-père. Je crois même qu'il l'avait fabriqué.
9: Ah, c'est un petit sac en peau de brebis qu'il m'avait confectionné. Donc j'y mettais donc mon casse-croûte. Vous voyez, puis j'ai metté mes outils, peine, ciseaux, et je l'ai toujours sur moi, je l'ai toujours dans ma boutique et j'y tiens beaucoup.
8: Ouais. Votre grand-père, votre père, ils vous ont vu coiffeur ?
9: Ah oui, bien sûr, oui, ils m'ont vu coiffeur, oui, ouais. Et fier de, eh oui. Ouais.
8: Que vous disent les habitants de Frouzens sur votre petit salon qui est juste incroyable ? C'est la première fois de ma vie que je vois un salon comme celui-ci.
9: Tous les Frousinois m'appellent Pierre, et les jeunes m'appellent Pierrot le blaireau, c'est par rapport à mon outil de travail. Bien sûr.
8: Est-ce qu'il y a un bruit, un son que vous voudriez nous faire écouter, Pierre ?
9: Oui, je peux vous dire oui tout de suite. C'est un objet que je me sers tous les jours, pratiquement à chaque client. C'est ma tondeuse manuelle.
8: Bon, on entend un petit peu. Merci.
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10: On sait qu'on est Lorrain parce que quoi, Nicolas Turon ?
11: Parce qu'on coule des bronzes.
10: Alors, on va parler d'artisanat.
12: Je vais essayer de tirer la chronique par le haut.
10: Oui, vous avez bien fait.
12: Les bronzes d'industrie à Amnéville.
11: Pas du tout.
10: Pas du tout.
11: Bon, c'était alors, pas mal.
10: C'est pas mal, non?
11: Si je vous dis que la fabrication de cloches a disparu depuis plus d'un siècle en Lorraine,
10: oui,
11: et que vous me répondez « Ah ouais ?» et à Toul, je vous répondrai d'y aller plutôt mollo avec Nadine Morano, un tantinet procédurier. Je vous rétorquerai sur toute la commune de Robécourt dans les Vosges.
10: Oui.
11: Vous voyez où c'est?
10: Pas du tout.
11: C'est entre Blévincourt et Saint-Ouen-les-Paris.
10: Il le fait chaque fois.
11: Non, c'est au sud-ouest de Contrexéville, à la frontière avec la Haute-Marne.
10: D'accord.
11: Robécourt qui n'est pas connu pour l'invention de la mini-jupe, contrairement à ce que son nom pourrait laisser croire. Mais oui, mais bien pour sa fonderie de cloches.
10: Il y avait la même en Moselle avec Omécourt.
11: Omécourt, pendez-le, Omécourt. Il s'agit ni plus ni moins que du dernier endroit où l'on peut couler un bronze en Lorraine. Je sais ce que vous vous dites, Frédéric, oui, mais il ne s'agit pas là d'une image, rien à voir avec ce dont vous me parliez hors antenne. Et que vous avez déposé dans les toilettes de l'aire d'autoroute de Crantenois, alors que vous reveniez du séminaire « Comment maigrir en mangeant gras ?»
10: Oh mon Dieu.
11: Rappelez-moi Nicolas, la manufacture de Robécourt a fermé ses portes en 1939, mais une fois par an, des passionnés et des fondeurs bénévoles souvent venus d'Alsace réouvrent l'atelier le temps de couler un bronze. La démonstration est une alliance de force et d'agilité. Vous avez déjà vu couler une cloche?
10: Non.
11: Pour de vrai, j'ai vu ça la semaine dernière.
10: Oui, alors.
11: Dans le Haut-Doubs. Ah. Et je me suis dit, est-ce que ça existe encore en Lorraine? D'où cette chronique? Eh ben, c'est fascinant. Il faut voir le bronze liquide monter à 1100 degrés qu'on coule dans des moules en argile soigneusement enterrés au préalable dans la terre.
10: D'accord.
11: C'est tout un processus. Et puis, on attend quelques minutes et l'étape du démoulage est fondamentale. Et l'apparition du clocheton, une véritable épiphanie, une naissance, tout le monde fait « Oh !» Ah oui. On voit vraiment un objet de métal qui a durci en peu de temps, ce qui fait un point commun avec vous également. Jadis, les saintiers. Connaissez-vous la profession de saintier?
12: Non.
11: Non, c'était les clochiers itinérants qui moulaient les cloches sur les places des villages. Alors pourquoi un métier itinérant? Parce que la cloche, contrairement aux apparences, est un objet hyper fragile. Mm-hmm. Donc si on la trimballe avec les roues et les charrettes de l'époque,
10: elle casse.
11: Eh ben oui, elle casse. Ah. Et puis autre avantage, quand il est itinérant, le clochetier, bah il est sous la main du maître d'œuvre qui peut vérifier que le boulot est bien fait.
10: Il n'y a pas
11: de
10: SAV
11: à l'époque. Et sachez que c'est la taille du moule et donc de la cloche qui conditionne la note que la cloche ou la clarine pour les vaches produira in fine. Ce qui m'a fasciné, c'est qu'après les souffleurs de verre et les ouvriers des hauts fourneaux, c'est encore un métier du feu sacré qui passe par la Lorraine et je trouve ça beau.
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1: Direction la cuisine. Et peut-être que comme moi, vous les laissez tremper pendant des heures en espérant que ça disparaisse magiquement. Mais non, les flammes basculaient un peu trop fort. Les débordements de sauce ou les projections d'huile sont souvent responsables d'une croûte foncée, un mélange de graisse brûlée et de restes calcinés bien fixés à l'arrière de vos poêles et de vos casseroles. Alors, est-ce qu'il faut absolument passer par la case ponçage intensif? Et c'est pas qu'une question esthétique, Cal, parce qu'une poêle encrassée, ça conduit moins bien la chaleur, son dos adhère moins bien au gaz ou à l'induction, et le nettoyage du plan de travail devient

0: sortir et ensuite vous frottez doucement avec le côté doux d'une éponge et ça élimine sans trop d'effort les dépôts noirâtres sans rayer la surface de vos casseroles, de vos poêles. Mais merci ma maman.
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2: Clarisse, 51 ans, de Romande. Je suis coach en men training. C'est de la recherche de personnes disparues avec les chiens. On va donner une odeur de référence à un chien, l'odeur d'un humain, et il doit partir le chercher.
3: Mais c'est un sport, c'est un exercice ?
2: Il y en a qui le pratiquent en sport, il y en a qui le pratiquent pour ensuite faire du réel, moi je le pratique pour faire du réel, et après il y a des gens qui viennent simplement passer une bonne journée avec d'autres gens, et avec leur chien.
3: Quand vous dites réel, c'est-à-dire ?
2: C'est-à-dire que je fais partie d'une association, on peut être appelé par la police, on peut être appelé par les familles aussi.
3: Pour trouver des gens ?
2: Tout à fait.
3: Que pour les chercher.
2: Exactement.
3: Et alors vous cherchez avec quel chien ?
2: Alors moi j'ai une Alano espagnole.
3: Et elle s'appelle comment ?
2: Macaï.
3: Et est-ce qu'elle était prédisposée justement à bien renifler, à utiliser sa truffe ?
2: J'ai pris ce chien-là parce que c'est un chien de chasse espagnol. Tous les chiens ont de l'odorat. Premier sens qui se développe chez eux, c'est le sens de l'odorat pour pouvoir trouver la mamelle. Après, il y a des chiens qui vont avoir plus de difficultés. Ceux qui sont très brachycéphales, le nez très écrasé. Parce que.
3: Petit bulldog, non ?
2: Voilà, c'est pas qu'ils ont moins d'odorat. Le problème, c'est qu'ils vont être moins capables de travailler sur des longues distances.
3: Ils ont le cou trop petit.
2: Non. Le chien est toujours tenu en longe. Cette longe, c'est un cordon ombilical. Donc si votre chien, il sent que vous n'êtes pas motivé à aller jusqu'au bout de la piste, il n'ira pas jusqu'au bout de la piste.
3: Quand vous dites la piste, c'est-à-dire que le chien doit retrouver une odeur.
2: En fait, il doit suivre le tracé qu'un autre humain a fait. Donc on lui donne l'odeur de cet autre humain et il doit suivre tout le tracé.
3: L'humain s'est frotté à des endroits stratégiques ?
2: Non, il a marché. En fait, là, vous voyez, vous et moi, tous les deux, on est en train de mélanger toutes nos odeurs. Okay. Et oui, l'air de rien, c'est pas...
3: J'ai mis du déo. Hein.
2: On mélange nos odeurs et on est en train de faire ce qu'on appelle un pool d'odeurs. C'est-à-dire que notre odeur, au fur et à mesure, là, elle grandit sur la place.
3: Alors nous, on ne le sent pas, mais le chien, oui.
2: Tout à fait.
3: Ah ouais.
2: Il est capable de parfaitement faire la distinction entre vous et moi, même si on est côte à côte.
3: Ça fait combien de temps que vous faites du men trailing ?
2: Ça fait un peu plus de 10 ans.
3: Et qu'est-ce qui vous a motivé au départ ?
2: J'avais un chien qui était sensible sur les humains, qui avait eu une mauvaise expérience dont je n'étais pas au courant. Du coup, il avait un peu peur de l'humain. J'ai commencé cette discipline pour qu'il ait un petit peu plus confiance en l'humain, en se disant, c'est sympa, en fait, l'humain me donne une récompense, même quand je ne le connais pas.
3: Mais un chien fifou et tout, ça peut lui faire du bien de faire ça ?
2: Oui, parce que ça va le canaliser. Et ça apprend aussi beaucoup au maître à rester concentré sur son chien. Aussi, ça leur apprend à lâcher prise. On a pour habitude de contrôler notre chien tout le temps. Sauf que là, en fait, on ne contrôle pas parce que c'est pas nous qui savons où est l'odeur, c'est le chien qui sait.
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4: Aujourd'hui, je vous amène à Montgivray et devant moi, il y a un château. Mais ce château, c'est aussi la mairie de Montgivray. Mais cette mairie, avant, c'était autre chose. À qui appartenait ce château ? Vous allez le savoir tout de suite.
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4: Pour vous présenter cette magnifique mairie de Montgivray, je suis avec Annick Dussault, attachée de conservation au patrimoine du pays de Georges Sand. Bonjour Annick.
7: Bonjour.
4: Alors là, on est devant un très beau bâtiment.
7: Oui, là, c'est vraiment un château. Bon, un château qui a été très remanié au 19e siècle, donc avec cette entrée de tourelles, là, qui marque bien la porte. C'était une seigneurie avec un château fort, bon, qui a eu plein de péripéties, puisqu'il a fini par brûler pendant la guerre de Cent Ans, en 1360. Mais tel qu'on le voit là, évidemment, il a été complètement remanié au 19e, parce qu'à ce moment-là, dans les années 1840, c'est le demi-frère de Georges Sand, Hippolyte Chatiron, qui rachète ce château pour y installer sa famille. Donc il était tout près de Nohant. Et puis un peu plus tard, c'est même la fille de Georges Sand, Solange, en 1875, qui décide de s'installer elle aussi, qui souhaite un peu se rapprocher de sa mère et de Nohant. Même si ça ne plaisait pas forcément beaucoup à Georges Sand, mais bon, elle s'installe dans ce château et c'est elle qui fait faire aussi des travaux au fameux architecte d'Auvergne, hein, qui refait notamment toute l'entrée. Voilà, mais c'était la mode de l'époque.
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4: Comment est-ce que ce château s'est devenu la mairie ?
7: En fait, en 1956, le château est à vendre et c'est la commune qui s'emporte acquéreur et qui décide d'y installer sa mairie et qui a fait encore des travaux tout récemment.
4: Est-ce qu'on peut dire que c'est l'une des plus belles mairies ?
7: Ah, ça, c'est quand même certainement parmi les plus belles de l'Indre, hein, certainement.
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1: Voici Bonneville, Eulonne dans la Lune. Après plus de 100 concerts, plusieurs festivals et des premières parties de Feu Chatterton, Charlie Winston, Solane ou encore Vianney, Bonneville dévoile la première chanson achinée de son premier album, Vide Dressing, attendu le 3 juin 2026.

0: Alone dans la Lune est un single pop aux influences indie rock qui aborde le besoin de lâcher prise face à l'anxiété contemporaine. Bonneville est actuellement en tournée avec déjà plus d'une trentaine de dates partout en France. Bonneville, un coup de cœur, ici Saint-Étienne-Loire.
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3: Complètement gaga avec Olivier Glin. Alors, bonjour Olivier, on parle d'eau aujourd'hui ?
2: Vouille, sagasouille. Bonjour les amis, aujourd'hui on va voir des mots comme on en trouve nulle part ailleurs. Chez nous, dans le parler gaga, on a des termes pour tout. Et pour